0: discipline. Voilà pour l'actu, belle nuit.
1: 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Une heure, 4h30.

0: Il est 3h.
1: Valentin Lecoq pour ce résumé enregistré de l'actualité. L'état d'urgence déclenché en Colombie, un violent tremblement de terre a secoué le pays. Séisme de 7,4 sur l'échelle de Richter. Les images sont impressionnantes. Des immeubles qui s'effondrent comme des châteaux de cartes et des habitants qui s'accrochent pour tenir debout. La ville de Cali, à l'ouest, troisième du pays, est particulièrement touchée. Des dégâts sont aussi à signaler à Bogota, la capitale, et à Medellin. Les secouristes recherchent toujours des personnes piégées sous les décombres. À minuit, le bilan provisoire était de 111 morts et de 89 blessés. Les affaires étrangères ne signalent pour l'instant pas de victimes belges. L'Union européenne se dit prête à apporter son aide. C'est une nouvelle semaine caniculaire qui a démarré. Chez nous, le thermomètre devrait monter jusqu'à 35 degrés en fin de semaine. L'Espagne, le Royaume-Uni et la France sont aussi en alerte. Dans l'Hexagone, 43 départements seront en vigilance orange ce mardi. Et toujours pas la moindre goutte de pluie à l'horizon, la sécheresse fait rage. 5 grands fleuves européens sont à sec, le Rhin, la Tamise, le Danube, le Rhône et le Po. Ils ont atteint des débits d'une faiblesse inédite pour un mois de juillet. C'est ce que révèlent les chiffres de l'Observatoire européen Copernicus. Une toute première médaille belge à l'Euro d'athlétisme de Birmingham, Delphine Nkansa décroche la médaille de bronze sur 100 mètres avec un record personnel de 11 secondes 06 à la clé. Pas de médaille par contre pour Isaac Kimeli, 9e de la finale du 5000 mètres. Les Belgian Waffles, le relais belge mixte sur 4 x 400 mètres, termine à la 8e place de la finale. Ce mardi, on suivra notamment la finale du saut en longueur et Yannis Sanson, le Liégeois de 21 ans et le premier Belge depuis 27 ans à atteindre ce stade de la compétition dans cette discipline. Voilà pour l'actu, belle nuit.
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0: Une heure, 4h30, vivacité.

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0: Il est 4 heures.
1: Valentin Lecoq pour ce résumé enregistré de l'actualité. L'état d'urgence déclenché en Colombie, un violent tremblement de terre a secoué le pays. Séisme de 7,4 sur l'échelle de Richter. Les images sont impressionnantes. Des immeubles qui s'effondrent comme des châteaux de cartes et des habitants qui s'accrochent pour tenir debout. La ville de Cali, à l'ouest, troisième du pays, est particulièrement touchée. Des dégâts sont aussi à signaler à Bogota, la capitale, et à Medellin. Les secouristes recherchent toujours des personnes piégées sous les décombres. À minuit, le bilan provisoire était de 111 morts et de 89 blessés. Les affaires étrangères ne signalent pour l'instant pas de victimes belges. L'Union européenne se dit prête à apporter son aide. C'est une nouvelle semaine caniculaire qui a démarré. Chez nous, le thermomètre devrait monter jusqu'à 35 degrés en fin de semaine. L'Espagne, le Royaume-Uni et la France sont aussi en alerte. Dans l'Hexagone, 43 départements seront en vigilance orange ce mardi. Et toujours pas la moindre goutte de pluie à l'horizon, la sécheresse fait rage. 5 grands fleuves européens sont à sec, le Rhin, la Tamise, le Danube, le Rhône et le Pô. Ils ont atteint des débits d'une faiblesse inédite pour un mois de juillet. C'est ce que révèlent les chiffres de l'Observatoire européen Copernicus. Une toute première médaille belge à l'Euro d'athlétisme de Birmingham, Delphine Nkansa décroche la médaille de bronze sur 100 mètres avec un record personnel de 11 secondes 06 à la clé. Pas de médaille par contre pour Isaac Kimeli, 9e de la finale du 5000 mètres. Les Belgian Waffles, le relais belge mixte sur 4 x 400 mètres, termine à la 8e place de la finale. Ce mardi, on suivra notamment la finale du saut en longueur et Yannis Sanson, le Liégeois de 21 ans et le premier Belge depuis 27 ans à atteindre ce stade de la compétition dans cette discipline. Voilà pour l'actu, belle nuit.
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1: Et nous sommes mardi le 11 août aujourd'hui. Bonne fête aux clairs. Le dicton du jour dit à la Sainte-Claire, si les clairs étonnent, c'est l'annonce d'un bel automne. Un soleil qui se lève à 6h23 ce matin. Il se couchera en fin de journée à 21h11. Jetons aussi un petit coup d'œil sur les anniversaires du jour avec la chanteuse écossaise Sandy Tom qui fête ses 45 ans aujourd'hui. Anniversaire de Joe Jackson, on se souvient de ce tube. Joe Jackson fête ses 72 ans. Et puis enfin au cinéma, l'acteur Vincent Londez fête ses 50 ans. Voilà pour les anniversaires de ce mardi. Fred est là pour réaliser l'émission. C'est lui qui vous donnera l'indice pour le jeu de l'intro, puisqu'on jouera comme chaque matin hein, vers 5h35 tout à l'heure. Et puis le WhatsApp aussi, 0470 07 20 23, pour nous faire parvenir vos petits messages, les températures que vous avez relevées à la maison, ou simplement pour passer un petit coucou sur l'antenne de Vivacité et de la Une TV. Pour la musique, Gorillaz arrive, Orange County. Très belle journée à tous.
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0: 4h34 dans Vivacité Matin. Samedi, c'est à Bièvre que le beau vélo de Ravel sera. Le beau vélo qui pose ses valises en province de Namur cette semaine dans une petite commune qui vous rappelle bien des souvenirs, Marie-Pierre Molyneux.
1: Et oui, c'est vrai qu'on peut le dire, c'est un petit peu un retour aux sources pour moi. Ça me rappelle de bons souvenirs de camp guide ici dans la région de Bièvre. On n'a pas vraiment crapahuté à vélo à l'époque, mais cette fois-ci, nous sommes sur les vélos. Et je ne suis pas toute seule, effectivement, puisque je suis avec Laurence Wanufel. Laurence qui est gestionnaire de projet, assistante, à maîtrise d'ouvrage aussi de développement territorial. Ça fait beaucoup de choses au BEP. C'est quoi le BEP ?
2: Alors, le BEP, c'est l'Agence de développement territorial de la province de Namur.
1: Et vous faites beaucoup de vélos ?
2: Oh, beaucoup de cyclotourisme plutôt, oui. Donc, parce qu'on suit un projet qui s'appelle Ardennes Itinérance Mobilité Infrastructure, un projet qui est financé par des fonds européens et qui vise à améliorer le réseau cyclable en Ardennes transfrontalière.
1: Alors justement, ici, nous y sommes en plein dedans, au cœur de l'Ardenne, dans cette très très belle région vallonnée et bucolique, on peut le dire, avec la véloroute Laisse et Semois. Qu'est-ce qu'on peut dire de cette véloroute ? Pourquoi est-ce qu'on dit véloroute d'ailleurs ?
2: Alors, c'est une route qui est destinée aux cyclistes, hein, mais qui utilise aussi donc, des voies propres, des voies lentes, mais également des réseaux routiers.
1: C'est comme le Ravel en fait ?
2: C'est un peu comme un Ravel. C'est un circuit, une véloroute qui est balisée et qui a été mise en place sur 178 km ici en Ardennes transfrontalière et qui va rechercher en fait l'Eurovélo 19 qui va se regreffer à Givet et à Monthermé. Donc pour trouver la véloroute Eurovélo 19, la Meuse à vélo. L'Eurovélo 19, c'est un itinéraire international qui relie plusieurs régions et plusieurs pays.
1: Plusieurs pays, effectivement, ben comme l'Eurovélo, finalement, qui est aussi une sorte de voie cyclable balisée.
2: Oui, c'est bien ça. Donc, l'Eurovélo 19 qui va relier Langres et qui monte jusqu'aux Pays-Bas et donc qui est fort utilisé par les Hollandais, par les Français. Et donc, on est une terre d'accueil du vélotourisme ici en Wallonie.
1: Alors ben justement, hein, la Wallonie qui se veut plus propre, effectivement, et on peut faire des kilomètres à vélo, c'est pour développer aussi le slow tourisme.
2: Exactement, hein. Donc la mobilité du quotidien également est favorisée, mais le cyclotourisme est un élément aussi qu'on vise dans le cadre de nos différents projets. On aime aussi se dire qu'on a une Wallonie plus décarbonée, se dire qu'on favorise tout le cyclisme en général.
1: Mais voilà, merci Laurence et on pourra encore en reparler évidemment dans l'émission Le Beau Vélo de Ravel, c'est ce samedi, on sera le 15 août hein, quand même, c'est ce samedi, on sera en pleine forme sur nos vélos, donc j'espère que vous serez avec nous.
0: Ah oui, on sera là à Bièvre avec sur le podium pour le showcase Faudel qui sera l'invité de cette semaine. 4h37, bienvenue dans Vivacité Matin, il y a Tina Turner qui arrive.
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0: 4h42 dans Vivacité Matin. Il y a Mathieu qui se trouve du côté de Tournai qui me dit que comme hier, eh bien, il fait 17 degrés là-bas ce matin. Tout à l'heure dans le 8-9, c'est Issila qui sera l'invité de Cyril. Elle viendra nous présenter son nouveau single Trop Macho. Et puis hier, il y avait Nel. Et si vous l'avez manqué, eh bien, comme chaque matin, je vous propose un petit extrait de son passage.
1: La chanteuse Nel qui est avec nous ce matin. Bonjour Nel.
2: Bonjour.
1: Bienvenue dans l'émission. Vous étiez déjà venu nous voir il y a quelques temps pour nous interpréter ça.

0: Et ce matin, dans le 8-9 Continue, vous allez nous interpréter un nouveau titre. Il est tellement nouveau qu'on ne l'a pas reçu.
1: Non.
0: 16 bougies.
1: C'est ça. Mmh. Ultra neuf.
0: C'est,
1: vraiment,
0: c'est quoi l'histoire de 16 bougies?
1: Mais c'est marrant en plus parce que c'est un petit peu la suite de Fou.
0: Ouais.
1: Que j'ai voulu réécrire avec une petite année en plus là, qui s'est passée. Et donc, ça, c'est 16 bougies, ça raconte simplement une famille recomposée. Fou parle plutôt du moment du divorce, etc. Alors qu'ici, c'est plus un début de morceau un peu plus tristoun. C'est juste les bougies qu'on souffle d'abord dans une famille unie, dans un joyeux bordel, où on est tous ensemble dans un cocon.
0: Ouais.
1: Et puis 16 bougies plus tard, le cocon qui éclate un peu, la maman qui part de la maison, et donc une maison qui devient froide. Et il faut se réapproprier tout ça et se retrouver un peu le cocon qu'on a perdu. Et finalement, j'ai écrit le dernier couplet, là maintenant, à l'aube de mes 25 ans, c'est pour ça que c'est si neuf. Mais parce qu'en fait, je me suis rendu compte que je me rendais pas compte de la chance que j'avais d'avoir rencontré des nouveaux personnages qui sont arrivés dans notre famille. Jamais une aussi grande famille et aussi soudée. Donc finalement, c'était pour un mieux, je pense.
0: Donc c'était compliqué à vivre au départ, vous l'avez transformé, c'est devenu quelque chose de génial.
1: Voilà, donc c'est un peu ça tout le morceau, 16 bougies.
0: Alors parlons de ce que vous avez fait d'autre aussi. Il y a par exemple Roseau.

0: Alors, qu'est-ce qui vous inspirait la danse des roseaux?
1: Ah, la danse des roseaux. J'en parle souvent dans mes concerts, parce que je demande à mon public d'être de magnifiques roseaux pendant ce concert.
0: Ouais.
1: Parce que ce qui me drive un peu là, depuis aussi là, toute une année, c'est une philosophie que je me suis inventée. C'est la philosophie du roseau, qui s'inspire d'un poème, le poème d'un poète bien connu, le chêne et le roseau, et donc le chêne qui fait le dur et qui se fout un peu de la tronche du roseau, qui est très sensible, qui se laisse aller à ses émotions et qui plie, oui, mais ne rompt pas. Parce que lors de la tempête, le chêne craque, alors que le roseau, lui, plie.
2: C'est beau, ça.
1: Mais reste, ouais.
0: Donc pour faire la danse du roseau, il faut de l'équilibre, alors parce qu'on doit...
1: Ouais, c'est un truc qui ressemble à ça.
0: On va dans tous les sens.
1: C'est un mouvement. Mais c'est surtout se laisser aller à ses émotions, se laisser aller tout court, quoi. C'est ce que je demande à mon public souvent.
0: Avant d'entendre 16 bougies que vous allez nous interpréter en direct dans le 8-9 continue, d'abord une cover ce matin dans le 8-9 et vous avez choisi de reprendre ceci.

0: mentale d'Alain Souchon?
1: Parce que j'écoute ce morceau honnêtement vraiment très souvent actuellement, alors que c'est une chanson qui a été écrite en 1993.
2: Ouais.
1: Et je trouve qu'elle résonne vraiment pas mal encore maintenant avec cette jolie société de consommation dans laquelle nous vivons.
0: C'est l'influence familiale, parce que petite vous entendiez ça ou pas du tout? Vous êtes retombée par hasard sur le morceau?
1: Honnêtement, ma maman écoutait beaucoup de chansons françaises. Barbara, Souchon et tout ça. Donc ça j'écoutais quand je disais le joyeux bordel à la maison, c'est qu'il n'y avait jamais un silence. D'ailleurs je ne sais pas vivre dans le silence. Et donc oui, c'est sûr que ça a dû tourner entre ça et le rock alternatif de mon papa. Il y avait un petit mix.
0: C'est pas la même ambiance.
1: Non, mais du coup là en piano voix je me suis dit on va peut-être pas faire trop intense.
3: Le matin.
1: Voilà, ouais, c'est ça, on va rester sur du Souchon.
0: Manel, je vous invite à aller à l'Espace Live.
1: Bon, merci.
0: On va découvrir votre cover d'Alain Souchon en direct ce matin, puis tout à l'heure vous reviendrez également dans le 8-9 continue. On découvrira et on a hâte de découvrir ce qu'on n'avait même pas entendu dans l'équipe une seconde du titre, le tout nouveau single qui s'appelle 16 bougies. Mais avant ça, donc voici la cover en direct sur Vivacité et sur la Une. Nel est notre invitée aujourd'hui.

Voilà, Nel qui reprenait Alain Souchon, c'était hier matin dans le 8-9. Rendez-vous donc tout à l'heure avec Essila qui viendra nous présenter son nouveau single. Patrick à Lessine me dit qu'il fait 14 degrés. Et puis il y a Philippe sur WhatsApp qui vous souhaite une bonne journée à tous. Merci Philippe pour le petit message. Peu importe, voici la nouvelle chanson de Zazie ce matin. Peu importe.

4h52 dans Vivacité Matin. C'est une belle journée ensoleillée hein, qui nous attend encore aujourd'hui. Il va faire chaud, 24 à 29 degrés pour les maxima. On aura l'occasion de parler de la météo d'ailleurs avec Denis Collard qui nous rejoindra juste après le point faux de 5h. Voici les Cranberries avec Zombie ce matin.

0: 4h57 sur Vivacité. Tiens, je vous ai pas parlé du cadeau que vous allez pouvoir remporter tout à l'heure avec le jeu de l'intro. Eh bien, ce sont des goodies aux couleurs de Vivacité. Il y a la gourde métallique et puis également le stylo Parker, un vrai stylo Parker aux couleurs de Vivacité. Voilà ce que vous allez pouvoir gagner tout à l'heure. On jouera à 5h35 et on jouera avec une artiste ou un artiste qui ne se trouve pas parmi ceux qui fêtent leur anniversaire aujourd'hui. Il faudra chercher un tout petit peu, mais bon, ça va pas être trop compliqué. On fait un petit détour aussi du côté du WhatsApp avec Pascal. Pascal qui souhaite une bonne fête à sa maman. Voilà ce qu'il écrit dans son message. Il y a Hugo également qui dit hello sur WhatsApp. Et puis alors un autre message, c'est Patrick. Alors Patrick, lui, nous écrit: bonne journée à tous, je suis au départ de Gendron, je me dirige vers Wavre et il fait actuellement 13,8 degrés. Il nous laisse une très jolie photo également du lever de soleil. Il y a un beau ciel dans la photo de Patrick. Je peux pas vous la montrer, c'est dommage, parce qu'elle est assez sympathique. 0470 07 20 23, c'est le numéro de WhatsApp pour vous aussi nous faire parvenir vos messages. 0470 07 20 23. On fera le point sur la météo avec Denis Collard dans quelques instants. Tout de suite, c'est le rendez-vous avec le point info de 5h sur Vivacité et sur les Lunes.
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1: Valentin Lecoq pour ce résumé enregistré de l'actualité. L'état d'urgence déclenché en Colombie, un violent tremblement de terre a secoué le pays. Séisme de 7,4 sur l'échelle de Richter. Les images sont impressionnantes. Des immeubles qui s'effondrent comme des châteaux de cartes et des habitants qui s'accrochent pour tenir debout. La ville de Cali, à l'ouest, troisième du pays, est particulièrement touchée. Des dégâts sont aussi à signaler à Bogota, la capitale, et à Medellín. Les secouristes recherchent toujours des personnes piégées sous les décombres. À minuit, le bilan provisoire était de 111 morts et de 89 blessés. Les affaires étrangères ne signalent pour l'instant pas de victimes belges. L'Union européenne se dit prête à apporter son aide. C'est une nouvelle semaine caniculaire qui a démarré. Chez nous, le thermomètre devrait monter jusqu'à 35 degrés en fin de semaine. L'Espagne, le Royaume-Uni et la France sont aussi en alerte. Dans l'Hexagone, 43 départements seront en vigilance orange ce mardi. Et toujours pas la moindre goutte de pluie à l'horizon, la sécheresse fait rage. 5 grands fleuves européens sont à sec, le Rhin, la Tamise, le Danube, le Rhône et le Pô. Ils ont atteint des débits d'une faiblesse inédite pour un mois de juillet. C'est ce que révèlent les chiffres de l'Observatoire européen Copernicus. Une toute première médaille belge à l'Euro d'athlétisme de Birmingham, Delphine Nkansa décroche la médaille de bronze sur 100 mètres avec un record personnel de 11 secondes 06 à la clé. Pas de médaille par contre pour Isaac Kimeli, 9e de la finale du 5000 mètres. Les Belgian Waffles, le relais belge mixte sur 4 x 400 mètres, termine à la 8e place de la finale. Ce mardi, on suivra notamment la finale du saut en longueur et Yannis Sanson, le Liégeois de 21 ans et le premier Belge depuis 27 ans à atteindre ce stade de la compétition dans cette discipline. Voilà pour l'actu, belle nuit.
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3: À 5h02, on va faire un petit point sur la météo. Bonjour de Nicolas.
4: Bonjour Bernard, bonjour à tous.
3: Il y a encore pas mal de soleil pour cette journée de mardi.
4: Oui, en effet, une journée qui sera donc marquée par un ciel bien dégagé. C'est le cas déjà actuellement, le ciel est complètement dégagé. Concernant les températures, ce sont des températures qui prennent un petit peu de fraîcheur le matin, c'est pas plus mal, ça nous donne des valeurs. On a 5-6 degrés dans les vallées de l'Est, près de la frontière allemande, mais d'une manière générale, on est plutôt aux alentours de 12 à 15 degrés partout ailleurs dans le pays. Et donc, sous ce ciel dégagé et sous le soleil qui sera bien généreux aujourd'hui, les températures vont donc remonter. Et pour aujourd'hui, on va déjà gagner quelques degrés par rapport à hier, puisque cet après-midi, ce sera 24 degrés pour le littoral, 24 à 26 degrés sur les hauteurs de l'Ardenne, 27 à 28 degrés dans le centre du pays et jusqu'à 29 degrés du côté de Couvain ou encore de Virton. Pour la suite, une nuit parfaitement étoilée la nuit prochaine et puis demain, pas de changement, c'est un peu un copier-coller, si ce n'est que les températures continuent à grimper sous un soleil toujours bien présent, 29 à 32 degrés, mais donc demain, soleil qui va s'éclipser en fin de journée qu'on devrait pouvoir observer en prenant évidemment toutes les précautions, mais il n'y aura pas beaucoup ou pas du tout de nuages dans le ciel demain en toute fin de journée. Pour la suite, de la chaleur et du soleil pour jeudi, 28 à 34 degrés, 29 à 36 vendredi, on atteindra à ce moment-là le pic de chaleur avant un possible changement de masse d'air à partir de samedi et l'arrivée d'orages en provenance de France. On aura encore dans un premier temps 24 à 32 degrés. Et puis dimanche, on va retrouver des températures de 24 à 28 degrés, puis 22 à 25 pour lundi, mais dans une ambiance un petit peu plus chahutée, avec des averses orageuses un petit peu plus nombreuses a priori. Donc ça pourrait marquer un petit peu la fin de cet épisode très ou trop chaud.
3: On surveillera bien sûr cela. Merci Denis, on vous retrouve à 5h25 tout à l'heure.
4: À tout à l'heure.
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3: Allez, bon début de journée, mardi 11 août. Aujourd'hui, nous fêtons les clairs. Et le dicton dit à la Sainte-Claire, si les clairs étonnent, c'est l'annonce d'un bel automne. Un soleil qui se lève à 6h23 ce matin et qui se couchera en fin de journée à 21h11. Trois anniversaires à souligner. La chanteuse écossaise Sandy Tom, qui fête ses 45 ans. L'interprète de Stepping Out, Joe Jackson, lui fête ses 72 ans. Et puis au cinéma, l'acteur français qu'on a vu dans Les Rivières Pourpres et dans Lupin, Vincent Londez, fête ses 50 ans aujourd'hui. Courage à tous ceux qui sont déjà en train de bosser à cette heure-ci, hein. Je sais qu'ils sont nombreux, on pense aux postiers, bien sûr, aux chauffeurs de taxi, aux chauffeurs routiers, également les boulangers, tous ceux qui travaillent très tôt ou très tard, ça dépend en tout cas pendant la nuit. On est de tout cœur avec vous. Pour la musique, les BTS arrivent, Swim dans Vivacité Matin.

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1: 5h08 dans Vivacité Matin. Emmanuel nous écrit un petit message sur WhatsApp. Encore une journée. Bonjour au Lefto. Vous avez des lunettes pour l'éclipse? Elles m'attendent à la pharmacie. Il y a 14 degrés à Braine-le-Comte, nous dit Emmanuel. Voilà, et bien belle journée à vous. Et puis on jette un petit coup d'œil sur les programmes télé de votre soirée avec la une qui vous propose les 300 cœurs chantent les tubes d'un jour. On aura l'occasion de retrouver KJ Girac, Zazie, Maître Gims ou encore Jennifer, Gérard Normand, Lara Fabian, David Hallyday ou Enrico Macias. Sur Typique, dès 20h de l'athlétisme avec la suite bien sûr de l'Euro à Birmingham. Et puis enfin sur la 3 à 20h30, c'est votre série Downton Abbey. L'épisode pardon de ce soir, c'est Secret et Confidence. Voilà pour votre soirée TV. Joan Osborne est dans Vivacité Matin. Rappelez-vous, c'était son gros tube, hein. One of Us.

Il est 5h13 dans Vivacité Matin et c'est Christophe Grandjean qui vous présentera le journal de 6h tout à l'heure. Parmi les principaux titres, les recherches se poursuivent en Colombie après le tremblement de terre d'hier, un puissant séisme qui a frappé l'ouest du pays, dont Cali, la troisième ville du pays. Au moins 111 personnes sont décédées, des dizaines d'autres blessées après l'effondrement de plusieurs bâtiments. Hier soir, les affaires étrangères n'avaient pas connaissance de victimes belges. La première médaille pour la délégation belge à l'Euro d'athlétisme, Delphine Nkanza décroche le bronze en finale du 100 mètres. Elle a pris la troisième place en signant un chrono de 11 secondes 7 centièmes à 3 petits centièmes du record national de Kim Gevaert. Pas de médaille par contre pour notre relais mixte qui a pris la 8e place, ni pour Isaac Kimeli qui se classe 9e du 5000 mètres. Voilà donc les principaux titres de votre journal de 6h tout à l'heure. Et puis on retrouvera Lionel de Neubourg avant cela à 5h30 pour développer le reste de l'actualité ce matin. Les calamités, rappelez-vous, tube des années 80, c'est le disque qui fait du bien ce matin. Vélomoteur.

0: LMT, leur vélo moteur. C'est le disque qui fait du bien ce matin. Il est 5h17. Très bon début de journée. C'est l'heure de retrouver le cactus que vous avez peut-être manqué hier matin dans le 8-9. Et c'est Maria Bouraga qui était aux commandes. Écoutez.
1: Maria, vous avez essayé de vous inscrire à une compétition sportive ce week-end.
2: En effet, pour l'instant, se déroulent les championnats d'Europe de natation à Paris. Donc j'y suis allée pour voir s'il ne restait pas une petite place pour prendre part à la compétition. Apparemment, il faut s'entraîner. Voilà, première nouvelle. Je suis quand même restée à Paris tout le week-end, au cas où j'aurais la chance de croiser Léon Marchand ou Georges Alain de la Starac 2, qui lui n'a rien à voir avec la natation, c'est juste que c'est quelqu'un que j'aimerais bien voir un jour. Okay. Voilà. Je suis restée 4 jours et je vous avoue que j'ai un peu une relation amour-haine avec cette ville. J'ai l'impression que tout point positif vient avec son revers de médaille à Paris. Alors déjà, j'ai la chance de pouvoir être hébergée chez ma sœur. Point positif. Mmh. Elle habite au 6e sans ascenseur.
3: Mmh. Point négatif.
2: Ouais. 6e étage sans ascenseur en pleine canicule, les amis. C'est pas un trajet jusque ton logement. Hein. C'est un périple vers un four, d'accord? Quand t'habites au 6e étage sans ascenseur, si t'as oublié les pâtes au magasin et que tu t'en rends compte quand t'es chez toi, il y a une solution facile. Tu manges pas. Ok? Voilà. Et je sais que les éternels optimistes diront que c'est bien, ça fait un peu de sport à faire. Mais quand je rentre chez moi après un resto et 2 bouteilles de vin, j'ai pas forcément envie d'enclencher ce travail, d'accord ? Je vais pas vous mentir, après 2 nuits, moi j'ai pris un hôtel. Voilà, je suis peut-être pas plus légère, mais mon portefeuille l'est bien. Je remarque qu'à Paris, je deviens une autre personne. Je deviens quelqu'un avec des problèmes de luxe. Voilà, je me prends la tête toute seule parce que ça fait 2 heures que je tourne dans le marais à la recherche d'un resto. Parce qu'il y a trop de bons restos et je sais pas lequel choisir. La vie est dure. Oh là là. Il y a tellement d'endroits où bien manger à Paris. Point positif. Mais la moitié, c'est des restos concept. Voilà. Tout est devenu concept. C'est dingue. Samedi, j'étais dans un resto de pâtes fraîches, somme toute classique, jusqu'au moment où je prends place à table et qu'un serveur s'approche de moi. Histoire vraie. Hein. Et il me dit « Hello, bienvenue. Est-ce que vous connaissez le concept ?» Ben je crois, hein, oui. Alors c'est très simple. Ici, on sert des pâtes qu'on fait directement dans notre atelier. Sur la carte que je vous donne ici, vous avez les plats. Quand vous êtes prêt, vous me faites signe. Je prends votre commande.
3: Votre concept.
2: Ben, tu m'as décrit un resto, enfoiré. Vraiment, le bouc m'expliquait ça comme si je venais d'arriver dans la civilisation. Ça va pas ou quoi? D'ailleurs, on parle souvent des serveurs désagréables à Paris. Et franchement, c'est pas forcément mon expérience, moi. Quasi tous les serveurs que j'ai eus, ils étaient adorables. Point positif. Puis après 1 heure dans le resto, ils te montrent gentiment la porte de sortie avec un grand sourire parce que le 2e service commence. Voilà. Je sais pas depuis quand on a commencé à gérer une réservation au resto comme un rendez-vous à la commune, mais faut que ça s'arrête. Hein. D'accord. Les deux expériences se rejoignent à peu près. Hein. Même si t'as une réservation, t'attends quand même ton tour pendant 1 heure. Une fois que ça y est, t'as une chance sur 2 de tomber sur quelqu'un de désagréable qui déteste son job. Et puis tu te fais engueuler parce que tu demandes poliment un duplicata de ta carte d'identité et qu'on te répond « Mais madame, faut pas perdre sa carte d'identité. » Et toi, tu sais très bien qu'il faut pas. Mais t'étais bourré au tournoi de pétanque de la Roche. Donc elle est sûrement entre le cochonnet, le stand de tir à la carabine et le bar. Voilà. Je suis désolée. Voilà, je suis désolée, Cyril. J'avais besoin de me confier. Ouais. Revenons à Paris. Les restos à Paris sont en général très cosy. Point positif. Sauf que cosy, ça rime avec petit. Voilà. Donc je me retrouve à essayer de parler avec la personne avec qui je suis, mais je peux pas. Parce qu'Anne-Charlotte, qui est à la table à côté et donc à 2 cm de mon visage, n'arrête pas de se plaindre du prof de tennis du petit Touan. Titouan. Oh. Qui ne l'a pas mis dans un groupe assez élevé pour son niveau. Je vois Titouan d'ici, Anne-Charlotte. Hein. Il a déjà renversé 3 fois son verre et il tient sa fourchette comme un gondolier à Venise. Donc je pense qu'il est largement dans le bon groupe. Hein. Et comme les restaurants sont petits à Paris, ils ont une fâcheuse tendance à mettre des miroirs partout pour essayer d'agrandir la pièce. Spoiler alerte, ça ne fonctionne pas. Hein. Le seul truc que ça agrandit, c'est mon envie de crever. Voilà, parce que je suis en train de me voir de profil, en train de défoncer la corbeille de pain, là, comme ça, avec une posture qui ressemble étrangement à celle d'un Néandertal. On peut dire ce qu'on veut de la gastronomie belge, mais au moins quand je passe ma commande dans un fricote, moi j'ai pas l'impression d'être dans une cabine d'essayage. Voilà. Sur ce, je vais vous laisser, parce que je dois aller chercher mon duplicata à la commune.
1: Bravo. Maria, pour ce petit séjour à Paris, de l'avoir raconté, il est à retrouver sur RTBF Ovio et sur la page Facebook de Vivacité.
0: Et le prochain cactus, ça sera vers 8h16 tout à l'heure. 5h22 déjà, on va retrouver Denis dans quelques instants pour parler des météos de ce 11 août. Ça sera juste après Mentissa, voici les enfants difficiles.
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0: 5h24 sur Vivacité, sur la Une Télé. On fait un point tout de suite sur la météo. Avec encore une belle journée ensoleillée pour ce mardi de Nicolas.
1: Oui, en effet, journée ensoleillée, belle diront les vacanciers, trop sèche diront les agriculteurs, mais donc c'est vrai que c'est à nouveau donc un temps anticyclonique et donc aujourd'hui pas beaucoup de nuages dans notre ciel, du soleil quasiment du matin jusqu'au soir et donc des températures qui vont commencer à monter à nouveau un petit peu par rapport aux jours précédents. On notera quand même aujourd'hui un petit vent faible à modéré de secteur nord-est, ce sera bien 24 degrés aujourd'hui pour le littoral, 24 à 26 degrés sur les hauteurs de l'Ardenne, 27 à 28 degrés sur le centre du pays, 29 degrés du côté de Couvain ou encore de Virton. Et puis la suite, eh bien, confirmation à nouveau de ce temps toujours ensoleillé, de plus en plus chaud. Demain, 29 à localement 32 degrés, puis du soleil généreux, donc de bonnes conditions pour observer l'éclipse de soleil demain soir, à condition de bien se protéger, évidemment. Et puis, c'est jeudi et vendredi que la chaleur atteindra son pic avec 34 et jusqu'à vendredi 36 degrés possibles sur le centre. À partir de samedi, à confirmer, mais on pourrait basculer dans une masse d'air plus instable avec le retour attendu, ou en tout cas programmé pour l'instant par la prévision, de quelques orages en provenance de France.
0: Merci Denis. Dans 3 minutes 30 maintenant, rendez-vous avec l'essentiel de l'info et Lionel de Neubourg. C'était Mime pas là pour aller jusque-là. Voici Dracula.

0: par cœur aussi aux couleurs de la radio. Voilà ce qu'on va vous offrir dans quelques instants avec le jeu de l'intro. Mais avant cela, vous êtes rendez-vous avec Lionel Denebourg pour l'essentiel de l'info sur Vivacité. Et sur la une, très très bon début de journée à tous.
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0: Il est 5h30, bonjour. La nuit est tombée sur la Colombie et les secouristes s'activent pour tenter de sortir des survivants des décombres. Des chaînes humaines se forment pour évacuer les tonnes de gravats. Après le tremblement de terre d'une magnitude de 7,4, le plus puissant séisme de la décennie en Colombie, à l'heure actuelle, le bilan est de 111 morts, plusieurs dizaines de bâtiments ont été détruits. Selon les affaires étrangères, 120 Belges séjournent dans la région de l'épicentre du séisme, mais il n'y a pas d'indication sur d'éventuelles victimes belges. Autre séisme, celui du Venezuela, fin du mois de juin, avec un bilan revu à la hausse. Ce matin, il dépasse 6300 morts. Nouvel épisode de chaleur attendu en France. Plus de 40 départements seront ce mardi en vigilance orange pour les risques liés à la chaleur. Le cours de danse, l'abonnement piscine, la cotisation de football, les factures tombent en ce moment dans la boîte aux lettres des parents. Pour la Ligue des familles, le coût de ce qu'on appelle l'extrascolaire est une fameuse dépense. Deux familles sur trois ont du mal à payer. En moyenne, l'extrascolaire coûte près de 1200 euros pour une fratrie de deux enfants. Information à lire dans la Libre Belgique et le journal Le Soir ce matin. Une première médaille belge à l'Euro d'athlétisme à Birmingham. Delphine Kansa a décroché le bronze sur 100 mètres. La sprinteuse a couru en 11 secondes 06 à 2 centièmes du record de Belgique. Par contre, le relais mixte a dû se contenter de la 8e place sur 4 x 400 mètres. Isaac Kimedi termine lui 9e du 5000 mètres. Aujourd'hui, 12 athlètes belges seront sur la piste à regarder à partir de 11h30 sur Tipeee et sur Ovio. L'Union Saint-Gilloise va-t-elle continuer l'aventure en Ligue des Champions ? Pour ça, il faudra battre Bodø/Glimt, l'actuel leader du championnat norvégien. Il y a une semaine, à domicile, les Bruxellois ont partagé 3 buts partout. En cas d'échec, l'Union sera reversée en Europa League. Voilà pour l'info. Bon début de journée avec nous.
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2: Et sur les routes, je vous rappelle ces travaux sur la E40 Liège de Bruxelles à hauteur de Crisney jusqu'au 17 août. La circulation sur cette E40A3 localement entre l'aire de Crisney et l'échangeur numéro 30 Crisney, uniquement en direction de Bruxelles, s'effectue sur 2 bandes de circulation et votre vitesse maximale est limitée à 70 km/h.
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2: Doué. Et on va jouer au jeu de l'intro dans quelques instants. La gourde métallique Vivacité, le stylo Parker également aux couleurs de la radio. Voilà ce que vous allez pouvoir remporter. Nous sommes mardi 11 août. Aujourd'hui, nous fêtons l'éclair. Et il y a un dicton qui dit à la Sainte-Claire, si l'éclair étonne, c'est l'annonce d'un bel automne. Le soleil se lève à 6h23 ce matin. Il se couchera en fin de journée à 21h11. Et puis nous avons souligné 3 anniversaires aujourd'hui. Sandy Tom, d'abord la chanteuse écossaise, fête ses 45 ans. Il y a aussi l'interprète de Stepping Out, Joe Jackson, qui fête ses 72 ans. Et au cinéma, on l'a vu dans Les Rivières Pourpres et aussi dans la série Lupin, l'acteur Vincent Londez fête ses 50 ans. Avant de jouer au jeu de l'intro, encore de la musique avec Mika et Relax, Take It Easy. Très belle journée de mardi avec Vivacité et la Une TV.

8 dans Vivacité Matin, c'est l'heure de jouer à notre jeu de l'intro. On vous offre ce matin la gourde métallique et le stylo Parker aux couleurs de Vivacité pour gagner ces goodies. Bon, c'est simple, on part à la recherche d'un groupe français ce matin, écoutez.

0: C'est assez particulier, voilà l'indice que Fred vient de me glisser dans l'oreillette à l'instant pour vous mettre sur la piste. 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Et pour l'humour, on va retrouver Jérémy Dételot ce matin, mon argent de poche.
1: Pendant longtemps, j'ai cru que je venais d'une famille riche. Et la dernière fois, je me suis rappelé d'une anecdote, elle m'a fait bugger. Je me suis dit, mais en fait, j'étais pauvre. Genre, je vous raconte, quand j'étais petit, on me donnait de l'argent de poche. Et normalement, quand t'es pauvre, tu connais pas l'argent de poche. À la limite, tu connais les poches, mais ça va pas plus loin dans le concept. Et une fois, j'étais tranquille chez moi, j'étais petit, tu vois. Et il y a mon père qui vient me voir, il me fait, excuse-moi, Jérémy, est-ce que je pourrais te parler quelques secondes? Moi, je lui dis, oui, j'ai quelques secondes à t'accorder. Que veux-tu? Et là, il me fait, est-ce que tu peux me prêter 20 euros? Donc mon père, il voulait que je lui prête mes 20 euros que lui-même, il m'avait passé. Donc là, je lui dis qu'avant de pouvoir répondre favorablement à sa requête, que j'aurais besoin de quelques éléments. Du coup, je lui demande tout d'abord quels sont ses revenus, s'il est marié ou célibataire, et s'il a des enfants, combien en vrai, parce que je trouve son comportement suspect. Donc là, il me fournit les éléments de réponse dont j'ai besoin. Et là, je comprends que cet individu ne va jamais me rembourser. Suite à quoi, je lui mentionne un refus. Et là, il me dit, passe-moi 20 euros. Et là, je comprends dans le changement de sa voix qu'on n'est plus dans une demande de prêt, mais dans un braquage. Et là, il commence à amorcer un mouvement du revers de la main. Là, je vois carrément, on est dans un braquage à main nue. Le type a clairement confiance en lui. Là, je rétorque avec une flexion extension qui veut dire « Oui, j'ai peur, mais je suis pas une salope. » Mais bon, le regard est menaçant, le type a l'air dangereux, je finis par lui donner mon billet de 20 euros. Et là, il prend mon billet et il part avec. Et c'est pas pendant qu'il part avec, il vérifie si c'est un vrai. En plus, quand il me donne de l'argent, il est même pas sûr. Comment j'avais la rage. En plus, comment ça je me fais braquer dans ma propre chambre par un mec en slip? Je pouvais pas laisser passer ça, j'avais trop le seum. Du coup, j'ai décidé de monter une équipe pour le soir même. J'ai appelé que des gars sûrs à moi. Dedans, il y avait ma petite sœur et mon petit frère. Miskin, mon petit frère, il était pas prêt. En plus, je l'ai prévenu, hein, je lui ai dit, t'es pas prêt. Eh, là, c'est la rue. Hein. Il m'a dit, t'inquiète, je suis prêt. Du coup, le soir, on rentre dans la chambre de mon père par effraction. Il était en train de dormir. Il avait un petit sourire au coin des lèvres. Ça se voyait, il avait déjà dépensé mon argent. J'avais le démon, j'étais la vengeance incarnée. Du coup, je m'approche tout doucement près de lui. Je vise bien le visage et là, bah, je cours, je claque la porte. Miskin, mon petit frère. Il est resté bloqué. Comparution immédiate, hein. Il est béton. Il a pris une peine à deux chiffres. 22 coups de ceinture. Ouais, je sais, c'est violent. En plus, je l'entendais derrière la porte. Il avait du mal à esquiver les coups. À un moment, j'ai essayé d'ouvrir la porte, mais ma petite sœur m'a retenu comme ça par le bras. Elle m'a dit, il est trop tard pour lui. Laissons-le et partageons ses biens entre toi et moi. Et là, je lui ai dit, non, lâche-moi. C'est mon petit frère et je suis son grand frère. Et on sera plus obligé de partager la PlayStation avec lui. Et du coup, on l'a laissé purger sa peine. Et du coup, ouais, on l'a plus revu dans les parages pendant un bon petit moment. Et un jour, tu vois, mon petit frère, il réapparaît comme ça dans le salon. Et là, je vais le voir, je lui fais « Oh, petit frère et tout, ça va? C'était pas trop dur ?» Et là, il me fait « Tu connais, hein? La routine. Des allers-retours entre les lits superposés et la fenêtre. Je vous entendais vous amuser avec la PlayStation sans moi. Mais je vous en veux pas, parce que maintenant, pour moi, c'est fini, les embrouilles. J'avance. » Et là, je le regarde, je lui dis, mais pourquoi t'écrases une sucette sur la moquette? C'est du sucre, ça colle, t'as niqué la moquette. Et là, à ce moment-là, tu vois, il y a ma mère qui rentre. Elle avait ce regard, tu sais, le regard de la mère de famille qui dit, tu sais quoi, aujourd'hui, je vais tuer un membre de ma famille, après on va avancer sur des bonnes bases. Et là, elle voit que mon petit frère, il a niqué la moquette. Il s'est fait encore incarcérer, hein. Mais en vrai, quand je repense à tout ça, en vrai, je me dis, comment ça se fait que je me suis pas rendu compte que j'étais pauvre avant? Comment ça se fait que j'ai pas été frustré? Parce que, ouais, en vrai, j'ai toujours tout eu, mais pas tout de suite, pas pendant la hype, c'était toujours plus tard. Genre, par exemple, je me rappelle, notre premier ordinateur, je me battais avec ma petite sœur pour savoir qui allait jouer à un jeu d'éveil qui s'appelle Adibou. J'avais 17 ans. Et ouais, je me dis, comment ça se fait que j'ai pas été frustré? Et en fait, je me suis rendu compte qu'en vrai, ma mère, elle a trop bien géré. Elle a trop bien camouflé le truc. Elle nous a pris comme des beignets et elle nous a blindés d'amour comme ça. Elle nous a douillés de cette manière, elle nous a endormis avec de l'amour. Du coup, quand on était petits, ma petite sœur, elle était persuadée d'être une princesse et mon frère et moi, on croyait trop qu'on était des princes. Du coup, aujourd'hui, notre mère, ben, on lui fait croire que c'est une reine. Elle nous a douillés, on la douille aussi. Sinon, rien à voir, par applaudissement, qui a déjà eu une relation sexuelle ici? Ah ouais, hein. Des applaudissements affirmés. Attention, j'ai pas demandé qui veut une relation. Salut, ça va toi? Tu te rappelles de ta première fois? T'inquiète, hein, c'est pas un piège, hein, je vais pas te dire parce que la personne est là ce soir avec nous. Surprise! Non, moi, la première fois que j'ai fait l'amour avec une fille, j'avais 26 ans. Et c'est pas une blague, j'ai vraiment attendu 26 ans avant de faire l'amour pour la première fois. Mais attention, j'ai pas attendu aussi longtemps parce que je galérais, parce que je suis moche et tout. Non, en vrai, vous avez bien vu comment je suis mignon, je suis arrivé sur scène, j'ai mis tout le monde d'accord. Non, j'ai attendu aussi longtemps parce que je suis romantique. Alors, ça fait pas très longtemps que j'assume haut et fort d'être romantique, parce que pendant très longtemps, j'avais peur qu'on me colle l'étiquette de Renoir fragile. En plus, va rajouter à mon dossier que j'étais fan de la série Les Frères Scott. Là, ça aurait pu être Renoir fragile, mais Renoir fissuré. Et j'étais pas prêt à assumer cette étiquette. Non, j'ai toujours été un peu à part, fait des trucs un peu à part. Des fois, malgré moi, par exemple, quand j'étais plus petit et que je tombais malade pendant la période scolaire, des fois, le médecin il me prescrivait des suppositoires à prendre. Ouais, tu connais. Ce médicament, il est chiant, parce que quand tu le prends, t'as l'impression qu'on se fout de ta gueule, genre en mode... Ouais, ouais, prends-le par les fesses, ouais, tu vas guérir. Non, je regarde pour voir si tu le mets dans le bon sens. Allez, vas-y, prends-le. Cul sec. Et quand tu le prends en plus, tu sais jamais quand dans la journée, mais à un moment, bah, tu tapes un risotto dans ton slip, t'es là. Merde. Oh là là, ça va être une sale journée, ça. Ah, mauvais délire, mauvais délire. Et moi, à chaque fois que je prends un suppositoire avant d'aller à l'école, ma mère a une idée brillante, une idée de génie. Ma mère me faisait mettre une serviette hygiénique pour protéger mon slip. Et le pire dans tout ça, c'est que moi, j'acceptais le deal normal. Je partais à l'école avec mon petit cartable, ma petite serviette hygiénique, confiant. C'est pour ça que je me moque jamais des pubs pour les produits féminins. Parce que oui, c'est vrai, quand tu as une bonne serviette hygiénique, tu as beaucoup plus confiance en toi. Je vous jure, c'est vrai. Je vous jure, j'arrivais à l'école, rien ne pouvait m'arrêter. Le fait de savoir que j'allais rester au sec pendant 24 heures, j'avais l'impression d'être invincible. Merci, c'est tout pour moi.
0: Jérémy Détello ce matin pour le sketch de ce mardi. Il est 5h46.
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0: 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Dizis et Théodora, voici Mélodrama dans Vivacité Matin.

7h50 dans Vivacité Matin. Dans 10 petites minutes, vous avez rendez-vous à Christophe Grandjean pour le journal. Et parmi les principaux titres, les recherches se poursuivent en Colombie après le tremblement de terre hier, un puissant séisme qui a frappé l'ouest du pays, dont Cali, la troisième ville du pays. Au moins 111 personnes sont décédées, des dizaines d'autres blessées après l'effondrement de plusieurs bâtiments. Hier soir, les affaires étrangères n'avaient pas connaissance de victimes belges. Et puis la première médaille pour la délégation belge à l'Euro d'athlétisme. Delphine Nkanza décroche le bronze en finale du 100 mètres. Elle a pris la troisième place en signant un chrono de 11 secondes 7 centièmes, 3 petits centièmes du record national de Kim Gevaert. Pas de médaille par contre pour notre relais mixte qui a pris la 8e place, ni pour Isaac Kimeli qui se classe 9e aux 5000 mètres. Tous les détails bien entendu à 6h avec Christophe. Et puis on parlera aussi de la météo avec Denis-Colas dans quelques minutes, juste après Grégoire, toi plus moi, c'est le gagnant du jeu de l'intro qu'on va accueillir sur antenne.

0: Il est 5h54, on va partir à Dour pour notre jeu de l'intro ce matin. Bonjour Eric.
1: Bonjour Bernard.
0: Eric, vous êtes retraité, passionné de jardinage.
1: Tout à fait.
0: Voilà, même si la météo pour l'instant n'est pas vraiment de votre côté, c'est pas facile de jardiner avec le temps qu'il fait quand il fait si chaud.
1: Pas du tout. Pas du tout. Je n'ai jamais vu autant de sécheresse.
0: Vous avez vu, vous n'êtes pas le seul d'ailleurs. On en reparlera d'ailleurs avec Denis dans quelques instants pour la météo. Vous êtes là, Eric, parce que vous avez retrouvé donc ce duo. Ils étaient trois au départ, puis ils étaient deux, et maintenant il est tout seul.

0: finit par diminuer au fil du temps. Il s'agissait de quel groupe, dites-moi ?
1: Partenaire particulier.
0: Mais oui, bien sûr, avec partenaire particulier. Si je ne me trompe pas, je crois que le chanteur s'appelle comme vous, il s'appelle Eric.
1: Voilà. Ah.
0: Oui, ah oui, celui qui reste. Hein. Celui qui reste. Bravo en tout cas, Eric, vous allez recevoir le stylo Parker aux couleurs de vivacité, la gourde métallique aussi, ce sont les goodies du jour, on va vous envoyer ça chez vous très rapidement. Je vous souhaite de passer une belle journée.
1: Eh bien, vous aussi, et à toute l'équipe de vivacité.
0: C'est très gentil, on va faire le point maintenant sur la météo avec Denis Collard. Il va encore faire chaud avec du soleil aujourd'hui, hein, Denis.
2: Oui, en effet. Et donc, pour l'instant, hein, mis à part peut-être des orages à partir de samedi, pas la moindre goutte de pluie en vue. Donc, encore un petit peu de patience. Hein, il y en a fallu beaucoup déjà pour les personnes qui cultivent, que ce soit un jardin ou que ce soit les agriculteurs. Et puis même, hein, d'une manière générale, on a un petit peu besoin d'eau. Mais c'est pas encore au programme puisque là, ce matin, le ciel est bien dégagé. Et donc, mis à part un tout petit peu de fraîcheur matinale, qui est finalement la bienvenue, eh bien les températures vont remonter, mais ce sera encore de manière, j'ai envie de dire, assez modérée aujourd'hui, une chaleur d'été, mais sans grand excès, 24 degrés au littoral, où il y aura un petit vent qui va souffler de secteur nord-est, 24 à 26 degrés sur les hauteurs de l'Ardenne, et puis 27 à 28 degrés sur le centre du pays, 29 peut-être du côté de Couvins ou encore de Virton, avec très peu de nuages aujourd'hui, donc un temps ensoleillé et lumineux. La nuit prochaine sera étoilée et puis demain et les journées de demain, jeudi et vendredi, eh bien c'est toujours un temps toujours quasiment autant ensoleillé mais des températures qui grimpent. 29 à 32 degrés demain, 28 à 34 pour jeudi, 29 à localement 36 pour vendredi. Ce sera le pic de chaleur de cette xème vague de chaleur de cet été. Et puis samedi, a priori, les modèles montrent que les orages pourrait remonter de France. Alors encore de la chaleur, 24 à 30 degrés, puis ça aura tendance un petit peu à se modérer avec un temps plus instable pour la fin du week-end et surtout le début de la semaine prochaine. Donc allez, un petit peu d'eau, ce sera bienvenu. Et puis bon, allez quand même, il n'y a pas que des mauvaises nouvelles, hein, parce que la chaleur, ça peut quand même faire plaisir à celles et ceux qui sont en vacances. Et puis aussi, demain, du soleil qui permettra d'observer l'éclipse à condition de bien se protéger demain soir. Mais les conditions seront bonnes d'un point de vue météo et couverture nuageuse.
0: Est-ce que vous avez déjà vos lunettes de soleil justement pour cette éclipse, pour regarder cette éclipse ?
2: Pas encore, mais j'ai même mon petit cache protecteur pour mon téléphone GSM.
0: Ah oui, ça n'a rien à voir, mais bon.
2: Mais quand même, parce qu'il y en a beaucoup qui vont filmer via le GSM, mais c'est très dangereux. On vous explique ça dans Quel temps pour la planète, ouais. Sur la Une Télé à 12h40 tout à l'heure.
0: Bon, bah essayez quand même de vous prendre des lunettes, hein, parce que ça pourrait servir si vous
2: mais
0: voulez
2: évidemment,
0: regarder directement l'éclipse vous-même. Hein, allez chercher ça, ça se trouve dans les bonnes pharmacies qui ont encore du stock, bien sûr. Allez, bonne journée, Denis. On va retrouver dans quelques instants le journal de Christophe Grandjean. Alors sur la Une Télé, c'est Julie Vanage qui va vous rejoindre pour le 6-8 et sur Vivacité. Elle vient de rentrer dans le studio, Karine Bresse pour la suite de Vivacité Matin, accompagnée de Nadège Wüstenberg pour l'information. À demain.
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5: En août aujourd'hui. Bonjour tout le monde. Vous allez bien? C'est mardi. Bonjour Nadège.
6: Bonjour Karine. Bonjour à tous.
5: Nous sommes quasiment au milieu de la semaine, à la veille de l'éclipse. On va en parler bien sûr, mais pas que de cela. Il y a plein de choses dans l'actualité aujourd'hui.
6: Et bien évidemment, la sécheresse et l'impact sur notre consommation d'eau. Et puis, si vous avez l'habitude de prendre le train pour aller en vacances ou pour le travail, et que vous avez peut-être déjà oublié des objets, justement, dans le train, dans un wagon, dans la gare, on vous expliquera comment les récupérer.
5: Ah, a une collègue à qui ça arrive. Elle nous l'expliquera tout à l'heure. Nous aurons déjà de bons plans de sortie à vous proposer. Et puis une petite devinette en début d'heure suivante pour savoir où nous vous emmenons ce matin. Je vous en dis pas plus parce que j'ai aussi envie que vous deviniez cela. Côté escapade, on ira notamment du côté de Marche-en-Famenne ou encore du côté de Dinan. Et nous parlerons aussi des sujets que vous allez nous proposer. Tiens, des idées de sortie que vous allez nous proposer via le WhatsApp de l'émission. RTBF Vivacité, c'est parti pour deux heures de bonheur. Vivacité matin, c'est l'heure du journal de 6 heures. Voici les titres. 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
7: La course contre la montre en Colombie, les sauveteurs s'activent pour tenter de retrouver des survivants après le violent tremblement de terre qui a secoué l'ouest du pays. Quand un mauvais sommeil prédispose à la démence, une nouvelle étude conclut que les micro-réveils qui se produisent parfois la nuit augmentent le risque de maladie d'Alzheimer. Une première médaille belge au championnat d'Europe d'athlétisme, Delphine Kansa décroche le bronze sur 100 mètres.
8: Votre journal de 6 heures est présenté par Christophe Grandjean. Bonjour.
7: Bonjour, le compte à rebours est lancé en Colombie après le tremblement de terre qui a frappé l'ouest du pays hier. Le bilan toujours provisoire fait état ce matin de 132 morts et de nombreux blessés, de nombreux disparus aussi sous les décombres. Sébastien Remacle, les opérations de sauvetage sont en cours dans un décor de chaos.
9: Mais oui, des façades éventrées, des gravats qui jonchent le sol et un va-et-vient d'ambulances dans les rues. Ça ressemble vraiment à un décor d'après-explosion. 1500 bâtiments sont endommagés. Une soixantaine se sont carrément effondrés et des personnes sont piégées sous les décombres.
10: Dans cet immeuble, il y a des gens, environ 4 personnes coincées. Ils en ont déjà sorti une, ils vont en sortir une autre et nous allons également sortir une autre petite fille.
9: Mais face à l'ampleur des dégâts, les services de secours sont dépassés. Ils arrivent parfois trop tard, malheureusement, comme dans cette localité.
11: Nous avons trouvé une personne qui demandait de l'aide, mais malheureusement, les opérations de secours ont pris trop de temps. Ils ont réussi à la sortir il y a quelques instants, mais elle était malheureusement déjà décédée.
9: Il y a évidemment des tonnes de décombres. Les secours tentent de s'organiser avec parfois l'aide de la population. Des habitants qui forment des chaînes humaines pour évacuer les gravats, mais ils sont seulement équipés de simples pioches et de petits seaux. Le président colombien a décrété l'état d'urgence.
7: 120 Belges séjourneraient actuellement dans la région de l'épicentre du séisme en Colombie, chiffre donné par l'ESPF Affaires étrangères qui n'a pas connaissance, cela dit, de victimes belges après ce tremblement de terre. L'Union européenne et les Nations unies se disent prêtes à apporter leur aide si nécessaire et les États-Unis annoncent une aide de 15 millions de dollars, notamment pour des abris d'urgence et de la nourriture. Le séisme en Colombie a atteint une magnitude de 7,4 degrés, une puissance proche de celle des deux violentes secousses qui ont frappé le Venezuela le 24 juin dernier. Mais l'épicentre est plus profond en Colombie, ce qui signifie qu'il devrait y avoir moins de victimes qu'au Venezuela. Au Venezuela, selon le dernier bilan publié cette nuit, il y a eu 6301 morts. Dis-moi comment tu dors, je te dirai comment ton cerveau vieillira. De plus en plus d'études associent la qualité de notre sommeil au risque de démence. La nuit, nous avons parfois des micro-réveils sans nous en rendre compte. Et aujourd'hui, des scientifiques en neurosciences de Lulliège ont découvert que des micro-réveils nocturnes plus fréquents peuvent entraîner un risque plus élevé de maladie d'Alzheimer. Les détails avec Joanne Monté.
12: Vous dormez ? Et pendant quelques secondes, votre cerveau se réveille à votre insu. En cas d'apnée du sommeil, ça peut arriver des dizaines de fois par heure. Mais les chercheurs ont pris 500 personnes sans apnée. Un groupe de jeunes adultes et un autre de 50 à 69 ans. Ils ont vu chez les moins jeunes que le risque génétique d'avoir une maladie d'Alzheimer allait de pair avec des micro-réveils nocturnes plus fréquents. Pour Gilles Van de Waal, neuroscientifique au FNRS et à l'Université de Liège, ceci permettrait de mieux pratiquer la prévention.
13: On pourrait évaluer, quantifier, par exemple avec d'autres aspects, le style de vie, le fait qu'on soit fumeur ou non fumeur, la consommation d'alcool, l'activité physique, ben on y inclurait le sommeil pour estimer un niveau de risque. Et on pourrait, des organismes, des institutions pourraient déterminer qu'au-delà d'un certain risque, une personne devrait recevoir une prise en charge particulière et ça permettrait à la sécurité sociale de ne pas faire de la prévention chez tout le monde, mais juste chez les personnes qui sont les plus à risque de développer, en l'occurrence, la maladie d'Alzheimer.
12: 220 000 personnes souffrent de la maladie d'Alzheimer. d'Alzheimer en Belgique. On ne guérit pas, on n'a pas de recette miracle pour l'éviter. Et c'est pour ça que la recherche est fondamentale pour comprendre cette forme la plus fréquente de démence.
7: Et cette dernière recherche sur les micro-réveils est soutenue par la fondation Stop Alzheimer et est parue dans la revue scientifique Sleep. La Belgique a ouvert son compteur de médailles dès la première journée des championnats d'Europe d'athlétisme. Delphine Kansa a terminé troisième de la finale du 100 mètres hier soir. Elle a couru la distance en 11 secondes 06 à 2 centièmes du record de Belgique. Delphine Kansa avait ressenti une petite douleur à la cuisse lors de sa demi-finale. Elle ne s'attendait pas à réaliser une telle performance en finale.
14: C'est vrai qu'il y a un mois, si on m'avait dit que j'allais faire médaille au championnat d'Europe, j'aurais répondu que je suis le Père Noël alors. Mais sinon, oui, je suis choquée et je savais que j'étais en forme. Et je pense que si j'avais pas eu mal à l'ischio en demi-finale, j'aurais pu aller un peu plus vite, je pense. Mais bon, on prend, voilà. Là, je commence déjà à me dire que le travail paye, mais surtout, c'est du mental. Vraiment, pendant 2 ans, mentalement, j'étais une crevette, en vrai. Et ça fait 1 an que je travaille avec une psy. Je l'ai appelée tout à l'heure après mon 07, parce que je me suis dit, j'ai peur encore d'un truc. Et vraiment, mentalement, j'ai su me remettre très bien. Et en fait, c'est après tellement d'années comme ça. Là, ça fait 10 ans que je fais de l'athlétisme. Et faire une médaille européenne, oui, ça veut dire qu'on peut aller en rêver encore mieux, en fait.
7: Et c'est tout ce qu'on souhaite à Delphine Kansa, qui était au micro de David Bertrand, envoyé spécial RTBF à Birmingham. À retenir aussi les qualifications de 2 Belges pour la finale du triple saut féminin, Ilona Masson et Salia Guis. Le début des championnats du monde d'équitation aujourd'hui à Aix-la-Chapelle en Allemagne. Une petite trentaine de Belges y participent dans 6 disciplines. Cela commencera avec le dressage. La Belgique a une bonne chance de médaille avec Justin Verbomen et son cheval Zonic Plus. En football, les joueurs de l'Union Saint-Gilloise sont en Norvège. C'est là qu'ils joueront ce soir contre Bodø Glimt au 3e tour préliminaire retour de la Ligue des Champions. Il y a du suspense puisque les deux équipes avaient partagé à l'aller 3 buts partout. Début du match à 18h. Match à écouter sur RTBF Vivacité. Voilà pour l'essentiel de l'actualité. Bon début de journée tout le monde.
5: Oh, à vous aussi Christophe Grandjean. Il y a tout à l'heure pour d'autres infos. Il est 6h06. Bonjour et bienvenue dans Vivacité Matin.
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5: Simon, avec Mathieu aussi en régie, vous êtes là. Vous allez bien? C'est mardi, aujourd'hui nous sommes le 11 août. Bonjour Nadège.
15: Mais rebonjour.
5: Dans l'actualité ce matin, on va notamment parler...
15: Sécheresse, chaleur, et si vous avez perdu des affaires dans un train, on vous dira comment les récupérer.
5: Oui, il y a moyen de les récupérer, facilement ou pas?
15: Ça a l'air quand même assez facile.
5: Ça ne m'est jamais arrivé, mais ça peut peut-être vous arriver. Dites-le nous d'ailleurs, si ça vous est déjà arrivé, au 0470 07 20 23. Parce qu'on va correspondre ensemble à ce niveau-là. On parlera tout à l'heure également de festivités qui ont lieu près de chez vous. Nous irons notamment du côté de Marchand-Famenne. Oui, parce que ce week-end, c'est le 15 août.
15: Mais oui.
5: Et dans beaucoup de villes, dans des villages, dans des communes, le 15 août, ça évoque quelque chose. C'est un temps fort. N'hésitez pas à nous le dire à ce même numéro 0470 07 20 23. Une petite devinette aussi. J'ai envie que vous deviniez aujourd'hui où nous vous emmenons. Alors, si je vous dis une Grand Roux, des montagnes russes, avec aussi des endroits où vous pouvez vous faire mouiller, une rivière sauvage et un animal emblématique de ce lieu. Ça vous parle ou pas? Des indices éloquents pour découvrir où nous vous emmenons ce matin. Xavier Ponsard, il est déjà... Bonjour Xavier, où êtes-vous et sur quelle commune surtout ça se trouve?
16: Bonjour Karine, bonjour tout le monde, j'espère que vous allez bien. Eh bien, nous sommes ici donc dans le Brabant Wallon, dans la commune de Wavre, ici à Walibi, au parc d'attractions. Nous allons découvrir l'envers du décor avant que les visiteurs n'arrivent dans le courant de la matinée.
5: Eh bien, on vous retrouve dans quelques instants avec grand plaisir. Et c'est à nouveau parti pour une journée plein de soleil aujourd'hui. Du soleil, des températures qui vont grimper. 24 degrés en bordure de mer, 24 à 26 sur les hauteurs, c'est déjà pas mal. Hein. 27 à 28 degrés dans le centre du pays. On ira jusqu'à 29 degrés à l'ombre et sous-abri en Gaume, notamment du côté de Virton. On écoutera aussi Hélène Ségara ce matin. Ça faisait longtemps ça. Et puis Mado aussi dans la programmation ce matin. Pierre Demar, tout de suite, vous avez tout ce qu'il faut pour commencer une belle journée avec nous. Bon début de mardi, il est 6h09.
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0: Et je me souviens quand c'est sorti, ça, vous avez été nombreux à nous envoyer des messages WhatsApp pour nous dire qu'est-ce qu'on adore Pierre Demar, on l'aime. Et c'est pour ça qu'on vous le diffuse aussi. Il est 6h11, on a plus ou moins 13 degrés dans le centre du pays. Par exemple à Saint-Gilles, en région bruxelloise, à Waterloo, en Brabant-Wallon, à Thuin ou à Moucron en Hainaut. Du côté de Durbuy, ça monte un peu plus. On est plutôt vers 14 degrés. C'est en province de Namur. Arlon est à 14 degrés aussi en province du Luxembourg. Et si on va vers Liège, on a 13 degrés à Esprimont et on en a 12 du côté de Spa. Mais ça va grimper, vous le savez, aujourd'hui, ce sera encore une fois une journée très estivale qui s'annonce. Sur la route, sur le rail, rien à dire pour le moment, mais on surveille cela pour vous. Et surtout, on attend vos messages aussi. Un numéro gratuit, vous le savez, le 0800 48 400, le numéro gratuit de trafic RTBF. Et puis, je vais lire des messages dans quelques instants via le WhatsApp, là, 0470 07 20 23. Je les lis en écoutant, tout comme vous, Hélène Segarra. Ça fait longtemps, ça n'a déjà qu'on a...
1: Ben oui.
0: Mais c'est bien, je trouve.
1: Bon, oui, pour se réveiller doucement le matin.
0: Ah, oui, voilà. Tout à fait. En douceur. C'était les débuts d'Hélène Segarra. Souvenez-vous de Je vous aime, adieu. Il est 6h12. Bon début de journée avec nous.

0: Il est 6h15, l'occasion de rappeler que c'est bientôt le 15 août.
1: Oui, oui.
0: Et au 15 août, il y a plein de choses.
1: Ah ça, c'est vraiment une date importante hein, dans de nombreuses festivités, c'est
0: mais
1: sûr.
0: Absolument, et c'est la fête des mamans en Flandre.
1: Ah, je ne sais pas.
0: On va aussi fleurir les maris à Liège, ça sera le 14, mais on en parlera à fin de semaine dans Vivacité Matin. Et puis, il y a des marchés nocturnes près de chez vous, notamment du côté de Belœil, c'est en province de Hainaut, l'occasion d'aller revisiter le château, la région et de participer à ce marché nocturne. C'est ce samedi, puisque le 15 août, c'est samedi, et il est toujours 6h15.
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0: C'est une grande attraction touristique qui fait partie de notre histoire, quelque part, avec une grande roue, une rivière sauvage. Et pour beaucoup d'entre nous, eh bien, son nom évoque de multiples souvenirs.
1: Oui, et sa mascotte, c'est un marsupial australien, une sorte de kangourou orange, on va dire.
0: Vous avez raison, c'est bien dit ça. Reconnaissez-vous cette attraction touristique du Brabant Wallon, Xavier Ponsard? Vous avez la chance d'être là ce matin et je sais que vous avez fait des mains et des pieds pour rafler la place aux collègues. Vous êtes à Walibi. Hein. Le parc... Non mais ne riez pas, je sais tout. Le parc est fermé ce matin aux visiteurs. Il va ouvrir à partir de 10h. Mais vous êtes déjà là en coulisses et il se passe des choses, il y a déjà du monde autour de vous.
3: Ah ben oui, il y a déjà du monde, déjà un premier briefing hein, ce matin avec les techniciens qui vont démarrer d'ailleurs d'ici quelques instants pour aller à leur poste de travail et vérifier un petit peu la sécurité puisque c'est quand même primordial hein, dans un parc d'attractions. Donc je me trouve effectivement ici au parc d'attractions Walibi dans le Brabant Wallon et on a le plaisir, en tout cas Adèle a le plaisir de nous accueillir. Bonjour Adèle.
4: Bonjour.
3: Adèle Marot, vous êtes donc porte-parole ici au parc d'attractions. Alors comment ça se passe? On se posait une question aussi avec Karine. Les jobistes, on va plutôt parler des saisonniers. Alors, on parle de saisonniers. Alors, il y a plusieurs postes au niveau saisonnier ici.
4: Oui, travailler à Walibi, ça ne se résume pas à lancer des attractions. Il y a plein d'autres choses qui gravitent autour du parc. Il y a tous les collègues qui travaillent dans les restaurants. Il y a les collègues qui s'occupent de l'accueil, du parking. Et puis aussi ceux qui s'occupent de l'entretien et de la propreté du parc.
3: Et justement, est-ce qu'il y a des profils recherchés dans des saisonniers? Parce que peut-être c'est ceux qui nous écoutent déjà ce matin et qui se disent, ça serait quand même pas mal un job étudiant pour peut-être l'été prochain ou les jours à venir.
4: Oui, alors on recrute toute l'année des étudiants pour renforcer les moments forts comme les vacances. Là, on est ouvert 7 jours sur 7, donc il faut bien offrir un peu de répit aux équipes saisonnières. Et puis, pour les saisonniers, on les recrute généralement en janvier et ils font toute la saison avec nous, donc de mars, fin mars environ, à fin décembre, début janvier.
3: Et c'est combien de saisonniers par an?
4: Alors, on recrute 300 saisonniers par an et on va recruter jusqu'à 1000 étudiants par saison. Donc, beaucoup de bras.
3: Exactement, beaucoup de bras ici pour aider, en tout cas, les personnes, les techniciens qui travaillent toute l'année. Une journée d'un jobiste, d'un saisonnier, il n'y en a pas vraiment du coup. Enfin, si on prend par exemple à l'accueil, on se lève tôt le matin à l'arrivée des visiteurs.
4: Oui, alors effectivement, ceux qui sont au front gate, c'est comme ça qu'on appelle l'espace d'accueil chez nous, qui comprend donc les caisses, le parking, etc. Les équipes commencent un petit peu plus tôt que d'autres équipes qui vont juste s'occuper des attractions et qui doivent être prêts quand les visiteurs arrivent à 10h. Ici, les équipes, par exemple, qui s'occupent du parking arrivent un peu plus tôt parce qu'il y a déjà des visiteurs très excités qui arrivent à 9h sur le parking quand le parc ouvre à 10h pour être sûr d'être les premiers à profiter des attractions.
3: Et c'est quoi le plus difficile d'un saisonnier, c'est de se lever tôt ou c'est plutôt de... C'est quoi ?
4: Je pense pas que... Ça dépend, à mon avis, de la personnalité de chacun et du service aussi dans lequel il travaille. Je pense que les journées peuvent être parfois longues. Hein, c'est des grosses journées. Parfois, il fait très chaud. Parfois, la météo est quand même un aléa un peu difficile à maîtriser pour les saisonniers qui travaillent pour la plupart tous en extérieur. Donc voilà, ça va dépendre des sensibilités de chacun, mais il y a du challenge dans tous les postes, on va dire.
3: Et il faut être plutôt à l'aise avec le public, j'imagine.
4: Ça, c'est la principale qualité qu'on recherche chez nos saisonniers, c'est des saisonniers qui sont à l'aise avec le public, qui sont souriants, sympathiques, volontaires, prêts à aider les visiteurs. Ça, c'est vraiment l'atout principal qu'on cherche chez eux.
3: Et dans les saisonniers, il y en a plusieurs qui viennent chaque année ?
4: Ah, on a un gros taux de retour tous les ans. Donc, il y a beaucoup de saisonniers qui travaillent avec nous depuis plusieurs saisons. Ça, c'est une grande fierté. Ça veut dire qu'ils se sentent bien à Walibi. Et puis, pour nous, c'est un gros avantage aussi de pouvoir avoir des équipes sur lesquelles on peut compter de saison en saison.
3: Et bien voilà, Karine, peut-être que vous serez la prochaine saisonnière ici à Walibi. En tout cas, on parle de saisonnier, mais on va parler aussi sécurité, puisque c'est important, avant que les visiteurs n'arrivent, que bien tout soit bien scruté au centimètre près pour que tout se passe bien pour les visiteurs de la journée.
0: Et moi, je ne serai pas saisonnière, mais vous m'inquiétez. Je trouve que vous vous intéressez fort aux jobistes. Vous restez avec nous parce qu'on vous retrouve le 24 août prochain dans Vivacité Namur avec Blandine Durance. D'accord?
3: Oui, évidemment.
0: Déjà que vous vous êtes battu pour y aller ce matin. Bon, allez, à tout à l'heure, Xavier Ponsard, avec grand plaisir. Non, mais il faut s'assurer, ça, vous avez vu toutes les bonnes questions qu'il a posées?
1: Oui, moi, ça me. Voilà, je serai Blandine. Je serai un peu inquiète pour le 24.
0: Non, mais il va rester, il s'entend bien, c'est un chouette duo. Voici Mado, il est 6h21.

0: On a un peu tout, on a des conseils de sortie au WhatsApp 0470 07 20 23, comme Gisèle qui nous dit d'aller à Marche-en-Famenne le 15 août. C'est une tradition. Et ce samedi, donc, le centre-ville replonge dans la belle époque. Ça aussi, c'est original.
1: Bah oui, dites-moi quand même, il y en a énormément des événements originaux comme
0: mais
1: ça.
0: Mais c'est incroyable, de la régate avec les baignoires, on en parlera plus tard, à Dinan, à cette ambiance belle époque. Vous savez que ça fait la 58e édition quand même, qu'on se replonge. En 1900, avec des vieux métiers, de l'artisanat, des jeux d'époque, carrousel. Moi, j'aime bien les jeux d'époque, là, en bois et tout. C'est pas toujours évident à les faire, mais c'est gai comme tout. Bon, si cela vous dit, ça se passe à Marche-en-Famenne durant toute la journée. Merci Gisèle pour ces infos. Et puis on a Serge qui nous remet un petit coucou, voilà, un petit coucou qui nous fait bien plaisir. Bonjour Serge, on espère que vous allez bien. N'hésitez pas à nous dire aussi d'où vous nous envoyez ces messages. On aime bien nous savoir où habitent nos auditeurs, où sont-ils. Peut-être êtes-vous aussi du côté d'une certaine région pour le travail. N'hésitez pas à nous le dire. On aime ça aussi, Nadège.
1: Ah oui, ça c'est sûr. Et puis dites-nous aussi s'il fait frais ce matin de votre côté,
0: idée.
1: Etc.
0: Voilà. Oui. Vous êtes frileuse encore, vous, ce matin.
1: Mais oui, ce matin, j'avais un peu froid. 14-15 degrés quand même, chez
0: vous
1: moi.
0: Avez raison. C'est pas ce qui se passe, pleine d'énergie. En fait, c'était un de nos réalisateurs qui m'a dit, mais non, tu vas pas laisser des longues manches ce matin. Merci à Fred, donc. Et ça va. Il ne fait pas frais, rassurez-vous. Mais vous avez raison de le rappeler, les températures varient entre 12 et 15 degrés ce matin. On va d'ailleurs faire un point météo avant le journal de 6h30 qui arrive dans moins de 6 minutes, notamment après Chapter Road, tout de suite.

0: Chapel Road. Il est 6h27. Tout à l'heure dans le Zoom Sport, on parlera des championnats d'Europe d'athlétisme. Ils ont commencé hier, vous les avez peut-être suivis d'ailleurs, sur les médias de la RTBF. C'est à Birmingham en Angleterre. Il y a une concurrente anglaise qui participera ce soir aux 5000 mètres. Et elle est encore plus satisfaite que les autres. Christine Anquet nous dira pourquoi tout à l'heure. On retournera vers Walibi, on parlera de sécurité. Et puis un moment qu'on adore, Nadège et moi, on va lancer un jeu tout à l'heure. On vous emmènera dans un festival pour les petits. Il y a le journal qui arrive dans quelques instants.
1: Et on va s'intéresser à la sécheresse et surtout l'impact de la sécheresse sur les festivités du 15 août.
0: Ah oui, c'est bientôt en plus. C'est samedi. Ouais, en pas de pluie pour aujourd'hui, vous l'aurez compris, ni pour la semaine. On aura des températures qui vont varier de 24 à 29 degrés aujourd'hui. Encore plein soleil. On écoutera notamment ce matin aussi dans la deuxième partie de la demi-heure. Oh bon, on vous dira quoi tout à l'heure. Ça vient de sauter dans la conduite. On va écouter une pub et puis on vous retrouve.
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0: RTBF Vivacité, il est 6h30. Bienvenue si vous nous rejoignez maintenant. C'est l'heure du journal régional. 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Du soleil, on ne s'en sépare plus. Et c'est pareil pour la chaleur.
1: Oui, résultat, la sécheresse s'aggrave sur notre territoire, des sols secs et les niveaux aussi des cours d'eau et des nappes phréatiques de plus en plus bas. Alors, dans certaines communes, on se mobilise, c'est le cas à Chimay dans le Hainaut. L'accès à l'eau y est désormais restreint, Nicolas Rondelet.
3: Depuis ce lundi, l'utilisation de l'eau de distribution est réglementée à Chimay. Interdit de remplir sa piscine, nettoyer sa terrasse, arroser sa pelouse ou remplir sa citerne. Vincent Lahaye habite à Virel. Il possède une piscine et il s'adaptera aux conditions.
4: La seule chose qui pourrait se passer, c'est que ma piscine descendrait trop bas et je devrais la remplir. Bah, s'il y a une interdiction, ben voilà, on attendra jusqu'au moment où l'interdiction sera levée. Mais ce n'est pas problématique en soi.
3: Il n'est pas encore interdit d'arroser son potager, mais Manu Boudin s'inquiète déjà.
5: J'arrose avec l'eau de mes tonneaux, mais vu que ça sec depuis maintenant un mois, je suis obligé de prendre de l'eau de ville.
6: Juste pour le potager, pas pour la pelouse.
5: Juste les potagers et les plantations.
3: La ville de Chimay dispose de son propre réseau de distribution. Ses réserves d'eau, elle les soigne. Tanguy Dardenne, le bourgmestre.
7: Nous avons pu observer, grâce à notre régie des eaux, que le niveau des nappes phréatiques était sensiblement plus bas que la moyenne à cette époque. Voilà, c'est un enjeu aujourd'hui, économiser nos ressources en eau. Et on vise avant tout à la bienveillance et à la compréhension des chimassiennes et des chimassiens.
3: Si nécessaire, Chimay étendra ses restrictions que la ville estime actuellement légères et sans grandes conséquences sur la vie des chimassiens.
1: Et Chimay, la 10e commune en Wallonie à prendre de telles mesures. C'était un reportage donc de Nicolas Rondelet et Thomas Debrouquer. Et la sécheresse a aussi eu des conséquences sur le trafic ferroviaire hier en province de Liège. Un feu de broussailles s'est déclaré le long du chemin de fer du côté de Angers. L'incendie s'est déclaré vers midi. Un frein en fait bloqué aurait provoqué des étincelles qui auraient ensuite déclenché le feu dans la végétation très sèche. Les trains ont été interrompus entre Flémalle-Haute et Andenne quelques heures, le temps en fait de l'intervention des pompiers. Tout est rentré dans l'ordre dans l'après-midi. Et pour éviter tout départ de feu, toujours en province de Liège, il n'y aura pas de feu d'artifice le 15 août. C'est normalement le point d'orgue. Les festivités se terminent en apothéose avec un feu tiré depuis le fort. Mais voilà, vu la situation actuelle, impossible de l'organiser. On écoute le bourgmestre Christophe Collignon.
8: Pour être clair, on le tire du pont de l'Europe, donc au-dessus de la Meuse. Mais évidemment, à côté de cela, il y a des propriétés privées, il y a des parcs. On pourrait éventuellement le tirer, mais ça nécessiterait qu'on mobilise tous nos hommes. Et globalement, les pompiers doivent être disponibles. Tout cela s'est fait en accord avec l'artificier, hein, qui évidemment vit des conditions compliquées. Il ne faut pas perdre de vue que ce sont des entreprises. Donc on va sans doute le replacer à une autre période de l'année. On n'est pas pauvre en festivités. Ce sera probablement vers la fin de l'année.
1: Une interview de Julien Covolo. Camp scout écourté à cause d'une potentielle épidémie. C'est à Steinbach, en province de Luxembourg. Une septantaine d'enfants ont été pris de nausées et de vomissements pendant le camp. La vitesse de propagation a poussé d'ailleurs les organisateurs à ne prendre aucun risque et ils ont décidé de renvoyer tout le monde, en tout cas chez eux. Selon nos confrères de Sud Presse, il pourrait s'agir du norovirus, un virus contagieux qui cause la gastro-entérite aiguë. Et puis, est-ce que vous avez pris le train récemment pour aller au travail ou alors pour partir en vacances? À bord du wagon, vous avez peut-être la tête ailleurs et on peut y perdre facilement ses affaires. Parmi le top 5, justement, des objets égarés, on retrouve les sacs, valises, les équipements électroniques, des vêtements, portefeuilles ou encore les clés. Et puis, vient évidemment la question, que faire pour les récupérer? Charlotte Legrand, en tant que grande distraite, vous avez la réponse.
9: Oui, il faut tout d'abord signaler un objet perdu. Ça se fait via un formulaire internet et dès que c'est encodé, on se met à chercher. C'est ce que promet la SNCB. Alors, soyons positifs. Imaginons que, hip hip hip, hurra, votre valise est retrouvée. Comment la récupérer? Soit vous allez à la gare où se trouve votre valise, vous avez 7 jours pour le faire, soit c'est un peu loin, et vous faites revenir la valise vers ce qu'on appelle une gare dépôt. Pour faire simple, ce sont les grandes gares du pays et le retour de l'objet oublié vous coûtera 5 euros. Dans tous les cas, ne perdez pas espoir avant 50 jours, c'est la durée maximale des recherches d'objets à la SNCB. L'an dernier, quelques 40 000 trousseaux de clés, portables, paires de lunettes ont retrouvé leur propriétaire. Presque 6 fois sur 10, lorsqu'on signale un objet oublié dans un train ou dans une gare, on le récupère.
1: Eh bien, merci beaucoup Charlotte pour ces bons conseils à vie donc aux plus distraits. Et côté météo ce matin, il y a comme une petite fraîcheur qui fait du bien, Karine.
0: Eh bien, Vincent nous le dit, Vincent Derzeau nous le dit dans la région de Moucron. Oui, le ciel est dégagé, on va encore avoir du soleil aujourd'hui. Il va encore faire chaud, un peu plus chaud qu'hier. Les températures vont varier de 24 à 29 degrés. Et là, près de chez vous, à Laeken, à Uccle, par exemple, du côté de Bruxelles, on a 13 degrés de moyenne. En Brabant, Wallon, Genappe, Chaumont-Gistoux, 13 à 14. En Hainaut, Bain, Chimay, on est sur des valeurs de 13 degrés. Si on va du côté de Lessines, Elzel ou Aubechy, on est déjà à 14-15. Namur, pour Dinan, Rochefort, Maritsou, 13 à 14 degrés. Province de Liège, si on est plutôt du côté de Huy, on est 14 degrés. Vers Stavelot, on en a 12 à 13. Et en province de Luxembourg, 14 voire 15. Du côté de Durbuy, Bouillon ou encore Redu et Torny. Il est 6h36. Vous nous donnez quelques bons plans de sortie pour ce week-end, notamment une brocante et une fête en Brabant-Wallon. C'est Damien qui nous donne cela. Et Florence, on en parle après Olivia Dean.

0: rappeler cette régate de baignoires. C'est à Dinan. Ce 15 août, c'est la 44e régate des baignoires. Il faut soit des baignoires et puis vous les agrémentez comme vous le souhaitez. Vous devrez parcourir environ 1 km à bord de baignoires transformées en embarcations. C'est sur l'eau, bien évidemment, sur la Meuse. C'est un spectacle déjanté. Vous le découvrez gratuitement dans l'après-midi samedi prochain. Et puis Damien de Waterloo nous dit mais vous parlez du 15 août, il y a une fête incontournable. C'est à Ittres, l'ancien point géodésique de la Belgique. Ittres, magnifique village. Et notamment un concert, nous dit-il, des Two Dots. Les Two Dots, un très très chouette groupe. Et puis également notre réalisateur image qui nous dit j'y joue avec son groupe. Rappelez-moi le groupe dans l'oreillette. Le Day of Pilots, il va me taper parce que je l'oubliais, mais je suis tellement concentrée sur mon texte que j'oubliais. Excellent groupe aussi, allez-y, c'est à Ittres et c'est ce week-end. Et puis Florence nous dit ce dimanche, à Pomerol, on est entre Saint-Guilain et la frontière française, dans la grande région de Mons, en Hainaut. Il y a une brocante à ne pas manquer, la brocante se déroule à la place Auchan. Et merci pour tous ces bons plans de sortie que vous nous proposez là. À moins que vous ne préfériez regarder la télé en ce moment, il y a pas mal de chouettes programmes sur la 1, sur la 2 et sur la 3, et notamment les championnats d'athlétisme dont on parle dans quelques instants. Ils se déroulent à Birmingham. On en parle dans le Zoom Sport avec Christine Onquet.
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0: Il est 6h41 et on parle d'athlétisme dans le Zoom Sport ce matin. Les championnats d'Europe d'athlétisme ont commencé hier à Birmingham. Les athlètes britanniques sont contents, ils jouent à domicile chez eux, donc comme on dirait en foot. Et une concurrente anglaise qui participe ce soir aux 5000 mètres est encore plus satisfaite que les autres, Christine Onquet.
8: Oui, et vous allez commencer à comprendre pourquoi quand vous saurez qu'Inès Fitzgerald est surnommée la Greta Thunberg de l'athlétisme. Elle est en effet une sportive de haut niveau et une militante écologiste. Une compétition qui a lieu à Birmingham, c'est parfait pour elle parce qu'elle y va en train. Et c'est de cette façon-là qu'elle se rend ailleurs, en Europe. Il y a quelques années, elle était venue à Bruxelles en Eurostar pour les championnats d'Europe de cross. Le reste de son équipe avait pris l'avion, ce qu'elle avoue ne pas comprendre. Elle s'était aussi rendue à Turin en bus de nuit à 16 ans. Elle avait terminé quatrième d'une épreuve de cross, bien consciente que sans la fatigue du voyage, elle aurait pu gagner. Mais peu importe, elle était restée fidèle à sa ligne de conduite et à son éducation aussi. Elle a grandi dans une ferme au sud-ouest de l'Angleterre, dans une famille de maraîchers bio et dans une maison passive, c'est-à-dire à très faible consommation d'énergie. Et c'est pendant la pandémie, alors qu'elle était confinée au milieu de la nature, qu'elle avait découvert les joies de la course à pied.
0: Et comment fait-elle alors quand un championnat a lieu à l'autre bout du monde ?
8: Eh bien, au début, c'est tout simple, elle n'y allait pas. Inès Fitzgerald avait renoncé à un championnat du monde de cross organisé en Australie, et c'est d'ailleurs pour cela qu'on avait commencé à parler d'elle en 2023. Maintenant, elle a 20 ans, elle a des rêves olympiques, et elle sait que les prochains Jeux auront lieu à Los Angeles, puis à Brisbane. Elle a envie d'y aller, sa carrière est aussi très importante, donc elle commence à prendre l'avion, mais uniquement quand il le faut vraiment, et avec une boule dans le ventre. Elle l'a fait l'année dernière pour les mondiaux d'athlétisme à Tokyo, mais elle compense par des prises de parole de plus en plus appuyées, des participations à des manifestations pour le climat. Elle ne se renie pas, elle se sert de ses résultats sportifs et de sa petite notoriété pour continuer à militer.
0: Merci Christine Onquet. Beau spectacle que l'athlétisme à voir sur la Une, sur Typique selon l'horaire. Ce soir par exemple à 20h, ce sera sur Typique. Et si vous manquez cela, vous pourrez revoir les programmes sur Ovio. et suivre les résultats sur tous les médias de la RTBF. Salt and Pepper tout de suite. Et puis Nadège, je reviens vers vous pour l'essentiel de l'actualité du jour. On fera un point météo aussi ?
2: Oui, avec plaisir.
0: Très bien. Et on lancera un jeu parce qu'on aime bien ça.
2: Ah, ça c'est sûr.
0: Et c'est un des moments préférés de l'émission. Nous, on adore ça. Tout cela dans la suite de Vivacité Matin. Il est 6h44.

0: Des petits coucous qui nous arrivent. 13 degrés du côté d'Enzel, nous dit Annie. Elle vous remet bonjour aussi, Nadège.
1: Eh bien, bonjour.
0: Mignon comme tout, c'est adorable. Ça nous fait du bien. Non, mais ça nous booste, hein, nous, des messages
1: c'est
0: comme
1: sûr.
0: Ça. Ça fait du bien comme tout, c'est gay. Parce que pour nous aussi, parfois, c'est difficile le matin. Mais quand on sait que vous êtes là, alors là, tout devient facile. On est là aussi pour vous informer, en plus de vous divertir et de vous accompagner également.
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0: Et parfois, l'actualité nous fait perdre le sourire, bien souvent d'ailleurs. Le bilan s'alourdit en Colombie.
1: Oui, le pays, je vous le rappelle, a subi ces dernières heures le séisme le plus puissant hein, de la décennie en Colombie, donc avec une magnitude de 7,4. Et le bilan augmente d'heure en heure, car les secouristes s'affairent pour venir en aide aux victimes. De nombreux bâtiments se sont effondrés sur place. Et puis, dans le reste de l'actualité, la rentrée qui se prépare. Alors, il n'y a pas que l'école, hein. Vous avez peut-être prévu aussi des activités extrascolaires pour vos enfants, du foot, de la danse, de l'athlétisme, des activités qui coûtent cher et qui pèsent de plus en plus sur les budgets des familles, comme vous l'entendrez dans le journal de 7h.
0: Et c'est à nouveau parti pour une journée ensoleillée aujourd'hui, assez chaude aussi, les températures comprises entre 24 et 29 degrés. Et dans quelques instants, on va retrouver Xavier Ponsard, il est à Walibi pour nous ce matin, en Brabant Wallon. On va parler sécurité avec lui parce que la sécurité à Walibi, c'est primordial dans le parc d'attractions, comme vous vous en doutez aisément. On vous fera jouer aussi avant 7h, préparez vos téléphones et si ce n'est pas possible, eh bien, vous participerez à notre concours après 7h. On ne vous bouscule pas, c'est le matin, il est 6h49 et on vous souhaite un bon début de mardi avec vivacité.
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0: Voici Lynn tout de suite. Je me souviens que mon fils, au début, pensait que ça se disait Lynn. Oh, les ados.

0: Elle avait une prestation remarquable il y a 15 jours au Beau Vélo de Ravel. Lynn, allez voir les images d'ailleurs sur le site du Beau Vélo de Ravel. C'était poignant, c'était magnifique. Samedi prochain, ce sera à Brève, on est en Bièvre, on est en province de Namur, et ce sera Faudel sur le podium. Mais on reparle évidemment de ce rendez-vous avec le vélo que nous fixons durant tout l'été, avec Vivacité, l'équipe d'Adrien Jouvenot, pour pédaler, découvrir une région. On en reparle dans le courant de la semaine, dans Vivacité Matin. Il est 6h52. Certains crient, d'autres pleurent, beaucoup rient, rassurez-vous. Parfois en s'envoyant en l'air avec la tête en bas ou en se mouillant.
1: Oui, parce qu'on vous emmène dans l'un des plus grands parcs d'attractions de Belgique, à Walibi, en Brabant-Wallon. Vous faites partie de quelle catégorie, Karine ?
0: Ça dépend où. Parfois, je crie quand même. Ouais. Mais j'aime bien me mouiller aussi, quand même. J'adore ça, vous s'envoyer en l'air, parfois. En toute prudence, bien évidemment, Xavier Ponsard, vous êtes sur place pour nous dans ce parc d'attractions où la sécurité est l'une des principales préoccupations de l'équipe.
2: Oui, exactement, Karine, Nadège, et je suis ici avec un technicien, Francesco. Bonjour, Francesco.
3: Bonjour.
2: Alors, vous venez donc de terminer il y a une heure plus ou moins, le briefing du matin. Comment ça se passe le matin, votre journée? Vous arrivez ici, donc là, ici, on va recontextualiser un petit peu pour celles et ceux qui nous écoutent en radio et qui nous regardent aussi sur Ovio et sur les médias de proximité. Nous sommes ici au Loup-Garou. Comment ça se passe le matin quand vous arrivez ici?
3: Donc ici, le matin, on a dispatching de notre responsable. Et donc, on est dispatché vers différentes attractions. Donc ce matin, je suis dispatché au Loup-Garou, du coup. Et donc, le principe, c'est de faire le contrôle complet de la structure de l'installation afin de permettre l'ouverture à 10h pour les visiteurs.
2: Et qu'est-ce que vous vérifiez dans un premier temps?
3: Dans un premier temps, c'est vraiment toute la structure, parce que ici, c'est un coaster en bois, donc c'est un peu plus complexe. Donc c'est tout ce qui est boiserie et rails et visserie sur les rails, pour pouvoir permettre l'ouverture en toute sécurité aux visiteurs.
2: Il y a une checklist à suivre ou pas spécialement?
3: Oui, on a une checklist numérique. Du coup, on a un certain nombre de points à contrôler et on certifie oui ou non en fonction de ce qu'on trouve le matin sur le parcours.
2: Et ça prend combien de temps de vérifier les attractions? Parce que vous en faites une ou plusieurs où chacun a dispatché dans différentes attractions?
3: Non, en fait, on est un binôme par groupe d'attractions et quand on a un gros coaster comme celui-ci, on a plus ou moins 2-3 heures de contrôle sur celui-ci en tout cas. Et puis on passe sur une petite attraction pour pouvoir ouvrir à 10 heures.
2: Et si l'attraction n'est pas prête à 10 heures, elle ouvrira plus tard et vous faites du mieux que vous pouvez pour, en tout cas, qu'elle ouvre le plus tôt possible.
3: Exactement. Du coup, on ne met pas en péril la sécurité des visiteurs et on fait tout notre possible pour ouvrir au plus vite, mais dans toutes les bonnes conditions d'ouverture en tout cas. Elle ouvrira.
2: Et donc votre journée commence tôt. Ensuite, donc après que vous ayez vérifié toutes les attractions et que les visiteurs arrivent, comment ça se

0: se passe pour vous la journée?
1: Une fois 10 heures, donc le parc ouvre. Il y a une équipe qui est en dépannage dans le parc, donc on est dans les backstage du parc. Et alors on a un système de radio qui nous prévient si l'attraction tombe en panne, on peut intervenir pour la dépanner. Il y a des équipes qui travaillent en atelier pour faire des travaux d'hivernage principalement ou des travaux de rénovation. Et donc on est là jusqu'à 14h30, donc on fait 6h, 14h30. Et alors il y a une équipe du TAR qui reprend de 13h à 21h30. Voilà.
0: Et donc il y a un petit peu d'émotion ici cette année, Karine, puisque nous sommes au Loup-Garou. Pourquoi il y a un petit peu d'émotion cette année pour vous, Francesco?
1: C'est une année particulière, c'est sa dernière année ici à Walibi, donc elle sera transformée durant les années à venir. Donc c'est un peu d'émotion parce que ça fait 25 ans qu'elle existe auprès de Walibi Belgique. Mm-hmm. Donc voilà, ça fait un petit pincement au cœur, mais on va avoir quelque chose de meilleur par après.
0: Oui, une attraction hybride, on nous a dit, on n'en sait pas plus, on le découvrira en tout cas d'ici 2028 ici à Walibi, Karine.
2: Merci Xavier, on vous retrouve tout à l'heure. C'est pas que je vous presse, mais c'est parce que le temps avance. Il est déjà 6h55, on vous retrouve tout à l'heure avec beaucoup de plaisir et dans quelques instants. D'ailleurs, je vous l'ai promis, avant 7h, nous jouerons ensemble, on va vous emmener au Kidzik Festival. Je vous explique ce que c'est. Préparez déjà vos téléphones.
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2: Le Kidzik Festival, c'est un festival musical spécialement conçu pour les enfants de 0 à 10 ans. On a 3 fois 4 places à vous offrir pour Tête en l'air. C'est le nouveau spectacle de Monsieur Nicolas. Ce sera pour le 22 août prochain à 16h30 à la ferme du Biérot. C'est à Louvain-la-Neuve. Vous avez l'air de connaître.
4: Ah oui, je trouve que c'est un très très chouette événement pour les enfants en tout cas. Eh ben, je recommande.
2: Eh bien voilà, Nadège vous le recommande. Moi je ne le connais pas encore, mais je vais vous suivre, tiens, pour y aller. À propos de vous suivre, il y a Georges qui dit pour savoir si Karine aime avoir la tête en l'air et crie lorsqu'elle est à Walibi, Nadège, emmenez-la et dites-nous après. Merci Georges pour ce message. En tous les cas, bon, on joue ensemble si vous le voulez bien. On joue au 60-03. C'est un SMS. On commence par quoi en fait ce message?
4: Festival ou
2: festival, enfant? Parfait. Festival. Oh, comme vous voulez, festival ou enfant?
4: Allez, festival.
2: Allez, festival, c'est parti. Nom, prénom, adresse complète et votre adresse email. Donc c'est pour le 22 août, 16h30 à Louvain-la-Neuve. Bonne chance à tous, on a 3 fois 4 places à vous faire gagner, ça vaut la peine quand même. On verra si on appellera quelqu'un tout à l'heure. En tous les cas, vous aurez ces places si vous avez participé à ce concours et si vous avez la chance de les remporter, bien évidemment. Bientôt, 7h, ce sera l'heure du journal. Dans le journal, on parlera notamment...
4: Du bilan, en tout cas, qui s'alourdit du côté de la Colombie après un puissant séisme qui s'est déclaré il y a quelques heures maintenant. On fera le point, évidemment, dans le journal de 7h et durant toute la matinée, à mon avis.
2: On va retrouver Xavier Ponsard tout à l'heure à Walibi. Xavier qui parlera aussi de ces personnes que l'on voit parfois sur les programmes de l'RTBF et que l'on peut croiser à Walibi, notamment Rocky et Lily. On en parlera tout à l'heure. Si vous ne savez qui c'est, on vous rappellera qui c'est. Vous les connaissez bien évidemment si vous avez du jeune public autour de vous. Denis Collard, on vous retrouve pour la météo. Météo, à nouveau du soleil pour aujourd'hui. La météo, le mercure va encore grimper.
5: Oui Karine, on est toujours dans ces conditions anticycloniques et aujourd'hui eh bien, on aura encore moins de nuages que les jours précédents avec un soleil éclatant, alors un tout petit peu de fraîcheur le matin mais vite les températures remontent sous l'impulsion de ce soleil bien présent, tout au plus l'après-midi quelques petits voiles nuageux d'altitude mais donc des températures qui remontent, un petit vent modéré de secteur nord-est, 24 degrés attendus au littoral, 24 à 26 degrés sur les hauteurs de l'Ardenne, 27 à 28 degrés dans le centre du pays, 29 degrés dans la région de Couvain-Philippeville et 29 degrés également sur la Gaume et la Lorraine belge. Pour la suite, eh bien, un ciel étoilé la nuit prochaine et puis demain, toujours autant de soleil et des températures qui grimpent encore d'un cran, 29 à 32 degrés et a priori de bonnes conditions demain pour pouvoir observer l'éclipse de soleil.
2: Merci de Nicolas et à tout à l'heure. Vous habitez la région de Spontin, on parlera de vous aussi tout à l'heure, entre 7h et 7h30, parce qu'il se passe des festivités chez vous ce week-end. Et on en parlera bien évidemment aussi dans Vivacité Matin.
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2: 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Bienvenue si vous nous rejoignez maintenant dans Vivacité Matin. C'est l'heure du journal, voici les titres.
6: La course contre le temps en Colombie après le tremblement de terre. Pioche à la main, les secouristes creusent pour retrouver des survivants. Plus de 130 morts, c'est le bilan ce matin. La rentrée scolaire dans moins de 2 semaines, mais déjà pas mal de factures pour les parents. Les cours de piscine, la cotisation de football, 2 familles sur 3 ont du mal à payer ces activités extrascolaires. Première médaille belge à l'Euro d'athlétisme, le bronze sur 100 mètres pour Delphine Cassa, elle-même surprise par son podium.
2: 7h, le journal avec Lionel Denebourg ce matin. Bonjour Lionel.
6: Bonjour, la nuit est tombée sur la Colombie et les secouristes tentent toujours de retrouver des survivants des décombres après le tremblement de terre d'une magnitude de 7,4. Pour le moment, le bilan est donc de 132 morts, plusieurs dizaines de bâtiments se sont effondrés, des chaînes humaines se forment pour évacuer les tonnes de gravats. Le récit ce matin d'Hugo Dewar.
7: Au milieu des bâtiments éventrés et des gigantesques tas de gravats, ces appels des services de secours retentissent comme une lueur d'espoir. Point levé, les pompiers appellent au silence pour tenter de retrouver celui ou celle qui se bat pour sa vie, piégé sous les décombres.
8: Dans cet immeuble, il y a des gens, il y a environ 4 personnes coincées. Ils en ont déjà sorti une, ils vont en sortir une autre et nous allons également sortir une autre petite fille.
7: Malgré l'aide des habitants qui tentent de déblayer les ruines, souvent pieds nus et sans le moindre équipement, les services de secours n'arrivent pas toujours à temps.
9: Nous avons trouvé une personne qui demandait de l'aide, mais malheureusement, les opérations de secours ont pris trop de temps. Ils ont réussi à la sortir il y a quelques instants, mais elle était malheureusement déjà décédée. Nous avons réussi à l'entendre vers 7h30 ce matin, mais ils ne l'ont sortie que 10h plus tard.
7: Les autorités colombiennes ont prévenu, les recherches prendront encore beaucoup de temps, plusieurs jours, voire plusieurs semaines.
6: Les États-Unis ont déjà annoncé une aide de 15 millions de dollars. L'Union européenne aussi promet de l'aide. Selon les affaires étrangères, 120 Belges séjournent dans la région de l'épicentre du séisme, mais il n'y a pas d'indication pour le moment d'éventuelles victimes belges. Le bilan d'un autre séisme est revu à la hausse ce matin, celui du tremblement de terre au Venezuela. C'était fin juin. Plus de 6300 personnes sont décédées. De nombreux bâtiments sont fragilisés. Près de 10 000 d'entre eux sont considérés comme à haut risque. Le cours de danse, l'abonnement de piscine, la cotisation de football, les factures tombent en ce moment pour dans la boîte aux lettres de nombreux parents. Ce sont les factures de l'extrascolaire. Comprenez toutes ces activités en dehors de l'école. Sébastien Remacle, la Ligue des familles a fait les comptes et ces activités, elles pèsent de plus en plus sur le budget des parents.
10: Mais oui, les frais augmentent, cotisations, inscriptions, ce qui était auparavant gratuit est désormais payant, comme dans les académies par exemple, où il faut désormais débourser 95€ pour inscrire un enfant. La Ligue des familles avait fait les comptes l'an dernier, une famille devait débourser en moyenne près de 1300€ pour les activités extrascolaires, et ce montant ne tient pas compte de l'achat des tenues adaptées, ni du matériel sportif, ni des instruments de musique qu'il faut éventuellement acheter.
6: 1300€, donc c'est un montant largement supérieur à ce que les parents reçoivent comme prime de rentrée.
10: Oui, c'est cette aide financière versée une fois par an aux parents. Elle vient d'arriver sur les comptes en banque. Son montant varie selon la région et l'âge de l'enfant. Mais pour vous donner une idée, la fourchette va de 25€ pour les enfants jusqu'à 5 ans à 101€ pour ceux qui sont dans les études supérieures. Pas de quoi donc faire face aux réelles dépenses. À quelques semaines de la rentrée, c'est ce que dénonce dénonce la Ligue des familles, la Ligue qui milite aussi pour le maintien des allocations familiales, mécanisme que certains partis envisagent de réformer pour réaliser des économies.
6: Merci Sébastien, une information à lire ce matin dans la Libre Belgique et dans le journal Le Soir. Un crocodile, deux crocodiles, vous connaissez sans doute cette technique, prononcer cette phrase pour garder ses distances sur la route avec le véhicule qui vous précède. Des distances de sécurité bien trop souvent ignorées, nous dit ce matin la WSR, l'agence wallonne pour la sécurité routière, qui a comptabilisé 230 accidents sur les routes wallonnes, faute de distances suffisantes. La ruée vers l'or bleu, c'est un peu le titre du blockbuster de l'été, où trouver de la fraîcheur. Ce matin, on vous emmène à Dour, dans le Hainaut, pour un plongeon au Belvédère. C'est un site unique en Belgique, un étang de nage, sans chlore donc, et ça demande une gestion assez rigoureuse pour éviter la prolifération des bactéries. Le plongeon du jour est signé Charlotte Legrand.
11: Ici au Belvédère, l'eau n'est ni cristalline, ni bleue piscine.
12: Une eau un peu plus vert clair, ça me fait un peu penser aux gorges du Verdon.
11: Et qu'il y ait des impuretés, ça fait partie du jeu.
13: C'est pas très très grave.
14: Les petites taches dans le fond, c'est quoi, tu crois?
15: C'est comme des algues, mais qui glissent un peu plus. Bah après tout, on est un peu dans la nature, hein.
11: L'étang de nage est entretenu, mais comment?
15: Le maître nageur ou la femme de ménage?
14: Et non.
11: C'est un biofiltre qui se charge du boulot, nous explique Jonathan Moreau, le vice-président du Belvédère.
12: Alors on va retrouver différentes plantes, mais en majorité ici des roseaux des marais. Et dans le bas, on va retrouver des roches, donc des roches volcaniques.
11: La zone est stratégique, bien surveillée, car par ces chaleurs, les plantes souffrent un peu.
12: D'ailleurs, là, on voit clairement, là, il y en a une qui a pris un sacré coup.
11: Pour ralentir les bactéries, quelques règles sont de mise, comme appliquer la crème solaire bien avant la baignade, se doucher, et depuis l'an dernier, interdit les shorts de bain.
12: Certaines personnes venaient avec leurs sous-vêtements. On l'a interdit, et là d'ailleurs on le voit clairement, nos analyses d'eau sont bien meilleures.
11: Côté température, ici l'eau ne dépassera pas les 24-25 degrés.
15: Ça va encore, mais...
14: Vous comptez un orteil, vous verrez. Moi personnellement, je pense que je vais pas aller beaucoup dedans. À voir, à mon avis j'irai mettre un peu mes pieds, quoi.
6: Le Belvédère à Dour, ouvert tous les après-midi jusqu'à 19h. Le mercure qui va commencer à remonter chez nous à partir de demain et qui remonte déjà dans une bonne partie de la France à partir d'aujourd'hui, où plus de 40 départements se verront en vigilance orange pour les fortes chaleurs. Une première médaille belge au championnat d'Europe d'athlétisme à Birmingham, et c'était loin d'être la plus attendue. Delphine Nkassa sur le podium du 100 mètres. Elle a gagné le bronze en 11 secondes 06 à 2 petits centièmes du record de Belgique. Même elle, même l'athlète de 24 ans avait du mal à y croire après avoir franchi la ligne.
16: Je réalise pas trop encore. J'ai aucune réaction. En demi, j'ai dû contrôler parce que j'ai senti l'ischio. Et là, tout le monde, quand j'arrive, ils me disent « T'as contrôlé 11-10 quand même, c'est bien, allez, faut continuer. » J'avais peur de pas bien courir en finale. Et en finale, je me suis dit « Allez, c'est la dernière, go, on va voir ce qui se passe. » Mais 11-06, ouais, ça va, ça va.
17: Ça fait quoi d'avoir cette médaille autour du cou, ce drapeau belge sur les épaules? C'est quelque chose auquel on pense quand on est petite, quand on commence l'athlétisme, quand on fait du sport, on rêve de moments pareils.
16: Ouais. Je réalise pas encore, mais... Ouais, je réalise pas, mais je suis vraiment trop contente parce que j'ai passé une belle journée. J'ai réussi toutes mes courses depuis le début. Bah, 11.07, 11.10 et 11.06, ça prouve que je suis vraiment dans le bon chemin.
6: Interview David Bertrand et sa course à revoir sur Ovio. Delphine Nkassa participera encore aux 200 mètres et au relais 4x100. De la journée d'hier, on retient aussi les qualifs de deux Belges pour la finale du triple saut féminin, Ilona Masson et Salia Guis. Le relais mixte du 4x400 a terminé 8e en finale et Isaac Kimeli a pris la 9e place du 5000 mètres. L'Euro de natation aussi en ce moment à Paris. Rose Van Otterdijk s'alignera notamment aujourd'hui sur le 50 mètres papillon. L'Union Saint-Gilloise va-t-elle continuer l'aventure en Ligue des Champions? Pour ça, il faudra d'abord battre Bodø/Glimt au nord du cercle polaire, chez l'actuel leader du championnat norvégien. Les deux équipes avaient partagé au match aller 3 buts partout. David Hubert, l'entraîneur de l'Union, nous donne son feeling à quelques heures du match.
13: Tout est ouvert après le match de mardi, un peu fou on va dire, et même si je pense qu'on aurait peut-être mérité et qu'on aurait dû avoir une avance ou un avantage, malheureusement c'est pas le cas. Et donc voilà, aborder ce match avec beaucoup d'envie, beaucoup d'ambition, beaucoup de confiance. En tout cas on va tout donner, on sait que c'est un déplacement difficile, mais encore une fois je pense que ce groupe peut réussir à aller là-bas et on va dire aller décrocher le prochain tour, et ça va être notre ambition en tout cas.
6: Le coach de l'Union Saint-Gilloise, David Hubert, au micro de Déby Brouzakis. Le coup d'envoi du match à 18h. Rencontre à suivre sur Vivacité. Des Belges, champions du monde aussi, champions du monde de chorale. Walrant, c'est le nom de cette chorale des jeunes anversois sacrés dans deux catégories. Chorale de jeunes et musique sacrée avec accompagnement. 160 chœurs tout de même se disputaient le titre. Ce concours est organisé en ce moment en Suède, organisé tous les deux ans. C'est le plus grand festival de chant choral et le plus grand concours de chant du monde. Il est 7h et bientôt 10 minutes. Bon début de journée avec nous sur Viva.
2: Merci Lionel Denebourg. Et à tout à l'heure pour d'autres infos. On part sur les routes, voir comment ça se passe. Il y a quelques ralentissements, mais tout léger hein, sur le ring de Bruxelles. C'est aux abords de l'aéroport de Zaventem et puis aussi de l'échangeur de Grand Bigard. Quand je dis tout léger, allez maximum 5 minutes en plus sur votre parcours habituel. Et pour le reste, c'est fluide en ce moment, sur le rail aussi. Bonne route avec nous.
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2: Nous sommes le 11 août aujourd'hui, il est 7h10. Bienvenue si vous nous rejoignez maintenant. C'est le début de Théâtre au Vert à Silly. C'est en province du Hainaut, dans un merveilleux petit village qui s'appelle Toricourt. Il y a des châteaux et puis il y aura aussi un chapiteau installé pour quelques jours. Le chapiteau des Baladins du Miroir. Et c'est parti jusqu'à dimanche avec quand même une belle affiche, notamment Bruno Coppen, Jérémy Moriot, un spectacle avec Dalida. Il y a des activités gratuites. Allez voir sur le site Internet, Théâtre au Vert, donc, à partir d'aujourd'hui. Dans l'actualité, Nadège, parle notamment...
4: Eh bien, je sais qu'on va aller à un endroit que vous appréciez beaucoup, justement, Karine. On va aller au pied de l'Atomium pour parler d'un projet qui devrait voir le jour du côté du Ezel. Et puis, on ira faire un tour à Liège avec une découverte plutôt surprenante, un insecte qu'on n'a pas l'habitude de voir chez nous.
2: Oh, ça, j'aime moins, par contre. Et mais l'Atomium, vous savez que j'y vais chaque année. Hein.
4: Ah,
2: c'est
4: bah
2: pas
4: oui.
2: Une blague, ça, ça fait partie des incontournables de l'été. J'aime bien aussi aller là où ça monte, ça descend, ça tourne, ça rit, ça crie. C'est parti pour Walibi. C'est l'un des premiers parcs d'attractions de Belgique. Pas le premier. Xavier Ponsard, vous y êtes. Il n'y a pas encore de visiteurs à cette heure-ci. Il est 7h11, mais il y a déjà de l'animation autour de vous. Et je vois un personnage à côté de vous.
0: Oui, exactement, Karine. Bonjour, Karine. Bonjour, Nadège. Bonjour, tout le monde. Bienvenue, d'ailleurs, sur Vivacity, si vous venez de nous rejoindre. Alors, nous sommes ici au parc d'attractions de Walibi. Et oui, effectivement, nous avons Rocky juste ici. Alors, le duo emblématique Rocky et Lily sur la RTBF. Rocky qui est en ma compagnie, qui fait des spectacles ici à Walibi. On reviendra tout à l'heure avec Adèle Moreau, justement, sur l'évolution du parc d'attractions de Walibi.
2: Très bien. Rocky, c'est l'ours. Lily, c'est la douce Lily. On en parlera tout à l'heure. C'est vrai parce que si vous n'avez pas des enfants, vous ne suivez peut-être pas ce spectacle, ce programme. On vous en parle dans quelques instants. C'est à nouveau parti pour une journée ensoleillée aujourd'hui. Oh, les pelouses souffrent, les jardins aussi. Pas de pluie en vue, mais des températures estivales, plein été, avec 24 à 29 degrés pour aujourd'hui. Dans vos oreilles aussi, ce sera l'été avec Yannick Noah. Gordo et Renieso Novelle aussi. Harry Styles dans quelques instants. Tout ce qu'il faut pour débuter un mardi, un bon mardi avec nous. Nous sommes le 11 août aujourd'hui et il est 7h12.
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2: Et on aime bien vous lire. On vous rappelle aussi dans quelques instants qu'on joue ensemble pour un festival. Et vous m'aiderez, Nadège, parce que vous le connaissez, ce festival.
4: Oh ben oui.
2: On en parle après ceci.

0: Cadeaux sur le plateau du petit déjeuner, des invitations pour aller au Kidzik Festival. C'est à Louvain-la-Neuve, notamment pour le spectacle qu'on vous propose. Le Kidzik a lieu du 21 au 23 août. Nous, on vous propose le spectacle avec Monsieur Nicolas le 22 août prochain. C'est à 16h30 à la ferme du Biérot à Louvain-la-Neuve. Le Kidzik Festival, c'est pour les enfants de 0 à 10 ans. Vous me disiez, c'est pas que pour les petits. Hein.
1: Mais oui, déjà pour les tout petits, avec l'éveil musical, c'est super intéressant pour eux, très épanouissant. Aussi. Et puis pour les plus grands, on revisite parfois également des grands classiques, etc. Donc vraiment, c'est vraiment un festival de... Allez, un an à 10 ans, quoi. Mais vraiment, ils vont passer un très très bon moment, je le conseille.
0: Et vous recommandez ça, donc aux parents, grands-parents, on a des invitations pour 4 personnes à vous offrir via le 6003, un SMS, 1 € le message. On commence par festival, c'est Nadège qui a choisi le code. Et puis votre nom, prénom, adresse complète et votre adresse email. Bonne chance à tous, il est 7h16. Des loopings, des cris, de l'adrénaline et surtout beaucoup de sourires. C'est l'un des grands classiques des vacances en Belgique.
1: Et c'est une journée à Walibi, entre attractions à sensations, manège pour les plus petits et files d'attente, parfois bien animées aussi. Le parc ravit vraiment tous les âges.
0: Xavier Ponsin, vous êtes sur place pour nous. Il y a aussi des spectacles avec des personnages que l'on voit sur les programmes de la RTBF.
2: Exactement, Karine, Nadège, nous sommes donc ici au parc d'attractions. Effectivement, tous les après-midi à Walibi, durant l'été, eh bien, il y a Rocky et Lily, hein, le duo emblématique de la jeunesse à la RTBF. Et pour cela, nous avons Olivier de Rocky et Lily. Bonjour Olivier.
3: Bonjour Xavier.
2: Alors, Rocky Lily, c'est devenu justement des mascottes, hein, un duo emblématique de la RTBF. Quand vous arrivez devant le public, comment ça se passe, la réaction des gens?
3: Alors, le public est toujours très étonné de voir les personnages qui sortent véritablement de l'écran. Ça, c'est vraiment la stupéfaction de voir en fait que l'ours qu'on regarde tous les jours en télévision sur RTB for the Kids, ben, est là, devant vous, et est en train de danser, de chanter. Et donc, c'est toujours la magie dans le regard des enfants et les parents qui adorent, parce que c'est un spectacle intergénérationnel. Et c'est toujours gai de voir cette émulsion autour de ce programme.
2: Et si vous nous regardez sur OVIO, sur les médias de proximité, vous voyez Rocky qui s'échauffe, hein, pour le spectacle de cet après-midi. Spectacle qui a lieu donc durant tous les après-midi ici à Walibi, Olivier.
3: Oui, toute la saison, donc ça représente 320 représentations et Rocky doit venir le matin avant l'arrivée des guests, des visiteurs, pour venir préparer ses accessoires, venir s'échauffer évidemment, c'est ce que vous voyez ici derrière. Rocky qui check que tout va bien et que tout va fonctionner cet après-midi pour les 5 représentations qu'on fait tous les jours et ce jusque fin août.
2: Et comment est né ce spectacle et cette collaboration avec Walibi? D'où vous est venue cette idée?
3: Eh bien écoutez, c'est une vraie collaboration avec Walibi, Rocky et Lily, donc c'est une émission quotidienne en télévision et on a aussi plein de productions dérivées, donc on fait des podcasts, on fait du gaming, on fait du live entertainment, donc on va vraiment à la rencontre du public avec des gros spectacles dont la tournée de Un Monde à nous ici fin d'année, donc ce sont des gros spectacles avec les vrais acteurs de l'émission télé qui sont sur scène avec des danseurs et des gros effets spéciaux. On sera à l'ING Arena notamment en fin d'année pour une captation TV aussi. Et donc on a aussi une formule festival avec les acteurs, un peu moins de danseurs, ça c'est vraiment pour les francophonies de Spa, Ronquière, pour aussi les solidarités prochainement.
2: Vous êtes présent sur tous les fronts.
3: Voilà, et donc on a cette formule ici qu'on a développée spécialement pour les parcs parce que voilà, il y a une demande et donc on doit faire du volume, des shows assez courts parce que bon, le public qui vient ici, il a envie de faire les attractions, donc il faut les capter dans un minimum de temps. Et donc on a développé cette formule-là avec un seul en scène, Rocky en version mascotte, donc vraiment qui d'habitude il fait 60 cm, ici il fait presque 2 mètres, et donc c'est Rocky de l'émission mais qui est adapté en version mascotte. et qui fait le show mais en volume tout au long de la saison.
2: On peut le retrouver donc durant tout l'été, Karine, ici au parc d'attractions de Walibi.
0: Ah, j'aimerais bien croiser Rocky. Moi, j'adore croiser des personnes qui sortent de la télé. Je me souviens qu'il y a parfois, tu sais, qu'il y a certains enfants, quand tu vois ça, ils ont peur parce qu'ils se disent, ils sont tout petits à la télé, ils sont impressionnés de voir. Mais je suis persuadée que c'est vrai, ouais, ce sont de bons moments que vous devez vivre avec les enfants. On vous retrouve tout à l'heure, Xavier, avec grand plaisir. On parlera notamment, j'aimerais qu'on aborde aussi le volet plus économique, parce que les parcs d'attractions grandissent d'année en année, la concurrence est rude. Comment ça se passe avec Walibi? On revient vers vous tout à l'heure. Quelques messages aussi à vous lire dans quelques instants, des messages que vous nous envoyez au 0470 07 20 23. Et puis un conseil de sortie du côté de Spontin, ce sera la fête du rail ce week-end. Tout cela dans la suite de Vivacité Matin. Après, Yannick Noah.

0: Il est 7h23 et Vincenzo aime bien l'émission. Christine adore notre duo. Et Cédric, qui est malvoyant, nous écoute aussi régulièrement. Merci Cédric d'être là et de prendre le temps de nous envoyer un message au 0470 07 20 23. Nous aussi, on a des choses à vous dire, on a des bons plans de sortie pour ce week-end. Avis aux amateurs de train, c'est la fête du rail qui fait son grand retour à Spontin samedi et dimanche, après 3 ans d'absence.
1: Oui, le chemin de fer du Boc ouvre les portes de sa gare qui est en plus fraîchement rénovée pour un week-end consacré au patrimoine ferroviaire, au programme d'impressionnantes invités, évidemment des locomotives, mais aussi du matériel historique et la présence de plusieurs acteurs du rail belge et international, dont la SNCB, qui fête en plus cette année, on le rappelle, ses 100 ans.
0: Oui, d'ailleurs, j'ai posté un article à ce propos sur le site RTBF Actu. C'est une fête qui va vous permettre aussi de découvrir d'importants travaux réalisés dans la gare de Spontin. L'occasion aussi de faire la fête durant 2 jours. Je vous rappelle que c'est samedi et dimanche. Petit clin d'œil si vous êtes à Spontin et dans l'organisation. Vous aussi, n'hésitez pas à nous envoyer un message au 0470 07 20 23. Gordo, Rainier Zonneveld dans quelques instants dans vos oreilles. Il est 7h24.
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0: Et vous nous écoutez sur Vivacité, vous nous regardez aussi sur Ovio et sur vos médias de proximité comme Bouquet 4 et Vedia. Et vous pouvez danser à 7h25. C'est votre cas, Adèle. Et soyez pas essoufflée, il y a le journal qui arrive.
1: Non, je suis prête, vous inquiétez.
0: D'accord. Ce sera dans quelques minutes.

0: 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N'oubliez pas le code festival avec votre nom, prénom, adresse complétée, votre adresse email pour la suite. 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À propos Nadège, dans le journal qui arrive dans quelques instants, on parlera notamment...
1: Eh bien, on ira du côté de Mini-Europe, à deux pas de l'atomium. Hein,
0: j'adore. Et non, mais c'est géant, c'est le cas de le dire. C'était on me dit dans l'oreillette.
1: Mais oui, Mini-Europe, c'est géant et c'est à deux pas de l'atomium.
0: Et le tour de l'Europe avec des choses super bien faites en l'espace d'une heure, une heure et demie, ça fait aussi partie de ma Madeleine de Proust chaque année. On ira aussi tout à l'heure découvrir un métier d'été. C'est notre série. Et dans ce métier d'été, ce matin,
1: eh bien, il faut que je le retrouve, ce métier d'été.
0: J'allais vous dire la même chose, vous êtes un petit peu
1: croisé. Oh là là,
0: attendez,
1: là là
0: ça arrive. Ça arrive, je meuble. Oui, parce qu'on est dans le jeu et nous, ce qu'on a envie, c'est vous offrir évidemment des cadeaux. Alors, on se dit pour le.
1: Des cueilleurs.
0: Voilà. Des cueilleurs de fruits.
1: On va y arriver.
0: Ça m'a empêché de bafouer, évidemment. Oui, cueilleurs de fruits, des fruits rouges, et c'est la bonne période. Bonne période aussi pour les figues, etc. Ah, c'est bon tout ça. J'en perds les mots parce que j'ai faim. Bon appétit si vous êtes à table pour le petit déjeuner. Tout à l'heure, on écoutera aussi Christophe Willem. Ah, il est bien, le dernier Christophe Willem. On écoutera aussi Shakira tout à l'heure. Et on retrouvera notre Xavier Ponsard, national, déjà en Bermuda aujourd'hui, il est à Walibi. Et je pense que, voilà, il va un peu travailler là-bas et puis poursuivre sa journée dans le parc d'attractions du Brabant Wallon. On verra qu'un parc d'attractions à l'heure actuelle, eh bien, ça ne se vit plus comme il y a 30, 40 ans. La concurrence est rude et nous verrons comment ça se passe. Côté météo pour aujourd'hui, on aura à nouveau une très belle journée avec beaucoup de soleil, une journée chaude avec des températures qui vont varier à l'ombre et sous abri entre 24 et 29 degrés. Et ça grimpe déjà maintenant. Par exemple, du côté de Brugelette, en province de Hainaut, on a 16 à 17 degrés déjà aujourd'hui. À Liège, on en a déjà 17 maintenant. Et du côté de Namur, 16 à 17 degrés à 7h29 également.
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0: 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Bienvenue si vous nous rejoignez maintenant dans Vivacité Matin. C'est l'heure du journal régional. C'est le seul endroit au monde où la Tour Eiffel côtoie à quelques mètres l'Atomium ou encore l'Acropole d'Athènes et Big Ben à Londres.
1: Et il s'agit de Mini-Europe à Bruxelles au pied de l'Atomium. C'est une institution et en ce moment, son patron s'oppose à un projet de la ville de Bruxelles. Les autorités veulent développer sur le plateau du Heysel une vaste infrastructure sportive. Un parc des sports de 27 hectares avec la création d'un terrain synthétique pour accueillir du football, ou du rugby, une piste d'athlétisme, des terrains de hockey, de l'oreca, et ça, le patron de Mini-Europe n'en veut pas, Philippe Carlo.
4: Sur papier, le projet de parc des sports a fière allure. Le fondateur de Mini-Europe parle, lui, d'un projet incompatible avec son activité, du moins dans sa forme actuelle. Thierry Meus.
5: Le parc des sports va modifier totalement la circulation, les places de parking, les accès bus et les accès PMR sur le plateau du Heysel.
4: Avec l'Atomium, Mini-Europe représente la principale attraction du plateau du Heysel, avec des centaines de milliers de visiteurs annuels. Mais le parc des sports supprimera des voies d'accès, des places de parking et des cheminements PMR. Thierry Meus souhaite une modification des plans, mais entre la région, la ville de Bruxelles et la société Néo, avec qui négocier ?
5: C'est une bonne question. Alors normalement, c'est Néo-SCRL, c'est l'échevin des sports dans le cadre du parc des sports. Nous sommes en discussion avec Bruxelles Expo parce que c'est avec eux que l'on a un contrat. Et donc dans certains cas, c'est Bruxelles Expo qui doit nous défendre auprès du parc des sports, mais ce qu'il fait rarement.
4: Le projet de parc des sports est passé devant la commission de concertation. Son avis sera examiné de près par les responsables de Mini-Europe qui fourbissent déjà leurs armes juridiques pour faire amender le projet.
1: Et dans le reste de l'actualité, l'eau de la Seynette qui a viré au vert à Marche-les-Cossines en province de Hainaut. La rivière présente une couleur verdâtre et elle est recouverte en plus d'une quantité importante de mousse au pied de la chute d'eau. Les autorités communales ont pris contact avec la police de l'environnement et de la région wallonne. Ce n'est pas la première fois à cet endroit qu'il y a des problèmes de pollution de l'eau. Alors en attendant que la situation soit réglée, il est demandé aux habitants de ne pas entrer en contact évidemment avec l'eau et de ne pas laisser par exemple les animaux s'y baigner. Et puis cet incendie aussi à vous signaler qui s'est déclaré cette nuit à l'hôpital Marie Curie de l'Audelinsard. On est toujours dans le Hainaut. Un incendie dans une chambre au sein du service de chirurgie cardio-thoracique. En fait, le lit d'un patient a pris feu. Le départ du feu serait vraisemblablement dû à l'allumage d'une cigarette à proximité d'un masque à oxygène. On a pour bilan un blessé grave et deux légers qui auraient inhalé de la fumée. Et puis cette découverte surprenante du côté de Liège. Une mante religieuse a été trouvée par un habitant en plein centre-ville alors qu'il faisait son jogging. L'insecte de couleur vert vif vit plutôt, on le sait, dans le bassin méditerranéen. Mais on en voit quand même de plus en plus chez nous et ce, en raison du réchauffement climatique. On écoute Frédéric Francis, entomologiste et professeur à l'Université de Liège.
6: Le fait, évidemment, qu'on se retrouve à avoir, à un moment donné, ce réchauffement global climatique, mais surtout des hivers assez doux, ils font que ces insectes sont capables de passer l'hiver. Et donc, ça veut dire que finalement, ils peuvent se reproduire et s'installer là où ce n'était pas le cas avant.
7: Et donc ça veut dire qu'on pourrait voir de plus en plus de mantes religieuses comme ça qui viennent du sud chez nous ?
6: Absolument. Donc, en tous les cas, c'est déjà, à un moment donné, une réalité parce que les observations qui ont été réalisées, pour vous donner un ordre de grandeur, pour l'ensemble de la Belgique, on est déjà à quelques dizaines d'observations pour 2026, ce qui était le cas aussi pour 2025, mais principalement dans le sud de la province de Namur ou dans le Luxembourg. Et donc ça veut dire que progressivement, ça remonte et on en observe effectivement plus ou plus régulièrement, comme à Liège. Et si on continue à avoir ce même climat, on va se retrouver évidemment à ne faire qu'en avoir un peu plus.
1: Une interview de Chloé Hanon. Enfin, avis aux automobilistes à Andenne, en région namuroise. Un chantier a débuté et il entraîne d'importantes conséquences sur la mobilité. Le pont Salvador Allende est fermé dans un sens et c'est un axe important pour accéder au centre-ville. Et certains usagers vont devoir suivre parfois des déviations de plusieurs kilomètres. Alors, quelle est la raison de ce chantier, Nicolas Lehmann ?
8: Eh bien, c'est un problème d'étanchéité au niveau du joint central. Désormais, donc, on ne peut rouler que sur une seule bande, dans un seul sens, depuis le centre d'Andenne vers Seille. Si vous voulez faire l'inverse, traverser le chemin de fer pour aller vers le centre-ville, eh bien, il faudra passer par un autre chemin. Un casse-tête pour certains riverains.
9: Ça va être compliqué. Moi, j'habite ici au-dessus. On va savoir passer dans un sens, mais on ne saura pas repasser dans l'autre sens. Et moi, je ne sais même pas par où il faut aller. On ne m'a pas prévenu.
8: Alors, la crainte, évidemment, ce sont les embouteillages qui risquent de se former et qu'une partie des automobilistes ne viennent envahir des petites rues résidentielles. La zone de police des Arches veillera au respect des déviations. Jean-Michel Tubetti, le chef de corps.
10: Afin d'éviter tous ces embouteillages, on travaille avec des applications de navigation en avec Perex, de sorte qu'il n'y ait pas des itinéraires bis qui passent au travers des différents villages. Ça, c'est une première phase. Et en parallèle, la zone de police a mis des effectifs supplémentaires pour s'assurer que les déviations sont bien respectées et que les automobilistes n'essayent pas de trouver des raccourcis.
8: Cette première phase des travaux va durer 3 mois. La deuxième phase des travaux, quant à elle, est prévue de mars à juin 2027.
1: Et justement, sur la route à 7h36, il y a un accident à vous signaler.
0: Oui, c'est sur le 17, en Versgan, à Bervel, de kilomètre 61.3. La bande centrale ainsi que la bande de droite sont obstruées. Et puis un véhicule est en panne sur le 40, Liège-Bruxelles, à hauteur de Berthem, kilomètre 16.6. La bande de droite est encombrée. Toujours sur le 40, Liège-Aix-la-Chapelle, à hauteur de Votem. Vous ralentissez entre Barchon et Votem vers Bruxelles. Comptez 10 minutes en plus. Et puis vers Aix-la-Chapelle, entre Loncin et Votem. Là aussi, comptez 10 minutes en plus sur votre parcours habituel.
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0: Le nom des gagnants ou des gagnantes dans quelques instants après. Christophe Willem et Système. Il est 7h36.

0: Alors, qui va aller au Kidzik Festival avec trois personnes de son choix, des enfants, je suppose. Bravo à Katia de Genval. Katia qui nous dit qu'elle avait déjà vu Monsieur Nicolas dans son école et qu'elle est tout à fait d'accord avec vous. C'est un festival magnifique, ça déroule à Louvain-la-Neuve.
1: Bah oui, du côté notamment de la ferme du Biérot.
0: À partir du 21 jusqu'au 23 août prochain, on vous invite le 22 à 16h30. Bon, le jeu est clôturé évidemment. On va aussi féliciter Viviane de Liège. Vous irez également voir le spectacle de Monsieur Nicolas. Pour les autres, il y aura d'autres cadeaux à remporter tout au long de la journée sur Vivacité. Tentez votre chance. Les deux font la paire tout à l'heure avec Tamara Payne et avec Stéphane Piedboeuf. C'est à partir de 11h sur Vivacité. Stéphane qui vous proposera demain soir aussi une émission spéciale en rapport avec l'éclipse solaire. Mais on vous en parlera parce que je pense que demain, on va en parler de l'éclipse.
1: Oui, hein. Et surtout que le matin même, on vous donnera aussi des lieux qui seront vraiment très bien, en tout cas pour aller observer cette éclipse.
0: N'hésitez pas à nous le dire s'il y en a près de chez vous.
1: Oui,
0: au 0470 07 20 23. Notre série d'été dans quelques instants. C'est un job d'été. Et vous souriez parce que tout à l'heure, on avait toutes les deux oublié ce que c'était. Et pourtant, on est épicurienne, on aime bien les bonnes choses. On suivra un cueilleur.
1: Un cueilleur du côté de Malmedy.
0: Très bien. C'est dans quelques secondes. Ne zappez pas, ne bougez pas. Il est 7h40.
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0: Il est 7h41, place à notre série d'été, les jobs de l'été. Et aujourd'hui, on va parler de cueillettes de groseilles, de cassis, de figues, de lavande, par exemple. C'est le moment de récolter, non ?
1: Oui, justement, à Malmedy, les horticulteurs et horticultrices passionnées de la framboiserie arpentent leur ligne de culture. L'été, on peut dire, c'est vraiment le cœur battant de leur activité. Ils effectuent quand même un travail qui est physique, minutieux, le tout dans un cadre très bucolique. Joanne Breuet et Stéphanie Lepage sont allées à leur rencontre.
3: Il y a le bourdonnement des insectes et puis ce bruit sec et régulier. Agenouillé depuis tôt ce matin au milieu des cultures, Yves de Tender est en plein labeur. Aujourd'hui, l'horticulteur récolte la lavande.
4: C'est intense. Et alors, comme on a quand même des cultures assez diversifiées, ben, il y a toujours quelque chose, il n'y a pas un moment de repos. Donc tout se suit, il faut tout le temps surveiller, tout le temps observer, tout le temps voir où on en est. Et c'est extraordinaire, les longues journées, le beau temps, tous les insectes qui reviennent. C'est bien. C'est un projet de vie, c'est une façon de vivre, oui, certainement.
3: Un projet de vie ? La framboiserie, à Malmedy, commençait seule il y a 30 ans, mais qui aujourd'hui rassemble 86 coopérateurs et 4 collaboratrices passionnées.
5: Bon, ça va encore aller vite, là. Il y avait combien?
6: Il reste une ligne, là.
5: Ouais, c'est ça.
3: En pleine cueillette de cassis, Marine Willems, coordinatrice de la coopérative.
7: Quand on rentre dans la concentration de la cueillette, c'est comme un peu si on rentrait en méditation. On se retrouve un petit peu en lien... avec les fruits et les bains qui travaillent. Et du coup, ça libère aussi un petit peu l'esprit, finalement.
5: Oui, ou on papote.
7: Oui.
5: Pour être honnête. Hein.
3: Amandine Leroy, co-gestionnaire des cultures.
8: Et moi, j'avais besoin d'être dehors, en contact avec la nature et en mouvement. C'est pas ce qu'on appellerait des métiers faciles. On ne rentre pas dans une boîte qui est climatisée, ça c'est clair. Mais moi, j'aime bien ce contact. Je trouve que c'est ça qui nous rend vivants, en fait.
9: Est-ce qu'on goûte parfois ?
8: On goûte ? Les fruits de ce qu'on cueille ? Oui.
3: Une fois le panier plein, direction le séchoir pour les fleurs et les aromates. Les fruits, eux, sont congelés afin d'être transformés durant toute l'année. La coopérative commercialise une large diversité de produits.
7: Et donc voilà qu'on arrive dans la caserne d'Ali Baba.
3: Marine Willems.
7: C'est une fierté aussi de pouvoir se dire on produit une grande partie des fruits et puis on le transforme et dans notre produit final, en fait on se souvient de ce qu'on a cueilli et du travail de l'été.
3: Un travail qui, chaque année, doit s'adapter au changement climatique, modifiant ses méthodes ou encore ses horaires pour pouvoir supporter des heures de cueillette sous le soleil.
0: Vous savez quoi ?
1: Non, dites-moi.
0: J'ai envie d'un bavarois aux fruits rouges.
1: Ah, moi, j'ai envie de figues. Vous avez parlé de figues, justement.
0: Oui. J'allais vous dire aussi, juste les cueillir et les manger, c'est bon. Moi, j'appelle ça les bonbons du jardin. Oh là là là là. Si vous aussi, vous avez des petites envies comme ça, vous pouvez nous les partager. 0470-07-20-23. Shakira, Cardi B, c'est tout de suite. Et puis, juste après, on vous rappelle ce qu'il y a dans l'actualité de ce mardi 11 août. C'est le 11 août aujourd'hui.

0: billets de sortie. Surtout, n'oubliez pas de noter la date, parce que c'est important.
1: Mmh. Et on vous répond, évidemment. On écoute tout en émission. Merci, en tous les cas, pour ces messages, même vocaux, que vous nous envoyez 0470 07 20 23. C'est du WhatsApp, c'est gratuit. N'hésitez pas, on vous lit, bien évidemment. Il est 7h47.
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1: Dans l'actualité aujourd'hui, on parle notamment de la Colombie. La Colombie endeuillée, Nadège.
3: Oui, un tremblement de terre a frappé l'ouest du pays. Bilan provisoire, 132 morts. Mais avant le deuil, c'est maintenant le compte à rebours pour retrouver tous les disparus, ceux ou celles qui se trouvent dans les décombres. Les opérations de sauvetage sont en cours. Et puis cette question ce matin. Est-ce que vous avez bien dormi cette nuit? Sachez en tout cas qu'un bon sommeil a un impact sur notre cerveau. Alors attention surtout si vous êtes sujet au micro-réveil. Alors, on ne s'en rend pas compte, mais ces micro-réveils nocturnes, surtout s'ils sont fréquents, peuvent entraîner un risque plus élevé de maladie d'Alzheimer. Les détails dans le journal de 8h.
1: Il est 7h48, soleil pour aujourd'hui, 24 à 29 degrés, une météo encore très estivale. Dans quelques instants, on va retrouver Xavier Ponsard. Il est en direct de Walibi ce matin, en Brabant Wallon. C'est dans la suite de Vivacité Matin.
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1: Des manèges, des montagnes russes, des attractions diverses. On est à Walibi ce matin avec vous. Un parc qui a été créé en 1975 après Bellewaerde. Mais il est l'un des premiers grands parcs d'attractions modernes en Belgique à avoir proposé une formule très novatrice pour l'époque, c'est-à-dire un ticket unique donnant accès à toutes les attractions. Le parc indique même que c'était le premier à avoir proposé cette formule en Europe.
3: Et donc le premier aussi en Brabant-Wallon, hein, puisque Walibi, Wavre, Limalbierge, évidemment, un parc qui accueille quand même 1,5 million de visiteurs par an.
1: Incroyable, ce nombre de personnes durant toute l'année. Xavier Ponsard, vous êtes sur place. Encore personne en ce moment. Le parc est encore fermé, il va ouvrir aujourd'hui. Dites, comment ça se passe pour rester attractif au niveau d'un parc d'attractions? Parce que la concurrence est quand même très rude chez nous en ce moment. Il y a beaucoup, beaucoup d'attractions touristiques en Belgique.
6: Exactement, Karine, Nadège, et c'est justement la question à laquelle nous allons répondre avec Adèle Moreau, qui est porte-parole. Bonjour Adèle.
7: Bonjour.

0: attractions, voyager. Et c'est ce qu'on propose maintenant depuis 10 ans. On a créé plein de zones différentes dans le parc avec des thèmes qui leur sont propres. Donc par exemple la zone ici Karma World qui est une zone indienne. Un peu plus loin on a la zone Dock World qui est une zone maritime. Et donc ça permet aux visiteurs de voyager tout en faisant des attractions à sensation ou pas en fonction de ce qu'on aime.
1: Oui, parce que un parc comme Walibi doit se réinventer constamment.
0: Oui, c'est très important, surtout vu la concurrence qu'il y a autour de nous, de se réinventer, de proposer des nouvelles expériences et des expériences variées qui parlent à toute la famille, parce que notre cible, c'est quand même la famille et des sensations pour tous. Et donc forcément, on essaye d'avoir des attractions qui conviennent à tous les âges.
1: Et justement, est-ce que les familles ne sont plus les seules à constituer votre public ?
0: On a des familles, évidemment, c'est le cœur de notre public, mais il y a aussi beaucoup de groupes d'amis qui viennent passer une journée à Walibi, que ce soit des jeunes, des moins jeunes. Il y a aussi Walibi Winter, maintenant, qui se prête très bien à une visite multigénérationnelle avec les grands-parents qui ne font pas spécialement d'attractions ou qui ont envie de faire des attractions plus calmes. La période de Noël s'y prête très bien.
1: Et justement, face aux autres parcs d'attractions qui existent, que ce soit en Belgique, en Allemagne... En France aussi, comment on attire de nouveaux visiteurs ? C'est quoi le plus difficile pour, par exemple, les visiteurs qui viennent ? Pour comment on fait revenir ces visiteurs-là ici au parc d'attractions à Walibi ?
0: Mais la saisonnalité, c'est une des choses qui peuvent permettre aux visiteurs de revenir. Donc, venir une fois en été, parce qu'on a envie de profiter du parc quand il fait beau. Venir une fois à Halloween, parce qu'on a envie de se faire un peu peur. Et puis, revenir une fois à Noël pour la période magique. Et puis aussi, en proposant de nouvelles attractions régulièrement, ça permet aux visiteurs d'avoir de bonnes raisons de revenir pour tester les nouveautés.
1: Et c'est quoi les événements, les grands événements à Walibi qui arrivent durant ces prochaines semaines, voire ces prochains mois?
0: Alors, le plus gros événement qui arrive dans les prochaines semaines, c'est évidemment notre événement Halloween, qui est un événement phare dans notre
1: incontournable
0: saison.
1: Chaque année.
0: Incontournable depuis maintenant. La première saison, c'était en 2000, donc ça fait la 27e saison cette année qu'on va fêter Halloween. Et ça reste toujours un incontournable pour de nombreux visiteurs. C'est à cette période-là qu'on fait beaucoup de sold-out, notamment. Donc, il faut s'y prendre bien à l'avance pour réserver. Et puis, quelques semaines après, on transforme de nouveau tout le parc. On a 5 semaines pour déconstruire tout Halloween et puis construire toutes les décorations de Noël. Installer 600 sapins, 90 km de guirlandes, je crois. Donc voilà, ça c'est les deux périodes phares qui arrivent.
1: Et vous venez ici au parc Walibi quand vous le voulez, évidemment. C'est ouvert tous les jours à partir de 10h?
0: Oui, on est ouvert là jusqu'à la fin des vacances scolaires, tous les jours de 10h à 19h.
1: Eh bien voilà, c'est noté. Merci beaucoup Adèle pour votre accueil. Eh bien voilà, Karine, on va s'envoyer en l'air, j'ai envie de dire.
2: Non, vous revenez en studio. Non, vous bossez demain, revenez en studio.
1: Oui, c'est vrai.
2: Vous avez tout prévu, je sais bien, les baskets et tout. Mais non. Vous revenez parce que demain, avec vous, on parlera notamment de l'éclipse solaire. Donc, allez faire une attraction si vous voulez. Mais traînez pas non plus. Vous avez votre sieste aussi cet après-midi. Merci Xavier Ponsard. C'était un plaisir de vous suivre. Il est 7h54. Ben oui, il a besoin de sa sieste aussi.
3: Ah bah oui,
2: nous,
3: c'est sûr, nous aussi.
2: Il faut qu'il soit en forme cet après-midi. 7h54, Elena, tout de suite. Bon début de journée avec nous.

0: Et j'y pense, on était à Walibi, mais on va retrouver Julien Lapraille qui va nous faire des défis là.
1: Ah, c'est vrai ça.
0: Je me demande ce qu'on va lui faire faire.
1: Peut-être une recette dans une attraction.
0: Peut-être. Mm-hmm. Et avec la tête en bas.
1: Oula,
0: ce serait pas mal. Moi, je lui aurais lancé ça. Julien, je t'adore. Ne m'en veux surtout pas. Si tu entends cela, parce qu'il nous écoute évidemment le matin, on suivra cela. Bien évidemment, ce sera après le journal de 8h. Et puis il y aura le 8-9. Le 8-9 continue. Dites dans le journal de 8h, on parlera notamment.
1: Eh bien, notamment de l'impact du sommeil sur notre santé, avoir un bon sommeil, évidemment. Et parfois, ça peut occasionner aussi des maladies, comme par exemple être plus sujet à la maladie d'Alzheimer, surtout les micro-réveils nocturnes.
0: Et les courtes nuits, c'est bien aussi ou pas ?
1: Non, c'est pas très très bon. Ben oui.
0: On va parler d'autre chose, il vaut mieux. 7h57, on va faire un point météo dans quelques instants. Si vous devez absolument partir maintenant, crème solaire, gourde, qu'est-ce qu'on pourrait rajouter ?
1: Une casquette aussi, oui.
0: Vous avez raison, surtout pour les enfants s'ils font des stages et tout, puisqu'il va encore faire beau et chaud aujourd'hui et ça va encore grimper demain et après-demain. Mmh. À propos de demain, bien évidemment, 12 août, ça doit sonner dans votre tête. Il y a un éclipse qui doit se faire.
1: Éclipse.
0: Exactement. Mais vous savez qu'il y en a encore, parmi vos amis notamment.
1: Ah oui, ils n'étaient pas du tout au courant. Ben voilà.
0: Pas du tout au courant. Vous savez quoi ? Dites à tout le monde d'écouter Vivacité matin, demain, de rester branché tout le temps d'ailleurs. Sur Vivacité, nous vous tenons informés à propos d'infos. Le journal arrive.
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3: Bonjour tout le monde, j'espère que vous allez bien ce matin. Bonjour Olivia.
4: Bonjour Cyril, bonjour à tous.
3: Comme tous les jours, il y aura le Zap Média. Ouais. Dans quelques minutes, on a les suites de l'affaire Fort Boyard.
4: Ah oui, hein, parce qu'Élodie Gossoin, elle a voulu prendre la parole et elle a bien fait. Et on aura aussi un documentaire à voir sur Ovio d'abord. Dans quelques jours, ce sera diffusé sur la 3. Mais si vous êtes impatient, franchement, ça vaut le détour. Donc je vous conseille d'être impatient.
3: On n'attend pas la diffusion.
4: Et d'aller sur Ovio.
3: Ok, on en reparlera dans quelques minutes. Il y aura de la musique aussi dans l'émission. Plusieurs reprises. Déjà avec notre invité Essila, vous vous souvenez, elle a fait ça. C'est le titre qui nous a représenté à l'Eurovision. Elle est de retour avec un nouveau single. Elle vient nous chanter tout à l'heure dans le 8-9. Et puis, il y aura de la musique aussi avec Alison Delpierre. Bonjour Alison.
5: Bonjour Cyril.
3: On va parler d'Angèle tout à l'heure.
5: Exactement, d'Angèle et d'Amélie Lenz quand deux reines, c'est une de la pop et une de l'électro, s'associent.
3: Ah bon, on découvrira ce morceau tout à l'heure. C'est très différent de ce qu'Angèle a déjà pu faire.
5: Ah oui.
3: On découvre ça avant 9h. Et puis, Mariette avec nous pour le Cactus sera dans quelques minutes. Tout va bien, pleine forme ?
6: Tout va bien.
3: Hier, elle voulait se mettre au sport.
6: Plus aujourd'hui, ça va.
3: Plus aujourd'hui ? Ok, on verra quel est votre problème de tout à l'heure.
4: Ça passe vite, hein, ce genre de choses.
3: Ouais, de temps en temps.
4: Des petites fulgurances.
3: Christophe, vous avez déjà eu cette fulgurance-là ?
7: Pour moi, ce sera demain ou après-demain.
3: Oui, bah, on reporte, on verra plus tard.
4: Des moments d'inconscience, même, je dirais.
3: Par contre, le journal, il est là, il est prêt. Christophe nous informe dans un instant. D'abord, on fait le point sur la météo. Mélanie Pousseur, bonjour Mélanie, quelles sont les nouvelles pour ce mardi ?
8: Bonjour Cyril, bonjour tout le monde. Eh bien, c'est un mardi sous le soleil qui nous attend avec tout au plus un léger voile nuageux par endroit, vraiment pas grand-chose. Un petit cirrus perdu cet après-midi aussi, ça et là, 24 à 29 degrés pour les températures maximales pour l'instant. On va pas parler d'une certaine fraîcheur, mais quand même, on garde peut-être le pull par endroit, 12 à 16 degrés en moyenne, 9-10 degrés dans l'extrême est du territoire, le long de la frontière allemande. Pour la nuit prochaine, un ciel complètement dégagé, on verra les étoiles partout, il fera de 11 à 16 degrés. Et puis pour demain, le soleil au rendez-vous du matin au soir. Et surtout les températures qui vont commencer à augmenter. Il fera de 29 à 33 degrés pour les maxima.
3: Bon début de journée sur RTBF Vivacité. Merci d'être avec nous. Il est 8h, l'heure du journal avec Christophe Grandjean.
9: La course contre la montre en Colombie, les sauveteurs s'activent pour retirer les victimes des décombres du tremblement de terre.
10: Nous avons trouvé une personne qui demandait de l'aide, mais malheureusement, les opérations de secours ont pris trop de temps. Ils ont réussi à la sortir il y a quelques instants, mais elle était malheureusement déjà décédée.
9: Mais l'espoir de retrouver encore des survivants subsiste et les recherches se poursuivent. Quand un mauvais sommeil prédispose à la démence, une nouvelle étude conclut que les micro-réveils qui se produisent parfois la nuit augmentent le risque de maladie d'Alzheimer. Les drones et leurs multifonctions aux États-Unis, les drones vont désormais servir à protéger les écoles en cas de fusillade. Nous verrons comment. Une première médaille belge au championnat d'Europe d'athlétisme. Delphine Kanza décroche le bronze sur 100 mètres. Et puis un nouveau roman de Bret Easton Ellis porté à l'écran de Shorts, Les Éclats, adapté en série par Ryan Murphy.
3: Le compte à rebours est lancé après le tremblement de terre en Colombie.
9: Un tremblement de terre qui a frappé l'ouest du pays hier et qui a fait 132 morts selon le dernier bilan publié ce matin. On dénombre aussi près de 600 blessés et de nombreux disparus aussi sous les décombres. Les opérations de sauvetage sont en cours dans un décor de chaos. Sébastien Remacle.
6: Comme après une énorme explosion, des façades éventrées, des gravats qui jonchent le sol et un va-et-vient d'ambulances dans les rues. Mais face à l'ampleur des dégâts, les services de secours sont dépassés. Alors les habitants s'organisent. Équipés de pioches et de seaux, ils tentent de trouver des survivants parmi les décombres.
11: Nous essayons de sortir 4 personnes qui sont encore ensevelies là-dessous. Nous gardons espoir que nous puissions sortir les personnes saines et sauves.
6: Mais parfois, les secours arrivent malheureusement trop tard.
10: Jusqu'à présent, 8 personnes ont été secourues et on nous a dit que 2 d'entre elles sont décédées. Nous poursuivons nos efforts car on nous a indiqué qu'il resterait encore environ 2 ou 3 personnes à l'intérieur du bâtiment effondré.
6: Autre préoccupation des autorités, garantir la sécurité face à la menace d'effondrement de certains bâtiments et face au risque de pillage aussi. Alejandro Eder, le maire de Cali.
12: Nous sommes confrontés à des risques de pillage. C'est pourquoi j'ai ordonné l'instauration d'un couvre-feu et la militarisation de Cali. Je demande aux citoyens de signaler sans délai toute tentative de pillage ou tout incident de sécurité qu'ils pourraient constater.
6: 1500 bâtiments endommagés, une soixantaine se sont déjà effondrés. Impossible de savoir combien de personnes se trouvent encore sous les décombres. Le président colombien a décrété l'état d'urgence.
9: 120 Belges séjourneraient actuellement dans la région de l'épicentre du séisme en Colombie, chiffre donné par le SPF Affaires étrangères, qui n'a pas connaissance de victimes belges après ce tremblement de terre. L'Union européenne et les Nations unies se disent prêtes à apporter leur aide si nécessaire. Et les États-Unis annoncent une aide de 15 millions de dollars, notamment pour des abris d'urgence et de la nourriture. Le séisme en Colombie a atteint une magnitude de 7,4 degrés, une puissance proche de celle des 2 violentes secousses qui ont frappé le Venezuela le 24 juin dernier. Mais l'épicentre est plus profond en Colombie, ce qui signifie qu'il devrait y avoir moins de victimes qu'au Venezuela. Au Venezuela, selon le dernier bilan publié cette nuit, il y a eu 6301 morts.
3: Dis-moi comment tu dors, je te dirai comment ton cerveau vieillira.
9: De plus en plus d'études associent la qualité de notre sommeil au risque de démence. La nuit, nous avons parfois des micro-réveils sans nous en rendre compte. Et aujourd'hui, des scientifiques en neurosciences de l'ULIEJ ont découvert que des micro-réveils nocturnes plus fréquents peuvent entraîner un risque plus élevé de maladie d'Alzheimer. Les détails avec Joanne Monté.
13: Vous dormez ? Et pendant quelques secondes, votre cerveau se réveille à votre insu. En cas d'apnée du sommeil, ça peut arriver des dizaines de fois par heure. Mais les chercheurs ont pris 500 personnes sans apnée. Un groupe de jeunes adultes et un autre de 50 à 69 ans. Ils ont vu chez les moins jeunes que le risque génétique d'avoir une maladie d'Alzheimer allait de pair avec des micro-réveils nocturnes plus fréquents. Pour Gilles Van de Waal, neuroscientifique au FNRS et à l'Université de Liège, ceci permettrait de mieux pratiquer la prévention.
14: On pourrait évaluer, quantifier, par exemple avec d'autres aspects, le style de vie, le fait qu'on soit fumeur ou non fumeur, la consommation d'alcool, l'activité physique, ben on y inclurait le sommeil pour estimer un niveau de risque. Et on pourrait, des organismes, des institutions pourraient déterminer qu'au-delà d'un certain risque, une personne devrait recevoir une prise en charge particulière et ça permettrait à la sécurité sociale de ne pas faire de la prévention chez tout le monde, mais juste chez les personnes qui sont les plus à risque de développer, en l'occurrence, la maladie d'Alzheimer.
13: 220 000 personnes souffrent de la maladie d'Alzheimer en Belgique. On ne guérit pas, on n'a pas de recette miracle pour l'éviter. Et c'est pour ça que la recherche est fondamentale pour comprendre cette forme la plus fréquente de démence.
9: Et cette dernière recherche sur les micro-réveils est soutenue par la fondation Stop Alzheimer et est parue dans la revue scientifique Sleep. Un incendie tôt ce matin à l'hôpital civil Marie Curie à Laudelinsart dans le Hainaut. Le lit d'un patient a pris feu. Il a rapidement été éteint, mais le patient a été grièvement blessé. 2 autres patients ont été légèrement intoxiqués par les fumées. C'est une cigarette allumée avec un briquet près d'un masque à oxygène qui aurait provoqué l'incendie. La rentrée scolaire approche et avec elle les coûts qu'elle représente pour les parents, les frais scolaires mais aussi les frais extrascolaires. La Ligue des familles a fait les comptes. En moyenne, l'année dernière, une famille a déboursé 1300 euros pour les activités extrascolaires comme l'inscription à un club de sport par exemple. Et cela risque d'être plus cette année avec le droit d'inscription porté à 95 euros dans les académies pour les enfants de moins de 12 ans alors que c'était gratuit jusqu'ici.
3: Et dans les écoles, des drones vont désormais protéger les élèves des fusillades.
9: Alors pas chez nous évidemment, mais aux États-Unis, pays tristement célèbre pour ses fusillades dans les établissements scolaires. Ces drones stockés dans des casiers peuvent intervenir en quelques secondes pour immobiliser le tireur en attendant l'arrivée de la police. En Géorgie, où 3 fusillades ont déjà eu lieu depuis le mois de janvier, 5 établissements scolaires se sont portés volontaires pour tester ces anges gardiens du campus, c'est leur nom. Isabelle Labéry est allée voir de près comment fonctionne ce dispositif.
15: Ils peuvent foncer sur l'assaillant à plus de 80 km/h, l'asperger de gaz lacrymogène et diffuser des sons stridents.
16: On est toujours prêts. Les drones sont dans leur casier, ils sont chargés et peuvent décoller à tout moment.
17: 5 secondes pour vérifier la situation et 60 secondes pour la neutraliser.
15: L'opérateur qui les dirige, lui, est à distance au siège de l'entreprise au Texas. Dans les écoles qui ont assisté aux démonstrations, les retours sont enthousiastes.
18: Leur capacité à se faufiler dans les espaces restreints, à enregistrer des données et à les transmettre était incroyable. J'avais jamais rien vu de tel.
15: Ces drones ne sont pas faits pour tuer. Gray, parent d'élèves, est malgré tout méfiant.
19: Ma principale inquiétude, c'est que ça soit utilisé contre la mauvaise personne. Un élève, évidemment, ou un enseignant, ou même un parent.
15: Meg, étudiante, n'est pas pressée de les voir sur son campus.
20: Parce que le vrai problème dans ce pays, c'est le contrôle des armes à feu. Mais en attendant, pourquoi pas, c'est toujours mieux que de vouloir donner des armes aux enseignants.
15: La sécurité dans les établissements scolaires est un marché lucratif. La Géorgie va dépenser 550 000 dollars pour financer l'expérience.
9: Reportage d'Isabelle Labéry de Radio France aux États-Unis.
3: La Belgique a ouvert son compteur de médailles dès le premier jour au championnat d'Europe d'athlétisme.
9: Delphine Kanza a terminé 3e de la finale du 100 mètres hier soir. Elle a couru la distance en 11 secondes 06 à 2 centièmes du record de Belgique. Delphine Kanza avait ressenti une petite douleur à la cuisse lors de la demi-finale et elle ne s'attendait pas à réaliser une telle performance en finale.
21: C'est vrai qu'il y a un mois, si on m'avait dit que j'allais faire médaille au championnat d'Europe, j'aurais répondu que je suis le Père Noël alors. Mais sinon, oui, je suis choquée et je savais que j'étais en forme. Et je pense que si j'avais pas eu mal à l'ischio en demi-finale, j'aurais pu aller un peu plus vite, je pense. Mais bon, on prend, voilà. Là, je commence déjà à me dire que le travail paye. Mais surtout, c'est du mental. Vraiment, pendant 2 ans, mentalement, j'étais une crevette, en vrai. Et ça fait 1 an que je travaille avec une psy. Je l'ai appelée tout à l'heure après mon 07, parce que je me suis dit, j'ai peur encore d'un truc. Et vraiment, mentalement, j'ai su me remettre très bien. Et en fait, c'est après tellement d'années comme ça. Là, ça fait 10 ans que je fais de l'athlétisme. Et faire une médaille européenne, oui, ça veut dire qu'on peut aller en rêver encore mieux, en fait.
9: Et c'est tout ce qu'on souhaite, évidemment, à Delphine Kanza, qui était au micro de David Bertrand, envoyé spécial RTBF à Birmingham. À retenir aussi les qualifications de 2 Belges pour la finale du triple saut féminin, Ilona Masson et Salia Guis. Au championnat d'Europe de natation, Rose Van Otterdijk au départ du 50 mètres papillon. Aujourd'hui, une spécialité plus à sa portée que le 100 mètres nage libre, où elle n'a pas réussi hier à se qualifier pour la finale. Sur 50 mètres papillon, Rose Van Otterdijk vise même un podium. Il y a 2 ans, elle avait décroché l'argent. Des championnats du monde aussi dans l'actualité sportive. Les championnats du monde d'équitation commencent aujourd'hui à Aix-la-Chapelle en Allemagne. Au programme, il y aura du saut d'obstacles, du concours complet, de l'attelage, de la voltige et du dressage pour commencer. Et qui dit dressage dit chance de médaille pour la Belgique. Justin Verbomen et son cheval Zonic Plus sont numéro 2 mondiaux et ils étaient encore récemment numéro 1. Justin Verbomen se retrouve en pleine lumière même s'il ne l'a jamais cherché.
22: C'est clair que c'est quelque chose que j'ai fui depuis toujours, mais je savais très bien que le jour où ça allait bien se passer avec Zonic, je serais obligé d'y faire face un petit peu plus. J'arrive à rester assez loin de tout ça, donc je ne m'en rends pas vraiment compte. Dans ma vie tous les jours, je mène ma vie normalement à l'écurie. À cheval, on n'a jamais le sentiment d'être le meilleur, parce que le cheval, à chaque fois, va te ramener vraiment les pieds sur terre. C'est un sport dans lequel on n'a jamais fini d'évoluer et de se perfectionner, donc les gens attendent vraiment que je fasse une médaille, alors que moi, mon but, c'est juste de faire quelque chose dont je suis fier, quoi, dans le respect de mon cheval et de sentir vraiment cette relation, que cette relation évolue de compétition en compétition, quoi. S'il y a une médaille, c'est un bonus.
9: Justin Vorbomen au micro de Thibaut Rinchon. En football, les joueurs de l'Union Saint-Gilloise sont en Norvège. C'est là qu'ils joueront ce soir contre Bodø/Glimt au troisième tour préliminaire retour de la Ligue des Champions. Il y a du suspense puisque les deux équipes avaient partagé lors du match aller 3-2. Début du match à 18h, match à écouter sur RTBF Vivacité.
3: Une nouvelle série signée Ryan Murphy.
9: Le scénariste, réalisateur et producteur américain travaille à un rythme effréné. Le revoici avec The Shards, Les Éclats en français, une adaptation du roman éponyme de Bret Easton Ellis. Fioril Michaud nous présente cette série et en profite pour revenir sur la carrière prolifique de Ryan Murphy.
0: Une fille a disparu. The Shards raconte une série de crimes dans un lycée des beaux quartiers de Los Angeles. L'horreur, c'est la marque de fabrique de Ryan Murphy. Il est à l'origine, entre autres, de la série polémique sur le tueur en série Jeffrey Dahmer. Mais c'est surtout la série American Horror Story qui démontre toute sa patte d'écriture, à la croisée entre le gore et une certaine excentricité. Un virage à 180 degrés par rapport à l'éducation catholique de sa famille. Il n'en retiendra d'ailleurs que la pratique du chant, qu'il cultivera au travers des comédies musicales comme dans sa série Glee. Depuis, l'Américain ne cesse de sortir projet sur projet pour un total de 8 cette année, un rythme soutenu qui n'est pas toujours au service de la qualité pour les critiques. En attendant, le réalisateur s'offre des contrats dépassant les centaines de millions de dollars et les castings qui vont avec Jessica Lange, Emma Roberts ou encore une certaine Kim Kardashian.
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9: Voilà. Et Ryan Murphy, c'était Nip Tuck aussi, vous vous souvenez?
4: Ah oui, c'était lui aussi, ça.
2: Ah ouais. Oh, ça date, ça?
9: Ouais.
2: Ah ouais, ça fait mal d'en reparler.
9: Je vais pas dire que ça n'a pas pris une ride puisque c'était de chirurgien esthétique, mais faut voir.
3: On va reparler de séries avec vous dans le Zap Média, Lydia.
4: Oui, tout à fait. On va parler d'une série consacrée à Johnny Hallyday.
3: Eh ben restez avec nous. C'est la série qu'il ne faut pas attendre, qu'il faut regarder sur Ovio.
4: C'est un documentaire, okay. Sur Ovio.
3: On en reparle dans quelques minutes. Et puis les suites de l'affaire Fort Boyard. On a parlé de ce Rififi dans Fort Boyard ce week-end. Il y a une suite. L'affaire Élodie Gossuin. Que se passe-t-il? La réponse dans quelques minutes. De la musique dans cette émission avec Essila, notre invitée. Et à l'Eurovision, vous vous souvenez qu'elle nous a représenté avec ça. Et s'il est de retour avec un nouveau single, ça s'appelle Trop Macho. Elle vient nous le chanter en direct dans le 8-9 continue. Et il y aura, comme tous les matins, une cover dans le 8-9. Et à propos de retour, on avait attendu un petit temps. Angèle sort quelques morceaux ces derniers temps et il y a une nouvelle collaboration, Alison.
5: Exactement, avec la DJ et productrice belge Amélie Lenz. Angèle fait un pas de plus dans l'électro.
3: Ouais, on oublie ce qu'elle a fait avant, c'est très différent. On découvre ça ensemble avant 9h. Là, il est 8h14, voici le cactus. Maria Bouraga est avec nous ce matin. Maria, vous avez découvert un nouveau record du monde.
23: Oui, en effet, à 97 ans, Betty Bromage est devenue la femme la plus âgée au monde à tenir sur les ailes d'un avion en plein vol. C'est une pratique qui s'appelle wing walking. Pour les non-bilingues, la traduction en français, c'est tentative de suicide assisté. Betty, elle a fait du wing walking pour la première fois à 87 ans et elle a sauté à 6 reprises depuis. Voilà, Betty, elle a pris son temps pour trouver sa passion, elle n'a pas fait les choses à moitié. Elle aurait pu choisir, comme la plupart des gens de son âge, de regarder des rediffusions d'affaires conclues. Mais non, je vais mettre debout sur un avion pendant qu'il fait des loopings. Je suis assez heureuse, moi, d'avoir trouvé ma passion maintenant, par contre, parce que je ne sais pas si à 87 ans, j'aurai encore le courage de faire quelque chose. Ma passion, vous demandez, arrêtez, vous êtes fous. Le stand-up, non, moi, ma passion, c'est de supprimer l'application Uber Eats tous les lundis matin pour recommencer à faire attention à mon alimentation et mes finances, et puis de la réinstaller le mardi. Voilà, ça, c'est mon petit dada à moi. En 2022, à 92 ans, elle battait pour la première fois le record du monde. Moi, en 2022, je pleurais chez ma psy. 2026 aussi, voilà, les années passées se ressemblent. Et la semaine passée, elle a battu son propre record du monde à l'âge de 97 ans. Elle veut prouver quoi à qui, Betty, hein? Moi, je pense qu'elle est en train de prendre sa revanche sur un ex. Voilà. Son ex l'a quitté, il lui a dit qu'il s'ennuyait, qu'elle prenait pas assez de risques, et hop là. Betty, elle s'est dit, fais bien le malin, elle est britannique. Fais bien le malin, on va voir qui risque rien. Et oui, Betty a aussi une plume aiguisée. Hein. Ce record du monde de la femme la plus âgée qui fait du wing walking, ok. Mais il y a des records du monde qui sont un peu trop précis ou niches. Je trouve que tu as l'impression qu'on a inventé un intitulé pour faire plaisir à quelqu'un. Voilà. D'ailleurs, Livia, aujourd'hui, vous avez décroché un record du monde. Vous ne saviez pas, hein? Non.
4: Moi, j'ai peur.
23: Vous détenez le record du monde de la personne aux plus longs cheveux se tenant à la droite de Cyril durant le 8-9 de ce mardi 11 du 8. Oh, bravo,
2: bravo.
23: Ouais, et vous l'avez pas volé.
4: La concurrence était rude.
23: Ouais, non, c'est mérité. Non, déplaise aux fâcheux. Voilà. C'est un peu comme certains commentateurs sportifs qui nous sortent des stats ultra précises quand ils savent plus trop quoi dire. Genre... Et on a Dries Mertens qui s'avance, Dries Mertens qui est le premier joueur de foot à la poiture 37 qui est monté sur le terrain en ayant mangé un osso buco exactement 23 jours avant de jouer. Betty, elle a profité de l'occasion la semaine passée pour lever des fonds pour un hôpital de sa région. Voilà. Moi, plus j'en apprends sur Betty, plus ça me saoule. Il n'y a pas à être aussi cool et badass à cet âge-là. Hein. Maintenant, j'avoue, j'ai quand même un peu peur d'admirer des gens parce qu'on ne sait jamais ce qui va sortir sur eux dans quelques années.
4: Ouais.
23: Moi, j'ai pas envie qu'on découvre dans 3 ans qu'en fait, elle était genre dopée au Dextro Energy, quoi. Ouais. Enfin, non, et genre devoir retirer tous les posters que j'ai d'elle dans ma chambre, en grande partie parce que j'ai vraiment galéré à trouver des posters de Betty Bromel. C'est pas forcément quelque chose que tu trouves dans ton ITND du coin, quoi. Hein, j'ai dû aller voir le dark web et tout. Betty, elle a aussi déclaré qu'elle souhaitait inspirer les gens et les inciter à profiter de la vie et à se lancer des défis. Il y a plein de moyens de profiter de la vie, hein, Betty. Vraiment, il n'y a pas forcément besoin de faire les mêmes cascades que Tom Cruise. Tu pourrais, par exemple, boire un jus d'orange pressé. Voilà, enfin, ça, c'est aussi profiter de la vie. Et à part un pic glycémique, bah, tu risques pas grand chose, quoi. Sur ce, je vous laisse parce que moi, je dois aller réinstaller Uber Eats sur mon téléphone.
4: On est parti.
3: Tu peux s'en retrouver sur la TV Fobio, sur la page Facebook de Viacité. C'est fou, ce défi. Vous oseriez, vous, Alison, debout sur les ailes d'un avion?
5: Non, je pense pas.
3: C'est dingue, hein, Livia.
5: En plus, incroyable. 97 ans, et l'année dernière, elle avait fait un AVC, quoi. Elle a pas peur, mais.
3: Elle aime jouer avec la vie.
5: Elle y va.
3: Elle s'éclate, elle joue beaucoup.
5: Peut-être.
4: Mais non, mais justement, elle avait dit qu'elle pouvait plus conduire parce qu'elle a des problèmes de vue et que du coup, elle avait besoin de faire des choses de façon indépendante. Et donc, moi, je sais pas, j'aurais fait une course. Enfin, non, je sais pas ce que j'aurais fait. Mais en tout cas, pas m'attacher sur un avion en plein looping. Non,
3: c'est bientôt la rentrée. C'est une solution pour éviter les bouchons.
4: Ah, le looping au-dessus de la déviation à Haut-Hitre, là,
3: ça passe. Dans un instant, il y a le Zap Media qui va arriver. 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Là, il est 8h18. On va partir voir ce qui se passe sur les routes.
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3: On retrouve Mélanie Pousseur au centre Perex. Quels sont les soucis ce matin, Mélanie?
8: Des travaux qui engendrent des fils. Cyril, nous sommes en province de Liège sur la E40 à l'approche des Haussards. Comptez 15 minutes en plus vers Loncin, 10 minutes supplémentaires vers l'Allemagne. Des travaux à hauteur de Rumst aussi sur la E19 envers Bruxelles. Et là, vous perdez approximativement 15-20 minutes dans chaque sens. À Berthem, la voie vient d'être dégagée. On la prend sur la E40 qui vient de Liège vers Bruxelles. Les fils se sont résorbés dans ce secteur. Un objet encombrant à Sarre-Bernard, c'est sur la E411 vers le Luxembourg. C'est un pneu qui encombre la voie centrale vers le Luxembourg. Prudence donc à hauteur de Sarre-Bernard. Et puis toujours des retards possibles, 15-25 minutes entre Liège, Guimain et Rivage. C'est en raison d'une panne à un passage à niveau à proximité de la gare de Esneux.
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3: On parlera de musique tout à l'heure avec Alison Delpierre qui est avec nous aujourd'hui. Vous allez nous faire découvrir le nouveau Angèle. Elle n'est pas toute seule.
5: Exactement, elle est avec Amélie Lenz. Et vous allez voir, ça change vraiment de ce qu'on a l'habitude d'entendre.
3: Et vous l'avez déjà beaucoup écouté ou pas?
5: Oui, quand même.
2: Ah, ok. On verra ce que c'est.
5: Enfin, c'est pas spécialement ça, ma cam, mais franchement, voilà.
4: Ça passe.
5: Ça se laisse, okay. Ouais.
2: On découvrira ce nouveau titre dans quelques minutes. D'abord, c'est le Zap Media. On va revenir sur l'affaire Fort Boyard dans un instant. D'abord, un docu à pas louper.
4: On dirait une série de Ryan Murphy.
2: Non, y a des gens n'en ont pas dormi depuis ce week-end.
4: Oui, alors il y a un documentaire sur Ovio à voir donc, en exclusivité puisque ça sera seulement dans quelques jours sur la 3 en télé. Donc si vous ne pouvez pas attendre, allez-y sur Ovio. En 2027, on va commémorer les 40 ans de la disparition d'une grande star, Maria Callas. Maria Callas, c'est l'opéra, évidemment. Hein, elle est associée à une voix exceptionnelle. On l'appelait la divine. Je ne sais pas si vous avez eu déjà l'occasion d'écouter du Maria Callas, ça, même si on n'est pas fan d'opéra.
2: On l'a déjà tous entendu.
4: Ouais, ça met les poils, quoi. Et donc, il y a un documentaire qui s'appelle Maria by Callas sur Ovio. On revient évidemment sur sa carrière, mais aussi sur sa vie privée, parce qu'elle a une vie complètement fascinante. Hein. Elle est née aux États-Unis. Il faut savoir qu'avant sa naissance, ses parents ont perdu un petit garçon. Donc, quand elle est née, ils voulaient un garçon, ils ne voulaient pas une fille. Elle n'était pas très désirée. Ouais. Et tout ce mal-être, elle va le remettre... dans des crises de boulimie, elle va être, faut le dire, grosse quand elle était petite, et comparée à sa sœur qui était magnifique, donc très compliqué pour elle. Et donc, comment il a fallu sortir de ça? En travaillant sa voix qu'elle avait déjà belle pour devenir qui elle était. Et puis, évidemment, les dictats de la mode et de la scène vont faire qu'elle va perdre beaucoup de poids quand sa carrière va décoller, mais ça va impacter sa voix. Donc, elle a un destin incroyable. Et puis, dans sa vie privée, elle va rencontrer un certain Aristote Onassis. Ils vont avoir 9 ans liaison. Rien n'est confirmé par les historiens, mais une naissance avec un bébé qui décède peu après ou un avortement, on ne sait pas trop. Mais il y a beaucoup de mystères autour de cette relation parce qu'elle n'a jamais été vraiment assumée. Et puis du jour au lendemain, sans la prévenir, il va épouser Jackie Kennedy, qui va devenir Jackie Onassis, et elle apprend ça dans les journaux. Donc une vie...
2: C'est particulier.
4: Ah oui, une vie de série télé qu'on retrace donc dans ce documentaire. Le documentaire a été consulté ses proches, majordomes, gouvernantes, avec des archives exceptionnelles, des interviews inédites et même des lettres intimes, notamment des lettres à Aristote Onassis. On va donc parler de sa carrière incroyable et de ce destin de dingue. On la disait souvent capricieuse, colérique, difficile. La divine, c'était aussi pour ça. Vous allez voir que c'est plus subtil quand on creuse la vraie personne. Elle est décédée jeune, à 53 ans. Et donc, ce documentaire retrace merveilleusement bien sa vie. Et puis, si vous êtes en vacances, en voiture, il y a aussi un podcast qui s'appelle Maria Callas, la force du destin, 5 épisodes de 30 minutes, où justement, tout ce que je viens de vous raconter est divisé en l'enfance, la rencontre avec les directeurs artistiques, l'explosion de sa carrière, puis les tourments. Donc, à écouter aussi sur Ovio, où... Donc, Maria Callas, La Force du Destin, c'est le podcast. Et puis le documentaire Maria by Callas, ça c'est un documentaire classique, quoi, hein, visuel. Et ça sera diffusé dans quelques jours sur la 3, on en reparlera.
2: Tout est donc gratuitement disponible sur RTBF Ovio.
4: Évidemment.
2: Revenons à l'affaire Fort Boyard.
4: Ah, bon, est-ce que vous
2: rappelons rapidement ce qui s'est passé.
4: Bon, rapidement. Fort Boyard devant la salle du trésor et on peut faire des sacrifices. Et là, c'était une équipe avec Élodie Gossoin. Cette année, pendant l'été, la diffusion fait qu'il y a maintenant un téléspectateur. Hein, et Élodie Gossoin a décidé, en tant que capitaine, de sacrifier la personne anonyme. Or, Élodie Gossoin, ça faisait 14 fois qu'elle le faisait. Donc, les téléspectateurs et sur les réseaux ont dit elle aurait pu sacrifier elle-même et laisser cette pauvre femme qui fait ça pour la première et sûrement la dernière fois aller dans la salle
2: du
4: trésor.
2: Ça a affolé les réseaux sociaux depuis la diffusion.
4: Oui, donc Colline, la pauvre, elle n'a pas réagi, mais en tout cas, Élodie Gossoin a réagi dans ses stories Instagram. Elle a publié hier un message à ses licornes, comme elle appelle ses abonnés. Ouais. Bon, chacun fait ce qu'il veut. Hein. Mais licorne, il faut qu'on parle de Fort Boyard. Confession du dimanche soir. Donc, par rapport à cette... Oui, c'était dimanche, on l'a vu hier. Beaucoup m'ont demandé pourquoi je ne suis pas sacrifiée à la place de Colline avant la salle au trésor. Je vous dois la vérité. Attention.
2: Oulala,
4: la stratégie se réfléchit entre nous avant d'accéder à la salle au trésor. Donc apparemment, c'était comme ça. Ils avaient décidé que Colline... Bon, peut-être que Colline n'a pas eu l'aplomb de dire à Élodie Gossoin « Non, je veux pas, j'aimerais bien le faire. » Bon. Qui ouvre les rouleaux pour découvrir les indices? Qui lit? Qui épelle le mot? Qui se place sur les lettres? Hein, il faut tout faire ça en amont. Chacun avait son rôle décidé ensemble. une équipe avec un petit cœur. Comme ça, elle remonte la solidarité qu'il y avait au sein de l'équipe. Mais je veux être honnête avec vous. Sur le moment, j'aurais dû lever la main, laisser Colline vivre son rêve, elle assume, hein, jusqu'au bout. Et je ne l'ai pas fait, je le regrette et je le porte. Et je lui présente mes plus sincères excuses. Et de là, elle s'adresse à Colline en disant « Merci pour ta générosité, ce trésor a un peu beaucoup ton visage, puisqu'ils avaient récolté plus de 16 000 euros pour UNICEF et une autre association. On a tous donné le meilleur de nous-mêmes, sauf moi à la fin. Ne retenez pas que ça, s'il vous plaît. Quant à moi, 14 participations et toujours autant de leçons d'humilité. » C'est pas trop. Le père Fouras doit bien rire. Je vous embrasse fort, Mélicorne. Et donc voilà, elle a demandé de ne pas retenir que ça et qu'elle avait fait une boulette. L'erreur est humaine. Elle a avoué, on va dire.
2: Oh, elle recommencera pas, hein, je pense.
4: Elle recommencera pas. Mmh. Ah, je pense que quand elle retourne à Fort Boyard, elle va mettre les deux mains dans les têtes de tigre.
2: Mais on ne sait pas si Colline a pu repartir avec un boyard, par contre.
4: Ah, bon,
2: vous avez fait Fort Boyard, est-ce que vous en avez chipé un?
4: J'en ai piqué un.
2: C'est vrai?
4: J'en ai piqué un et David avait fait la même chose pour me le donner. Du coup, j'en ai deux.
2: Eh ben.
4: Oui, voilà. On avait dit qu'on ne pouvait pas.
2: Ben non, non.
4: Non, mais Olivier Mine m'avait dit je vais te le donner, donc ça va. Ah. Je l'ai piqué moi-même. C'est pas grave.
2: Peut-être que Colline a quand même un petit souvenir.
4: On
2: n'est
4: jamais mieux servi que par soi-même.
2: Oui, mais donc, ce que vous. Attendez, vous l'avez pris avant la pesée ou après?
4: Non, après.
2: Hein. Ah oui,
4: après,
2: ok. Après,
4: oui, non, le truc était validé. Oh non.
2: Ah oui, non, parce qu'un boyard, ça compte quand même.
4: Ah oui, quand même.
2: Tout à fait autre chose. Danny Boone est dans le Zap Media.
4: Oui, Danny Boone, il y a quelques mois, on avait appris qu'il allait faire une série qui s'appelait Johnny Bilout. La première série qu'il va faire avec une grande plateforme bien connue. Donc, série forcément en hommage à Johnny Hallyday, parce que l'air de rien, en 2027, ce sera déjà les 10 ans de la disparition de Johnny Hallyday. Oui, il était décédé en décembre 2017. Donc on ne sait pas trop quand la série sera diffusée. On sait qu'elle est en montage actuellement, puisque le tournage s'est fait en avril et en juin, en Belgique et en France, parce qu'il y avait pas mal de casting aussi pour des figurants près de chez nous. Hein. Il y avait même des aires d'autoroute fermées où il y a des friteries, parce que c'est un groupe de bikers qui doit sauver sa place parce qu'on veut les éjecter pour installer un casino. Et on a appris qu'en fait, Danny Boone, dans cette histoire, il est épaulé de son meilleur ami, François Berléand, et de sa fille, donc. Mais sa fille dans le film et sa fille dans la vraie vie.
2: Ah,
4: son unique fille, alors il a 5 enfants, 4 garçons, une fille, et c'est Sarah qui a 16 ans. Alors il dit, elle a fait les tests, comme tout le monde, et comme elle était bonne et qu'on avait forcément une connivence, c'est sa vraie fille, c'est son papa, ça se passait bien. Et donc c'est elle qui jouera la fille du fan de Johnny, ce biker au grand cœur, prêt à tout pour sauver son club et commémorer Johnny Hallyday.
2: Ah bah on aura l'occasion d'en reparler, puisque c'est en montage, ça devrait arriver bientôt. Il est 8h29, bonne matinée.
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2: Voici les titres de l'actualité avec Christophe Grandjean.
12: La rentrée scolaire approche et la Ligue des familles a fait les comptes des frais extrascolaires pour les loisirs des enfants. 1300 euros en moyenne par famille, un chiffre qui sera détaillé dans le journal de 9h. Le bilan s'est encore alourdi cette nuit après le tremblement de terre dans l'ouest de la Colombie. Il fait état ce matin de 132 morts et près de 600 blessés. De nombreuses personnes sont encore coincées sous les décombres. Les sauveteurs s'activent pour les sortir vivantes avec l'aide parfois de la population. Une première
9: Dernière médaille belge au championnat d'Europe d'athlétisme. Delphine Kanza décroche le bronze sur 100 mètres. Suite des championnats d'Europe d'athlétisme aujourd'hui, mais aussi l'Euro de natation et les championnats du monde d'équitation. Et puis du football ce soir, l'Union Saint-Gilloise face aux Norvégiens de Bodø Glimt au troisième tour préliminaire retour de la Ligue des Champions. C'était 3-3 lors du match aller en Belgique.
2: Le match sera à suivre en direct ce soir sur Vivacité. Merci Christophe. Au niveau de la météo pour aujourd'hui, il fera encore une fois chaud, ciel bleu toute la journée, jusqu'à 29 degrés. Il est 8h30. L'info dans notre région avec Nadège Wustenberg.
13: Bonjour Cyril, bonjour à toutes et tous. 23 au littoral, 26 dans le centre, 29 en Lorraine belge. Voici les températures attendues ce mardi. Et si vous voulez vous rafraîchir, il existe de nombreux points d'eau, mais certains sont inaccessibles. La faute à des cyanobactéries qui pullulent par les fortes chaleurs. Dans le Hainaut, à Dour, le Belvédère accueille du public. C'est un étang de nage. Il est donc sans chlore et cela demande une gestion assez rigoureuse pour éviter des problèmes. Charles Legrand s'est justement intéressé à l'entretien de cet espace.
14: Ici au Belvédère, l'eau n'est ni cristalline, ni bleu piscine.
16: Une eau un peu plus vert clair, ça me fait un peu penser aux gorges du Verdon.
14: Et qu'il y ait des impuretés, ça fait partie du jeu.
17: C'est pas très très grave.
24: Les petites taches dans le fond, c'est quoi, tu crois?
25: C'est comme des algues, mais qui glissent un peu plus. Bah après tout, on est un peu dans la nature, hein.
14: L'étang de nage est entretenu, mais comment?
25: Le maître nageur ou la femme de ménage?
24: Et non.
14: C'est un biofiltre qui se charge du boulot, nous explique Jonathan Moreau, le vice-président du Belvédère.
16: Alors on va retrouver différentes plantes, mais en majorité ici des roseaux des marais. Et dans le bas, on va retrouver des roches, donc des roches volcaniques.
14: La zone est stratégique, bien surveillée, car par ces chaleurs, les plantes souffrent un peu.
16: D'ailleurs là, on voit clairement, là, il y en a une qui a pris un sacré coup.
14: Pour ralentir les bactéries, quelques règles sont de mise, comme appliquer la crème solaire bien avant la baignade, se doucher, et depuis l'an dernier, interdit les shorts de bain.
16: Certaines personnes venaient avec leurs sous-vêtements. On l'a interdit, et là d'ailleurs on le voit clairement, nos analyses d'eau sont bien meilleures.
14: Côté température, ici l'eau ne dépassera pas les 24-25 degrés.
25: Ça va encore, mais
24: on fait un orteil, vous verrez. Moi personnellement, je pense que je vais pas aller beaucoup dedans. À voir, à mon avis j'irai mettre un peu mes pieds, quoi.
13: Et il arrive justement que le site soit fermé 24 heures pour lui permettre de se régénérer. Des points d'eau privilégiés par rapport à des événements qui se déroulent, notamment dans nos centres-villes. Sur les foires, par exemple, il y a moins de visiteurs. En tout cas, on ne vient pas aux heures les plus chaudes. François Brément est allé recueillir le sentiment des forains du côté de Huy, avec tout d'abord Nathalie qui vend des frites.
26: Non, il y a moins de monde quand des chaleurs comme ça. Les gens vont au point d'eau et des trucs comme ça, un peu à l'abri que les enfants. Ils vont peut-être venir un peu au soir, mais pas ce qui est prévu pour une journée normale.
27: Nous, des croustillons, des beignets, des laquements, Aurélie, Delforge. Il y a tout autant de monde, mais ils viennent à des moments différents, plus en soirée. Les gens viennent un peu plus tard, mais ils viennent toujours autant. Quand ils ont passé leur moment dans leur jardin, à la piscine, en promenade, après ils viennent et pour se rafraîchir, manger un petit truc, profiter des attractions.
28: Aurélien, 15% en moins, 20% en moins. Nous, c'est un stand pour les enfants, donc la famille et la nourriture, c'est deux choses complètement différentes. La nourriture et les boissons, je veux dire ainsi, peut-être que le soir travaille un peu mieux que la journée. Nous, on espère travailler un peu plus la journée que la soirée.
29: On a plus envie de se rafraîchir que d'aller sur la fête.
30: Mais vous venez quand même sur la fête.
29: Oui, voilà, on fait plaisir aux petits quand même. Hein.
31: Une place, s'il vous plaît.
30: Merci.
13: Les amateurs de hockey sont impatients. La Coupe du Monde débute dans quelques jours, le 15 août pour être précis. Elle va durer jusqu'au 30. Elle est organisée conjointement par la Belgique et les Pays-Bas. La moitié des matchs auront lieu du côté de Wavre, dans la Belfius Hockey Arena, un ancien stade de football transformé en stade de hockey. La capacité a été portée à 10 000 places pour cet événement exceptionnel. Pendant deux semaines, donc, le Brabant Wallon sera au centre de l'attention. Une véritable culture du hockey qui s'y est développée ces dernières années, renforcée notamment par évidemment les performances des Red Lions et de nos Red Panthers. Illustration avec Hugues Van Peel.
0: Le club de Grédoiseau est l'un des derniers à avoir vu le jour en Brabant-Wallon. Deux ans plus tard, il compte déjà quasiment 300 membres. L'engouement ne faiblit pas. Céline Martin-Schmetz, la présidente.
1: C'est vraiment une super ambiance parce qu'on voit que les parents mettent la main à la pâte. Il y a pas mal de parents aussi qui ont inscrit leurs enfants et qui maintenant s'inscrivent dans les équipes adultes. Donc c'est vraiment une très belle émulsion.
0: Avec 10 clubs et 7500 membres, le hockey a plus que jamais la cote en Brabant-Wallon. Mais on frise la saturation par endroit. Il faut donc continuer à investir.
1: Il y a beaucoup de terrains de foot, pourquoi pas plus de terrains de hockey. On n'est pas obligé d'avoir des gros clubs partout. Ça ne fera que profiter à notre sport si on a plus de petits clubs aux alentours et des infrastructures pour pouvoir les accueillir.
0: Évidemment, construire de nouveaux terrains coûte cher et les procédures prennent du temps. Cela peut constituer un frein au développement du hockey. Par ailleurs, l'encadrement aussi doit suivre. C'est une priorité selon Marie Brasseur, présidente de la Ligue francophone Hockey Wallonie-Bruxelles.
8: La fédération a mis en place des systèmes de formation conjointement avec l'ADEPS, en fait, pour pouvoir encadrer correctement les jeunes, pour que ces jeunes gardent le plaisir de jouer, puissent progresser et arrivent peut-être, pourquoi pas, à leur rêve ultime qui serait de jouer avec les Red Panthers et les Red Lions.
0: Tous, bien sûr, ne deviendront pas hockeyeurs de haut niveau, mais ce sport, comme école de vie, avec les valeurs de respect et de fair play qu'il véhicule, leur offrira bien d'autres satisfactions.
13: Et puis on va sur la route avec un camion qui a percuté un pont à Jette. C'était hier et cela a un impact encore aujourd'hui sur la circulation. Le camion est entré en collision avec la structure de la passerelle cyclopiétonne Jeanne Partout. L'accident n'a fait aucun blessé, mais la passerelle, elle a été endommagée. Une expertise est en cours pour vérifier sa stabilité. En attendant, la circulation est interdite sur et sous la passerelle. Les lignes de bus qui passent par là sont déviées. Comme ça, vous êtes au courant. Passez une belle journée à notre écoute.
2: Voyons ce qui se passe sur les routes, c'est le Mobile Info. On fait le point sur la situation avec Mélanie Pousseur.
15: Et un accident qui vient de nous parvenir, Cyril. C'est sur la E42. Quand vous venez de Liège vers Mons, c'est peu après Fleurus. Le trafic se fait au pas. D'ailleurs, depuis Fleurus, comptez 15 minutes supplémentaires en direction de Mons. Apparemment, c'est la voie de droite qui est bloquée. Redoublez de prudence, évidemment, dans ce secteur. Pour le reste, des travaux à l'origine de Fil, E40, en province de Liège, plus 15 minutes dans chaque sens à l'approche des Haussards. Entre 20 et 30 minutes de perdu sur la E19 envers Bruxelles, là aussi, dans chaque direction. Les travaux sont à hauteur de Rumst. Pour quitter Bruxelles via la E429 direction Tournai, vous perdez 15 minutes à l'approche de Halle. C'est toujours en raison de travaux. Et puis attention à cet objet encombrant, un pneu qui encombre la E411 à hauteur de Sarre-Bernard. C'est la voie centrale qui est entravée en direction du Luxembourg.
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2: 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Bonne matinée, merci d'être avec nous. Il est 8h39, on va jouer au qui dit vrai dans quelques minutes. Vous allez repartir avec votre set complet pour jouer au badminton. Il y a tout ce qu'il faut, vous installer ça où vous voulez. Si vous voulez vous inscrire, vous envoyez sport par SMS au 6003. C'est un euro le message envoyé et reçu. Il y a un titre qui fait du bruit en ce moment, c'est celui d'Angèle. Elle n'est pas toute seule, vous allez nous faire découvrir ça, Alison.
5: Exactement, ça s'appelle Run et elle est avec Amélie Lenz.
2: C'est pas la Angèle d'avant, vous allez découvrir ce nouveau titre avant 9h. Avant ça, on accueille notre invité. C'est Essila qui est avec nous ce matin dans le 8-9. Bonjour Essila, comment ça va?
22: Ça va très bien, du matin quoi, mais très bien.
2: Bah vous êtes habitué à un rythme effréné, vous sortez de l'Eurovision, enfin il y a quelques semaines, j'imagine que l'Eurovision c'est quand même plutôt intense.
22: Mais là, c'est vrai que c'est intense, mais là j'ai eu quand même le temps de me dire que je pouvais carrément me lever vers 9h. Ouais. Là, du coup je reviens, c'est ce que je disais, j'ai l'impression d'avoir 36 ans, d'être en rupture et d'avoir perdu mon chez-moi. Finalement,
2: Et sinon ça va?
22: Oui ça va.
2: Alors vous avez fait l'Eurovision, on vous a beaucoup soutenu avec ce titre-là,

0: Mais j'ai l'impression que ça n'a pas existé en fait. C'était tellement fou que.
1: Ouais, pourtant, nous, on vous a vu à la télé. Hein.
0: J'ai l'impression que c'était tellement dingue que je. Bah, là, maintenant, je me dis, ouais, c'est tellement loin. Alors qu'en fait, finalement, c'est pas si loin. Mais
1: il y a quelques semaines, c'est au mois de mai.
0: Ouais, ouais c'était il y a 2 mois, je pense. Mais c'était tellement fou que tu as l'impression que c'était pas réel.
1: Vous vraiment. Vous attendiez à quelque chose de différent ? Est-ce que c'était comme vous l'avez imaginé ? Est-ce qu'on peut imaginer l'Eurovision ?
0: Non, je pense que c'est ça. En fait, on peut tellement pas imaginer ce que c'est et ce que c'est de vivre l'histoire au complet que et ça va tellement vite qu'en ouais. fait tu te rends pas compte. T'es juste propulsé dans un TGV et quand c'est fini, ben là tu te rends juste compte que c'est fini.
1: Il y a des anciens de l'Eurovision qui vous avaient donné des conseils ?
0: La question.
1: Est-ce qu'il y a des anciens de l'Eurovision, des anciens candidats qui vous ont dit fais attention à tel truc.
0: Mais j'avais reçu beaucoup de soutien et de messages d'anciens donc du genre Gustave, ouais. Red Sebastian, ouais. Musty, qui m'avait dit de bien me poser là-bas parce que comme le rythme est assez rapide et freiné, il fallait juste avoir des
1: moments. Et on arrive à se poser dans l'ambiance de l'Eurovision. On arrive à se poser.
0: On arrive, oui, ça va. On a des moments où le soir on peut se mettre sur un rooftop et boire un verre, ça va. Vite fait, c'est déjà ça. Vite fait.
1: À refaire, vous retournez dans l'aventure ?
0: 100 fois, je crois, 1000 fois, ouais, vraiment.
1: Alors, on va revenir sur la suite. Il y a un nouveau titre. On va voir si c'est lié à l'Eurovision d'ailleurs ou pas. Avant ça, regardons dans le passé. Après l'aventure de Voice, on vous a entendu avec ça.

0: C'était il n'y a pas si longtemps, mais c'est quand même un peu loin quand même déjà. Vous diriez quoi, là, ici, là, de l'époque c'était il y a 3 ans, 3-4 ans.
1: Oui, c'était il y a 4-5 ans, je crois même. Mais de continuer et de se rendre compte qu'il y a quand même encore de la suite. Parce qu'à ce moment-là, j'imaginais absolument pas que j'allais un jour faire l'Eurovision. Donc, ouais. De croire toujours en ce qu'elle fait, même si parfois c'est compliqué. Mais d'y croire quand même.
0: Alors, le côté compliqué, on y revient dans un instant. D'abord, on s'intéresse à ce titre. I don't wanna Ça, c'était le titre I'll Be OK, et il est lié à la suite.
1: Il est lié à la suite. En fait,
0: vous
1: I'll Be OK, c'est le titre de cette chanson, mais c'est aussi le titre du premier EP, qui était vraiment le côté très Essila, positive, empowerment, très féminin, ouais. Très positive vibe. Et ce que je voulais faire avec l'album qui arrive, c'était d'avoir le contraire, donc de montrer les deux facettes de la personne que je suis finalement, donc le côté très positif mais aussi le côté un peu struggles.
0: Donc avant vous alliez bien, maintenant pas?
1: Non, alors non, il y a toujours cette part de un peu yin-yang, soleil-lune dans une personnalité, enfin surtout chez moi, je pense que je suis pas artiste pour rien, du coup j'ai ce côté très positif et parfois quand je rentre chez moi j'ai le côté un peu moins positif où je suis dans ma chambre, je regarde une série et je pleure devant un animal quoi, enfin c'est très contradictoire mais en même temps c'est la dualité qui est

0: gagnez, qu'est-ce que vous choisissez? Parce que je ne vais pas vous poser une question sur quelqu'un qui n'est plus là, ça n'aurait pas de sens. Donc on fait quoi, Stéphane?
1: On gagne.
0: Ah ben c'est une bonne réponse. Bravo.
2: Quelle bonne réponse.
0: Enfin, peut-être que je lise quand même avant l'émission.
2: Oui, parce que Jean-Jacques Goldman qui lui offre 10 chansons, ça va être compliqué pour lui chanter, quoi.
0: Voilà, il peut offrir, mais elle ne répondra pas.
2: Non, pareil. À l'occasion de ses 63 ans, effectivement, Mattel a fait une Barbie, Whitney
0: Barbie
2: Houston,
0: hommage.
2: Avec la petite robe rose qu'elle porte dans le clip « I wanna dance with somebody ». Voilà.
0: Elle n'a pas validé, quoi. Parce que,
2: elle ne peut pas. Mais bon. Apparemment, ça a été fait en concertation avec sa famille, quand même, Mattel.
0: Oui, je pense qu'on avait demandé l'accord. Bon, ben Stéphane, cette erreur vous permet de repartir sans rien faire presque avec votre set de badminton. Et alors, en plus, vous pouvez imposer un mot pour la chanson de Jean-Luc Fong vendredi.
1: Ah oui, Gigondas.
0: Gigondas, pourquoi?
1: Oui, parce que j'aime bien le vin.
0: Ok, mais pas à cette heure-ci, quand même.
1: Non, mais bon, je veux voir comment ça va être passé dans la chanson.
0: Ok, on découvrira ça dans l'œuvre de Jean-Luc Fong, ce sera vendredi en direct dans le 8-9. Passez une bonne journée Stéphane, à très vite.
1: Merci à vous tous.
0: Et juste après la pause, on a Essila qui va venir chanter en direct et puis on découvre avec Alison le nouveau Angèle avant 9h, à tout de suite.
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Ce matin dans le 8-9, Essila est notre invitée. Tout à l'heure, elle nous interprétera son nouveau titre en direct dans le 8-9 continue. Mais d'abord, comme tous les jours, une cover, reprise de Tovelo et Stromae. Voici Essila en direct sur Vivacité sur la Une.

0: Très joli cover, et c'est là en direct ce matin, merci beaucoup. Merci à votre pianiste qui vous accompagnait. Et puis vous revenez tout à l'heure, on va découvrir Trop Macho, le nouveau titre d'Essila qui est notre invité ce matin. Ce sera dans un instant. Et puis à propos de découverte, Angèle a sorti un nouveau titre. On l'écoute ensemble avec Alison Delpierre juste après ça.
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0: 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Là, ce matin, avec Alison Delpierre, on découvre le nouveau Angèle, un duo.
4: Exactement, deux artistes belges ont décidé de collaborer, ils se sont choisis. D'un côté, la reine de la pop, Angèle, de l'autre, la reine de l'électro, Amélie Lenz, et ça donne Run, on écoute.

0: l'avais dit, c'est très très très électro.
1: Exactement. Et ce titre, il avait d'abord créé la surprise à Dour, puisque ça avait clôturé le show d'Amélie Lenz. Angèle était venue sur scène, ouais, et avait interprété ce titre. Et donc ce titre, il vient tout juste de sortir. Et cette collaboration, finalement, elle semblait assez évidente. En tout cas, du côté d'Amélie Lenz, elle avait envie d'amener une voix sur son nouvel album, son premier album. Et eh bien, Angèle s'est assez vite imposée à elle. Elle a accepté, la chanteuse belge, assez rapidement. Alors, je ne sais pas si vous connaissez Amélie Lenz.
0: C'est une vraie star du DJing.
1: Exactement. Ça fait 10 ans qu'elle est quand même ultra connue aux quatre coins du monde. Elle place vraiment la Belgique sur la carte de la scène électro. Elle a 36 ans, elle vient de Vilvoorde. Et donc, on se doute bien que elle, le fait de faire venir Angèle, d'arriver à faire venir Angèle sur son album et d'en faire un titre comme ça, eh bien, ça lui permet aussi de s'ouvrir à un public peut-être un peu plus large, ouais, que le public qu'elle touche habituellement. Et puis, du côté d'Angèle, on peut se dire, voilà, pourquoi cette collaboration ? C'est vrai que généralement, n'importe quel feat, c'est un win-win. Mmh. Alors, Angèle, elle a accepté aussi parce qu'elles ont des amis en commun. Elle l'a vu à Glastonbury l'année dernière, d'accord, donc le festival en Angleterre. Et c'est un choix aussi assez stratégique de la part d'Angèle qui, on l'a compris dernièrement, a envie d'opérer un petit peu un revirement dans sa carrière.
0: Il la place sur ce public-là aussi.
1: Exactement. Alors, il y avait d'abord eu un premier essai avec la reprise de Night Call de Kavinsky, mm-hmm, lors de la cérémonie des JO. Et on a l'impression que ça l'a vraiment lancé sur l'électro, puisqu'après, il y a eu What You Want et Dis-le. Et What You Want, ça a quand même été fait avec les Justice. Donc, voilà, elle s'inscrit petit à petit là-dessus. Et le point commun, donc, de toutes ces chansons, c'est l'électro. On réécoute les deux titres d'Angèle, What You Want et Dis-le.

0: Ça nous donne une petite idée de l'album qui va arriver.
1: Exactement. Alors, elle l'a annoncé, hein, l'album, il sera pour 2026. Il s'appellera Instinct. Elle l'a encore teasé récemment sur ses réseaux sociaux. Et donc, bah, on comprend bien la tournure que va prendre cet album, même si ce titre, Run, il ne sera pas sur l'album d'Angèle. A priori, en tout cas, il se trouve bien sur l'album d'Amélie Lenz. Mais on comprend qu'elle veut sortir un petit peu de ce qu'elle faisait, de ce qu'elle a fait jusqu'à présent, du format un peu plus pop de ses chansons. On verra si le public la suit là-dessus. Je ne sais pas si vous êtes convaincu ou pas.
0: On la découvre différemment, en tout cas. On verra ce que ça donne. L'album donc arrive bientôt. On n'a pas de date encore.
1: Aucune date. Mais elle a dit 2026. Alors, est-ce que c'est pour se foutre la pression à elle-même ou parce qu'il y a vraiment une date
0: prêt.
1: De prévue? Voilà.
0: Il doit être prêt. On suivra ça. Merci beaucoup, Alison. Le 8-9 continue jusqu'à 11h après le journal de 9h qui arrive. Et la météo d'abord. On trouve Mélanie Pousseur. Mélanie, quelles sont les nouvelles du temps pour ce mardi?
2: Eh bien, c'est un ciel serein pour l'instant, Cyril. Complètement dégagé avec des températures entre 13 et 16 degrés en moyenne. Un peu plus frais le long de la frontière allemande. Cet après-midi, encore du soleil avec un cirrus. Ça et là, les températures encore supportables. Entre 24 et 28 degrés. On aura quand même 29 degrés à Couvin ou encore à Virton. Un ciel étoilé la nuit prochaine avec des minima de 11 à 16 degrés. Puis pour demain, jeudi, vendredi, rien que du soleil et des températures en hausse. 29 à 33 degrés pour demain, des maxima de 28 à 35 degrés jeudi et de 29 à 36 degrés pour vendredi.
0: Bonne matinée sur RTBF Vivacité, merci de nous écouter. Voici le journal, on s'informe tout de suite avec Lionel Denebourg.
3: Bonjour, la rentrée scolaire dans moins de deux semaines et ce qui coûte surtout pour les parents, c'est l'extrascolaire, les loisirs des enfants. La Ligue des familles a fait le calcul pour un enfant, compter près de 800 euros, près de 1200 pour deux enfants, pour la cotisation de football, l'abonnement de piscine, le cours de danse. Deux familles sur trois ont du mal à payer ces frais, selon Madeleine Guillot, la directrice générale de la Ligue des familles.
4: Ce qu'on a remarqué dans notre étude, c'est que on se retrouve avec deux tiers de parents qui indiquent avoir vraiment des difficultés à payer tous ces frais d'activité extrascolaire. Donc deux tiers de parents, c'est quand même vraiment une grosse majorité. Et il est évident que quand on est une famille à bas revenus, c'est encore plus compliqué. Donc là, on monte à 82% de parents qui indiquent qu'ils ont vraiment des grosses difficultés à payer. Donc d'une certaine manière, on peut dire que les activités extrascolaires deviennent un luxe en fait pour les parents.
3: Interview de Sofia Kotsoglou, un patient grièvement blessé ce matin à l'hôpital dans un début d'incendie qui a touché l'hôpital Marie Curie de Lode-Linsart. Selon les premiers éléments, une cigarette allumée près d'un masque à oxygène a provoqué le départ de flammes. Il y a un blessé grave, deux blessés légers intoxiqués par les fumées. Le feu qui a été maîtrisé assez vite, mais une quinzaine de patients a dû être transférés vers un autre service de l'hôpital.
0: Êtes-vous du genre collant? Un automobiliste sur quatre avoue l'être de temps en temps.
3: Collant au volant, c'est-à-dire coller celui devant pour le pousser à accélérer, à se rabattre. Pas joli comme comportement. Et pour l'agence Wallonne pour la sécurité routière, l'AWSR, c'est aussi un comportement dangereux. Sébastien Remacle, l'agence publie des chiffres ce matin.
5: Oui, avec 230 accidents par an en Wallonie, 230 accidents liés au non-respect des distances de sécurité. Et ça se passe le plus souvent sur autoroute. C'est 5 fois plus fréquent que sur les autres voiries.
3: Et pourtant, il y a des règles. Que dit le code de la route ?
5: Alors, il n'indique en fait aucune distance précise à respecter. Il parle d'une distance de sécurité suffisante à maintenir, mais la notion de suffisante, évidemment, ça reste flou. Alors, pour éclaircir la situation, le nouveau code va instaurer noir sur blanc la règle des 2 secondes de recommandation. On passera à l'obligation en juin prochain. 2 secondes à 120 km par heure, ça correspond à environ 70 mètres. Une marge de sécurité qu'on peut facilement évaluer. Lionel, est-ce que vous connaissez la règle des 2 crocodiles ?
3: Un crocodile, 2 crocodiles, ça fait 2 secondes, hein, c'est bien ça ?
5: Exactement, et donc on commence à compter les crocodiles lorsqu'un véhicule qui précède passe à la hauteur d'un repère. Et si vous atteignez ce même repère avant que vous ayez pu dire 2 crocodiles, c'est que vous êtes trop près du véhicule qui vous précède.
3: Merci Sébastien. On précise encore que la distance de sécurité, elle est bien aussi mentionnée pour les conducteurs de camions. 50 mètres avec le véhicule qui précède en dehors des agglomérations. Distance rarement respectée également.
0: Un bilan toujours provisoire en Colombie.
3: 132 morts après le tremblement de terre qui a touché le pays il y a moins de 24 heures. La nuit est tombée, il est 2 heures là-bas. Les secouristes continuent de creuser pour retrouver des survivants et des chaînes humaines se forment ces dernières heures pour évacuer les tonnes de gravats. Beaucoup de Colombiens resteront éveillés toute la nuit.
6: Non, il sigue.
7: C'était ce matin, mais qui sait jusqu'à quand nous allons devoir vivre avec les conséquences de ce qui s'est passé. C'est vraiment très triste. Je ne sais pas, il n'y a plus de lumière, nous sommes privés d'électricité. Franchement, on dirait une ville de zombies, c'est vraiment très triste.
8: J'ai l'impression qu'on sera plus d'un à ne pas fermer l'œil, à rester complètement éveillé par peur d'une réplique ou de quelque chose d'autre. D'autant plus que les bâtiments autour semblent sur le point de s'effondrer.
3: En France, plus de 40 départements seront en vigilance orange pour les fortes chaleurs ce mardi. Chez nous, l'IRM, l'Institut Royal Météo, prolonge sa mise en garde. Avertissement jaune pour la chaleur prolongée jusqu'à dimanche.
0: La Belgique a gagné une première médaille au championnat d'Europe d'athlétisme.
3: Grâce à Delphine Cassa, troisième du 100 mètres hier soir. Et la délégation noir-jaune-rouge aura d'autres chances de médaille, évidemment, comme Pauline Kuckeut sur le 400 mètres. Ce matin, elle dispute sa demi-finale avec confiance, puisqu'elle détient le deuxième chrono européen de l'année.
9: C'est vraiment incroyable que j'ai fait mon personal best une semaine avant. Donc, ça veut dire que je suis prêt ici.
10: La confiance est à son maximum.
9: Oui, c'est vrai. Je me sens vraiment prêt pour courir la semi-finale et aussi pour rêver d'une médaille dans la finale. Donc, je vais vraiment donner tout. Et oui, à ce moment, je suis vraiment confiante.
10: On ne peut pas se cacher quand on a un chrono comme le vôtre et comme on a la forme que vous avez.
9: Oui, je suis deuxième, mais je dois encore courir la compétition, donc on verra ce que je peux faire.
3: Interview David Bertrand, les championnats d'Europe d'athlétisme à regarder sur Tipeee, sur Ovio. Les premières épreuves commencent à 11h30. À l'agenda sport également, le début des championnats du monde d'équitation. À Aix-la-Chapelle en Allemagne, une petite trentaine de Belges y participent dans 6 disciplines. Et ça commence avec le dressage et de bonnes chances de médaille pour Justin Verbonnen et son cheval Zonic Plus.
0: Les footballeurs de l'Union Saint-Gilloise jouent leur avenir en Ligue des Champions ce soir.
3: Dans le froid de Bodø/Glimt, au nord du cercle polaire, une petite dizaine de degrés ce soir, prévu sur la pelouse de ce leader du championnat de Norvège. La semaine dernière, les deux équipes ont partagé 3 partout. C'est donc une rencontre très importante. Et ça tombe bien, Mibouzakis, les Saint-Gillois sont plutôt en confiance.
11: Une confiance que les Bruxellois sont allés chercher dans leur dernier match. Une victoire à Bruges en Supercoupe, un partage face à Bodø/Glimt au match aller 3-3 et enfin un succès 1-5 à Westerlo en championnat. Camille Van de Peer, le milieu de terrain de l'Union Saint-Gilloise.
12: Si tu vois le dernier match contre Bodø, on a marqué 3 fois. C'est une équipe qui ne concède pas beaucoup de goals et nous on a marqué 3 fois et maintenant on a encore marqué 5 fois. Donc on va là avec beaucoup de confiance.
11: Ces matchs s'appuient aussi sur un dénominateur commun. À chaque fois, l'Union Saint-Gilloise a été menée avant à chaque fois de revenir pour finir contre Bruges et Westerlo par s'imposer. Cela dénote une force de caractère indéniable. Et puis, l'Union Saint-Gilloise a marqué 5 fois face à Westerlo avec 5 buteurs différents, tous issus du compartiment offensif. 5 buts, dont 3 inscrits par des joueurs sortis du banc.
12: On a une équipe qui peut compter sur tout le monde. Contre Bodø, il y a 11 joueurs qui va commencer, mais peut-être ça va être 16 joueurs qui va terminer le match. Je pense que tout le monde veut gagner le match et c'est ça ce qu'on va faire.
11: Le discours sera identique dans le vestiaire de Bodø/Glimt, une équipe qui a pris goût au succès et qui vient d'enchaîner une 7e victoire de suite en championnat.
3: Troisième tour préliminaire de Ligue des Champions, donc ce soir à 18h à écouter sur Vivacité. Le point RTBF Mobile Info, comment ça roule ce matin Mélanie Pousseur?
2: Eh bien Lionel, on a un accident, c'est un rappel, sur la E42, c'est en venant de Namur vers Mons, peu après Épigny, la voie de droite est bloquée, peu avant Épigny, donc vous perdez 10 minutes depuis Fleurus, voie de droite bloquée, donc peu après Fleurus à Épigny, E42 en direction de Mons. Pour le reste, on va parler des chantiers qui provoquent des files, comptez 10 minutes supplémentaires à l'approche des Haussards sur la E40 dans chaque sens, il y a également des travaux à hauteur de Rumst sur la E19 et là vous devez rajouter 20 minutes à votre temps de parcours vers Anvers, 10 minutes vers la capitale. Enfin, on termine par une bonne nouvelle, circulation rétablie en tout cas sur le rail, ça circule bien, rien à vous signaler au niveau donc transport en commun.
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3: Merci Mélanie. Le 8-9, ça démarre, ça continue avec Cyril.
0: Jusqu'à 11h, toute l'équipe est là. Merci Lionel. La rédaction revient à 10h. D'ici là, l'info ne s'arrête pas. Vous la retrouvez en continu sur l'application et sur le site RTBF Actu.
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0: Et avec Livia qui est là aussi, on va s'intéresser à Harry Potter. Quelle affaire Harry Potter là, ces derniers jours?
1: Effectivement, il y a une affaire pour Dobby, l'elfe de maison. Ben, il a une tombe, figurez-vous.
3: Ah bon?
1: Ben oui, il y a une tombe réelle pour un personnage fictif qui a fait couler beaucoup d'encre au Pays de Galles, enfin, pour les Britanniques en général.
0: On va en reparler dans un petit instant. Il y aura des trucs et astuces avec Jonathan, vous améliorez quotidiennement notre vie.
13: Toujours, c'est ma mission. On va parler visite parce que c'est les vacances où il y a peut-être des téléspectateurs, des auditeurs qui ont prévu une visite, un city trip quelque part. Comment optimiser ça pour être au top de la visititude?
0: La visititude.
13: Ouais. J'ai décidé d'appeler ça comme ça.
0: Non mais c'est très bien. Des trucs et astuces de Jonathan tout à l'heure dans l'émission. Il y aura Essila qui va venir nous voir aussi. Essila qui sort un nouveau titre. Il s'appelle Trop Macho et c'est ça

0: Et si la vient nous l'interpréter en direct dans quelques minutes dans le 8-9, il y aura les défis de Julien Lapraille. Il est à Walibi aujourd'hui, il ne sait pas ce qu'il attend. On va lui annoncer ça en direct dans quelques minutes.
1: Rien que ça, ça me fait... Julien Lapraille est à Walibi, ça me fait déjà rire.
2: Il a de la chance, hein.
0: Ben alors, il a peur des attractions, il a peur des sensations.
1: Il a peur de tout.
2: C'est vrai que c'est une mauviette.
0: Il y a un lien.
2: Il m'entend pas là, il m'entend pas encore.
0: Je ne sais pas, on verra quand on se connectera avec lui si vous vous avez entendu. Il y a un lien entre la peur et ce qu'il attend aujourd'hui. Mais comment ? La réponse dans quelques minutes, restez avec nous. D'abord, c'est l'image du jour.
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0: Et donc, c'est cette fameuse affaire Harry Potter.
1: Oui, alors, pour ceux qui n'ont pas vu, pas lu Harry Potter, attention, spoiler alerte, puisque on va recontextualiser. Dobby est un elfe esclave des méchants. Hein.
2: Tout à fait.
1: Et puis, il va être libéré par Harry Potter, et donc en guise de remerciement, il va toujours défendre Harry Potter au fur et à mesure des histoires, ouais, des livres et dans les films, jusqu'à la fin, attention, donc le livre est en 2007, le film en 2010, dans Les Reliques de la Mort, le pauvre Dobby est tué. Mmh. Et dans le livre, Harry Potter l'enterre dans un jardin, lui fait une tombe, et dans le film, dans l'adaptation cinématographique, il l'enterre sur une plage du Pembrokeshire, c'est un comté du Pays de Galles. Et les gens ont créé une vraie tombe, sans personne à l'intérieur, puisque forcément, ouais, c'est un personnage fictif, où on y dépose des galets avec des petits dessins, des petits mots pour Dobby. Et en plus, il y a comment on appelle ça, un épitaphe, une, ouais, épitaphe, un épitaphe, je ne sais jamais.
0: Un épitaphe,
2: on ne pas dire de bêtises.
1: Un épitaphe, puisque dans le livre, il est mis C.J. Dobby, elfe libre, puisqu'il a été libéré. Donc, c'est tout mimi, il y a cette tombe. Bon. Il faut même savoir déjà qu'en 2022, la protection de l'environnement avait déjà dû intervenir, parce qu'avant les galets, les gens déposaient des chaussettes. Pourquoi ? Parce,
2: oui,
1: que dans l'histoire, c'est grâce à une chaussette que Dobby devient libre. Et donc, les gens déposaient des chaussettes, mais pour l'environnement,
0: c'est pas génial,
1: les matières synthétiques, ça n'allait pas. Et donc, on a demandé aux gens d'arrêter de mettre des chaussettes et de mettre des galets. Donc, cette tombe est un lieu touristique pour les fans d'Harry Potter, et Dieu
0: créé
1: seul
0: de
1: sait.
0: De toutes pièces.
1: Oui, voilà, Dieu seul sait qu'ils sont nombreux. Évidemment, comme c'est pas une vraie tombe, ça n'a rien d'historique, ce n'est pas répertorié comme monument officiel. Et donc, à un moment donné, il y a une grosse société britannique qui devait faire des travaux en mettant un réseau électrique en place, un réseau électrique souterrain, qui allait rejoindre le réseau britannique au réseau irlandais, ouais, et ça passait par le Pays de Galles. Un chantier quand même à 500 millions d'euros. À ce moment-là, le chef de projet va à la BBC, annonce les travaux qui vont être mis en place, et puis les fans d'Harry Potter devant leur télé se rendent compte que ça passe sous la tombe de Dobby, qui va devoir être éjectée.
2: Oh non,
1: oh, scandale,
2: oh, pauvre Dobby.
1: Donc, la grosse société, on va dire le NG britannique, mmh, reçoit des centaines, voire des milliers de coups de téléphone, d'emails, de réclamations. Vous ne pouvez pas faire ça, c'est impensable. Lui, il n'est pas du tout fan d'Harry Potter. Il dit, j'en ai parlé avec un collègue qui lui était fan, lui dit, mais tu te rends pas compte, on ne peut pas faire ça, c'est très grave. Et lui, il dit, j'arrêtais pas de leur dire, mais c'est fictif, tout est fictif, il n'y a personne qui a enterré,
2: oui,
1: là.
2: Oui, on ne profane pas une vraie tombe.
1: Voilà, lui ne comprenait pas, sauf que, avec l'insistance de tous ses fans, bah figurez-vous que ce chantier à 500 millions d'euros, bah il a été dévié.
2: Ah ouais,
0: c'est dingue.
1: Ils ont protégé ça. Mais là où c'est encore plus incroyable et même parfois aberrant pour certaines personnes, bon, les fans d'Harry Potter sont très contents, mais les autres, c'est qu'en fait, cette déviation protège la tombe de Dobby, enfin la tombe fictive, mais va sur des sépultures humaines datant de l'âge de bronze, de 1500 à 1700.
0: Et là, ça pose pas de problème.
1: Ben, là, il n'y a pas de réclamation, parce que ces gens-là, à mon avis, il n'y a plus de famille qui vient venir réclamer.
2: Bah ouais.
1: 1700 ans avant Jésus-Christ, donc ils ont trouvé il y a des tranchées donc archéologiques de l'âge de bronze, où ils ont trouvé en fait, ils n'ont pas encore trouver des squelettes, mais il y a des vases, et les historiens disent en fait c'est des monuments funéraires, en fait c'est, mm-hmm, des choses qu'on mettait sur les tombes, donc en toute vraisemblance, si on creuse un peu plus,
2: il y
1: aura certainement des sépultures humaines, mais voilà, le chantier est dévié et on va creuser de ce côté-là. Et donc, avec beaucoup d'ironie et peut-être un peu d'amertume, le chef de chantier a dit à la BBC bon ben on a sauvé la tombe de Dobby, mais on va aller sur des vraies sépultures, mais Dobby est sauvé.
0: Ce qui va sans doute retarder le chantier maintenant, parce qu'il y aura des recherches
1: effectivement,
0: qui vont être
1: faites. Effectivement. Mais donc forcément, ce chantier à 500 millions d'euros, 430 millions de livres, avec cette déviation, coûte encore plus cher. On n'a pas encore l'estimation, mais bon voilà.
0: Tout ça
1: Dobby est sauvé.
0: Tout ça pour rien.
1: Pour rien. Pour une tombe fictive avec quelques...
2: J'imagine aussi que le Pays de Galles, ils voient un intérêt. Cette tombe fictive, elle doit ramener du touriste et tout.
1: Les gens viennent sur la tombe de Dobby.
0: Eh ben merci pour cette info.
1: C'est incroyable.
0: Dans un instant, on se connectera avec Julien Laprey. Il est à Walibi aujourd'hui pour réaliser ses deux défis. Que va-t-il devoir faire? Il va l'apprendre en direct. Dans un instant, avant ça, il y a Puggy qu'on écoute. Wait, c'est Fort une minute, le titre de Puggy qu'on écoute juste après ça.
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0: Bonne matinée avec le 8-9 qui continue jusqu'à 11h pendant tout l'été et Sylla qui est notre invité ce matin qui vient chanter en live dans quelques minutes. Mais d'abord, place au défi de Julien Lapraille.
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0: Que de coups de klaxon hier quand il était à Spa, quand il a fait le carouage, quand il a fait la promenade en Vespa, avec énormément de monde autour de lui. Aujourd'hui, il est à un endroit où il y a du monde, en tout cas à partir de 10h, parce que c'est fermé pour l'instant. Il est à Walibi. Bonjour oui. Julien.
2: Oh mon cher Cyril, regardez, oui, du non. Soleil, de la musique. Je suis en train de danser, plein d'attractions, il n'y a personne. Il y a Charlotte avec moi qui sourit.
3: Bonjour,
2: moi
3: Cyril. Je suis bien.
0: Bonjour Charlotte.
2: Moi je suis bien là.
0: Vous êtes bien pour l'instant, Julien. On rappelle que
2: Écoutez, Charlotte, hey, si je me permets, mon cher Cyril, Charlotte est très sympathique. Elle me pose plein de questions depuis le début.
0: Ouais. Hein.
2: Elle est fort intéressée par ma situation, ce que je fais, etc.
3: Oui, ce qu'elle aime dans la vie.
2: Ce que j'aime dans la vie. Alors, ce que j'aime dans la vie, c'est tous les matins travailler au quotidien avec le plateau du 8-9 quotidien.
3: Oh, c'est génial.
2: C'est beau
3: ça.
2: Ce que
3: c'est
2: je
3: beau.
2: Dis. Voilà. C'est ce métier que j'ai pendant l'été, hein, entre nous. Donc voilà quoi.
0: Julien, hier, quand on vous a annoncé que vous étiez à Walibi aujourd'hui, Livia a évoqué la Dalton Terror. Ça a provoqué un petit frisson chez vous.
2: C'est ça, hein.
0: Non, ah oui, il y a la Dalton Terror derrière vous. Et vous êtes devant le Tiki Waka.
2: Il est là, ils sont en train de le préparer là. Ouais. Ils sont en train de le préparer et justement, je discutais un petit peu. Et en fait, depuis 6h au matin, ils sont hyper actifs, toute l'équipe est active, pour justement tout vérifier, pour être bien sûr que tout soit OK. Moi, personnellement, j'ai été touché à la sangle, à la chaîne, là. Ah, j'ai remarqué qu'il manquait un peu d'huile, mon cher Cyril. J'ai mis un peu
0: bien
2: d'huile.
0: Sûr.
2: T'as remarqué mon côté un peu mécanicien, hein, ma chère Charlotte. Hein. Oui. Donc voilà.
3: Très doué, très
0: doué. Dans les attractions de Walibi, est-ce qu'il y en a une qui vous fait plus peur qu'une autre, Julien?
2: Rappelle-moi les noms de différentes attractions.
3: Il y a le Conte d'Âge, je pense que c'est celui qui te fait le plus peur.
2: Ah bon?
3: C'est celui...
0: L'énorme montagne russe.
2: Ah ouais. Ouais, elle non, ça non, ça non. Voilà. Ah, les troncs d'arpe avec l'eau, là, il y a toujours ça.
3: Oui, hein,
2: ah,
3: le
2: bah
3: flashback.
2: Oui, ça, le flashback, ça, j'aime bien,
3: oui,
2: ça.
3: Oui, bien sûr.
2: Hein, vous êtes dans un tronc d'arbre, vous sautez, etc.
3: c'est un peu près ça. Hein.
0: Ouais, ah, non, sais, on ne saute pas du tronc d'arbre, hein, Julien. C'est pas l'idée.
2: Oui, enfin, on a compris.
3: Après, chacun son truc. Hein.
2: Ah, ben non, on va peut-être éviter Charlotte, non? Qu'est-ce que t'en penses? Non, mais c'est ça me plaît bien. Mais moi, vous savez, c'est... Ah, les chaises. Les chaises, ça me rappelle toute mon enfance, ça. T'aimes bien les chaises, Charlotte?
3: Bien sûr.
2: Bah, je t'invite si tu veux après. Voilà, ça, j'aime
3: super,
2: bien ça.
3: Génial. Très bonne idée.
0: Julien, aujourd'hui, il va y avoir un lien entre votre défi et la peur.
2: Ah, bah attendez, parce que Charlotte, elle me dit justement, juste avant que vous interviewiez, elle me dit, tiens, j'ai plein de questions à te poser. Bah alors, elle ne m'a pas encore posé toutes les questions. Est-ce que c'est un lien, ce que vous voulez me raconter, ou elle ne me poserait pas les questions avant, là, pour être sûr?
0: Alors, Julien, je vais juste vous expliquer ce qui se passe. C'est que Walibi, on y va quasiment toute l'année. Pendant l'été, on s'amuse à fond sur les attractions, on assiste aux spectacles, etc. Et puis, une grosse période qui arrive.
4: Halloween!
0: Ibilo, Halloween à Walibi.
5: Ah, j'adore.
2: Non. C'est quoi votre blague?
0: Il n'y a pas de blague, Julien. Il y a...
2: Et Charlotte, elle n'a pas de blague non plus, rassurez-moi. Parce que je me rappelle, je ne veux pas de la hauteur et tout ça.
0: Oui, bah attendez, on a jusqu'à 11h. On a préparé plein de choses pour vous, Julien. Mais pour la période d'Halloween à Walibi, pour Ibilo, il faut des monstres.
3: Oui.
0: Julien, vous êtes à côté de Charlotte
2: qui n'est
0: fait
2: pas
0: passer
2: un monstre,
0: les... qui choisit les monstres, en fait.
3: Merci.
2: Ah, c'est toi qui... Ah,
3: oui, okay.
2: Et tu les choisis comment?
3: Bah, c'est là que...
2: Un bel Apollon, 1m86, 78 kilos.
0: Vous parlez de qui, là?
3: 86, toi?
2: Oui. Pas de moi, 1m86, 78 kilos, c'est moi, non?
4: 78 kilos.
2: Il y a peut-être 2-3 kilos en plus.
4: Ouais. On n'y croit pas.
0: Charlotte, vous allez tester Julien ce matin pour voir s'il est un bon monstre, s'il peut faire peur aux gens.
3: Tout à fait. Et oui. Donc le but, c'est effectivement que tu puisses passer le casting pour Halloween pour devenir un monstre.
2: En fait, si je te fais boue, ça marche.
3: Ça ne marche pas.
2: Et c'est quoi les contraintes justement pour passer le casting?
3: Alors, au début, on te pose quelques petites questions.
2: Genre quoi?
3: Par exemple, quelles sont tes phobies?
2: Mes phobies?
3: Ouais.
2: Les serpents, la hauteur, le vide, les tronçonneuses, les films d'horreur.
5: Tout quoi? C'est pas le pareil.
2: L'hiver, le froid, la pluie, les gens malheureux.
3: En fait, toutes les conditions dans lesquelles tu dois travailler.
2: Halloween. C'est magnifique, on va passer un superbe Halloween,
3: mon chéri. Génial.
2: Et quoi d'autre?
3: Est-ce que tu as des connaissances en anglais?
2: Oh bah, It's ok, my Charlotte. Alors, my name is Julien. Alors, the date of the Chanel tomorrow. Là, quelques temps, j'ai fait un date avec Chanel sur une grande roue à Bruxelles. C'est un de mes défis. Chanel, je ne connaissais pas, elle parlait qu'anglais. Donc, it's no problem.
3: Okay.
2: Thank you very much. The horror of the film. And you, English, it's ok?
3: Yes!
2: Ouais, alors là, quand on me répond yes, yes, yes, mon cher Cyril, elle parle pas un mot d'anglais, c'est sûr.
4: Elle a fait passer les castings.
5: Surtout qu'elle a rien compris à ce que tu racontes.
0: Ah, des allergies.
2: Les allergies. Bon, ma chère Livia, bien sûr que si, qu'elle a compris. Vous croyez quoi?
5: Ouais, the history of the film.
3: D'accord.
2: Mais pourquoi ces questions, justement?
3: L'allergie, c'est super important pour nous parce qu'on va utiliser, en fait, du maquillage pour nos monstres. Et dedans, par exemple, on va utiliser du latex.
2: Ah.
3: Et donc, le latex, bah, si tu es allergique, tu vas nous faire une grosse réaction.
2: Ah, mais j'ai quelques petits points d'allergie de temps en temps. Le latex, mais c'est léger, t'inquiète.
3: On fera pas de latex, alors.
2: Bon,
3: on fera
2: ça. Okay. Et quoi d'autre?
3: Est-ce que tu as de l'expérience dans tout ce qui est théâtre, cinéma?
2: Oh. Spielberg et moi, on se connaît, c'est un copain, j'ai déjà joué dans 2-3 films à lui.
3: Oui, non,
2: Titanic, c'est moi qui étais le metteur en scène pour en place le bateau.
4: C'est ça, ouais.
2: Bateau.
3: Ah, bon, c'est voilà. Top.
2: Non, non,
3: c'est
2: pas du tout. Ah ouais, excellent film. J'ai pleuré, là. Ah, tu sais, là, quand il s'appelle qui a coulé, là.
3: Bah, le Titanic.
2: Oui, non, la femme.
3: Ah, Rose.
2: Rose, oh là là, Rose, quel moment incroyable, mon cher Cyril. Bref, on n'est pas là pour ça quand même, si je peux me permettre.
3: Allez.
2: Et quoi d'autre?
3: Est-ce que tu as des talents cachés?
2: Des talents cachés?
3: Oui.
2: C'est d'être moi-même.
4: C'est pas caché, ça.
0: Julien, on va vous retrouver dans quelques minutes avec Charlotte pour faire votre vrai test pour voir si vous pourriez rejoindre l'équipe d'Halloween.
3: Ouais. On va rejoindre toute l'équipe d'Halloween et tu vas passer le casting sur scène.
2: Donc un vrai casting.
3: Un vrai casting avec notre coach Maïlis, qui est
2: scare
3: trainer et qui entraîne tous nos monstres à Halloween.
2: Oui, bah on fait waouh. Voilà, ça marche.
3: Par exemple.
2: Ok.
0: On va voir si vous êtes
2: pas l'air convaincu, mon cher Cyril.
0: Bah nous non plus pour l'instant. On va découvrir votre casting en direct. Et j'en profite, Charlotte, tant que vous êtes avec nous, est-ce que des auditeurs, des auditrices qui nous écoutent peuvent encore s'inscrire pour rejoindre le casting d'Ibilo ou là c'est déjà trop tard?
3: C'est encore tout juste, sincèrement, encore aujourd'hui et demain matin. Et après, je clôture en fait les inscriptions demain après-midi.
0: Ok.
3: Parce que jeudi, officiellement, c'est notre dernier jour de recrutement.
2: Ah, donc les amis, faites attention parce que si je prends la place de quelqu'un et qu'au final, il se rend compte de mes talents et qu'il me prête pour toute la saison, il n'y aura peut-être plus carrément de place.
3: Ah, ça, ça peut arriver.
2: Ouais, je peux me rendre disponible. Faut juste que je demande à mon boss, il s'appelle Cyril, s'il peut me laisser 2-3 libertés. Ben, c'est assez sympa.
3: On te fera remplir le calendrier.
2: Ouais, puis il doit 2-3 notes de frais depuis quelques mois là.
0: On vous retrouve en direct dans quelques minutes pour ce casting.
2: Allez,
0: et si vous êtes intéressé, donc il reste peu de temps pour vous inscrire, vous pouvez retrouver toutes les infos sur walibi.be. On retrouve Julien à Walibi pour ses défis dans un petit instant. Dans la suite de l'émission, des trucs et astuces avec Jonathan Serrada et puis Tibbs qu'on va écouter tout au bout du monde.
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0: Bonne matinée sur RTB Vivacité, il est 9h33, on va partir au centre Pérex, on y retrouve Mélanie Pousseur. C'est le Mobile Info, est-ce qu'il y a des soucis ce matin Mélanie?
1: Eh bien on rappelle cet accident à Épinay sur la E42, c'est donc en venant de Namur vers Mons. La voie de droite est bloquée, vous perdez 10 minutes, peu après Sambreville. Pour le reste, on va parler des travaux qui engendrent des files. C'est le cas sur la Nationale 5, peu après Plancenoit, comptez 5, 10 minutes en plus en venant de Genappe vers Waterloo. Des files également à l'approche des Haussards dans chaque sens, plus 10 minutes sur la E40. Et enfin sur la E19, ce sont les travaux de Rumst qui vous bloquent, en tout cas qui provoquent des files, plus 20 minutes en direction d'Anvers, plus 10 minutes, ça c'est vers la capitale.
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0: Avant de retrouver le live des Silla, la suite du défi de Julien Lapraille à Walibi ce matin, Jonathan, des trucs et astuces si on veut visiter une ville.
3: Oui, tout à fait. Visiter une ville, c'est formidable, hein, sauf quand à 15h, on commence à avoir mal aux pieds, on a faim.
4: 15h,
3: ouais.
4: C'est déjà long. Hein.
3: C'est déjà long, ouais, ça peut arriver plus tôt, c'est vrai. Alors on va essayer de s'organiser, gagner du temps, optimiser cette journée de visite. Déjà avec repérer les incontournables en amont, évidemment. Oui. Ne cherchez pas à tout voir, parce qu'en une journée, quand on va dans une ville où il y a beaucoup de choses à voir, c'est un peu compliqué. Choisissez peut-être 3 ou 4 lieux, un peu plus si vous restez évidemment plus longtemps, mais là on va partir sur l'idée d'une journée. Hein. Donc l'idée c'est pré-sélectionner quelques lieux auparavant. Organisez votre itinéraire. On va essayer de s'organiser intelligemment, stratégiquement, évidemment. Regrouper peut-être les visites qui sont dans un même quartier, dans un même secteur. Oui. Ça permet de gagner du temps dans les transports, par exemple, et du coup d'en gagner et de profiter un petit peu plus. Une bonne fée m'a parlé de l'application Google Maps. Google Maps qui est plutôt bien faite, c'est vrai, quand on s'y intéresse un petit peu, et qui permet de s'organiser et d'organiser aussi un city trip ou une journée, une visite quelque part. On peut créer des cartes. Par exemple, imaginons, je pars demain à Paris, je crée une carte que je nomme Paris, sur laquelle je vais pouvoir épingler des lieux qui m'intéressent. Ça peut être des monuments, ça peut être aussi des restaurants, des bars, n'est-ce pas, Olivia?
5: Il a suivi mes conseils.
3: Oui, on écoute. Hein. Et puis, tous ces lieux, c'est fait de manière assez ludique en plus, parce qu'on peut épingler, mettre des émojis, donc c'est très facile après de se repérer sur la carte. Et puis, imaginons que je suis près de la Tour Eiffel, et bien j'aurais sélectionné tous les restaurants qui m'intéressent, les bars éventuellement. Enfin,
0: on essaye de vous éloigner un peu de la Tour Eiffel si vous voulez manger pour pas trop cher.
3: Oui, oui. Aussi, effectivement, on s'éloigne des lieux touristiques. Toujours dans cette optique d'optimiser notre temps, on va réserver tout ce qu'on peut réserver en avance. Booker tout ce qu'on peut booker, comme les musées, on sait que voilà, tous ces billets-là nous permettent de couper des fils. Les restos aussi, on n'y pense pas assez, mais là, moi, par exemple, là, cet été, on a galéré souvent quand on allait visiter une ville, surtout si on est un petit peu nombreux, pour trouver une table pour 5, 6, 7 personnes, c'est un peu compliqué. Donc tout ce qu'on peut réserver en avance, c'est évidemment du gain de temps. Chaque minute compte, évidemment. Et puis, quand on a optimisé ce temps, on peut aussi s'offrir le luxe de prendre un petit peu, justement, des petites pauses de temps en temps. Faut pas hésiter. Le tourisme, c'est pas une compétition. Important de prendre son temps, pour se poser dans un parc, prendre une vraie pause pour le déjeuner, pour le dîner, observer les autochtones. Ça permet d'avoir un regain d'énergie par la suite.
5: Rendez-vous en terrain connu.
3: La plus belle. Gardez aussi un peu de place pour l'imprévu, parce que finalement c'est ça aussi qui est chouette, hein. Et des fois c'est peut-être ce qu'on va garder comme souvenir, c'est ce moment
0: quand on prévoit trop. Si on prévoit trop, on va être un peu coincé et stressé par ça.
3: Non, effectivement, on s'organise. Mais autour de cette organisation, on peut s'offrir le luxe d'une heure ou deux où on va suivre une petite ruelle, se perdre un petit peu dans la ville, se laisser porter et flâner, parce que c'est parfois les meilleurs souvenirs, comme je le disais. Et puis porter des bonnes chaussures. C'est tout con, mais souvent, lorsqu'on visite une ville, on fait facilement 15 000, 20 000 pas. Et avoir des bonnes chaussures adéquates pour tout ça, c'est quand même important.
5: Et prévoir des pansements dans son sac.
3: Ouais. Et contre toute attente, parfois, les chaussures neuves, c'est pas une bonne idée. Hein.
0: Ah non, il faut le temps qu'elles se fassent.
3: Ouais, c'est ça. Donc, conclusion, on s'organise et puis on essaye de pas revenir trop fatigué.
5: Ouais. Et puis si on n'arrive pas à suivre l'organisation, on est en vacances, c'est pas grave.
0: Vous avez vu à propos de visite de ville, il y a une ville belge qui fait l'actu mondiale là, en ce moment.
3: Laquelle?
0: Où les Américains conseillent d'aller à Gand. C'est magnifique et vous allez éviter l'affluence de certaines autres villes beaucoup plus connues.
3: C'est vrai.
0: Donc c'est chez nous qu'ils envoient les touristes.
5: Du coup, comme ils ont conseillé ça, tout le monde va à Gand.
0: Oui, il y aura un peu de monde. Mais c'est vrai que c'est très joli.
1: Oui, c'est beau, Gand,
3: j'adore. Ah,
0: ouais. Eh ben, merci pour ces astuces, que ce soit Gand ou ailleurs. On sait comment s'organiser maintenant. Dans un instant, le point sur le défi de Julien Lapraille. Il est à Walibi aujourd'hui. Il va apprendre à être un monstre pour la saison de Ibilo Halloween qui arrive dans quelques semaines à Walibi. Et puis Essila est notre invitée ce matin. Elle vient nous interpréter en direct son nouveau single dans quelques minutes dans la suite du 8-9. Continue, à tout de suite.
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0: Bonne matinée, il est 9h41. On va faire le point sur le défi de Julien Lapraille à Walibi dans quelques minutes. On va s'intéresser aussi à un festival. Si vous aimez le calme, prendre le temps, vous allez adorer ce qui arrive dans l'émission, bougez pas. Avant ça, on retrouve notre invité.
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0: Et avant le live, Livia, là, ça papote. Hein. Ça papotait Eurovision en antenne.
2: Ah ouais.
0: Entre Jonathan Serrada et Scylla. Parce que
2: ça... On a ça en commun, oui.
0: Mais ouais, mais vous, pas pour le bon pays.
2: Pas pour le bon pays, oui.
3: Vous le dites, traître à la patrie, traître à la patrie.
2: Mais écoutez, c'est la France qui m'a proposé. Moi, j'adorerais aller pour la Belgique, mais c'est la France qui me l'a proposé. Ouais.
0: C'est quand que vous avez fait ça?
2: Non, ne parlons pas de sujet qui fâche, c'était il y a bien longtemps.
0: C'était dans les années 2000, on est toujours dedans. Hein.
2: Ouais, techniquement, ouais. C'était en 2004. Ah ouais. Ouais, ça remonte.
0: Vous étiez déjà là, ici, là, en 2004?
4: J'étais née,
0: ouais.
4: En tout cas.
0: Tout juste.
2: Elle était toute petite, ouais, je pense.
4: J'avais 8 ans.
0: Et Scylla est notre invitée ce matin. Elle nous interprète son nouveau single qui sera sur l'album qui arrivera bientôt. Ce sera au mois d'octobre. Voici Trop Macho en direct sur Vivacité sur la Une.

0: Décidant en direct. Ouais. Nouveau single, ça s'appelle Trauma Show. L'album arrive au mois d'octobre et alors il y a plein de dates qui vont arriver si vous voulez voir Essila sur scène. Elle sera le 22 août à l'Horizon Festival à Waterloo, passage par Sint-Niklas début septembre. Il y aura les fêtes de Wallonie aussi, 18 septembre à Namur, le Réflecteur à Liège pour la sortie de l'album et le Botanique aussi à Bruxelles. Et puis vous passerez par les Nuits Positives au mois de décembre et plein d'autres dates, même les Pays-Bas. Ça c'est l'Eurovision qui apporte l'international.
1: Je pense, oui.
0: Ben, on vous souhaite plein de bonnes choses.
1: Merci beaucoup.
0: Vous reviendrez pour parler de l'album. À très vite. Et si là, il est 9h45, on va faire une mini pause et puis on fait le point sur le défi de Julien Lapraille.
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0: Bonne matinée, merci d'être avec nous. Il est 9h50, place au défi de Julien Lapraille.
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0: Julien est à Walibi aujourd'hui, c'est là qu'il réalise ses défis. Alors on lui a préparé plein de choses, mais le premier défi, c'est de passer le casting pour rejoindre le casting d'Ibilo. C'est la saison d'Halloween qui arrivera à Walibi. Et c'est la période en ce moment où il y a les castings pour savoir si les candidats peuvent être des bons monstres. Et vous êtes avec Charlotte.
2: Je pensais qu'on allait le voir déguisé, maquillé.
3: Alors je ne suis plus avec Charlotte, je suis avec Maëlys justement, qui va coordonner un petit peu cette organisation-là. Justement, alors on est une petite dizaine, hein. Tout le monde est content d'être là ?
4: Ouais.
3: Ah, bah, vous avez vu l'ambiance, hein, du feu de Dieu. Ici, c'est, c'est Halloween, hein, je vais vous dire. Dis-moi, Maëlys, pour justement faire ce casting, t'as fait quoi comme étude exactement ? Parce que c'est ça qui est intéressant.
5: Alors moi, de base, j'ai fait les Beaux-Arts de Bruxelles.
3: Oui.
5: J'ai fait des études en dessin et en art du spectacle.
3: Ok.
5: Et je me suis très vite intéressée à l'univers du monstre. J'ai toujours aimé les films d'horreur. Et,
3: Super. Tout ce que j'adore aussi, moi, mon cher Cyril, bien entendu. Hein. Donc, vous voyez.
0: Alors, je précise que juste un petit point technique, ça résonne un petit peu, mais c'est parce que Maëlys est équipée d'un micro pour que tous les candidats qui passent le casting entendent Maëlys correctement dans la salle.
3: Tout à fait. Mais c'est là que vous voyez qu'ici au Parc Walibi, on met quand même les petits plats dans les grands parce qu'on a carrément le

0: On est carrément dans la salle de spectacle. Et donc, alors maintenant, comment ça se passe? Est-ce que tout le monde est pris d'office? Ou alors non, il y a quand même.
1: Non, sinon, il n'y aurait pas de casting, Julien.
0: Mais oui, mais c'est une question, mon cher Cyril. Oh là là.
2: C'est le but d'un casting, de trier.
3: Voilà, l'objectif du casting, c'est de mettre les différentes personnes en condition, de voir comment elles sont confortables sur scène, comment elles sont confortables en improvisation, où elles vont être plus aptes.
0: Moi, je suis bien, moi. Regardez, je suis souple, je vais faire comme ça, ça devrait aller, hein, non?
3: Ça sera très, très bien.
0: Ça va le faire, ça va le faire. Donc, et alors, une dernière chose avant qu'on passe le casting tous ensemble, même si je connais qui va réussir et qui va rater, bien entendu. Est-ce qu'il y a eu des petites anecdotes un peu cocasses, éventuellement?
3: Alors, comme on demande aux gens d'interpréter des monstres,
0: ouais,
3: ils ont tendance à parfois déborder un petit peu d'énergie. Et par exemple, on a déjà eu une chute en bord de scène.
0: Ah, en effet, c'est pas le but. On va rien se casser aujourd'hui, mon cher Cyril.
1: Faites attention.
3: C'est partie des consignes d'attention que je demande généralement au début de casting. Et aussi, parfois, des énergies un petit peu trop grandes. Donc, quand on va attraper quelqu'un ou autre, on est trop dans son jeu et on va arracher les vêtements.
0: Ah, le but, c'est pas d'arracher les vêtements.
1: Non, aujourd'hui,
0: j'ai un nouveau t-shirt. En plus, ça m'arrangeait de le garder quand même. Hein, donc, voilà. Alors, ok, donc, et maintenant, ça se passe comment? Il y a une chanson, enfin, une chanson, on fait un monstre, on fait deux monstres, ça se passe comment, généralement?
3: On va commencer par s'échauffer.
0: Ah, on doit s'échauffer.
1: Ah, bon, échauffement d'abord, regardez, c'est important.
0: Vous avez vu, je lève. Tout le monde se met en scène, venez, prenez-moi, on se met tous en scène, comme ça, ça va, comme ça. Et je rappelle aussi à nos auditeurs et téléspectateurs, on a un petit numéro, ça sert à quoi, le numéro?
3: Les numéros, ça permet aux personnes qui sont assises dans les gradins de pouvoir vous identifier facilement.
0: Et si je leur fais un coucou, un sourire et 50 euros, ils m'acceptent direct ou
1: pas? Alors tout de suite.
0: Ah, ça marche pas. Ouais, ils sont, non, ils sont
2: en note
0: ils
2: de frais, accepté. Évidemment. Okay.
1: Oui, bon. Bah oui, toujours.
0: En note de frais, bien entendu. Bah oui, bah, depuis le début, il y a un paquet de notes de frais, mon cher Cyril. Hein.
3: Et on va commencer à faire des...
0: Bon, là, maintenant, on doit s'échauffer, chers auditeurs.
1: Ouais.
0: Et pourquoi est-ce qu'on s'échauffe la tête? Ah bah vu ma chute en tout cas avec le surf.
3: Dans un sens et puis dans l'autre.
0: Ouais bah attendez avec ma souplesse, j'ai pas besoin Cyril, vous croyez quoi vous?
1: Bah vous allez être calé si vous ne faites même pas l'échauffement.
0: Bah si, je fais les épaules, regardez. Ah j'ai mal. Y'a pas un masseur dans l'assemblée ici? T'es pas masseur toi par hasard?
4: Je pense pas.
0: Ah ok. Non. T'es pas masseur toi par hasard?
4: Non.
0: Ah ok. Bon, j'ai des nouveaux collègues, mon cher Cyril. Oui, il faut pas déranger.
1: Julien est au milieu.
0: Ils sont concentrés. Là.
1: Oui, c'est ça. Veut...
2: Julien, il joue le oui, et toi, tu les emmerdes.
5: C'est sûr, ils sont un peu stressés et tout. Et il y a Julien.
6: Ils sont emmerdés.
3: Le bassin, des rotations dans un sens.
0: T'es stressé?
4: Un peu.
2: Je suis Julien, c'est tranquille.
0: Vite. Et il fallait pas m'envoyer dans un vrai truc, hein, Cyril, vous avez déconné sur ce coup-là, non?
3: Bonjour les gens.
1: On vous cherche une vraie place. Hein.
0: Allez, hop.
2: Wow, t'as pas compris, ils veulent se débarrasser de toi, on veut t'envoyer à Walibi.
0: Tu connais le film Camping? Tu connais le film Camping?
4: Oui.
1: Mais laissez les gens tranquilles, enfin, Julien.
0: Ben non, mais moi j'ai envie de profiter, je passe un bon moment là, oh là là.
3: On change de
0: sens. Et on est en train de s'échauffer les pieds, on tourne les pieds, ah ça croque moi, ouh là là, ça craque moi.
3: On change de genre.
0: Ouh là là. Ouh là là, ça craque moi. Et toi aussi, t'avais pris des souplesses
3: on
0: ou pas?
3: On change de sens.
4: Je suis concentré.
0: Ah, oh là là.
2: Pense que tu l'ennuies un peu trop là.
3: Pour finir,
2: on fait
3: un peu de checking.
0: Ah, faut bouger. Hop, hop. Le sport et moi, ça fait deux trucs quand même.
3: Et ensuite,
2: bon, je dirais même oui.
3: On est parti dans l'espace et on marche.
0: Ah, faut marcher apparemment. Oh, mais ça, ça marche. Ça.
3: Nous allons faire un équilibre de plateau. L'objectif est de faire en sorte que tout le monde ne soit pas dans un endroit ou un autre.
0: Bouh.
3: Faites attention à votre...
0: Je leur fais peur, mais
1: ingérable.
3: Votre regard. Et à partir de maintenant, lorsque vous croisez quelqu'un, vous le regardez droit dans les yeux.
0: Par contre, j'entends rien ce qu'elle dit.
1: Je vais regarder les gens droit dans les yeux quand vous les croisez.
0: Ah! Ok.
3: Quelles sont vos intentions?
0: Et il me sourit, moi.
1: Alors, pas dit de regarder méchamment. Hein.
3: Nous allons prêter attention aux vitesses.
0: Oh là là.
3: Ces vitesses vont suivre pendant le reste de l'équilibre de plateau. Lorsque je dirai 1, vous serez toutes et tous immobiles.
0: C'est mon nouveau copain, ça.
3: 1.
0: En fait, chers auditeurs, je suis en train...
3: 1. Immobilité. 2. La lenteur. 2. Lorsque vous êtes lent, vous devez sentir chaque particule d'air que votre corps repousse.
0: Je suis aussi souple qu'un arbre. On cherche... Et Cyril, vous entendez Cyril ou quoi?
3: 3.
1: Oui, on entend, on suit. Et on sent la pression qui monte.
0: Ah ouais, mais moi j'entends. Ouais, mais... Maëlys, elle est sérieuse.
3: Et 4.
2: C'est sérieux.
1: C'est un casting.
3: Dynamique. 4. Alors, qui dit dynamique, dit pas courir. C'est juste

0: c'est normal qu'il y ait moi qui rigole ici. Mais toi, tu rigoles, toi.
1: Maintenant, on va un peu jouer avec ses vitesses et voir si vous êtes attentif.
0: Oula.
1: 3.
0: Hé, c'est mon copain, ça.
1: Normal.
2: 3, c'est normal.
3: Il n'écoute rien, hein.
4: Rien du tout.
0: Si, si.
1: 1. Immobilité.
2: 1, immobile. Immobile.
1: À présent, vous allez tous vous effondrer au sol.
0: Livia, taisez-vous.
1: Maintenant.
0: C'est sérieux, ici.
3: Vous vous écroulez, Julien.
0: Oh oui, c'est ce que je fais.
1: Je vous annonce que vous êtes mort.
0: Dites-moi ce qu'il faut faire, j'entends rien.
1: Vous sentez le poids du sol qui vous écrase. Mais...
0: Je suis pas mort, non, je suis vivant.
2: Si, si, c'est ce qu'elle dit.
1: Rater la terre petit à petit.
0: Ah, ok, pardon.
1: Et vous remontez à la surface.
0: C'est normal qu'elle est sérieuse.
2: Tu remontes à la surface, Jules.
1: Votre esprit ne répond pas. Mais votre corps, lui, a faim.
0: Vous faites semblant ou pas?
5: Faut se redresser, Julien.
1: Et revenez entre les morts.
2: Tu reviens d'entre les morts, doucement.
3: En étant un monstre, hein, Julien.
0: Ouais, bah...
2: T'es un mort vivant.
0: Bah, je suis un monstre, t'as non?
2: Un monstre d'indiscipline.
3: Surtout, ouais. C'est flippant, la musique.
5: À fond.
2: Mais même les mouvements qu'elle fait, il y a déjà quelque chose d'angoissant.
0: Aïe, je me suis... Ouh, je suis caca.
5: Un monstre, il y a de l'arthrose.
2: Ah, il est mort depuis longtemps.
6: Venez, des clowns.
0: Ah,
6: votre démarche change. Pardon. Vous êtes joyeux.
0: Ah, on est joyeux. Ah, ça, j'adore, ça. Et il est où, mon copain?
3: Julien,
0: ah, je vais chercher
3: vous
0: mon
3: laisser.
0: Copain, attendez.
3: Continuer cet entraînement. Et puis, on va faire le point, le bilan avec vous après le flash de 10h. Pour la suite de ce casting pour être un monstre à Ibilo, la saison d'Halloween à Walibi. Et puis, il y aura un autre défi pour vous tout à l'heure, qui sera toujours lié à la peur, mais peut-être la peur des visiteurs dans la suite de l'émission. Bonne matinée. Merci d'être avec nous. Le flash arrive.

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5: Bonne matinée sur RTBF Vivacité. Il est tout juste 10h. Voici le flash. On s'informe avec Sébastien Remacle.
6: Bonjour, les secours vont-ils encore retrouver des survivants? La question se pose ce matin en Colombie. Au lendemain du tremblement de terre qui a frappé l'ouest du pays, les recherches se poursuivent. Les volontaires tentent de dégager des victimes coincées sous les décombres ce matin. Le bilan toujours provisoire fait état de 132 morts et de 570 blessés. Au moins 12 morts cette nuit en Ukraine après des attaques russes. Les villes de Kiev et de Zaporizhzhia ont été ciblées. Selon le président ukrainien, la Russie a eu recours à des missiles nord-coréens. Volodymyr Zelensky dénonce, je cite, « une attaque brutale conçue pour infliger un maximum de dégâts ». Chez nous, l'IRM prolonge l'avertissement jaune pour la chaleur jusque dimanche, avertissement qui était initialement prévu jusque jeudi. Le mercure baisse légèrement aujourd'hui, mais il remontera les prochains jours. On atteindra, voire dépassera encore les 30 degrés selon les prévisions. Les températures qui grimpent aussi en France, à partir de midi, 43 départements seront placés en vigilance orange et ça prendra encore de l'ampleur demain. La canicule gagnera les deux tiers du pays. Du sport, beaucoup de sport aujourd'hui à l'Euro de natation à Paris, qualification de Rose Van Otterdijk pour les demi-finales du 50 mètres papillon, c'était il y a quelques minutes. À l'Euro d'athlétisme en Angleterre, une douzaine de Belges en compétition aujourd'hui, dont Pauline Cocquoyt en demi-finale du 400 mètres haies. Elle a réussi le deuxième chrono européen cette saison. Dans l'actu aussi, les débuts du championnat du monde d'équitation. Ça se passe près de chez nous à Aix-la-Chapelle en Allemagne. Une petite trentaine de Belges y participent dans 6 disciplines. Ça commence aujourd'hui par le dressage et c'est une chance de médaille pour notre délégation. Enfin, football, l'Union Saint-Gilloise en Norvège ce soir. Match retour du 3e tour préliminaire de Champions League. Les unionistes joueront à Bodø/Glimt en début de soirée à l'aller. Les deux équipes avaient partagé 3 buts partout. Il y a donc du suspense. Le coup d'envoi sera donné à 18h. C'est la fin de ce flash. Bonne matinée à notre écoute. Sur les routes, Mélanie Pousseur, est-ce que ça roule ce matin?
7: Eh bien Sébastien, il y a toujours ces travaux qui engendrent des fils. On fait le point ensemble sur la E40 en province de Liège à l'approche des Haussards. Comptez 5 minutes en plus en direction de Loncin, vous perdez 10 minutes en direction de l'Allemagne. Petit tour maintenant du côté de la E19, des travaux qui sont en cours à hauteur de Rumst. Alors comptez 10 minutes en plus en direction de la capitale et puis 30 vers Anvers en raison d'un accident qui s'est produit dans cette zone en chantier. Prudence donc évidemment à l'approche de Rumst en direction d'Anvers. Pour le reste, c'est un trafic dense à la proche de Jette dans chaque sens sur le ring de Bruxelles. Vous avez aussi quelques ralentissements entre Olivet-Saint-Etienne et Zaventem vers Grand Bigard. Enfin, sur le rail, des retards et suppressions sont possibles entre Froyenne et Mocron.
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6: La suite sur Vivacité, le 8-9 continue en compagnie de Cyril et j'ai l'impression qu'on va bien s'amuser ce matin, Cyril.
9: Alors, on a un monstre qui est en train de passer un casting à Walibi pour rejoindre les monstres de la saison d'Ibilo et pour l'instant, il fait tout à côté. Donc on va voir comment se passe son casting. Merci Sébastien, la rédaction revient tout à l'heure à 11h.
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9: On va prendre des nouvelles de Julien Lapraille dans un instant, voir s'il n'a pas été mis dehors du casting, vu qu'il était en décalage, hein, on peut dire ça, Lydia.
10: Un léger décalage. Hein, bon, après, il faut dire que les autres veulent leur place. Lui, Lui est pas tout à fait dans le même mood, quoi.
11: Élément perturbateur, en fait.
9: Il est en plein casting pour être un monstre à Walibi. On va en reparler. On va se reconnecter avec lui dans quelques minutes et il y aura un deuxième défi tout à l'heure. Il y aura des trucs et astuces avec vous, Jonathan.
10: Oui, bah oui, on peut dire que le compte à rebours est lancé. La rentrée des enfants, c'est déjà dans deux semaines. Là, un petit peu moins d'ailleurs, donc il est temps de s'organiser.
9: Déjà.
10: Oui, déjà, malheureusement. Ou heureusement pour certains parents.
9: Vous êtes de quel côté?
10: Ah, j'oscille entre les deux, ça dépend du moment dans la journée.
9: Alors, on a fait le point mobile info avec Mélanie, on va parler parking dans la suite de l'émission.
11: Oui, on va parler parking en vacances, on va parler d'un Belge à Marbella, vous allez voir, il a fait le buzz. Et puis, on va parler aussi de parking d'aéroport. On oublie parfois sa voiture à l'aéroport, enfin, on oublie où elle est garée.
10: Ouais. Ah, oui.
11: Là, en tout cas, ça va être un problème qui ne va pas nous arriver parce que c'est un problème de riche.
9: Tout à l'heure dans l'émission, on ira à Aubechy aussi, vous connaissez bien Aubechy.
11: Bah oui, évidemment, mon plus beau village. On va passer bientôt avec David le 22 août.
9: Eh ben, il y a plein de choses très intéressantes à faire là-bas. On va en reparler tout à l'heure dans le 8-9 continue. Et évidemment, on suit les défis de Julien Lapraille.
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9: Julien, en direct de Walibi, on vous a laissé en plein casting pour devenir monstre. On en est où?
12: Aouh! Bah, presque fini, hein, mon cher Cyril. Bah, attendez. Non, alors maintenant, il faut savoir. Alors, généralement, dans la vraie vision, on fait ça pendant combien de temps, tu m'as dit?
13: Il disait une trentaine de minutes.
12: Et vous imaginez, pendant une trentaine de minutes, il fait ça à longueur de journée. Fin de journée, c'est du sport, hein, ici, attention. Hein.
9: Ah, mais c'est ça, un vrai casting. Vous, le prenez à la légère, mais...
12: Je vais pas pris à la légère, vous rigolez ou quoi? Eh, j'ai envie de faire des extras, hein. Attendez, vu le nombre de frais que vous me devez, j'ai intérêt à faire quelques extras. Hein.
9: Est-ce qu'on peut avoir un avis de Miley sur votre prestation pour l'instant?
12: Ouais, mais attendez, on va d'abord faire l'avis des autres, hein, parce que j'ai mon nouveau copain, là. Rappelle-moi ton prénom.
14: Henri.
12: Henri, j'ai mon nouveau copain Henri, là. Il m'a taquiné pendant, le casting. J'espère qu'il va le louper, lui. Voilà.
9: Bah, on lui souhaite de réussir.
12: Oh, il vient de dire, face à toi, j'ai mes chances.
10: Ouais, bien, Cyril. Bien,
11: il a raison.
12: Oh là là, souriez. Bon, voilà, je te laisse un peu expliquer généralement comment ça se passe. Tu fais des petits avis ou comment?
13: Alors, généralement, les participants n'ont pas de retour direct.
12: Ouais.
13: Moi, mon objectif, ça va être vraiment de les mettre à l'aise le plus possible pendant toute la prestation.
12: Okay.
13: Et de voir un peu, en fonction des thématiques qu'on aborde, quelle serait la zone ou la maison dans laquelle ils se sentiraient le plus à l'aise.
12: Ah, donc là, tu vas pouvoir donner peut-être à 3-4 personnes ici présentes, au moins un peu, nos points positifs. Et puis après, on verra notre membre du jury s'ils sont pour ou contre ma présence à Halloween, fin de saison, pas cette saison en tout cas. Oui. Qu'est-ce qu'il y a, Olivia? Pourquoi vous rigolez bêtement?
15: Je pense avoir la réponse.
9: Alors, on sait que... Donc, Maëlys, normalement, elle ne donne pas d'avis, mais est-ce qu'on peut quand même avoir un avis juste sur Julien? Pas sur les autres candidats qui passent le vrai casting, mais juste sur Julien.
12: Ah. Et sur Henri, peut-être?
9: Non, sur vous.
11: S'il est ennuyant, laissez-le tranquille, voyez.
13: Henri avait une très belle présence.
12: Oh, ouais.
13: Et je crois qu'il aurait tout à fait sa place au cirque.
12: Ah,
13: donc, okay. Vu que ça répartit vis-à-vis de toi.
12: Ah, ça, c'est pas faux, c'est pas faux. Oui, mais moi, je trouvais que dans le mouvement des gestes et de mon corps, ça correspondait à l'actualité demandée.
13: Ça, c'est un beau jeu rhétorique. Hein.
12: C'est-à-dire?
13: C'est-à-dire que c'est tourner autour de la chose sans en avoir montré l'exemple.
12: Oh là là là là là. Non, mais qu'est-ce que t'as pensé? Donc... Le regard, à un moment donné, quand je me suis relevé en tant que mort...
13: Je veux bien que tu nous refasses une démonstration maintenant.
12: Bon, allez, je vais en refaire une.
9: Allez, Julien décède et il revit après. Dernière.
12: On fait ça tous les deux? Qu'est-ce qu'il faut faire?
13: Alors, imagine que tu es au sol.
12: Ah, ouh là là, déjà ça c'est déjà un exercice.
13: Ah, que tu es mort. Que tu reviens à la vie.
12: Henri, arrête de rire.
13: Tu te redresses petit à petit.
12: Je fais des mouvements, là, Cyril.
13: T'es totalement désarticulé.
12: Oh, bah ça, c'est pas compliqué.
13: Peut-être à moitié décapité.
12: Oh, oui. Tu t'emballes un peu, là.
11: Bah, ça donne pas pareil.
10: Ça donne pas pareil. Là, on a une démonstration.
9: Il y a Julien.
10: Ah, bah voilà.
13: Ouais. Tu fais quoi comme bruit quand tu es un monstre?
12: Oh, vous avez vu le bruit? C'est impressionnant, hein.
9: Sincèrement, est-ce que Julien a ses chances?
12: Bah...
11: Non.
12: T'es pas comme principal figurant.
13: Il y a matière à travailler.
12: Ouais, okay. J'aime bien quand on dit ça. À l'école, on me disait souvent ça.
9: Non, mais c'est bien. Vous avez tenté, Julien, et on va laisser Maëlys et toute l'équipe reprendre le boulot pour le casting.
12: Mais attendez, parce qu'il y a comme un jury, mon cher Cyril. Hein. Est-ce qu'ils en avaient pensé quoi, le jury?
15: Nul.
12: Ouh,
10: c'est unanime.
12: Dites. C'est pas sympa, ça.
13: Julien, dans une arène.
12: Non, mais je me suis donné quand même.
9: Julien, vous avez tenté. Bravo pour ce premier défi. On va laisser l'équipe maintenant travailler. Merci. Parce qu'il faut vraiment des monstres pour la
12: saison. On peut vous applaudir
9: Halloween,
12: en tout cas.
9: Walibi. Et on peut vous applaudir.
12: Ouais, est-ce qu'ils ont encore un peu de travail avant la saison, hein.
9: Julien, pour votre deuxième défi, comme vous êtes fan de sensations fortes, nous vous demandons de vous rendre au loup-garou.
13: Oui.
12: Loup-garou.
9: C'est au loup-garou, l'immense montagne russe en bois que nous allons vous retrouver dans quelques minutes. Je vous laisse traverser le parc parce que c'est à l'autre bout. On vous retrouve en direct pour votre deuxième défi dans quelques minutes. Bah oui, à pied, Julien. Oh. À tout à l'heure. Dans un instant, il ne sait pas ce qu'il attend au loup-garou. Restez bien avec nous, la suite des défis de Julien Lapraille dans un instant, une info dingue, une chanson de Jean-Luc Fonck, les trucs et astuces de Jonathan Serrada jusqu'à 11h, c'est ça le programme du 8-9 continue.
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0: Bonne matinée avec Zazie, à l'instant, peu importe, sur Vivacité. Une autre chanson qui arrive, celle de Jean-Luc Fonck, une des chansons du 8-9, on écoutera jeudi. Oui, ce sera dans quelques minutes. D'abord, on va s'intéresser à une info folle.
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0: Attention, on ne se gare pas n'importe où.
2: Effectivement, il y a un Belge qui fait le buzz, enfin, bad buzz sur les réseaux sociaux. La vidéo est devenue virale. Il est parti en vacances, on ne sait pas qui c'est. Hein. Il est parti en vacances à Marbella, en Espagne.
3: Ah, c'est beau, Marbella.
2: C'est beau, Marbella. Et il va faire ses petites courses. On voit l'enseigne bien connue comme chez nous.
0: Ouais.
2: Sauf que, bah, il se gare n'importe comment, donc un peu à cheval sur un trottoir en contresens. Et on voit dans la vidéo un camion qui arrive et qui, à cause de lui, qui est mis de l'eau du côté opposé des stationnements, bah, le camion ne sait pas faire sa manœuvre et tourner, sinon bah, il le choque.
0: Donc la voiture bloque le passage.
2: Le bloque complètement le passage et donc le camion ne sait pas livrer sa marchandise. Il n'a pas fallu beaucoup de temps pour que les touristes avoisinants, donc qui étaient là pour faire leurs courses aussi, et les locaux se disent « bon, elle ne va pas nous emmerder longtemps ». Et une petite dizaine d'hommes se sont mis à déplacer la voiture à force des bras, en déplaçant doucement et en tournant légèrement la voiture pour la remettre là où elle aurait dû se garer, donc devant les autres voitures en stationnement. Alors, en plus, c'est un break, hein, ce n'est pas une toute petite voiture, c'est une voiture qui a l'air quand même assez lourde.
0: Oh, même la petite à la main, c'est pas simple.
2: Non,
0: hein.
2: Et donc ils ont tracté l'arrière. Si vous avez l'occasion d'aller sur le net voir la vidéo, on voit qu'ils déplacent petit à petit en déplaçant peut-être 40, 50 cm à la fois. Mais ils y sont arrivés, donc ils ont remis la voiture dans le sens de la circulation, du bon côté là où les voitures étaient garées. Le camion a pu passer. Les gens ont été applaudis. Alors il y a quelqu'un, on n'est pas sûr, mais parce que ça a fait énormément réagir sur le réseau, qui dit. Parce qu'en fait, chez nous, on ne peut pas faire ça. Hein. Il faut appeler une dépanneuse. Normalement, si après la voiture a des dégâts, la personne peut se retourner contre vous.
0: Là-bas, je ne sais pas si on peut. Hein.
2: Mais justement, il y a quelqu'un qui affirme que ce type d'intervention n'est pas interdit à Marbella.
0: Ok.
2: Maintenant, je ne sais pas si c'est un policier, pas un policier. Toujours à prendre avec des pincettes parce que c'est juste un commentaire sous la vidéo qui a buzzé. En tout cas, on n'a pas la réaction du monsieur parce que moi, je me dis, tu fais tes courses, tu sais que tu t'es garé à gauche. Mmh. Tu sors, ta voiture est bien garée à droite, tu te dis. Que s'est-il passé?
0: Oui.
2: J'aurais bien aimé voir sa tête.
0: Ça dépend du nombre de sangria avant d'aller faire les courses.
2: Peut-être. Et après, peut-être que les gens l'ont attendu aussi pour lui faire la morale en se disant, prochaine fois, gare-toi un peu mieux parce qu'il y a d'autres personnes qui doivent passer. Tu n'es pas tout seul. Et en parlant de voiture, est-ce qu'il vous est déjà arrivé de laisser la voiture à l'aéroport pendant que vous partez quelques jours dans le parking? Parfois, on a un peu la hantise quand on revient sur soi avec un vol un peu tard de ne pas retrouver sa voiture.
0: Oui, parce que souvent, ils sont immenses, les parkings.
2: On prend en photo les panneaux, allez, machin, zone bleue. Bon. Ici, il y a quelques semaines, invité dans les grosses têtes en France, chez Laurent Ruquier, Richard Orlinski, vous voyez, c'est ce sculpteur qui fait les fameux gorilles tout colorés, immenses, vous voyez. Donc, il n'a pas tellement de problèmes d'argent, parce que figurez-vous qu'il part. Il raconte que c'était l'été dernier. Il est parti, il a laissé sa voiture de sport. On ne donnera pas la marque, mais une voiture très chère, au parking. Et puis, quand il est revenu, il dit au micro de Laurent Ruquier qu'il était fatigué. Et donc, il a appelé son chauffeur, parce que monsieur a un chauffeur. Et donc, il est rentré chez lui. Et puis, il a continué à vaquer à ses occupations. Sauf qu'il a oublié qu'il avait laissé une voiture au parking un mois plus tôt.
0: OK.
2: Et la voiture est restée pendant des mois. Jusqu'au moment
0: problème,
2: où
0: c'est
2: il
0: quand
2: a
0: on
2: eu...
0: en a plusieurs, quoi. On ne sait pas.
2: Il a eu une note de l'aéroport en disant « Est-ce que la voiture est abandonnée ?» Et donc, il dit « Ah ben non, je vais aller la rechercher 9 mois plus tard, quand même. » Et donc, il a une facture hors taxes, et les taxes sont assez élevées, de 9000 euros de parking.
0: Ah, ça fait cher le voyage.
2: Voilà. Et il dit « J'avais complètement oublié, ça peut arriver. » Non, Richard, ça ne peut pas arriver. Je n'oublie pas ma voiture de 9 mois. Sinon, je ne sais plus venir travailler. Et donc, après, forcément, cette vidéo, cette interview a été partagée sur les réseaux et a fait réagir beaucoup les gens en disant
0: « Oui.
2: On n'a pas tous les mêmes problèmes. »
0: Non, vous n'avez jamais oublié une voiture quelque part, Jonathan?
3: Non, et puis ça va, je la retrouve assez facilement.
0: Ouais. C'est pas le cas de tout le monde, hein?
2: Ah non. Ça, c'est...
0: Il y a des gens qui ont déjà perdu leur voiture sur un parking.
2: À moi?
0: Oui.
2: Ah oui, moi j'ai appelé la police en disant qu'on me l'avait volé et j'avais oublié que je l'avais changé d'emplacement.
0: Ça vous est vraiment...
3: Ça, faut le faire.
2: Mais oui, mais en fait, je travaillais dans un magasin comme étudiante. J'étais encore jeune, c'est la voiture de ma maman en plus, et qui n'avait pas une grande valeur au point de vue, mais... Et en fait, le matin, il y avait deux magasins, en ville à Mons et au centre commercial. Ouais. Et donc, je travaillais au centre commercial. Donc, le matin, j'arrive avant que tout le monde arrive. Donc, je suis garée très près de l'entrée. Et puis, dans l'après-midi, le patron me demande d'aller déposer de la marchandise dans l'autre enseigne, en ville. Ouais. Donc, je prends ma voiture, je vais en ville déposer les t-shirts, je reviens. Évidemment, là, le centre commercial est rempli. Donc, je me gare ailleurs.
0: Autre emplacement que le matin.
2: Voilà. Puis, ma journée de travail se continue. Le centre commercial ferme à 21h. Donc, je sors quasi à 22, le temps de faire la caisse, etc. Il fait noir, c'est l'hiver. Et là, dans ma tête, ma voiture était garée devant. Et je dis, oh, on m'a volé la voiture. Je pleure, j'appelle la police arrive, j'appelle mon frère. Et puis, quand la police arrive au loin, je vois une voiture.
0: Parce que le parking se vide à ce moment-là.
2: Ah bah oui, il n'y a plus personne. Et donc, je me dis, c'est ma voiture. Et là, il m'a quand même fallu 10 minutes pour l'avouer parce qu'on va faire les papiers. Et je dis, mais si je vais leur dire, ils vont me dire, elle est folle. Ouais. Et puis, bon, bah, j'ai dû leur avouer. Je dis, attendez, arrêtez tout. Ma voiture là-bas. Et quoi, il y a quelqu'un qui l'a déplacé? Non, non, c'est moi.
0: Oui, mais ça arrive quand on
3: voilà
0: est...
3: Voilà pourquoi les flics sont débordés.
2: Pour prise pour une folle.
0: Vous savez, la police vous a rien dit?
2: Bah, ils ont rigolé, ils ont dit que ça leur était déjà arrivé, que les gens oublient parfois. Ouais. Et là, j'ai complètement oublié que j'étais partie dans ma journée. Trop de choses à faire.
0: Il faut noter où on est garé. Maintenant, il y a les applications qui nous aident, qui retiennent où la voiture était garée. Dans un instant dans l'émission, Julien Lapraille réalisera son deuxième défi à Walibi. Il a dû prendre la direction du Loup-Garou, la montagne russe en bois. Que va-t-il devoir faire là-bas? Vous allez découvrir. Et lui aussi, dans la suite de l'émission. Avant ça, une chanson de Jean-Luc Fonck, Je dis oui, maintenant sur Viva.

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1: Nouvelle chanson de Jean-Luc Fonck, vendredi matin en direct dans le 8-9. D'ici là, vous pouvez en réécouter plein, puisqu'il y a les albums des chansons du 8-9. Jean-Luc est en train, depuis quelques mois, de tout réenregistrer, plus de 400 chansons au total. N'hésitez pas à aller les réécouter. Donc, vendredi matin, nouvelle chanson. Dans un instant, Blur, c'est ce qu'on va écouter, c'est un autre style. Et puis, des trucs et astuces, Jonathan, vous nous aiderez à faire quoi ?
2: À préparer la rentrée scolaire des enfants qui arrive bientôt, moins de deux semaines déjà.
1: Et oui, la rentrée elle est déjà presque là. Ce sera dans quelques minutes et puis le deuxième défi de Julien Lapraille à Walibi sur le Dalton Terror. Non, c'est haut aussi. Il sera sur le Loup-Garou.
3: Tremble.
1: Mais pour faire quoi ? Ouais, ça
3: est-ce
1: tremble.
3: Est-ce que tu rembois ? C'est pas.
1: Et c'est bientôt la fin du.
2: Oui,
1: Loup-Garou.
2: Ils vont l'enlever.
1: Ouais, c'est juste. Il va être totalement transformé prochainement. Donc peut-être qu'on va commencer à demander à Julien de démonter.
3: Il est capable de le faire alors qu'il y a des gens dedans.
1: Julien Lapraille en direct de Walibi dans quelques minutes pour ses défis. À tout de suite.
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0: Ce titre a déjà plus de 30 ans, ça fait du bien de ressortir Blur de temps en temps. Dans la suite de l'émission, on écoutera Sola, il y aura des trucs astuces de Jonathan Sarada, mais d'abord voici le deuxième défi de Julien Lapraille à Walibi.
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0: Il a tenté de se faire engager tout à l'heure comme monstre pour la saison d'Halloween. C'était pas un énorme succès.
2: Ça n'a pas marché.
0: Voilà, on a entendu qu'il devait encore travailler. Non mais soyons honnêtes, Julien. C'était le débrief, c'est faut travailler.
3: Je ne suis pas d'accord avec vous. J'ai donné de ma personne et de mon corps. Je trouvais que ma souplesse s'est fait ressentir, que le « Aouh !» était impressionnant. Bref, au-delà de tout ça, le « Aouh !» on est au loup-garou maintenant. Vous m'avez envoyé ici et je suis avec Sophie.
0: Tout à fait. Bonjour Sophie, merci d'accueillir Julien.
4: Bonjour tout le monde.
0: Julien, on sait que les sensations fortes, c'est pas trop votre truc. En tout cas, dès qu'il y a de la hauteur, vous n'êtes pas hyper à l'aise. Vous avez tenté de réaliser un premier métier à Walibi. Ce n'était pas une grande réussite. Vous allez tenter maintenant un deuxième métier.
3: Vous exagérez.
0: Bah non, vous n'avez pas été pris. Oui. Deuxième métier maintenant. Walibi, ça fonctionne uniquement parce que toute l'équipe est hyper impliquée, qu'il y a entre autres des opérateurs qui s'occupent de vous au moment où vous montez dans les attractions.
3: Tout à fait.
0: Et c'est ça que vous allez devoir découvrir maintenant, Julien.
3: Okay. Et justement, Sophie, c'est quoi les règles de base ici pour justement envoyer le loup-garou?
4: Alors ici, il y a plusieurs règles. Donc tu as le débarquement et l'embarquement. C'est un travail d'équipe.
3: Okay.
4: On ne peut pas lancer le train tant que le débarquement n'a pas fait son check de sécurité.
3: Et donc on se fait des signes, quoi.
4: Voilà, ça, on se fait des
3: pouces. Perruche.
4: On se fait ça.
3: On peut pas gérer des cris. Perruche, ça veut dire qu'on peut y aller. Loup-garou, on attend.
4: Parce qu'on donne un opérateur à l'autre, sinon ça va être le casin, comme on dit.
3: Ouais, hein. c'est pas faux. Ok, voilà. Donc on respecte les règles.
4: Lui,
3: de sécurité.
4: Dès qu'il a donné son pouce de sécurité, notre collègue en face, Enguerrand, va envoyer son pouce de sécurité et seulement notre pilote va pouvoir envoyer le train.
3: Ok, mais il faut quand même vérifier que tout le monde est bien attaché.
4: Et oui, alors.
3: Et vérifier que
4: là, on est le matin. Et comme on est le matin, il faut aller rapide.
3: Ah ouais,
4: on doit envoyer un petit peu.
3: Ouais,
4: hein.
3: Bah je te suis, moi. Tu commences et moi, je passe derrière.
4: On ne pousse pas au loup-garou. On ne fait que tirer.
3: Ok.
0: On tire sur la barre pour vérifier qu'elle est bien.
3: J'aime bien tes chaussures. Je tire, vous pouvez y aller. Toi, tu vas y rester. C'est bon. Tu vas pas y passer. Toi, ça devra aller. Allez, à demain. Hein.
4: Voilà, un petit peu plus vite.
3: Toi, c'est bon.
0: Mais discute avec
3: toi,
0: tout le monde.
3: Toi, ça ira. Toi aussi, ça va. Tout se passe bien. Courage, hein, ça va aller, madame. Hein.
4: Alors
3: ça fait des tourbillons. Hein.
4: Tu te mets ici. Tu fais ton pouce à ton collègue.
3: Vas-y,
4: là,
3: ma
4: ton collègue te dit que le 4, il faut repousser un peu.
3: Ah, c'est à l'autre. 4. Ah, il faut que je recommence.
0: Ah oui, parce qu'on voit
4: non,
0: sur
4: non,
0: les écrans alors que qu'une barrière n'est pas bien mise.
4: Tu préviens, car ça veut dire que notre harnais n'est pas confirmé au poste de commande.
3: Okay.
4: Donc tu pousses gentiment et tu préviens monsieur que tu pousses. Okay. Hein.
3: Je pousse,
4: c'est
3: clac,
4: monsieur.
3: Je, clac, voilà. C'est bon, mon chou.
4: Voilà,
3: tu peux y aller,
4: on fait ton pouce, on fait notre pouce. Et maintenant, on va dans le rouge jaune de sécurité.
3: Ah oui, c'est un vrai métier ici. Hein.
0: Ah
3: ça
0: ben oui.
3: Aussi, c'est normal.
4: Ça, c'est le collègue.
3: Ah bah vache, vas-y, tu peux aller. Allez, courage, là, ça va aller. Force, honneur, merci.
0: Et le train peut partir.
3: Si ça déraille, peut-être.
0: Non, mais ça va pas dérailler.
3: Ça fait un petit bruit, c'est normal, coucou. Hein. Ben non, c'est une blagounette, hein. C'est pour mettre les gens à l'aise, mon cher Cyril. Et donc, du coup, ça s'enchaîne comme ça combien de fois?
4: Tu peux envoyer maximum jusqu'à 36 trains par heure, et donc ça fait une moyenne de 700 personnes par heure.
3: Ah, quand même, en effet. C'est pour ça que ça va aussi vite, en fait, quand on fait la file, quoi.
4: Voilà, c'est ça. Nous, on essaye de se donner, comme ça, les gens attendent moins, les gens sont contents.
3: Et j'ai une question, pourquoi chacun a son poste, mais chacun a une formation différente? Par exemple, il pousse sur le bouton. Moi, je peux pousser sur le bouton aussi, mais il y a sûrement des règles de sécurité, non?
4: Alors, la formation en général, on vous forme à tous les postes.
3: Ouais.
4: Et vous signez bien sûr des papiers de formation qui vous donnent apte à pousser sur les boutons.
3: Tout s'est bien passé?
4: Pilote, ça c'est une
3: formation. Et quand ils arrivent, qu'est-ce qu'on fait? On les laisse dedans ou...
4: Bon, ils ont quand même le droit de recommencer s'ils veulent, mais on vous rappelle.
3: Allez, tout le monde sort. À la queue leu-leu, on dit merci.
0: C'est comme ça que ça se passe aussi, non?
4: Bah non, c'est quand même dire au revoir, bonne journée.
3: Au revoir, merci de venir, on dit merci. On dit merci.
4: Revenez quand vous voulez.
3: Revenez quand vous voulez.
4: En irlandais aussi.
3: Dankjewel, thank you very much. Bye bye, tomorrow, after.
4: Tonsint.
3: Ah oui, c'est comment se dit en irlandais encore?
4: Tonsint, pretty relax.
3: Tonsint, après, hein, tout à l'heure. Hein. Merci. À italien, grazie mille, molto bene.
4: Donc là, une fois que tout le monde est sorti, on ferme la porte.
3: Ok, on ferme la porte.
4: Et
3: c'est reparti.
4: Et là,
3: c'est tout le temps le même mouvement comme ça.
4: Souvent, on fait une heure d'un côté, une heure de l'autre, une heure là-bas, et on tourne pour que notre journée passe aussi, nous, un peu plus vite.
3: Et donc là, je peux vérifier chaque coussin?
4: Voilà, c'est ça, vas-y.
3: Allez, on y va, attention, moi, Alex.
4: Et un peu plus vite que tantôt. Hein.
3: Allez, c'est bon, on fait coucou, on dit merci.
4: Pas pousser,
3: on fait coucou, on dit merci. On fait coucou, on dit merci. On fait coucou, on dit merci, on fait coucou, on dit merci, on fait coucou, on dit merci. On fait coucou, on dit merci.
4: Eh non,
3: t'as vu, j'étais plus vite là.
4: On fait.
3: Eh, c'est bon ma couille, tu peux y aller. Ouais, j'ai fait le pouce. Eh, c'est génial hein, Cyril. Eh mon cher Cyril, c'est génial ce métier. Moi j'adore. Hein. Ouais, eh, salut hein. À tout à l'heure, hein. J'ai remis de l'huile, t'inquiète, ça fonctionne. Ouais, je rassure les gens quand même.
4: Tu sais pourquoi on ne fait que tirer et pas pousser?
3: Non.
4: Parce que dans la descente, les harnais se resserrent toujours un petit peu. Et donc si tu pousses trop sur les gens avant de partir, ça va se resserrer, ils vont avoir mal en fait circuit alors.
3: Ah, en fait, il y a vraiment la sécurité, la prévention.
4: Voilà, c'est ça.
3: Et puis surtout,
4: maintenant, tu ne laisses pas ça d'écart. Tu fais en sorte que ça te touche à peine.
3: Le confort comme aussi, comme voilà, Cyril dit, c'est vrai. Ben, Cyril, c'est un grand habitué, c'est un grand enfant. Lui. Ah. Attention, moi, Alex, hein, attention, la sécurité. Et
4: maintenant,
3: ça revient.
4: Ce qu'on va faire, c'est que tu vas faire l'autre côté.
3: C'est-à-dire ?
4: On va faire embarquement maintenant.
3: Embarquement ? Oh, bah, je leur dis qu'ils avancent. Hein.
4: Non.
3: Non, ça se passe pas comme ça. Bon, mon cher Cyril, vous avez vu ? Alors, tout s'est bien passé ?
4: Ça a été.
3: Allez, ça a été. Je sais que c'est bon signe, ça.
4: Maintenant,
3: allez,
4: on va attendre que monsieur
3: vous pouvez y aller.
4: Passe.
3: Merci d'être venu en tout cas. Thank you very much. Bye bye.
2: Donc, vous passez
3: allez,
2: de l'autre
3: la
2: côté du quai d'embarquement.
4: Tout en train
3: là, je vais de l'autre côté maintenant. Et donc, du coup. Là, je fais quoi alors ?
4: Tu montes le plus vite, t'arrives ici, tu fais ton pouce à ton pilote, ça va lui permettre d'ouvrir
3: bon,
4: les portillons.
3: Tu peux ouvrir les portes ! Bah, qu'est-ce que tu fais ? Ah, vas-y,
4: vas-y c'est, bon. Pierre, c'est bon.
3: Fais péter ! Voilà !
4: Une
3: vas-y,
4: fois que tout
3: t'es
4: monde
3: tout
4: est
3: seul ?
4: Ouais.
3: Ah, c'est pas grave. Peut-être qu'en chemin, quelqu'un va tomber près de toi, t'inquiète, ça va.
4: Alors, tout le monde est passé, tu peux refaire ton pouce. Vas-y.
3: C'est bon, tout le monde
2: ça,
3: est passé.
2: Comme ça, on referme les barrières.
4: Et là, tu vérifies l'harnais, tu fermes bien ce qu'il n'y a personne.
3: Ah, il n'y a personne. Écoute, je t'enverrai ma belle-sœur s'il faut, hein. Prochaine fois, tiens, ça c'est bon. Allez, courage, hein. Très belle sandale, madame.
5: Merci.
3: Voilà. Voilà, très beau, merci. Allez, bon courage, ça va aller, hein. Tac, tac, tac. Bonjour, bienvenue. Tac, tac, tac, ouais, c'est bon. Tac, je pousse, ma queue. Ah là, hop là. Mais, tu veux que je pousse? Fais gaffe, hein, vieux. Eh voilà, c'est bon. Ah,
4: voilà.
3: Sécurité.
4: Alors, tu mets dans ton
3: toujours
4: rond,
3: dans le
4: sécurité.
3: Rond.
4: Voilà. On a un autre bouton qui clignote, ça veut dire que tous les harnais sont bons et confirmés.
3: Okay.
4: Mais je ne peux pas pousser tant qu'il ne m'a pas fait son pouce. Ok, et on envoie.
3: Voilà.
4: Et là, tu attends dans ton rond jaune de sécurité
3: okay.
4: Tant que l'autre train n'est pas venu se mettre
3: mais
4: à l'arrêt.
3: Vous avez vu, mon cher Cyril, c'est la sécurité. C'est surtout la cohésion d'équipe qui est importante et surtout la joie, le sourire, la bonne humeur. Bref, c'est Walibi, on aime ça. Moi, je me sens comme un petit enfant ici.
2: Mais vous faites ça bien, j'ai l'impression, Sophie. Est-ce qu'il pourrait être votre collègue ?
3: Sincèrement, Sophie.
4: Ça va.
3: Bah, quoi ?
4: Avoir une journée.
6: Bah, j'ai
3: mais
6: allez,
3: qu'est-ce que vous avez
4: allez,
3: ici ?
4: Une journée.
3: Bah, dites que vous avez ici.
2: Ça
3: hey,
2: va,
3: je mets de la joie,
2: il a
3: de la bonne humeur. Tout le monde écoute. Ça va, vous êtes prêts ? Ouais, tout le monde est prêt. Voilà.
4: Là, je te laisse faire maintenant.
3: Tu me laisses
4: t'as
3: faire maintenant.
4: Une fois, je te laisse faire.
3: Bah, attends, je vais refaire un pouce. Hein. Attention, moi, Alex. Hein. Alex, c'est justement le caméraman qui me suit. Hein. On est vraiment sur la sécurité. Hein.
2: Oui, oui.
3: Là, c'est quoi c'est un
4: alors,
3: pouce.
4: Troisième frein. Tu vas jusqu'au bout, tu fais ton pouce pour les portillons.
3: Ah, donc je monte jusqu'au-dessus. Allez, maintenant, on va rouvrir. Merci d'être venu. Hein. Ça a été, tout s'est bien passé. Allez, super, magnifique. Merci d'être venu. Ciao. Voilà, je suis dans le rond. Un petit pouce, vas-y mon grand, ouvre les bordels. Allez, les portes, le portail, moi.
6: Portail.
3: Voilà. Tac, ouais, ben ça ressemble à des portails, c'est des grosses barrières.
4: Ton pouce.
3: Attends, elle est pas assise. Hé, hey, là, j'ai
4: c'est
3: vu.
4: Pas obligé d'être assise.
3: Ah, oh, mais Sophie, dis, là,
2: il faut juste avoir passé
3: tout.
2: Les portes.
3: C'est bon, mon grand. Referme les barrières.
2: Fermé.
3: Allez.
2: Petit
3: hop,
2: check.
3: C'est cadeau.
2: Des harnais.
3: C'est cadeau. Petit check de la sécurité du harnais. Très belle basket, beau short, beau bijou. Bonjour, bienvenue. Tac, tac, magnifique. Mais
2: il y a,
3: non,
2: un autre
3: il y a personne de l'autre côté,
2: côté
3: hein, ma chère Sylvie. Mais
2: chacun
3: oui.
2: Son côté.
3: Tac, tac, tac. Et voilà, on se met dans le petit rond. Et là, on fait un petit signe à tout le monde. Ah, ah il est pas. Ah, t'as pas fini.
4: Là,
3: toi.
4: Il a fait son pouce.
3: Voilà.
4: Ok, et
3: tac.
4: On va voir.
3: Allez, courage, hein, force honneur.
4: Allez.
3: Ça va aller. Hein. Merci d'être venu. Hein. Au plaisir, à Walibi.
2: Et ils reviennent juste après, hein. Le train
4: là,
2: revient au même
4: bien,
2: endroit.
4: Là aussi, hein.
3: Oui, je sais, mais je suis poli, moi, mon cher Cyril, attendez. Et moi, j'amène du sourire et de la joie, vous trouvez pas, ma chère?
4: Mais je te propose de faire une Ola maintenant, voir si les gens vont te suivre.
3: Ah, on va faire une Ola, allez, attendez.
2: Une fois que le train arrive.
3: Je les sens, là. On va faire une Ola.
2: Il est plus à l'aise comme opérateur que comme monstre. Hein.
3: Bah, le monstre, je trouve que j'ai bien fait, ça, c'est tout.
2: Mais pas le jury.
3: Je vais me mettre comme ça, attention, moi, Alex. Attention. Allez, on fait une Ola. Oh attendez, on va la refaire encore. Mieux que ça. Hein. On va la faire mieux que ça. Hein. Attention, 1, 2, 3. C'était pas mal, mon cher Cyril. C'était pas mal.
5: Eh ben, c'est dur, hein.
0: Sophie, est-ce que vous validez...
3: Bon, vous en pensez quoi ?
0: Est-ce que vous validez la formation express de Julien ?
4: On va essayer que les prochains visiteurs, oui ? Quand le train démarre, tu fais...
3: Non, voilà. Mais est-ce que tu valides justement mon savoir-faire d'avoir amené de l'ambiance,
4: oui,
3: d'avoir vérifié
4: bien.
3: Tout ça ? C'est bien quand
4: c'est
3: même.
4: C'est bien.
3: Hein. Allez, je peux revenir faire un test demain ?
4: Quand tu veux.
3: C'est pas mal, hein, Cyril ?
0: Eh ben, bravo, Julien. Deuxième défi réussi. Voilà, formation d'opérateur à Walibi.
4: Bon,
0: elle est plus longue, hein, la vraie formation.
4: On essaie le groupage.
3: De quoi, mon cher Cyril ?
0: Je disais que la formation pour les opérateurs, elle est plus longue que ce que vous venez de faire en express.
5: C'est rassurant.
3: Ouais, c'est heureusement. Temps, généralement, une formation pour être opérateur.
4: Généralement, opérateur, c'est 4 heures.
3: Ah ouais, quand même. Mais ouais. Une fois 4 heures ou
4: Une fois 4 heures, juste pour le loup-garou. S'il change d'attraction, on repart de nouveau pour 4 heures. Ça, c'est opérateur. Et si on devient le pilote, on est reparti pour 4 heures.
3: Et alors, on peut s'inscrire pour, entre guillemets, suivre une formation ici tout le temps ou pas ?
4: Non, on change d'attraction quasi tous les jours.
3: Oui. Ok. Mais n'importe qui pourrait s'inscrire pour venir ici. Donc vous voyez, chers auditeurs, chers spectateurs, si vous voulez postuler ici à Walibi, vous inscrivez, vous faites comme moi, en un pouce devant, un pouce derrière, et le tour est joué.
0: Il va nous transformer ça en la danse d'Hélène. Merci Sophie d'avoir accueilli Julien. Et de l'avoir formé. Et merci à toutes les équipes de Walibi qui accueillent tout au long de l'année.
3: Ouais.
0: Beaucoup de gens qui viennent s'amuser. Et donc, Julien le disait, hein, si vous voulez être opérateur, ça doit être cool à faire. Vous pouvez aller retrouver les offres d'emploi. Il y en a régulièrement sur walibi.be. Julien, bonne journée. On se reconnecte avec vous dans quelques minutes pour vous dire où vous serez demain pour vos nouveaux défis. D'ici là, faites pas de bêtises. Hein.
3: Je vais faire un loup-garou, moi.
5: Bien sûr.
0: Oui, on y croit. À tout à l'heure, Julien. Ouais. On va partir sur les routes, c'est le mobile info. Tout de suite, on retrouve Mélanie Pousseur. Que se passe-t-il ce matin ?
6: Des chantiers et des fils, ce n'est pas surprenant. Sur la E40, notamment à l'approche des Haussards en direction de Loncin, on parle là d'un trafic dense. Des fils, il y en a aussi sur la E19, à l'approche de Rumst. Sur la E19, en direction d'Anvers, mais les voitures accidentées ont été dégagées. C'est déjà ça, donc, dans la zone de chantier. Et puis, sachez qu'il y a aussi un trafic dense vers le littoral, sur la E40 à hauteur de Wetteren, soyez prudents. Enfin, sur le rail, des retards et suppressions possibles entre Froyenne et Moucron, c'est en raison de dégâts au niveau des voies.
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0: 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C'était Sola à l'instant. Il est 10h44. On va aller dans un endroit que Olivia connaît bien. Vous l'avez défendu dans Mon plus beau village. Ah oui. Et vous remettez ça d'ailleurs dans pas longtemps.
1: Oui, hein, tout à fait. Hein. Dans la saison actuelle, les gagnants reviennent. Il y a déjà eu Rodrigo, Anne-Laure, Jérémy Bez, Rodrigo Benkens, Anne-Laure, Mac. Et le prochain épisode, vendredi, c'est Fanny. Ouais. Et après, ce sera David et moi à Aubechy. Aubechy, c'est la vie.
0: Et ce week-end à Aubechy, il se passe quelque chose. On en parle tout de suite.
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0: Mais avant de s'intéresser à ce qui se passe à Aubechy ce week-end, d'abord les trucs et astuces de Jonathan. Ah oui. Je prépare pour la rentrée.
3: Ah bah ça y est, le compte à rebours est lancé, c'est dans moins de 2 semaines. Une rentrée, ça s'organise, ça se prépare, je vais essayer de faire ça avec vous au mieux. Alors ce qu'on va faire dans un premier temps, c'est reprendre progressivement des horaires un peu plus normaux. C'est-à-dire qu'on s'est couché tard pendant les vacances, les enfants aussi. Alors on va éviter le choc brutal et on va plutôt le faire progressivement parce que sinon c'est un peu compliqué. Mais progressivement, voilà, on revient aux horaires habituels qu'on a tout le reste de l'année.
0: Si vous voulez dire à les horaires, dites à les horaires. Vous embêtez pas.
1: C'est pas encore la rentrée.
3: On va éviter.
1: Hein. Dites ce
3: qu'on veut. On évite. Et puis on fait les achats évidemment à l'avance, toujours dans cet état d'esprit de s'organiser. On laisse pas évidemment les fournitures scolaires, tout ça, parce que des fois on peut galérer à trouver certaines choses. On ne les laisse pas pour le dernier moment. On vérifie d'abord ce qu'on a. Peut-être qu'il y a des restes de l'année précédente. Ouais. Et puis, on dresse une liste des choses.
0: Coûte, on essaie de réutiliser.
3: Ouais. Bien sûr, tout à fait. Il y a toujours aussi des imprévus. Alors, peut-être on garde le dernier samedi avant la rentrée libre, au cas où il faudrait se précipiter au supermarché, à un endroit, une librairie ou que sais-je, pour acheter les dernières choses. Et puis, on essaye surtout de préparer au maximum les enfants en les impliquant. On choisit le cartable avec eux. On prépare la trousse, peut-être. On étiquette les affaires. On choisit sa tenue, peut-être des nouveaux vêtements, tout ce qui peut un petit peu réjouir les enfants et leur donner envie de reprendre cette rentrée scolaire. On prépare aussi le mental. Parler de la rentrée positivement, découvrir, par exemple, leur dire qu'ils vont découvrir une nouvelle classe, faire de nouvelles activités, de nouveaux copains et peut-être retrouver des copains. Attention, seulement si on est sûr des copains qui vont se retrouver.
0: Oui, on connaît pas toujours la composition de la classe.
3: C'est ça, exactement. On évite les déceptions éventuelles. Et puis, on est surtout à l'écoute de leurs inquiétudes parce que ça peut être une source de stress à la rentrée pour les enfants. C'est des changements, des fois peut-être un changement d'école carrément. Donc, la communication, ça demeure quand même le meilleur outil pour les préparer au mieux. Et puis, s'ils sont inquiets, s'ils sont un petit peu stressés, eh ben, on leur rappelle que l'année précédente, ça a été aussi une source de réussite, qu'ils ont réussi des choses et que, voilà, d'en parler de manière positive. Et puis, on recrée une routine. On ne va pas nécessairement transformer le salon en salle de classe, mais peut-être reprendre un petit peu de lecture, revoir certaines choses qui ont causé des difficultés l'année précédente, revoir les fondamentaux.
0: Vous voulez gâcher la fin des vacances.
3: Non, mais amener les choses de manière ludique. On peut toujours voir les choses positivement, mais tout d'un coup, progressivement, on va les remettre dans la routine de ce que peut impliquer l'école. Et la veille de la rentrée, pour ne pas tout gâcher, puisqu'on s'est bien organisé, eh ben on va préparer peut-être l'événement du lendemain, le sac, le petit déjeuner, pour éviter le gros stress de la rentrée. On n'y est pas encore, mais tout ça se prépare.
0: Vous étiez stressé avant la rentrée, vous ?
3: Est-ce que j'étais stressé ? Peut-être un peu, hein.
0: Ouais. Plus stressé qu'impatient, parce qu'il y a les deux, Olivia. Vous étiez stressé ou impatient ?
1: Ça dépendait. Par exemple, quand je suis passée en secondaire... Moi, j'avais 12 ans, mais dans ma tête, j'en avais 9. Et me dire que je me retrouvais avec des gens de 18, 19, 20 ans, ça m'a angoissée. J'ai pas dormi de la nuit.
3: Oui, tu perds.
1: Mais sinon, les primaires, une fois que t'es dedans, ou quand il y avait un changement de professeur.
0: Ouais.
1: Parce que j'étais allée en 3e primaire avec un professeur, un homme. Et à l'époque, c'était pas si au courant que maintenant.
3: Non, c'était pas comme aujourd'hui.
1: Et il a été génial, mais ça me stressait. Donc, il y a parfois des petits changements. Mais sinon, non, j'étais plutôt contente de retourner à l'école.
0: Ouais, c'est souvent comme une fête, hein, la rentrée. Ouais. On aime bien les vacances, mais on est quand même bien contente.
1: Après, c'était juste qu'il fallait aller se coucher plus tôt, le retour de... Allez, dans
3: les
1: une semaine, c'est l'école, il faut reprendre les bonnes habitudes. On va... Ça, quand il fait clair dehors et que vos parents vous mettent au lit à 20h...
0: C'est le moment pas gay, mais bon, faut y passer.
1: Mais bon, c'est des bons souvenirs.
0: On a encore un peu le temps, quand même. Mais c'est pas demain.
3: 2 semaines. Petit peu moins, même.
0: Une semaine et demie. Et il dit ça avec le sourire.
1: Il est content, lui.
0: Je regarde l'heure, 10h48, et je me dis, c'est fou, l'horloge tourne. Est-ce qu'on n'écouterait pas Michael Miro ?
1: Ah,
3: c'est une bonne idée.
1: Ah, ça, c'est à propos.
0: Ça, c'est des années de travail hein, pour faire des transitions pareilles. Dans un instant, on ira voir ce qui se passe à Aubechy ce week-end.

0: Dans un instant, on annoncera à Julien Lapraille où il sera demain pour ses nouveaux défis. Mais d'abord, on va aller du côté d'Aubechy.
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0: 15 et 16 août, c'est ce week-end. Il y a le week-end d'archéologie expérimentale à Aubechy. Et pour en parler, il y a Aymeric Jourquin qui est avec nous. Bonjour Aymeric.
2: Bonjour Cyril, bonjour à toutes et à tous.
0: Bienvenue dans l'émission. Alors vous avez une ambassadrice.

0: l'archéologie expérimentale, ça veut dire qu'en plus des artisans, on a toutes les troupes de reconstitution qui se joignent à l'événement. Donc on a plus de 150 personnes qui sont réunies pour animer et faire vivre le site, autant des troupes gauloises que des troupes romaines. Et elles vont tout ensemble permettre d'avoir un aperçu de la vie autant civile que militaire à la préhistoire et à l'Antiquité dans nos régions.
1: Et par exemple, on a quoi comme démonstration ?
0: Alors, dans les plus spectaculaires, on a évidemment les gladiateurs. Donc, vous avez la reine qui se trouve juste ici derrière moi, qui est déjà montée pour les combats. Donc, évidemment, c'est toujours très très impressionnant quand on voit les gladiateurs qui se battent. On a également les légionnaires qui installent leur campement et qui eux vont faire les manœuvres typiques comme la tortue par exemple. Et au-delà de ça, ils vont aussi permettre aux enfants de s'essayer aux manœuvres militaires. On a en nouveauté cette année, on a les cavaliers qui vont venir de Corpus Equitum, donc on a des chevaux qui vont faire des démonstrations de manœuvres militaires, toujours du côté romain évidemment. Donc évidemment beaucoup d'activités très variées et qui permettent à chacun non seulement de voir, mais aussi parfois de mettre la main à la pâte et d'essayer les activités.
1: Et ça, c'est une sortie en famille qui est marquante. Quand on est passé par là, quel que soit l'âge, on s'en souvient toute sa vie. Et donc là, s'il y a bien un week-end où il faut y aller, c'est là ce week-end. C'est samedi et dimanche, on s'en rapproche. Est-ce qu'il faut réserver ? Est-ce qu'on vient comme ça ?
0: Alors, il est préférable de réserver parce que c'est avantageux puisqu'il y a les préventes sont à un prix plus encore plus démocratique puisque on est à 17€ pour l'entrée et donc ça permet donc de rentrer plus vite sur le site, de profiter plus facilement des activités. Donc réserver pour l'entrée c'est préférable. Et alors ce qui est possible de faire aussi c'est de réserver certaines activités pour les enfants. On a par exemple l'atelier fouille qui est proposé cette année où on peut faire aussi de la poterie. Et il y a aussi un atelier musique. Donc, toutes des activités qui sont proposées aux enfants et qui, là, sont gratuites et c'est inclus dans le prix d'entrée.
1: Après, il n'y a plus qu'à réserver.
0: Et donc, ce qui est intéressant. Exact. Et ce qui est intéressant cette année-ci, c'est que, étant donné la densité de la programmation, plutôt que d'être ouvert à partir de 13h comme les autres années, ici, on est ouvert dès 10h, ce qui permettra à chacun de profiter pleinement de la journée sur place.
1: Eh bien, le rendez-vous est noté, c'est ce week-end, 15 et 16 août. Toutes les infos et les réservations sur archeosite.be. Bon amusement ce week-end, Émeric. Merci d'être passé ce matin dans l'émission.
0: Merci.
1: Juste après la pause, on annonce à Julien Lapraille où il devra se rendre demain pour ses deux nouveaux défis. À tout de suite.
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1: 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Julien Lapraille était à Walibi aujourd'hui pour ses défis. Julien, ça s'est bien passé?
2: Bah, écoutez, je suis un peu déçu de votre réaction. J'avoue qu'avec mon casting, vos réactions sont quand même mitigées. J'aimerais bien vous y voir.
1: Alors, nous, on a suivi le

0: casting en direct et on a surtout suivi la réaction du jury.
1: Oui, oui.
0: Vous avez demandé un avis et le jury avait les pouces vers le bas.
2: Unanimement.
3: Ouais, mais ils ont fait une blague, après ils l'ont remis vers le haut directement.
1: Mais la répétitrice, elle a fait mouais.
0: Du travail. Mais c'est normal, c'est normal. C'est pas...
3: Je me suis donné. C'est
0: vous
3: pas
0: vous êtes donné.
3: Quoi, justement. Hein.
0: Et bravo. Et puis vous êtes devenu opérateur. Là, ça se passait mieux.
3: Ah là, là, je me sentais un peu chez moi. Hein. Je dis aux gens, coucou les gens, comment ça va? Allez, ça va aller, courage, bisous, bisous, à tout à l'heure, sécurité, on met ses sandales, on laisse son petit t-shirt à l'air.
0: On met ses sandales, il n'a pas suivi toute la formation. Mais en tout cas, bravo. Ouais.
1: J'ai raté le moment du on met ses sandales, je crois.
3: Mais non, mais c'est là qu'on voit que c'est quand même compliqué, hein. Lever les pouces, tous les trois ensemble, pour avertir que c'est OK, rester dans sa zone, son petit cercle jaune.
0: Bah, c'est surtout pas oublier toutes les règles de sécurité qui sont indispensables pour que tout se passe bien. Et bravo aux équipes qui le font pendant toute la saison à Walibi, et merci aux équipes de vous avoir accueillis.
3: Tout
0: ce matin.
3: Fait.
0: Demain, Julien, ça va être sportif.
3: Ah bon?
0: Je sens cet engouement de votre part.
3: Ouais, mais moi, vous savez bien que moi, le sport, je me suis déjà claqué la cuisse en faisant le loup-garou. Ouais. À un moment donné, j'ai une petite pointe à la cuisse derrière.
0: Je vous annonce des défis 100% sportifs demain.
3: Ah, génial.
0: Et vous ferez ça à un endroit que vous aimez bien, vous connaissez bien. Vous irez à Neuchâteau demain.
3: Ah! Ça fait pitié, moi, ça.
0: Eh ben, rendez-vous demain matin en direct de Neuchâteau pour vos nouveaux défis. Excellente journée.
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9: RTB Vivacité, il est déjà 11h et c'est le moment de s'informer avec vous, Sophie Léonard. Bonjour.
10: Bonjour à toutes et tous. Les opérations de secours se poursuivent dans l'ouest de la Colombie après le puissant séisme de magnitude 7,4 qui a fait au moins 164 morts. Le bilan pourrait encore s'alourdir alors que les secouristes fouillent les bâtiments effondrés à Cali et Pereira notamment. À Cali, 85 personnes sont décédées tandis que 66 décès ont été recensés à Pereira. Des dizaines de bâtiments ont été détruits ou endommagés dont un hôpital dont une partie s'est effondrée. Au moins 9 personnes tuées cette nuit en Ukraine lors d'une nouvelle nuit de bombardements russes, dont 6 à Zaporijja. Le président Volodymyr Zelensky affirme que des missiles balistiques nord-coréens ont été utilisés. À Zaporijja, 19 personnes ont également été blessées et plusieurs bâtiments endommagés. Des frappes qui interviennent dans un contexte d'intensification des attaques à longue portée entre la Russie et l'Ukraine, alors que les efforts diplomatiques restent dans l'impasse. 14 mineurs clandestins sont morts et plusieurs dizaines d'autres ont été blessés dans une mine désaffectée au nord-ouest de Johannesburg en Afrique du Sud. L'exploitation minière illégale reste un problème majeur dans le pays. Des mineurs s'introduisent régulièrement dans des sites abandonnés pour tenter d'en extraire les ressources restantes, parfois sous le contrôle de gangs criminels. Les cours du pétrole grimpent ce mardi, portés par une nouvelle vague d'inquiétude du marché qui voit le blocage du détroit d'Hormuz se prolonger avec des demandes incompatibles entre l'Iran et les États-Unis. L'actualité sportive, Florine Gaspard s'est qualifiée pour les demi-finales du 100 mètres brasse au championnat d'Europe de natation à Paris. La bastonnarde a terminé troisième de sa série. Les demi-finales sont programmées ce soir avant la finale de ce mercredi. Qualification aussi de Rose Van Otterdijk pour les demi-finales du 50 mètres papillon. Et puis toujours en sport, en football, l'Union Saint-Gilloise en Norvège, match retour du troisième tour préliminaire de la Ligue des Champions. Les unionistes joueront à Bodø/Glimt en début de soirée. À l'aller, les deux équipes avaient partagé 3 buts partout qu'on envoie à 18h. Voilà pour ces infos. Excellente journée à notre écoute.
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0: Bonjour à toutes et à tous, bienvenue sur les antennes de Tipeee ou sur RTBF Ovio. Deuxième journée des championnats d'Europe d'athlétisme en plein air. Et on est heureux d'être en plein air parce qu'il fait beau aujourd'hui à Birmingham dans cet Alexander Stadium qui accueille donc cette 27e édition de l'Euro avec, on l'a déjà dit hier, une très belle délégation belge et déjà de très belles choses et une médaille qui est venue égayer notre soirée d'hier, la soirée inaugurale de ce 27e championnat d'Europe avec Delphine Kansa qui nous a décroché une splendide médaille de bronze sur le 100 mètres féminin. C'est rarissime de décrocher des médailles dans les épreuves de sprint au niveau belge sur le plan continental. Seul Kim Gevaert avant elle avait réussi cet exploit en décrochant l'or et l'argent 2002-2006 lors de deux éditions consécutives. Et donc Delphine Kansa vient s'inscrire dans la droite lignée de l'exceptionnelle sprinteuse qui était Kim Gevaert. Voilà donc la Belgique avec une médaille au compteur après une journée, pouvait pas vraiment rêver mieux, n'est-ce pas Frédéric Conneu? Bonjour.
1: Bonjour Vincent, bonjour tout le monde.
0: C'est vrai que cette Delphine Kansa nous a éclairé de son sourire et de sa vitesse sur cette ligne droite hier.
1: Ah, elle a été impressionnante hein, dans sa gestion des trois tours. On rappelle aussi que c'est la seule finaliste à être passée par les séries, par les pré-qualifications, qui n'ont pas spécialement aidé dans l'absolu parce qu'elle avait dû envoyer directement. C'était pas des repêchages au temps ou à la place, c'était directement du chrono. Donc elle a fait trois courses à très haute intensité. Elle a avoué aussi avoir un petit peu contrôlé lors de sa demi-finale, petite tension dans l'ischio et contrôlé en moins de 11-10, c'est quand même assez impressionnant. Donc quand elle a pu lâcher à nouveau les chevaux en finale, elle a pu faire parler la poudre et c'était plutôt explosif comme poudre avec une belle médaille de bronze. Et qui sait, sans cette petite gêne à l'ischio et sans avoir dû s'employer dès le premier tour, on aurait peut-être pu encore grignoter quelques centièmes. Mais comme elle le dit, troisième, je prends, et nous aussi, et on la félicite pour cet exploit.
0: Oui, et alors, ce qui est magnifique avec cette jeune sprinteuse hein, qui ne fait de l'athlète que depuis une petite dizaine d'années, elle a commencé sur le tard, là, au milieu de l'adolescence, contrairement à d'autres qui démarrent très très tôt, c'est qu'elle est aussi lumineuse sur la piste qu'à l'interview. Alors je vous invite à aller écouter l'interview de Delphine Kansa réalisée par David Bertrand et Bruno Gatti qui sont nos envoyés spéciaux là dans la zone d'interview. C'est tout simplement magnifique, c'est un bonheur sans cesse renouvelé que d'avoir Delphine derrière un micro qui croyait encore au Père Noël, disait-elle, avec cette médaille. Donc elle est vraiment lumineuse et c'est un bonheur et ça va surtout mettre sur les bons rails notre délégation pour la suite de ces championnats d'Europe qui n'en sont qu'à leur balbutiement. Deuxième journée, première journée donc splendide hier, et on n'oublie pas de mentionner que dans la soirée de ce 10 août qui restera dans les annales pour Delphine Kansa, on a aussi deux triples sauteuses, nos deux francophones, Salia Guis et Ilona Masson, qui se sont glissées avec brio dans la future finale européenne, ce que plus aucune Belge n'a fait depuis 2010. Oui, il y a une vraie émulation qui est en train de naître là au sein de la délégation grâce à ces bonnes performances du premier jour.
1: C'est bien parti, on est dans une bonne spirale positive. Franchement, tous les Belges ont presté à leur niveau, voire mieux. Donc il faut essayer de rester sur cette lancée. Et ça tombe bien parce qu'on va voir beaucoup de Belges ce matin à l'œuvre qui vont essayer de se qualifier pour les finales ou pour la demi-finale en fonction des courses que l'on va vivre ensemble.
0: Oui, il n'y aura pas de Belges ici dans l'épreuve du disque au stade des qualifications. Par contre, deux Belges entament leur qualif en ce moment. C'est Jeff Vermeeren et Thomas Carmois. Il s'agit du saut en hauteur chez les messieurs. On va en parler évidemment dans quelques instants. Alors qu'on est là avec, non pas avec Alekna, mais avec Gutsius, l'un des Lituaniens favoris, outsider au titre européen. Au même titre que Daniel Stahl.
1: Ouais, Stahl, le champion du monde, on se souvient, il avait remporté le titre sous la pluie. On avait fait les prolongations hein, l'année passée. Il y avait vraiment des mauvaises conditions sur la, au Japon. Et donc le disque s'était passé après les finales des relais qui s'étaient aussi passées sous la drache. Et donc lui avait bien maîtrisé la pluie pour remporter ce titre. Et là, il arrive avec des belles prédispositions pour aussi jouer les troubles faites pour le record du monde à l'ECNA qui lui lancera dans le groupe B tout à l'heure.
0: Voilà, cette fin de matinée, ma voix me quitte déjà un tout petit peu.
1: Ben, ça te promet.
0: Non, je voulais embrayer évidemment sur les autres Belges. Donc Vermeeren et Carmoin à la hauteur, les Belges que l'on va voir en cette fin de matinée, en ce début d'après-midi. Il y aura évidemment Pauline Kukuyt en demi-finale du 400 mètres haies. Première course pour elle puisqu'elle était exemptée du premier tour, vu qu'elle est l'une des meilleures européennes de la saison. Nos trois sprinteurs. On a beaucoup parlé de sprint féminin hier, on va parler de sprint masculin aujourd'hui car il y aura ce soir la finale du 100 mètres et donc il faut d'abord passer par le premier tour pour Antoine Snijders, Simon Verstraeten et Emil Botterman. Nous aurons également Zeno van Neigen engagé sur le premier tour du 110 mètres haies. Eli Bakary, notre autre représentant, est lui exempté de ce premier tour. On ne le verra donc pas ce matin. Il sera directement versé en demi-finale. Et puis, il y aura encore deux Belges pour terminer cette session du matin avec Los Camilos et Mariska Paroeik engagés dans le premier tour du 800 mètres et Julien Watrin, notre tornado, qui lui disputera le premier tour du 400 mètres.
1: Ouais, festival belge aujourd'hui, on espère que ce sera aussi positif que ce qu'on a vu hier. Et voilà, je pense qu'ils ont tous clairement les capacités de passer le premier tour. Ça sera plus compliqué évidemment sur le 800, puisque là on a directement les meilleurs qui seront aussi engagés dans le premier tour. Donc pour Camille comme pour Mariska, ça se faudra un petit exploit pour passer, mais pourquoi pas, c'est envisageable. On l'a vu hier, tout est possible. Des outsiders comme Saligis ont réussi à passer en finale, alors pourquoi pas nos autres compatriotes.
0: Oui, on verra ça, donc festival belge donc, ce matin et puis ce soir pour le programme, on anticipe un tout petit peu, il y aura évidemment déjà quatre finales. Finale du marteau messieurs, de la longueur chez les hommes avec Yanni Sampson qui s'est brillamment qualifié lui aussi hier pour cette finale et puis finale du 100 mètres haies et du 100 mètres plat. Du 100 mètres haies chez les dames évidemment et du 100 mètres plat chez les messieurs puisque vous le savez le premier tour, les demi-finales et la finale du 100 mètres, tout cela c'est sur la même journée. Il faut donc bien gérer les différents tours pour espérer glaner une médaille pour les athlètes qui vont s'employer sur le 100 mètres. Ici, on est avec donc les qualifs du disque chez les messieurs. Distance qualificative demandée 66 mètres pour se hisser directement en finale. On reprend évidemment les 12 meilleurs pour la finale qui se disputera demain avec forcément le grand favori qui n'est autre que Mykolas Alekna, le Lituanien recordman du monde. On est ici avec Stounes Hyssen, le Norvégien.
1: Oui, qui a été secoué les filets là, hein, malheureusement. Premier jet n'a pas bien cadré l'envoi. On voit que ça part beaucoup trop à droite, donc c'est un jet un peu trop précipité. C'est jamais évident. On l'a vu aussi hier sur le lancer du marteau. Pas mal de jets invalidés de cette même raison. Donc il faudra bien attendre le bon moment pour lâcher le disque dans le bon timing, dans le bon temps. Et prendre le temps de finir son mouvement avant l'éjection finale.
0: On précise quelques petits détails techniques peut-être de cette discipline toujours un peu particulière et ancestrale, hein, bien sûr dans le fameux disco ball, avec le poids tout d'abord et la dimension de cet engin que l'on lance, que l'on projette.
1: Oh, c'est un disque de 2 kg, donc c'est quand même c'est pas bien lourd, mais quand vous l'avez en main pour essayer de le lancer loin, ben, vous allez constater que c'est pas évident, donc ça demande de la force, ça demande beaucoup d'amplitude dans le mouvement. Comme vous le voyez ici, ils ne sont pas sur des bras fléchis, les bras sont complètement tendus pour avoir un maximum de bras de levier. Et l'une des difficultés, c'est que vous n'avez pas une piste d'élan comme au lancer du javelot pour créer de la vitesse. Vous devez lancer dans un petit cercle de 2,50 m, un tout petit peu plus grand que l'air du lancer du poids. Raison pour laquelle on lance avec cette vol, cette technique de rotation qui est assez similaire chez tout le monde, mais avec des petites variantes pour chaque athlète en fonction de ses capacités. et de ses, voilà, de ses intentions techniques. Mais c'est assez complexe, et il manque donc 3 essais pour essayer de réaliser ses 66 mètres, même si généralement 2-3 mètres en dessous, ça devrait pouvoir le faire. J'avais regardé un petit peu à Rome, il fallait lancer 62 mètres au championnat d'Europe pour se qualifier pour la finale. Alors ici on a une super génération, parce qu'il y en a beaucoup qui ont lancé à plus de 70 cette année. Mais en regardant un petit peu le ranking, ils ont tous été lancés à Ramona aux États-Unis, un lieu connu pour avoir un bon gros vent de face. Et donc la plupart des lanceurs mondiaux vont aller claquer des season best là-bas en début de saison, là où il y a beaucoup de vent. Et d'ailleurs une nouvelle règle apparemment qui va être mise en place, c'est-à-dire que les minima désormais ne pourront plus être réalisés dans les plaines ouvertes. Il faudra les réaliser dans les stades, donc il y aura pratiquement deux types de records. Alors on va reconnaître toujours les records du monde réalisés dans les champs de patates, comme on dit, en plein air avec beaucoup de vent de face. Et il y aura aussi donc les minima seront officialisés quand ils seront réalisés en stade, parce que c'est, il y a une réelle aide à la performance d'avoir du bon vent de face. Attention ici Stoll, on va regarder parce que c'est probablement son seul jet. Ah, juste en dessous. On va pouvoir le revoir tout à l'heure, c'est bien ça.
0: Oui, Daniel Stoll, le champion du monde l'année dernière à Tokyo, qui a lancé à plus de 70 mètres, champion du monde à plusieurs reprises. Hein. Il a d'ailleurs enchaîné les deux derniers titres mondiaux. Il a été champion olympique aussi aux Jeux de Tokyo. C'est un des grands noms de la discipline. Mais oui, c'est intéressant ce que vous disiez là sur les records dans cette discipline. Oui, Ramona qui est un lieu... devenu pratiquement mythique hein, aux États-Unis. Je pense que c'est dans l'Oklahoma. C'est une grande plaine brassée par des vents parfois puissants. Et vous parlez du vent de face. Expliquez-nous pourquoi le vent de face est important pour le porter du disque.
1: C'est un vent idéalement trois quarts face. Quand il est trois quarts face, ça permet de mieux faire planer. Ça soulève le disque encore plus haut. Si celui-ci est bien lancé,
0: un peu comme les avions qui décollent.
1: Donc ça aide, ça me donne un peu plus de portance. Et vous savoir qu'à Ramona, ils peuvent aussi bouger la cage. Ils ont plusieurs plateaux qui sont prêts. Ils peuvent bouger la cage en fonction du vent. Et ils font même parfois des concours réservés à des gauchers ou des droitiers, histoire d'avoir le vent optimal en fonction du bras lanceur. Donc des conditions forcément optimales pour la performance. Mais voilà, on ne mesure pas le vent dans un concours de lancer de disque. Ce serait vraiment compliqué. Il faudrait mettre beaucoup de capteurs en l'air un peu partout. Donc ce qui compte à nouveau en athlète, c'est le championnat, c'est la place quand on est dans les mêmes conditions comme c'est le cas ici. Mais voilà, ça fait partie du jeu, tout le monde va à Ramona. Si on regarde le ranking mondial actuel, dans le top 15 mondial, ils sont 12 à avoir été à Ramona réaliser leur season best au mois d'avril, qui plus est, tout le monde va là-bas. Ouais, et parfois ils font plusieurs concours sur la semaine, voire deux par jour, histoire de rentabiliser son déplacement et se donner des possibilités de faire des grosses performances.
0: Donc vous êtes en train de nous dire, on ira tous à Ramona.
1: On peut essayer.
0: Tous.
1: Alors ça marche pas toujours, il faut pouvoir jouer avec le vent, il faut avoir un bon ressenti aussi. Il faut pas avoir trop dans l'eau d'envol non plus, si ça part trop, ça va être un peu plus freiné.
0: Peut-être que Jean-Luc Fong pourra aller à Ramona hein, pour un nouveau titre, un nouveau disque.
1: On peut essayer.
0: Voilà donc pour les explications techniques. Et autre chose, vous parliez de gaucher et de droitier. Qu'est-ce qui change vous disiez, il y a des cages pour les droitiers et pour les gauchers.
1: Ça c'est pour les cages, elles sont placées. Mais ça c'est pour avoir un vent de trois quarts face. Donc c'est pas un vent complètement de face. Donc si on a un vent qui vient un petit peu de la droite et en face, ça sera bien pour les droitiers. Et puis donc il faudra un vent un peu de côté, de l'autre côté pour les gauchers. Raison pour laquelle ils font parfois des meetings réservés aux gauchers. Mais ici forcément on va pas changer, c'est la même chose pour tout le monde. Mais en fonction du vent dominant dans la compétition du jour, ça peut influencer et aider un peu plus les droitiers ou les gauchers.
0: Alors je ne sais pas si Newman est droitière ou gauchère, en tout cas c'est une des grandes.
1: Pour le 4H il faut être ambidextre déjà en bas.
0: Oui c'est vrai. Une des grandes favorites quand même dans cette série de demi-finales avec Louise Maraval. C'est une belle demi-finale qu'on nous propose hein, pour cette première course sur la piste de Birmingham en cette fin de matinée avec Tchatchouk, Newman et Maraval ainsi que Gallego ou Folorudzo. On a vraiment déjà quelques-unes des meilleures spécialistes européennes de la discipline dans cette première demi-finale du 400 qui ne qualifiera que deux athlètes directement pour la finale. Et il y aura au total des trois séries, deux repêchages autant possibles. Donc, c'est une discipline dans laquelle nous allons découvrir tout à l'heure, dans la troisième et dernière série des demi-finales, Pauline Kukuyt, notre compatriote qui a établi les les trois meilleurs chronos de sa carrière sur 400 en cette année 2026. Elle est donc une des candidates au podium, Pauline Cocquelin. Oui, peut-être que la deuxième médaille belge se trouvera autour du cou de Pauline. C'est tout ce qu'on lui souhaite, elle qui n'en a jamais gagné chez les seniors pour cette ancienne championne d'Europe junior. On va, avant de parler de Pauline, évidemment se concentrer sur cette série avec Louise Maraval qui est au couloir numéro 7, la française, 8e des derniers JO il y a 2 ans. Newman est au 8, Tchakchouk, aussi une finaliste olympique aux Jeux de Tokyo en 2021, au couloir numéro 9. Couloir extérieur donc à suivre. Voilà, première course en cette deuxième journée des championnats d'Europe sur la piste de Birmingham. C'est parti.
1: Ah, Louise Maraval, pas trop mal engagée pour l'instant. Elle qui attaque dans la jambe droite. C'est toujours préférable hein, pour un coureur et coureuse de 400 et de pouvoir attaquer jambe gauche dans le virage, ce qui permet d'être plus à l'intérieur de son couloir, ce qui n'est pas le cas de Maraval ici. Mais c'est pas bien grave. On fait avec, évidemment. C'est ici hein, que ça se joue vraiment. Quand on va commencer à devoir s'adapter par rapport à la fatigue qui se met en place. Et ça va vite hein, pour l'Italienne.
0: Oui, Florunzo. Elle est en tête, hein, l'Italienne Florunzo, avec Maraval qui a rétrogradé là en 2e ou 3e position. Largement en tête l'Italienne pour aller chercher cette place qualificative pour la finale, avec Maraval qui est en 2e position, qui franchit bien le dernier obstacle. Et le gros retour de Newman sur le plat pour venir griffer la 2e place sur la ligne à Louise Maraval, envoyée au repêchage. Florunzo, Newman. Mais quelle course de l'Italienne.
1: Ah ouais, 53-92, c'est rapide hein. C'est pas nécessaire d'en avoir mis autant. Alors on ne sait pas non plus se relâcher dans l'intervalle hein, quand on a beaucoup d'avance. Donc il faut envoyer pleinement jusqu'à la 10e. Mais après la 10e, quand on est sur le plat, il reste 40 mètres précisément entre la dernière et l'arrivée. Là elle aurait pu en garder un petit peu sous le pied. Maraval, je pense qu'elle s'était vue déjà 2e. Elle n'a pas tout de suite ressenti le retour de Newman, donc renvoyé au repêchage, mais avec 54-50, ça devrait le faire quand même pour la Française.
0: Mais Folorunzo, qui 53-93 s'est corrigé d'un petit centième, qui n'a plus couru aussi vite depuis son record établi il y a 3 ans de cela à Budapest. Raison pour laquelle elle est un petit peu sous le choc là, de ce gros chrono. Fallait-il évidemment y aller à fond comme ça jusqu'au bout? Alors qu'elle avait une telle avance.
1: C'était pas nécessaire, mais voilà, elle se fait plaisir. À nouveau, il n'y a que 2 tours. Hein, contrairement au championnat du monde où on court en 3 courses qui donne un peu plus de fatigue. Ici, bah, c'est une très bonne mise en jambe. Il y aura une bonne récup derrière, donc ça ne devrait pas trop peser non plus. Et vu le plaisir qu'elle a sur la ligne d'arrivée, bah, on voit que ça va lui apporter un gros boost de motivation pour aborder la finale. Regardez la grosse différence. À Maraval a encore 1m50 d'avance sur Emily Newham, la Britannique. Qui était très très solide sur la fin et qui va donc s'assurer d'une place directe pour la finale. Le chrono de Maraval, c'est pas un chrono hyper impressionnant non plus, donc si jamais Pauline Cucuy est amenée à aller au repêchage, ben c'est un chrono tout à fait abordable qu'elle court très régulièrement cette saison. Et surtout derrière Maraval, on est assez loin aussi, donc c'est intéressant pour les 3e et 4e des 2 séries qui vont arriver. En tout cas, elle fait une belle impression et sera dans le coup certainement pour la bagarre, pour le podium. Elle a un très bon couloir aussi. Tout est bien calé dans son rythme sur les... On a l'impression qu'elle vient de gagner la médaille d'or. Mais ouais. Et pourtant, c'est pas son record non plus. Mais...
0: Non, mais ça fait longtemps qu'elle court après un chrono comme celui-là.
1: Elle ne revient pas.
0: Ça fait du bien de voir un aussi joli sourire d'entrée de jeu dans cette session de fin de matinée ici à Birmingham. Allez, retour au disque avec Andrius Gutsius, compatriote hein, du recordman du monde, qui a déjà un fameux palmarès aussi. Hein. Gutsius est beaucoup de place d'honneur. Champion d'Europe en 2018, champion du monde en 2017. Ça remonte un petit peu, il y a une petite dizaine d'années. Mais Gutsius est un des anciens là, alors que vous le voyez, c'est mordu puisque il sort complètement du cercle, emporté par son élan. Il y a forcément de la mise en danger hein, lorsque vous ratez votre premier essai, parce qu'il ne faut pas se louper, il faut au moins aller valider un lancer. Ce qui a été le cas pour Rolving au premier essai à 62m19. Beau petit gabarit, hein, comme tous les lanceurs d'ailleurs. Hein.
1: Il faut de la taille, il faut de la force, mais ça ne suffit pas. Il faut également une bonne technique, une bonne maîtrise du mouvement. C'est un jet assez compliqué à maîtriser, avec un super timing de lâcher pour la libération du disque à la fin. On vient le propulser du bout de l'index et le faire tourner pour le faire encore accélérer, le faire gagner un maximum de vitesse et le faire transpercer l'air le mieux possible avec un maximum d'aérodynamisme, raison pour laquelle idéalement il faut avoir un disque qui quitte parfaitement bien la main, qui ne bronche pas, qui ne papillonne pas. C'est pas mal, ça s'est bien sorti, mais ça manque de puissance, de force à l'éjection.
0: Oui, jeune lanceur, hein, 20 ans, Lampinen qui a décroché une médaille d'argent au championnat d'Europe junior en 2025, l'année dernière.
1: Chez les juniors, il faut savoir que le disque est un peu plus léger aussi. On a 1,750 kg. On va chaque fois monter en fonction de la montée dans les catégories d'âge. Donc les records juniors, généralement, on a du mal à les battre directement en senior, forcément, oui, puisque c'est plus lourd.
0: Oui, et vous faites bien le préciser, c'est important. Hein. Moi aussi, Pauline Coca était justement en pleine concentration dans cette chambre d'appel qui précède donc l'entrée sur la piste. C'est là, vous voyez, où on accomplit les derniers gestes de préparation. Pauline qui est très concentrée, hein, qui a à la fois beaucoup de confiance sur sa fin de saison ici estivale, juste avant de se rendre à Birmingham, est incroyable, mais donc du coup qui a beaucoup de pression aussi sur les épaules. Et la grande adversaire dans sa série, c'est elle évidemment, Zapleta Lova, qui possède le meilleur chrono européen de l'année, mais le deuxième de tous les temps, hein, on peut le dire aussi, avec son 52.
1: Au niveau européen, Zapleta Lova, c'est la grande classe, hein, cette année. Elle a tout gagné en Diamond League. Elle a explosé à plusieurs reprises son record personnel, 52-30. Vous allez la voir courir, il y a vraiment du Femke Bol en elle. Hein. C'est assez similaire dans le gabarit, dans la manière de courir, de franchir les haies. Ça va être un petit festival.
0: Alors, Ussimäki et Muraro, vous avez vu l'italienne au couloir 9, la finlandaise au 8. Voici donc Zapleta Lova, Emma, troisième du dernier championnat du monde. Un chrono sensationnel de 52-30 établi à Doha cette année. Le sixième de tous les temps, la sixième performance de tous les temps. La deuxième européenne de tous les temps, derrière la record de Women d'Europe, Femke.

0: une série du 400 et on va être attentif aussi au chrono de repêchage pour un éventuel repêchage de Pauline Cocqueuil tout à l'heure, mais on espère qu'elle n'en aura pas besoin. 54-50, 54-95, les deux chronos de repêchage actuels.
1: Pour dire le gouffre qui est entre Zlapetalova et les autres, il y a deux secondes d'écart hein, en termes de season best par rapport aux athlètes engagés dans cette même série. Donc normalement, pour elle, elle va pouvoir vraiment contrôler, ne pourra pas prendre trop de risques, tout en restant quand même dans le schéma de course qu'elle va mettre en finale. Donc elle va sûrement envoyer relativement jusqu'à la dixième et puis se relâcher.
0: Couloir 7 donc pour Zlapetalova. Il y aura deux courses en une. Hein. La course de Zlapetalova d'un côté et puis toutes les autres derrière en principe.
1: Un départ très prudent pour l'instant. Un petit peu surprenant de l'avoir. Donc c'est qu'elle a franchement dû rajouter une foulée par rapport à d'habitude. Parce qu'elle est vraiment sur la retenue. Là elle commence un petit peu à lâcher sa foulée.
0: Ouais, à 200 mètres de la ligne.
1: À l'entraînement là.
0: Complètement. Hein. Regardez quelle aisance là pour Zlapetalova.
1: Zlapetalova qui s'entraîne en Belgique. Hein. Maintenant, elle s'entraîne à Gand avec Bram Peeters, le sélectionneur du 4x400 mètres et responsable des relais.
0: Aïe, aïe, aïe. Oh, chute, grosse chute. Grosse chute. Ah, ça, c'est toujours dommage. Et Zlapetalova qui est tout en contrôle. Hein. Mais attention, il n'y a que deux places qualificatives. Hein. Il n'y aura pas de problème quand même pour la Tchèque qui va s'imposer devant Diallo, la portugaise basée à Paris, qui prend donc la deuxième place qualificative. Elle, comme vous l'aviez pressenti, alors on n'avait pas pressenti un départ aussi calme.
1: Ouais, généralement les coureurs de 4H se mettent quand même plus ou moins dans leur rythme et puis se laissent un petit peu aller sur la fin. Elle a contrôlé dès le début, ce qui est un petit risque aussi parce que c'est pas du tout le schéma de course qu'elle va nous faire en finale. Donc, soit elle a rajouté une foulée, soit elle a mis de l'amplitude mais sans vraiment appuyer au sol. En tous les cas, c'est à l'économie, une très bonne gestion de course pour Zlapetalova.
0: Et alors, pour l'instant, ça fait sauter Jack Chouk, ça, le chrono de l'Allemande Demes en 54-63. Maraval, pour Maraval, c'est toujours bon. Hein. La Française, en termes de repêchage,
1: c'est malheureux pour l'Autrichienne Pressler. On va voir l'erreur qu'elle va faire sur la 8ème haie. Elle est trop près de sa haie, c'est le risque. Hein. Donc du coup, elle arrive avec son pied en dessous de la latte. Et forcément, elle trébuche. Et sa course est finie, c'est foutu. Alors, on voit aussi grosse faute aussi sur la 10ème haie pour l'athlète en rouge, la Suissesse, Wernli. C'est difficile, hein, les deux dernières haies. On est dans de la fatigue. On ne sait pas trop ce qu'on doit faire. C'est difficile de prendre les bons choix. Est-ce que je fais une foulée de plus ou de moins? Là, elle la saute complètement. Mais elle était de toute façon déjà barrée pour jouer les places de qualification.
0: Ouais, effectivement.
1: Mais c'est bien, elle s'est relevée quand même à l'Autrichienne pour terminer la course. C'est toujours une belle image d'aller au bout des choses.
0: Allez, Zlapetalova, mon Dieu. Il va falloir s'y habituer. La Tchèque. La Slovaque, pardon. J'ai dit Tchèque tout à l'heure. C'est bien de la Slovaquie, hein, qu'elle est originaire. Bien sûr, Zlapetalova. Désolé pour cette petite erreur de nationalité. On va faire une petite pause, une quinzaine de secondes, et puis on se retrouve ici pour la course de Pauline Cocqueuil et la demi-finale de notre meilleur Belge. A tout de suite.
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0: C'était une courte pause, je vous l'avais dit. Casas, pas besoin de pause pour l'Espagnol. 62,90 m. On est encore loin des 66 mètres requis, mais on s'en rapproche pour l'Espagnol. Oui, petite nouvelle aussi, alors que voici Daniel Stoll qui est passé tout ou près hein, de la qualif directe dès son premier essai.
1: Ça va passer ici au deuxième, hein, certainement, vu son expérience, ses qualités de lanceur, ça monte bien, ça va loin.
0: Voilà, c'est au-delà, boum. Largement au-delà de la ligne jaune. Retour à l'hôtel, préparation de la finale pour Daniel, le Suédois. 67 mètres.

0: chiffre 66.
1: Joli. Non,
0: oui, 67 mètres, 66.
1: Ouais, 67, c'est des perfs à podium, hein, généralement, dans les grands championnats. Claqué déjà en qualif, c'est bien. Il a pris ses repères, tout est en place. Les choses sérieuses pourront commencer d'ici peu pour lui. Allez, salut les gars, on se retrouve à l'hôtel.
0: Ah, voici Tambéry, concours de la hauteur. Oui, j'allais vous donner des nouvelles de nos deux Belges qui ont tous les deux franchi au deuxième essai 2m10. Hein. On est à 2m15 pour Tambéry qui commence son concours. Oula, avec une barre qui tremblote déjà pour le champion olympique italien qui se dit, mon Dieu, qu'est-ce qui se passe? Il est toujours là, hein, Tambéry, c'est incroyable. Quelle longévité aussi pour la carrière de ce fantasque italien, mais quel sauteur.
1: Oui, il va défendre son titre de champion d'Europe, hein. C'est grâce à ça qu'il est là, parce que ces dernières années, c'est un petit peu plus compliqué, pas mal de blessures. Il a sauté qu'une seule fois cet été, de 23 à Monaco, je pense. Donc là, c'est pas encore du grand Tambéry, mais on sait que c'est un compétiteur. S'il est présent, il va élever son niveau. Mais il en faudra bien plus, parce que frôler une barre à 2,15 pour Tambéry, c'est un petit peu surprenant.
0: On parlera de nos deux sauteurs dans quelques instants. Hein. Donc pour l'instant, ils ont tous les deux franchi 2m10, je vous l'ai dit au deuxième essai. Voici Pauline Kukuyt. On a raison, la réalisation a raison de s'attarder sur notre compatriote, car c'est l'une des meilleures spécialistes européennes cette année. Avec un record à 53,90 désormais, ce n'est pas le record de Belgique. Il est toujours détenu par Naomi Van Den Broek en 53,65. Mais Pauline Kukuyt nous a sorti un été fabuleux avec ses trois meilleurs chronos établis en 2026. Voici ses adversaires dans cette dernière série de demi-finale. Daniela Ledecká, la Slovaque et compatriote de Zapletalova. Lavrechina pour le Portugal. Dolly, l'Autrichienne. Amalie Juel, la Norvégienne née au Danemark, 32 ans, un record à 54,05. C'est un bon chrono, ça, hein, qui pourrait emmener. Elle est en point de mire de Pauline, juste devant elle. C'est plutôt un bon point d'appui pour Pauline Kukuyt, donc qui, à 29 ans, vit un troisième championnat d'Europe. Demi-finale en 2022, série en 2024. Et donc à nouveau demi-finale en 2026. Mais l'objectif de Pauline aujourd'hui, c'est minimum la finale et si possible une médaille, car avec le chrono qu'elle a établi cette année, c'est tout à fait dans ses cordes. Nielsen, la Britannique, Smolinska, la Polonaise, et Sartori, l'Italienne, complètent donc cette dernière série demi-finale. Deux places pour la finale.
1: Et Pauline est une bonne technicienne, hein. Généralement elle fait pas trop d'erreurs à ce niveau-là. Elle sort vraiment des très bonnes courses, avec un peu de frustration, la sensation de pouvoir encore aller plus vite sur ses dernières sorties. Donc c'est évidemment un bon signe. Il ne faudra pas prendre trop de risques, faire une course propre et correcte. Et c'est bien d'avoir Amalie Juel juste devant, qu'on a vu hier, hein, remporter le titre sur 4x4 avec Warholm et les autres Norvégiens, et Jagger notamment. Donc il y a peut-être un petit peu de fatigue pour elle. Et pour Pauline, de la fraîcheur, beaucoup de confiance. Elle a aussi battu le record belgique du 300 mètres haies qui est récemment couru en Belgique. Elle fait ça à Eusden, donc elle arrive avec de bonnes jambes.
0: Couloir 5, Pauline Kukuyt, demi-finale du 400 mètres haies européen. Elle a avalé avec rapidité et efficacité les deux premiers obstacles.
1: Ouais, ça rentre bien dedans, bien en rythme, en attaque de la gauche, tout en 15, c'est parfait pour l'instant.
0: Elle est là au cœur de la piste, donc elle a déjà remonté complètement son handicap sur Juel, qu'elle a avalé facilement. Elle est bien en jambes là, Pauline. Et elle est en tête.
1: Ouais, très solide course, hein, ce qu'elle nous fait pour l'instant.
0: Largement en tête, Pauline Kukuyt. Attention, hein, maintenant que ça se complique avec la 8e, et ça passe. Elle est largement en tête. Ça bagarre derrière pour la 2e place. Il ne faut pas s'écrouler évidemment dans les 50 derniers mètres. Pauline Kukuyt, 10e est franchi.
1: Ok, c'est bon.
0: C'est très très bien ce qu'elle nous réalise là ce matin.
1: Attention,
0: en cette fin de matinée.
1: Ça va être pas mal.
0: Oh là là, 53,88.
1: Excellent.
0: 53,88, 2 centièmes de mieux que son record personnel. Quelle course splendide. 53,87, c'est encore corrigé d'un petit centième. On se rapproche tout doucement du record de Belgique de Naomi Van Den Broek pour Pauline Koekkoek, son meilleur chrono en carrière, établi ici au Championnat d'Europe en demi-finale. Place largement méritée, Fred, pour la grande finale où elle aura quelque chose de beau à aller chercher.
1: Ah bah, vu ce qu'elle vient de faire, avec une course pareille, c'est clairement la capacité de monter sur le podium. Bon, certes, Zapletalova est normalement au-dessus du lot. Mais voilà, on ne sait jamais. On peut toujours faire une petite faute. Et pour Pauline, elle va faire sa course. Et vu ce qu'elle fait là, elle est bien en place. Tout était bien réglé dans sa course, bien calibré, pas la moindre faute. Elle a bien envoyé jusqu'au bout. Elle devait continuer à mettre la pression sur ses adversaires qui reviennent quand même pas mal sur la fin. Donc elle ne pouvait pas trop se relâcher, histoire d'avoir le meilleur couloir possible en finale. On voit que ça a pas mal allongé sur la fin, mais en gardant sa vitesse. Donc ça, c'est top. Franchement, c'est une bonne gestion de course de Pauline, ouais, récompensée par un record personnel.
0: Avec le retour de Nielsen là, sur la fin, qui prend la deuxième place. Juel, avec son 50-82, la Norvégienne va passer au repêchage au temps. Donc elle sera également en finale à nouveau aux côtés de Pauline Koekkoek.
1: Yoel, la Norvégienne, a annoncé que c'était sa dernière saison. Et là, ça finit plutôt bien, sa carrière, avec une médaille d'or au 4x4 mixte et une finale. J'espère pour elle, pourquoi pas monter sur le podium derrière Pauline Koekkoek et probablement Zapletalova. Mais Nielsen, qui avait couru aussi le premier tour, elle est bien en jambes aussi, hein, attention à elle. Et surtout l'Italienne, hein, qui était solide, Follorunzo, lors du premier tour, de la première série, pardon. Elle sourit, hein, sur le plat dans la dernière ligne droite, parce qu'elle sent que ça va passer, qu'elle fait une belle course, elle est fière d'elle.
0: Ouais, et donc 3 centièmes de mieux, hein, quand ce record personnel établi il y a quelques jours à Ourdeghem, hein, juste avant de venir ici. Donc elle est sur la vague là, sur la bonne vague, Pauline Koekkoek, génial. Et on n'oublie pas que Pauline va venir aussi renforcer nos relais. Notre relais du 4x4.
1: Vu cet état de forme là, elle doit pouvoir tourner en petit 52 au 400, voire un gros 51 sur le plat.
0: Oui, parce qu'elle aura été exemptée du premier tour de ce 400 mètres haies, donc une course de moins. Il y aura la finale du 400 haies qui est programmée. Je jette un petit coup d'œil. Est-ce que c'est demain soir déjà? Oui. Demain soir, sur le coup de 22h08.
1: On va le lancer ici de Stoll, si on le montre en ralenti, ce qui aurait une modification, parce que le lancer sera annulé.
0: Oui,
1: on vient
0: toucher
1: le talon, bord du cercle.
0: Le talon droit.
1: Pas le bord, mais la partie supérieure. C'est dommage, parce que ça avait été validé initialement.
0: Ah oui, donc on le pensait rentrer à l'hôtel. Je pense qu'il a fait demi-tour là. Hein.
1: Bah, visiblement, il va devoir revenir. Bon, il n'était pas encore claqué tout au pied, donc il était prêt à relancer. Bon, il faudra se remettre dedans mentalement. Petit ascenseur émotionnel.
0: Et il a le droit de regarder l'image.
1: C'est dommage que ça n'a pas été vu plus tôt, quoi, pour voir directement se remettre dedans. Mais maintenant, avec la vidéo, il y a parfois des annonces qui arrivent un peu plus tard, ou peut-être qu'un athlète, un entraîneur avait repéré le souci, avait porté une petite réclamation, avait demandé de revoir la chose. C'était arrivé aussi en longueur il n'y a pas longtemps avec Tara Davis Woodhull, qui était championne des États-Unis, qui pensait l'être. Et puis finalement, c'est genre 20 minutes plus tard que son essai a été invalidé pour quelques petits millimètres sur la planche. Donc ça peut arriver, il ne faut pas se réjouir trop vite du coup, maintenant, désormais.
0: C'est vrai qu'à l'œil nu, on n'avait pas capté. Hein. Voici Alekna, le recordman du monde. On n'avait pas capté tout de suite, hein, qu'il y avait eu cette petite faute de talon là, du Suédois, du géant suédois.
1: Il y a des grands pieds aussi, hein, donc c'est plus compliqué forcément. Il ne pousse pas du 35.
0: De grands talons.
1: Mais un grand talent aussi, évidemment. Bon, ce serait bien de nous montrer un peu la hauteur avec Jeff Vermeeren. Et Jeff n'est pas tout seul, justement, puisque Thomas Carmois est aussi présent. Et ça, c'était la surprise, hein, de le voir ici dans ce concours.
0: Oui, Thomas Carmois, donc, 2m10. Hein, pour l'instant, la prochaine barre à 2m15, il n'a pas encore eu son premier essai, Thomas. Le Carolo, qui se retrouve ici, je ne vais pas dire par hasard, mais qui a accepté sa sélection, alors que sa saison a été quasiment blanche.
1: Ben oui, en tout cas, en son hauteur, il a sauté une seule fois. Il a des soucis à la cheville depuis un bon bout de temps. L'année passée, il était encore présent à Tokyo, finaliste à Tokyo. Et puis cet hiver, il n'avait fait que des haies parce que ça lui faisait trop mal à la cheville de sauter en hauteur. Il avait d'ailleurs fait une belle petite saison indoor sur les haies avec une médaille notamment au championnat de Belgique et des chronos, franchement, pas mal pour un non spécialiste a priori de l'épreuve. Et puis il a eu une petite intervention chirurgicale qui visiblement s'est bien passée parce qu'il a été vite remis sur pied. Il s'est remis à l'entraînement, mais sans penser spécialement à ressauter en hauteur. Alors il a fait certes les interclubs en hauteur pour son club français juste avant de se faire opérer. Et puis finalement il est de retour. On lui a dit bah, t'as le droit de participer vu qu'on reprend tout le monde. Et il a dit bah voilà, pourquoi pas, je me sens pas si mal, alors autant venir faire une chouette séance pour se remettre dans le rythme.
0: Allez, Stoll. Ouf. Oh là là. Oh, attention, hein, 63,95 m, c'est 66 m demandé. Oui, comme quoi les mésaventures et ce petit bout de talon qui traîne là, sur le deuxième essai, peut être complètement préjudiciable à Daniel Stoll, dans la mesure où il y a un deuxième groupe de qualification hein, qui arrive. Est-ce qu'on peut assister à une grosse surprise?
1: Je pense pas, vu les résultats qu'on voit ici à l'issue des deux premiers essais. Il est premier de son groupe, hein, donc il n'y a personne qui a vraiment bien lancé. Le vent a un peu tourné par rapport à hier, il est plutôt de dos ici au 10, donc c'est pas optimal pour le lancer de disque. Et c'est d'ailleurs très bien pour le 400E d'avoir du vent dans le dos, dans la première ligne droite opposée. Donc ça n'aide pas forcément à la grosse performance. Mais donc voilà, s'il remporte son concours à un petit 2 mètres de la limite qualificative, ça va le faire pour Daniel. Mais c'est sûr que c'est pas certain qu'il puisse passer, mais apparemment ce qu'ils vont faire mieux que cela.
0: Alors vous avez parlé, on revient à notre petite discussion du saut en hauteur avec Thomas Carroix. Vous avez parlé du Carolo, qui est notre sauteur le plus connu, mais Jeff Vermeeren est également dans ce championnat d'Europe. Il vient de rater sa deuxième barre à 2,15 m. Vous ne l'avez pas vu, je pense pas qu'on va vous la réalisation vous la montrera, mais cette tentative ratée de Jeff Vermeeren, notre vendeur de fraises, donc expliquez-nous.
1: Oui, apparemment il est complètement amateur, il n'a pas de statut professionnel, même si son parcours est pas si mal. Il a déjà fait 2,27 m en hauteur en 2022, c'était en salle. Et puis voilà, il a bien gagné sa vie, donc il aide sa maman dans les cultures de fraises. Et apparemment il se lève tôt au matin pour aller à la cueillette en cette période-ci. Donc, les journées sont longues, beaucoup debout, donc forcément c'est pas évident d'aller trouver l'énergie pour encore aller s'entraîner. Mais il le fait, il aime bien cette vie et pour l'instant il mène une belle carrière, mais voilà, je ne savais pas qu'il était dans ce registre-là, qui crée beaucoup de fatigue. Et de fait, je remarquais qu'il était toujours en forme en tout début de saison. C'était à une période où justement on ne doit pas aller cueillir les fraises. Donc c'est souvent en hiver qu'il est vraiment bien, ou en tout début de saison estivale. Et par contre cet été, il est plutôt à des 2,10 m, 2,15 m, donc ça va être compliqué pour lui d'aller plus haut. Il faudrait viser pour lui surtout des championnats en salle, parce que c'est là où il est plutôt dans les 2,20 m. Mais c'est grâce à ses performances hivernales et aussi de l'année passée qu'il a pu se qualifier à la route ou Birmingham par rapport au ranking et non par rapport au minima que lui et Thomas n'ont pas réalisé.
0: Oui, et Jeff Vermeeren, c'est une particularité que l'on doit, cette info, on la doit à notre excellent confrère du journal Le Soir, Philippe Van De Weyer, qui a réservé un article aux amateurs, hein, comme Jeff Vermeeren, aux purs amateurs qui se trouvent ici dans ce grand championnat d'Europe. Article aussi consacré à Mariska Parrouet, qu'on verra tout à l'heure en série du 800 m. Jeff Vermeeren, vous pourrez voir si vous suivez les chaînes flamandes en télévision, dans la version flamande de L'amour est dans le pré, puisqu'il cherche épouse. Voilà, le message est passé pour Jeff, qui va s'élancer d'ici quelques instants pour son troisième essai, pendant qu'on est encore à l'image ici avec la qualif du disque. On est à 2,15 m, on va vous la commenter en style radiophonique, cette tentative, dernière tentative à 2,15 m, alors que Thomas Carmois lui en même temps échoue à son premier essai à 2,15 m, là sous nos yeux. À l'image, vous avez évidemment le lanceur de disque turc Sahin. Donc échec à 2,15 m, première barre pour Thomas Carmois à l'instant même, et quasiment simultanément, dans un instant, s'élance Jeff Vermeeren,
1: mais qui lui est à son troisième essai. Hein. Oui. On a un concours qui est un petit peu plus vite dans ce groupe-là. C'est parti dans sa course d'élan pour Jeff.
0: Très long élan. Et aïe aïe aïe, c'était très bien engagé ce saut-là, mais ça ne passe pas. Et son euro est terminé ici à ce stade. Il est en train de pester là. Il se tient la tête entre les mains. Oui, c'est passé tout près, hein, ce saut de Jeff. Vraiment tout près de la validation. Mais malheureusement pour lui, il quittera donc cette qualif de la hauteur avec une barre franchie à 2,10 m. Ce ne sera pas suffisant.
1: C'est dommage, il l'effleure des talons, hein. Il était clairement au-dessus. Ça fera. C'est dommage parce que vu ce qu'il fait en salle, il a clairement les capacités de pouvoir viser une finale, hein, même dans ce concours. Mais sur l'été, c'est pas ça. Et c'est dommage quand on a l'occasion de faire un grand championnat. Pour lui, ça n'arrivera peut-être pas à nouveau dans sa carrière. On le lui souhaite évidemment. Donc c'est dommage de ne pas avoir pu montrer ce dont il était capable. Et pour Thomas, ben, on espère qu'il connaîtra un autre destin. On l'a vu à l'échauffement, ça a été compliqué. Hein. J'ai vu trois courses d'élan où il n'avait pas décollé. Il se prenait un petit peu la tête. Évidemment, il n'y a pas beaucoup de repères sur l'élan complet, vu qu'il en a fait très très peu à l'entraînement. Peut-être sauter plutôt sur des élans réduits, pas donc pas les mêmes sensations.
0: Ouais. Jeff Vermeer, qui est en plein air cette saison. Vous avez parlé de sa saison en salle, qui était plutôt belle. Mais qui était resté calé à 2m16, hein. On est plus ou moins dans les mêmes eaux ici. Enfin, il avait franchi 2m16 à Nivelles. C'était son meilleur résultat en saison estivale en plein air. Bon, mais des sauteurs en hauteur, on va passer à nos sprinteurs avec Antoine Snyder, ce qu'on voit là tout à droite de l'image. Là, il sera dans le couloir le plus à l'intérieur, au couloir numéro 2 pour les séries du 100 mètres. Des séries de 100 mètres où on n'a pas les meilleurs sprinteurs engagés. C'est un tour de plus. Il y aura 12 qualifiés au chrono. Voici Antoine, dont le frère jumeau Camille est certainement le plus grand des supporters, avec la famille évidemment, pour ce Liégeois très sympa, champion de Belgique du 100 et du 200 mètres, hein, s'il vous plaît quand même.
1: Ouais, magnifique athlète de Serein. Alors il faut savoir qu'il est surtout là pour faire le 200 mètres. Hein. Le 200 mètres, c'est son point fort. 20-24 cette saison, il est la quatrième perf européenne de l'année. Donc son entraîneur François Gourmet m'a confié qu'ici il venait faire son réveil musculaire. Il venait prendre des informations sur la piste, puisque comme le sur 200 mètres, il va rentrer directement en demi-finale avec un bel espoir de rentrer en finale et de faire de belles choses. Ici il vient prendre des infos, prendre contact avec les starts, avec la piste. Et il va peut-être pas le faire à fond d'ailleurs, et c'est presque pas souhaitable qu'il passe au tour suivant, c'est assez particulier. Donc c'est vraiment prendre des repères, donc on va regarder ça avec cette connaissance de cette information pour Antoine, mais qui a clairement les capacités de passer, hein, 10-20 cette saison. Il a même couru en 10-14 avec un petit peu trop de vent, c'était en avant au programme au meeting international de la province de Liège. Et quand on voit les résultats de ses adversaires, eh bien il peut clairement être dans le coup pour passer. C'est le top 12 au chrono, hein, ici à nouveau. Ce qui fait jaser pas mal d'athlètes, évidemment, en espérant que dans cette série, ils aient un bon petit vent pour donner un petit coup de pouce à la perf.
0: Oui, record personnel de Antoine, 10 secondes, 20 centièmes établi au championnat de Belgique. Il est au couloir numéro 2. Voilà, la mise en jambe donc d'Antoine Snyders dans cette première série du 100 mètres. Oui, il fait bonne figure quand même, Antoine, c'est très bien.
1: Faire cinquième, donc si normalement à condition au moins 3, on a ici un vent de moins 3, assez impressionnant. Je vous le disais, que le vent était de face, il avait tourné par rapport à hier.
0: On a eu des vents de plus 3 dans le dos, hein.
1: C'est,
0: et là,
1: c'est pas top pour la peur, mais justement pour la fraîcheur pour Antoine, vu qu'il se prend un moins 3, il n'y a pas beaucoup de chances qu'il passe au tour suivant. On va avoir des vents un peu plus calmes a priori pour les séries suivantes pour nos deux autres compatriotes Simon et Émile.
0: Mais c'est la raison pour laquelle on trouve ça. Tout le monde, tous ceux qu'on a interrogés, nous-mêmes, les athlètes eux-mêmes, trouvent ça totalement injuste, cette règle de qualification sur 100, 200 et 400 mètres, et surtout sur 100 mètres, d'aller qualifier les athlètes uniquement au chrono et pas à la place, parce que les conditions peuvent être tellement différentes d'une série à l'autre. Regardez, ici, on se prend 3 mètres devant dans la face, et dans la série suivante, ça pourrait être 2 mètres devant dans le dos.
1: Ça pourrait, hein. Oui, j'ai l'impression que ceux qui ont pondu cette règle n'ont pas spécialement couru beaucoup de 100 mètres dans leur vie, parce que il ne faut pas être un fin connaisseur pour connaître l'importance du vent. C'est la raison pour laquelle on homologue des records quand le vent n'est pas trop favorable non plus. Donc là, on n'est pas comparé à les mêmes configurations de course. Là, on voit que ça cravache un petit peu sur la fin. C'est pas des plus solides comme course pour Antoine. Mais voilà, on voit qu'il est dans le coup avec les autres, donc qu'il est... Il est bien en jambe, et à nouveau qu'un gros vent de face, les chronos sont à prendre.
0: Mais c'est vraiment incroyable, cette règle. Regardez, aucun de ces athlètes, on peut déjà vous le dire, ne sera en demi-finale.
1: Bah, ça dépendra du vent dans les courses suivantes, mais voilà, normalement, si on retrouve un vent comme hier ou un vent nul, a priori, tous les autres vont être entre 10-20 et 10-45. C'est absurde, on est bien d'accord, tout le monde le dit.
0: Et ceux qui le disent, ce sont aussi les athlètes qui se qualifient.
1: Hein. Ah oui, c'est pas.
0: Ce ne sont pas que les perdants.
1: Hein, on dit que le sport soit juste, hein, et là, c'est pas le cas. Nous, on n'est pas en salle, il y a du vent, c'est un élément à prendre en compte. C'est aussi pour ça, notamment qu'en longueur, on fait les concours en même temps, histoire d'avoir les mêmes conditions pour les deux concours. C'est parallèle, ici en hauteur aussi, pour ne pas avoir un peu plus d'avantages. Ou disent qu'on ne peut pas le faire. On ne peut pas avoir deux concours qui vont se faire en même temps. Et c'est vrai que, qui sait, dans le groupe B, on va avoir de la pluie tout à l'heure. Ou on pourrait aussi avoir un vent qui tourne et qui serait de face pour les lanceurs. Donc il peut y avoir un certain désavantage, mais on ne peut pas matériellement l'organiser en même temps. Donc là, c'est le tirage au sort.
0: Attention, Gudjus n'est pas en très très bonne position. Là, ça va mieux sur ce dernier lancé. Ça va lui permettre de remonter. Mais une septième place dans le premier groupe de qualification, ça sent pas bon. Hein. Là, il passe avant quatrième place. C'est déjà un petit peu mieux, loin des 66 mètres demandés hein, pour... la qualif directe vers la finale.
1: Ouais, 62, ça peut le faire. À nouveau à Rome, c'était un petit 62 pour passer. On a relativement les mêmes candidats. Ça n'a pas été très très loin dans son cours de qualif. On n'a pas parlé tout à l'heure du français Juan qui a fait un solide 63. Lui aussi qui a lancé à plus de 70 l'année passée. Ça sera bien de le retrouver en finale a priori. Les solides, hein, parce que Juan, tout comme Stoll, sont des fameux gabarits. Plutôt typé lanceur de poids, mais ils parviennent à garder beaucoup de vitesse malgré leur masse imposante.
0: Regardez, qui est un des plus sympas du plateau, qui est là avec la petite tape sur l'épaule à Gutsus. Allez, c'est bien. Rendez-vous en finale, j'espère quand même, hein, pour nous deux, parce que pour une fois, ils n'ont pas réussi à claquer la distance qualificative requise du premier coup. Mais voilà, pour l'instant, 1 Stoll, 2 Juan, 3 Casas, 4 Gutius et Alekna, leur quand même du monde, pas mieux. Hein. 62,29 m pour un lanceur à plus de 70 mètres à de très nombreuses reprises.
1: Ouais, c'est le frère Alekna.
0: Ah, pardon.
1: C'est son grand frère, mais qui est moins fort.
0: Ah oui, pardon, excusez-moi. C'est vrai que les deux frères sont engagés. Ici, j'ai.
1: Ouh, Kelly Hutchinson. Moi.
0: Hodgkinson, oui.
1: Ah, c'est la grande star. Tout à l'heure, le speaker du stade a parlé de son nom pour présenter les athlètes présents. Il y a eu une clameur qui s'est soulevée tout d'un coup. Ça va être impressionnant.
0: Et elle, dites-moi, Femke Bol, Femke Broeders Bol, puisqu'elle est désormais mariée à notre perchiste Ben Broeders, officiellement, donc son nom qui apparaît dans toutes les startlistes, c'est donc Femke Broeders Bol sur 800 mètres. Elle qui a tout gagné sur 400 et un fameux pari hein, que de changer de discipline déjà de 1, mais de passer du 400 au 800.
1: Ouais, elle ne cherche pas la facilité hein, parce qu'elle tombe justement dans le 800 qui est hyper relevé avec Audrey Véro qu'on vient de voir et Kelly Hutchinson. Donc, c'est une course qui lui convient bien hein, quand on voyait sa foulée sur 400, ça avait l'air tellement facile, tellement fluide qu'on de fait c'était une foulée taillée pour le 800. Mais elle cherche pas la facilité parce que sur 400 elle avait un boulevard d'avance sur tout le monde, même si maintenant Zapletalova aurait pu un petit peu l'embêter. Mais elle s'est dit voilà, j'aime les challenges, je vais tenter autre chose, même si elle n'a jamais été championne olympique individuellement sur le 400 barré par McLaughlin. Elle s'est dit je vais tenter autre chose, vu ma pointe de vitesse, il y a peut-être moyen d'aller chercher le record du monde sur le 800, et son début de saison et son début de carrière sur le 800 lui donne raison.
0: On verra ça tout à l'heure, mais place à présent à notre deuxième Belge, Simon Verhoeven, le meilleur Belge des trois hein, sur le plan chronométrique dans sa série du 100 mètres. Mais expliquez-nous un petit peu le parcours de Simon qui a été blessé longtemps et qui a été de manière tout à fait involontaire à la base hein, de cet imbroglio de sélection au niveau belge parce qu'on l'avait autorisé à disputer alors qu'il n'avait pas le minima à disputer une dernière course tellement il est costaud, il est fort, il représente nos meilleurs espoirs.
1: Ouais, il n'avait réalisé qu'une seule course hein, cette saison, mais avec trop de vent. Et quelle course, en moins de 10 secondes d'ailleurs. Donc le minima n'a pas pu être homologué. Entre temps, il s'était un petit peu blessé sur un 150 mètres à Ostrava. Et donc n'avait pas eu l'occasion de reproduire les minima. Et donc la fédération lui avait laissé la possibilité de se qualifier en montrant son état de forme après l'échéance finale.
0: Tout l'imbroglio.
1: Ce qu'il a fait. Et dès lors, tout le monde a dit, ben voilà, si on lui laisse une possibilité, pourquoi pas à nous. Et donc la fédération a préféré, plutôt que d'avoir des recours et une bataille d'avocats, a préféré ouvrir les portes pour tout le monde. Et c'est très bien. Donc merci Simon. Simon qui avait dû donc montrer un bon état de forme, il avait couru 10-12 à Ourdegem sans forcer selon ses dires, il reprenait ses sensations de sprint seulement là. On va voir comment ça va se passer ici. Donc il est assez fragile, donc on va quand même être prudent par rapport à ça. Il va probablement le faire avec le frein à main sur cette première série, parce qu'on espère le voir trois fois, il en a les capacités. On se souvient qu'on l'a vu en finale, hein, au championnat du monde sur 60 mètres, qu'il n'avait pas terminé parce qu'il était perclus de crampes.
0: Finale en salle, oui.
1: Donc beaucoup de fragilité chez ce coureur, on espère que ça se passe bien, mais un potentiel énorme.
0: Couloir numéro 5 donc, Simon Verhoeven. Un record à 10.06 et 10.12 cette année. Il est très très bien parti
1: impressionnant.
0: Là. Impressionnant là, avec au couloir numéro 2 aussi un athlète nigérian. Et il va prendre une belle place qualificative, il me semble. 10.38, ça a été. Regardez, c'est, le vent est tout aussi défavorable. 10.38 pour l'Irlandais Akinola. Voilà, j'en avais oublié son nom. Et deuxième place pour Simon Verhoeven. Ça a couru plus vite qu'en première série. Donc ça va passer dans le top 12 pour Simon Verhoeven. C'est impressionnant avec 2 mètres et des poussières devant de face. 10.39 dans le même chrono que l'Irlandais.
1: Ouais, c'est costaud, hein. Franchement, c'est un régal de le voir. Techniquement, c'est bien placé.
0: Il a un fameux pied, hein, comme
1: oui,
0: on dit.
1: Un pied de dingue, un contact au sol qui est très court, très juste. Il parvient bien à mettre toute la force qu'il faut. La sortie des blocs est encore un petit peu perfectible, mais voilà, il a très peu couru en compétition, donc il n'y a pas beaucoup de repères. Mais une fois qu'il est lancé, il est bien, il est haut, grand sur les appuis. Et on sent qu'il met pas tout non plus, mais juste ce qu'il faut. Et il sait qu'en étant premier ou deuxième, ben, a priori, ça sera bon pour passer, même si c'est au chrono.
0: Oui.
1: C'est rassurant, et voilà, on voit que tout tient. Je ne le voyais pas se tenir l'ischio, la cuisse ou autre. Donc c'est prometteur pour tout à l'heure. Par contre, c'est un petit peu embêtant, hein, ce vent de face pour les résultats. On sait qu'on est dans un championnat, c'est la place qui compte. Mais si on a toute la journée avec du vent de face, ça va pas sortir des chronos spectaculaires. Il faudrait qu'on puisse courir dans l'autre sens, ce qui se fait parfois dans certains meetings. Mais là, tout est placé comme ça. Pour les positions commentateurs, ça va être compliqué de changer aussi. Mais dans les meetings, ça se fait. C'était d'ailleurs le cas hors de game, hein, quand Simon Verhoeven a fait son 10-12. On avait couru dans la ligne droite opposée, donc on avait tourné le chrono.
0: Donc, tenons pas trop compte du chrono, vu le vent de face, mais quand même, belle impression laissée par Simon. Vous parlez de sa fragilité musculaire à l'athlète du Lira, mais oui, il est bien en jambes. Et c'est une bonne nouvelle que cette série de Simon Verhoeven. Il nous reste un Belge à découvrir dans quelques minutes, c'est Emile Botterman. On précise que les trois Snyders, Verhoeven et Botterman, on les retrouvera évidemment avec le relais du 4x100 et les Falcons, hein. Et certains d'entre eux aussi dans le relais mixte du 4x100 mètres.
1: Ouais, ça promet.
0: C'est une nouvelle épreuve. Jack vient de franchir 2m19.
1: À 2m19, le tout au premier essai, qui sait, ça peut-être déjà suffire pour passer en finale. On a demandé 2.26, mais on ne devra pas aller jusque-là. A priori, 2.23, ça sera clairement suffisant, voire ça arrive parfois qu'on passe 2 barres en dessous, le tout au premier essai.
0: Et Thomas Carmoin a franchi 2.15 au deuxième essai. Bonne nouvelle.
1: C'est une bonne nouvelle. Bah, il égalise son season best en seul concours en réalisant début de saison. Qui sait, hein, il est capable, hein, de rentrer en finale. On sait qu'normalement, il joue le coup pour les médailles. Il est toujours bien placé dans les finales européennes. Déjà 2 médailles en salle, une 4e et 5e place en plein air. Là, il n'arrive pas avec cette même préparation, mais voilà, si la santé est là, la technique, ça ne s'oublie pas non plus, c'est comme le vélo. Tamberi, on l'a vu frôler la barre tout à l'heure, ce serait bien d'avoir un peu plus d'aisance cette fois-ci. Voilà,
0: ouais, c'est les réglages.
1: C'est cool, parce que lui, il va mettre de l'ambiance, hein, dans la finale.
0: 2.19 au premier essai pour l'Italien.
1: C'est pas encore flamboyant, mais il n'en faut pas plus pour passer 2.19. Ça devrait le faire à 2.23.
0: Oui, il n'avait pas réussi à passer le cut des qualifications au dernier championnat du monde. On le rappelle, Tamberi, éliminé en qualif. 11e des derniers jeux. Oui, c'est un petit peu en demi-teinte désormais les dernières compétitions de Tamberi, qui a sans doute ses meilleures années derrière lui. Mais ça reste un formidable compétiteur, vous l'avez rappelé tout à l'heure. Alors que Mita, lui, franchit 2m19 pour la Grèce.
1: Ouais, avec des techniques un peu différentes, hein. Certes, on voit tout le monde faire du Fosbury, mais les vitesses d'approche, les impulsions, l'utilisation des bras, des genoux, il y a des grosses différences. Et chez Mita, c'était beaucoup plus en force, avec un temps de contact assez long, du coup, à l'impulsion. C'est pas mal ici pour le Britannique aussi, concours parfait à 2.19. C'est bien engagé pour lui pour rentrer en finale. Il arrive avec pas trop de sauts dans les jambes pour la barre qui va compter a priori à 2.23. Conditions sont bonnes, hein, pour les sauteurs en hauteur, du coup ils ont un petit vent de dos. Beaucoup de vitesse également dans l'esquive, un peu comme le faisait Stéphane Holm, dont le fils est également présent dans le concours, on le verra peut-être à l'image tout à l'heure. Également petit gabarit et très explosif.
0: On ne parle pas de petit gabarit ici.
1: Ah non, ça c'est autre chose.
0: Le voici, le recordman du monde, hein, Nekna. Je regardais dans le classement tout à l'heure qui est apparu, confondu avec son frère aîné, qui est moins doué. Bon, dernière série du 100 mètres et troisième belge. Elle a tout à droite de l'image là. Emile Botterman de Deins, vice-champion de Belgique du 100 mètres derrière Antoine Snijders. Antoine qui disputait ça pour la forme, contrairement à, puisqu'il mise tout sur le 200 mètres, contrairement à Emile qui se retrouve là dans son premier grand championnat senior, hein, si je ne m'abuse. Un chrono 10-25 établi cette année comme record personnel.
1: Elle a d'ailleurs réalisé deux fois au championnat de Belgique 10-25, donc c'est qu'il est en pleine forme. C'était il y a quelques jours à peine du côté de Kesselo à Leuven. Il a connu une belle progression l'année passée. Il s'est vraiment révélé en courant 10-28. Avant ça, il était en 10-47 encore. On ne connaissait pas trop. Et puis là, boum, il a vu qu'il y avait des projets sur le 4x100. Ça l'a peut-être boosté aussi. Et il est venu prêter main forte à l'équipe. Et le voici récompensé avec une belle sélection individuelle. Même tout à l'heure, le Suisse, champion d'Europe du 200 mètres, qui vient peut-être aussi faire son réveil musculaire sur le 100 pour préparer la distance qui lui convient mieux. Un petit peu surprenant de le voir aussi sur le premier tour.
0: Et au couloir 6, un vieux de la vieille, hein, avec Yann Volko. Enfin, quand je dis vieux de la vieille, pas si vieux que ça, il a bientôt 30 ans, mais on le voit depuis très très longtemps, déjà trois fois médaillé dans un championnat d'Europe en salle. Yann Volko, le Slovaque au couloir numéro 6.
1: Donc pour Simon Verestraten, il est déjà qualifié d'office avec son deuxième chrono. Antoine Snijders est 9e pour l'instant avec 10-61. Donc lui, normalement, devrait sauter, mais ça va dépendre aussi du vent.
0: Et du vent.
1: Dans cette course-ci, on espère qu'Emile va pouvoir passer. Donc ils ont de l'avantage ici, hein, si le vent s'est calmé. Parce que ça n'a pas été super vite à cause de ce vent de face. Les drapeaux ont l'air assez calmes pour l'instant. C'est plutôt bon signe pour cette série.
0: Allez, le départ de cette dernière série pour Emile Botterman au premier couloir.
1: Ah, c'est bien ce qu'il fait, Emile.
0: Oui, il est même en tête là. Il va passer. Oui, génial. 10-41. Ah oui. Le vent a soufflé moins fort de face, toujours, mais moins fort. Ouais. Emile Botterman va se retrouver en demi-finale.
1: Ah, c'est parfait.
0: Magnifique. 10-42. Je crois que c'est corrigé d'un petit centième pour Emile. À 17 centièmes de son record personnel avec un vent de face de 1 mètre environ. On aura donc deux Belges en demi-finale du 100 mètres. Emile Botterman et Simon Verestraeten. Je dis deux, mais...
1: Ouais, non, il va sortir,
0: oui,
1: Antoine.
0: Antoine va sortir.
1: Avec son 10-61, là, ils seront plusieurs devant. Et c'est une bonne nouvelle, hein, puisque ce n'était pas son objectif. D'ailleurs, François Gourmet, son entraîneur, m'avait dit qu'Antoine aurait fait alors la demi-finale vraiment avec le frein à main pour pouvoir garder son énergie pour le 200. Donc la mise en action était bonne. Vous le voyez très redressé, hein, contrairement aux autres qui regardent le sol, qui se redressent plus progressivement. Mais lui, c'est sa manière de faire, d'avoir les épaules hautes et le regard vers l'avant un peu plus tôt que les autres. Mais par contre, en deuxième partie de course, il finit fort. Hein, on le voit là, il est un petit peu en retrait par rapport à ses adversaires. Mais en vitesse lancée, il est vraiment bien. À nouveau, c'est très bon signe pour le relais de voir tous nos athlètes aussi brillants.
0: Oui, la Belgique redevient une terre de sprint. Ça faisait très très longtemps, hein, qu'on n'avait plus d'aussi bons sprinteurs et d'aussi bonnes sprinteuses.
1: À deux filles en demi-finale et deux garçons en demi-finale. Pour l'instant, on est sur le même cheminement, en espérant que Emile ou Simon auraient la même destinée que Delphine. Ce serait absolument incroyable. Et incroyable. C'est vrai que Simon Verestraeten, vu ce qu'il a montré, vu la facilité avec ce vent de face 10-39, sans forcer, il y a franchement moyen de rêver grand en espérant que tout tienne dans son corps relativement fragile. Il avait été aussi blessé un petit peu. Il n'est pas couru à Gaborone au Mondiaux de relais pour le 4x100. Donc ça fait déjà trois petits couacs physiques qu'il a connus cette saison. Mais là, touchant du bois, ça se passe bien.
0: Oui, et regardez, les deux Belges se retrouvent avec deuxième et troisième perf de ces séries, certes à relativiser, hein, par rapport au vent très très puissant qui a soufflé dans la première série de face. Là, on vous met moins 1 mètre par seconde.
1: La preuve, hein, que c'est pas équilibré, c'est qu'ils sont 6, hein, dans cette dernière série à s'être qualifiés Alors que les séries sont d'un niveau homogène, mais forcément, quand vous avez une différence de 2 mètres par seconde devant, ben, ça vous fait gagner un bon dixième de seconde.
0: C'est totalement
1: injuste. Tant mieux, c'est la loterie ici, du coup, et ça ne va pas avoir une longue vie, cette règle, pour les prochains championnats, vu le lever de bouclier mené par tous les athlètes et les entraîneurs. Après, on n'est que sur le premier tour, mais voilà, ça peut quand même avoir une influence. Ouais. Les athlètes se préparent, ils ont envie de faire une demi-finale et ça se joue finalement sur le sort.
0: Mais imaginez que ce soit produit avec Delphine Kansa, qui a vécu un premier tour, qui aurait pu avoir 3 mètres devant de face, qui passe pas. Elle fait médaille au championnat d'Europe.
1: C'est là qu'est
0: la stupidité de cette règle de qualification sur 100, 200 et 400 mètres dans le premier tour. S'il vous plaît, messieurs les responsables, changez-nous ça.
1: Il faut faire comme dans toutes les autres séries, quoi. Les meilleurs, plus quelques-uns repêchés au temps, comme ça se fait depuis la nuit des temps. Ou alors, éventuellement, tout le monde à la place, si c'est possible. Comme ça s'était fait notamment aux Jeux Olympiques à Paris. On se tient le mollet là pour Scioli ou le tibia. Quelques petits soucis sur sa jambe d'impulsion. Des grands favoris de ce championnat d'Europe, avec Dorochouk ici à l'image, qui devrait passer facilement. Le 19, il le fait pratiquement en ciseaux, lui, normalement.
0: Ah, le ciseau, le fameux ciseau.
1: Vous en avez fait à l'école, du ciseau?
0: Bien sûr, du découpage de papier.
1: C'est comme ça qu'on apprend aux jeunes, généralement, la hauteur. C'est d'abord par du saut de face, du saut en ciseau, avant d'aborder le Fosbury un peu plus tard. Un peu plus compliqué, plus sympa aussi à faire, mais avec les enfants, ils ont tendance à trop vite se coucher dans le tapis, alors que ce qui compte d'abord, c'est de s'élever verticalement, avant d'avoir la récompense de pouvoir se coucher dans le mousse. Ben voici petit Holm. Lick et Holm. Allez voir, c'est le même style que son papa. Hein. C'est pas le même pied d'impulsion.
0: Oui, ça passe. Stéphane Holm, le papa qui n'est pas à côté de nous là, parce qu'il travaille pour la télévision suédoise. Mais là, je pense que comme le gamin est en train de sauter, le voilà d'ailleurs.
1: Ah ben oui, il a autre chose à faire.
0: Il était juste à 2 mètres de nous, hein, à côté de notre collègue de la télévision suédoise. Hier, et il y sera sans doute pour les jours suivants, un consultant pour la télévision de la SVT suédoise. Stefela, le tchèque, il passe aussi au deuxième essai, cette fois à 2m19.
1: Est-ce que c'est un sauteur à 2m30 qui va être dans le coup pour les médailles normalement? Mais là, on a vu que c'était un petit peu compliqué sur le premier essai. Ça a été bien rectifié, avec une belle aisance, une belle marge. C'est un sauteur très régulier.
0: Le premier essai de Thomas Kermois à 2m19 a été manqué. Et là, il va s'élancer, Thomas, pendant qu'on est là dans les entrailles du stade. Et il échoue pour la deuxième fois à 2m19. Il aura droit à un troisième essai, notre Carolo.
1: Ah ben, c'était un saut encourageant. Il y avait du jus, ça fonce un peu trop dans la barre, mais on sentait qu'il y avait de l'énergie. S'il parvient à la canaliser et la mettre un peu plus à la verticale, ça peut le faire pour Thomas.
0: Bon, avant de vivre les séries du premier tour du 110 mètres haies avec un Belge, Zeno Van Neigen, je vous propose de passer notre deuxième petite page de pub de la journée. Et puis on se retrouve ici pour la suite du programme à Birmingham.
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0: Voilà, de retour à Birmingham où le soleil est de plus en plus présent, la température monte ici dans cette banlieue de Birmingham. Birmingham, la deuxième plus grande ville d'Angleterre, hein, après Londres bien sûr. Et dans ce stade Alexander, qui peut contenir jusqu'à entre 18-19 000 places, avec des tribunes en tubulaire, des tribunes provisoires qui ont été installées, mais qui sont pour l'instant loin d'être remplies. C'est une des petites déceptions de ce début de championnat, alors qu'on sait que le public britannique est féru d'athlétisme, grand connaisseur de ce sport olympique numéro 1. Ouais, on espère qu'au fil des soirées, ça va un peu se gonfler là, dans les, enfin, que les tribunes vont un peu se gonfler de monde.
1: Oui, surtout le soir, notamment. On peut comprendre, on est en semaine, le matin, c'est peut-être pas évident, mais le soir, il y a vraiment pas beaucoup de monde. Alors que hier, il y avait quand même la finale avec Amy Hunt et Dinah Asher-Smith, deux grandes stars britanniques, deux grandes chances de médaille sur le 100 mètres, d'ailleurs remportées par Amy Hunt. Donc c'était surprenant de voir aussi peu de monde. Et un certain Thomas Carmois là, il est toujours là.
0: Il vient de passer 2m19. On va peut-être le voir donc du coup à l'image avec un saut qui pourrait être diffusé en différé. On le souhaite évidemment car 2m19 ça commence à devenir intéressant.
1: C'est cool.
0: On précise que la barre qualificative est quand même à 2m26. Il suffit
1: de
0: demander.
1: On a spolié.
0: On a spolié. Mais c'est pas bien grave.
1: On le voyait jamais.
0: Quand on spolie pour une bonne nouvelle, Thomas Carmois, le voici enfin.
1: Allez, pour ceux qui n'avaient pas écouté, on verra. Suspense. C'est impératif de le passer. Certains vont peut-être qu'il s'est rentré en finale avec un concours parfait à 2,19. Lui, il faudra aller encore plus haut, mais pour aller plus haut, il faut d'abord passer cette barre.
0: Ouais, et il se rassure complètement. Enfin, regardez, c'est une joie non contenue. Et il a bien raison de la livrer ainsi. Ce cri du cœur pour 2m19 au troisième essai. Thomas qui a, on le rappelle quand même, un record à 2m29, qui a longtemps flirté avec cette barre à 2m30. Mais 2,19 là, il se remet un petit peu dans le coup et certainement moralement aussi. Il va aller rejoindre Tia Hildebaud qui est sa coach, on le sait, depuis l'automne 2023. Et qui sait si il va pas trouver la force d'aller franchir la barre suivante qui est quand même à 2,23 là. On se rapproche à des...
1: Parce qu'à 2,19, ils sont 16 à l'avoir franchi pour l'instant.
0: Oui.
1: C'est ça que je vous dis, que 2,19 au premier essai, ça peut-être suffire, mais pour lui, il faudra vraiment aller plus haut. Oui. Et sur ce qu'il a montré, c'est tout à fait envisageable. En tout cas, ça fait plaisir de le revoir à ce niveau-là, et avec le sourire sur le sautoir.
0: Il a bien fait de venir, Thomas, dans ce championnat d'Europe. Les séries, premier tour du 110 mètres haies, même critère de qualif que ce qu'on a vécu sur le 100 mètres tout à l'heure. On prend les 12 meilleurs chronos, quelles que soient les places. Et on trouvera notre jeune compatriote Zeno Van Neegen dans la deuxième série dans quelques minutes. Voici donc tous les candidats à la qualif présents dans cette première série. On notera la présence de Damian Szikir au couloir numéro 6, le Polonais, qui a déjà dans sa carrière flirté avec un podium mondial dans cette discipline, quatrième place en 2022 du côté de Eugene. Il a 34 ans, il est né 10 août, c'est une bonne date. C'était donc hier son anniversaire.
1: Ouais, donc on a vu tout à l'heure du vent de face, donc il faudra vraiment prendre en compte cette donnée sur le 110 mètres haies. On va peut-être se retrouver un petit peu loin des haies, ils vont devoir pousser un peu plus que d'habitude. Donc il faudra vraiment bien gérer cela pour ces athlètes, pour ne pas être trop perturbés dans leur élan, dans leur course, dans leur vitesse, dans l'interobstacle.
0: Allez, c'est parti pour cette première série du premier tour du 110 mètres haies, épreuve à risque évidemment, comme d'habitude. Szikir qui est toujours au rendez-vous, toujours là, le Polonais, au cœur de la piste, qui va s'imposer en se relevant un petit peu. Est-ce qu'on l'a prévenu que c'était les chronos qui comptaient et pas la place? Je ne sais pas. Minoué, l'Allemand, prend la deuxième place. Et Küchler, le Suisse, troisième. Le chrono 13,75 pour Damien Szikir.
1: Ouais, ils s'en tirent bien parce que c'est un léger vent de face, mais à nouveau ça fait pas des chronos impressionnants pour les athlètes. Donc pour les deux premiers ça devrait le faire quand même, mais les chronos en plus de 14 ça passera certainement pas, sauf si on a vraiment du moins 3, moins 4 tout à l'heure. C'est pas C'est pas l'idéal. C'est vrai qu'on voilà, on fait en sorte, on construit les stades pour avoir un vent dominant dans le dos pour la ligne droite principale. Mais le vent peut tourner, évidemment. C'est pas un facteur qu'on peut maîtriser. On n'est pas en salle non plus. Ça va rendre la journée, si le vent est comme ça, un peu moins spectaculaire. Ouais. On pourra éventuellement faire tourner les bacs à sable et sauter dans l'autre sens, même si tout est positionné pour les caméras, notamment dans l'autre sens. Je ne sais pas s'ils vont pouvoir se permettre de tourner. On voit la belle mise en action ici de Damien Chikir. On part en 7 appuis hein, pour la plupart de ces athlètes. Certains en 8 en plus petit gabarit. Et là, on voit l'enchaînement, les 4 appuis entre les haies, très rapide. L'engagement au-dessus de la haie avec la jambe d'attaque ici, jambe gauche pour le Polonais, la jambe d'esquive, la jambe de retour qui revient ici en rasant bien la haie. Techniquement, c'est très propre. On ne voit pas hein, ici, on ne perçoit pas le vent qui soit vraiment dérangeant.
0: Ouais, non.
1: À nouveau, c'est normalement la place qui compte en championnat, sauf sur ce premier tour. C'est rassurant pour lui de le voir à ce niveau-là. C'est un des meilleurs, c'est le meilleur pratiquement à devoir faire un tour en plus, mais ça se joue au niveau du ranking. Et le ranking, c'est les 5 meilleures courses sur les 12 derniers mois. Et à ce niveau-là, il a manqué probablement quelques petits points pour pouvoir être exempté de ce premier tour.
0: Petit cadeau d'anniversaire peut-être qu'on lui a offert en disant « Tu veux disputer une course de plus que tous les autres ? Allez, on te la met. » En fin de matinée, le deuxième jour. Damien Chikir. On profite d'ailleurs pour remercier de tous les nombreux messages reçus, notamment hier, puisque vous n'avez pas été discret par rapport à ma date de naissance, mon cher Fred.
1: Faut que ça se sache.
0: Je vous remercie. Merci à vous tous, donc, pour vos très nombreux messages, tous les plus gentils les uns que les autres. Jack.
1: Donc 2,23, c'est pas la barre demandée, mais clairement 2,23 au premier, il peut
0: ranger
1: ses spikes, ça sera bon pour lui. Ils sont déjà plus que 16. Ils seront pas 12 à passer de 23 au premier essai, donc c'est bon pour Jack.
0: Jack sera rempli. Qui vient de faire une médaille de bronze au jeu du Commonwealth, hein, quand même. C'était pas il y a longtemps, c'était quoi, il y a 15 jours
1: ouais, c'était il y a 2 semaines, hein, c'est tout récent. C'est pour ça que les Britanniques ont eu leur championnat britannique au mois de juin, contrairement à tous les autres championnats nationaux qui étaient il y a 2 semaines, puisqu'ils avaient le Commonwealth, c'est autre chose à faire, ainsi que les Irlandais notamment qui y participaient.
0: Allez, 2,23 m pour le Polonais Kolocieski, ça passe aussi. Et vous l'avez dit, hein, premier essai à 2,23, c'est une très belle option pour la finale.
1: Voir passer 2,23 tout court, c'est quasi dans la poche aussi. Ça n'arrive pratiquement jamais de devoir aller à la barre exigée. À Rome, je crois que c'était à 2,22 qu'on passait en finale. Enfin, c'était 2,21 à Rome.
0: Allez, Clark Kahn, le deuxième britannique.
1: Un saut parfait aussi pour l'instant.
0: Sur l'autre sautoir.
1: Mais plus massif hein, comme sauteur, lui. C'est moins élancé que certains de ses adversaires. Et ça charge bien l'impulsion, mais il y a de l'énergie. Well done.
0: Oui, et là aussi, sans doute une finale à domicile pour Joel Clark Kahn, 26 ans. 4 fois champion de Grande-Bretagne à la hauteur, dont le titre cette année, c'est le champion en titre, avec un record personnel à 2,27 m.
1: Le fan club est content.
0: Oui, le fan club est présent.
1: C'est bien vu le caméraman d'avoir repéré ça, d'avoir les deux dans le plan. Et ben on va découvrir Zeno Van Neigen dans cette série.
0: Exactement à gauche de l'image, il sera au couloir numéro 8, notre vice-champion d'Europe espoir. On va parler de lui dans un instant. Avant cela, voici tous ses adversaires dans cette deuxième série du 110 mètres haies. Van der Schaaf, le néerlandais, Rumtsios, le grec, Stefko, le tchèque, Laka, le finlandais. Juste à ses côtés, il y aura le slovaque Peter David, Migdat Sefler, le turc, et voici. Donc on va le découvrir, Zeno Van Neigen, dans un instant. 13,43 record personnel. Et ce qui est curieux, Fred, expliquez-nous, et c'est bien de le voir là, hein, dans son premier grand championnat chez les seniors, aux côtés quand même d'une icône de la discipline continentale sur le plan du continent européen, avec Milan Trajkovic, le chypriote, record à 13,25 quand même pour Trajkovic. Zeno Van Neigen qui n'a pas couru une seule fois sur 110 et cette année.
1: Ben non, il doit sa qualification grâce à ses performances réalisées en fin de saison passée. Donc lui, il a le minima européen, mais des moins de 23 ans, minima belge moins de 23 ans. Et voilà, et grâce à sa bonne saison en salle aussi, il a pris des bons points pour être placé au ranking. Mais voilà, il s'est blessé à l'ischio en début de saison et donc il n'a pas pu défendre ses chances. A priori, il n'aurait pas été repris, mais vu que son état de forme était jugé suffisant lors de ses entraînements, mais il a pu participer sans devoir montrer un état de forme, contrairement à Simon Verheerstraeten qu'on a vu tout à l'heure sur le sang. Donc on va voir ce que ça va donner. Allez. Pour l'athlète de Dilbeek.
0: À 20 ans, voici son premier grand championnat senior.
1: Un adversaire en moins à ses côtés. Le Turc Sevler, 13,64 cette année. C'est toujours dommage pour lui forcément, mais pour Zena aussi, c'est bien d'avoir la concurrence à côté de lui, même si ça fera quelques petits coups de coude en moins à se choper sur la haie. Parce que ça arrive régulièrement, les contacts qui se passent quand on franchit les haies. Étant donné que le couloir est relativement étroit, 1m22, donc c'est pas toujours facile. Pour ces athlètes aux larges épaules, ouais, c'est assez flagrant. Il n'a pas maîtrisé ses émotions. Il n'est pas resté tranquille dans les blocs. Et donc Zeno va devoir attendre encore un petit peu avant de lancer sa saison estivale. Lui qui avait été très bon en salle, 7,60, donc c'était un très très bon chrono. Il a d'ailleurs été champion de Belgique. Cette discipline où il y a du monde, avec Eli Bakary, et normalement il y avait Michael Obazuli, meilleur performeur européen de l'année, qui est d'ailleurs en poster dans le magasin de l'équipementier officiel ici. C'est malheureux pour lui avec ses 13-10, record de Belgique, et qui n'est pas présent.
0: Oui, Michael Obazuli qui était une de nos grandes chances de médaille dans ce championnat d'Europe et qui s'est blessé donc quelques jours avant.
1: C'était l'échauffement des championnats de Belgique à Kesselo. Il était dans la forme de sa vie, il a enchaîné les courses, il a fait quelques belles Diamond League. Il a gagné des beaux meetings internationaux aussi. Et il était même, je pense que c'est encore jouable aussi pour être dans le coup pour les Ultimate Championships s'il vient à retrouver ses sensations. Parcourir éventuellement au Van Damme encore entre temps. Qu'est-ce que le juge va montrer? Il va se faire disqualifier, c'est bien logique, il n'y a pas spécialement besoin de tout analyser. Mais bon, on respecte la procédure. C'est dommage, on a vu une athlète aussi vivre ça hier sur le 100 mètres.
0: Donc, oui. Comme vous le disiez, un adversaire de moins juste à côté de Zeno.
1: Ouais, qui sait maîtriser ses émotions en championnat. L'année passée, deuxième, et c'était, je pense qu'Eli Bakary était avec lui dans ce championnat. Je crois qu'il était troisième, juste derrière lui. On a une super génération sur les haies. Il faut en profiter.
0: Et on reprécise que dans ce premier tour, on ne trouve pas les meilleurs, les meilleurs Européens qu'on retrouvera directement en demi-finale, comme Kouaou Maté, le Français, ou les Espagnols Lopis, ou Azier Martinez, ou encore le Suisse Jason Joseph. Ils seront directement versés en demi-finale. C'est l'objectif de Zeno Van Neigen, pourquoi pas aller rejoindre Eli Bakary en demi-finale du 110 mètres haies. Pour ça, il faut sortir un gros chrono.
1: Ah, Zeno, il fait une belle deuxième partie de course là.
0: Il est très bien, il est au contact. Il va faire deuxième.
1: Ouais, bon chrono en plus.
0: 13,50 pour Trajkovic.
1: Bah, il est déjà qualifié d'office. On a été plus vite que la première série, il en reste plus que 8, donc c'est bon.
0: C'est génial. Mais vous calculez plus vite que la calculette. Van Neigen donc, qui va rejoindre Eli Bakary. 13,54, le meilleur chrono de sa saison forcément, puisque c'est sa première course.
1: 11 centièmes de son record dans une première course avec du vent de face, c'est dingue.
0: Bravo Zeno. Bah oui.
1: On le découvre. Top, et franchement il est là pour régner aussi, je pense, vu le niveau qu'il nous montre. Ça va monter en puissance dans les prochaines courses.
0: Il y aura deux Belges en demi-finale du 110 et aux côtés d'Eli Bakary, Zeno Van Neigen. Brillant vraiment sur cette course. On revoit sa mise en action, les premiers appuis.
1: Les deux premiers appuis sont un petit peu en retard par rapport à Trajkovic. On voit que c'est un petit peu timide sur les deux premières haies. Par contre, après, c'est vraiment bien, c'est très efficace, c'est assez propre techniquement. Là, on le voit pas trop, il est un peu barré par Trajkovic, qui est aussi un modèle de technique. Lui, il a déjà pris une médaille en salle, notamment.
0: Oui, trois médailles en salle.
1: Il était champion d'Europe une fois au monde.
0: Champion d'Europe en salle, oui.
1: C'est vrai qu'il avait un mauvais season best en arrivant là, il avait éclaté tout le monde.
0: Je crois qu'il a les trois médailles des trois couleurs différentes dans un championnat d'Europe en salle. Sur une distance plus courte donc. sur 60 mètres, oui, mais ici sur 110, il a trouvé un jeune bonhomme là, ouais, qui est en train de.
1: Il se relève un petit peu sur la fin en se disant ok, c'est bon, je suis avec Trajkovic, je vais être deuxième. Pas nécessaire d'aller grignoter encore 2-3 centièmes. Bon engagement sur les petites fautes sur la dernière. Je pense que c'est une petite déconcentration en se disant waouh, je vais être deuxième. Du coup, il était moins acteur de sa course jusqu'au bout. Il faut vraiment rester concentré, lucide. Il faudra pas refaire cette même erreur au tour suivant quand ça va être plus relevé. Il y a moyen d'aller chercher son record, hein, certainement. Si les conditions sont un petit peu meilleures. En tout cas, c'était bien plus vite que dans la série précédente. Qui avait pourtant un vent similaire. Je crois que c'était moins 1.1. Ici, vous allez voir son élan assez atypique. Il fait un petit cloche-pied dans sa course d'élan. Vous allez le voir, c'est un peu surprenant. Hop, le petit cloche-pied. Et puis, il rajoute 5 foulées avant de sauter. Pourquoi pas? C'est sa manière de faire. Visiblement, il se sent bien en procédant de la sorte. C'est plutôt un éducatif de course qui se fait parfois à l'entraînement chez les sauteurs. Mais de là à le faire en compétition, c'est assez insolite.
0: Oui, ça met quoi? Un petit coup de frein, peut-être, dans la course
1: d'élan? Ça met du relâchement, ça peut remettre du rythme par la suite. Mais c'est pas à conseiller à réaliser en compétition. Mais à nouveau, chacun prend.

0: à l'image, vu tout ce qui se passe. Oui, je préfère vous montrer Tamb Berry. Deuxième essai à 2m23 pour l'ancien champion olympique. Et ça passe pour l'Italien. On devrait donc retrouver en finale, hein, si tout va bien. Par contre, deuxième échec pour Thomas Carmois, qui a sauté quasiment en même temps que Tamb Berry. Car il y a, vous le savez, deux sautoirs pour les qualifs. Ils sont côte à côte là. Ça va le faire, on va le retrouver en finale du coup, Tamb Berry. Et Scioli peut-être, un autre Italien. Pourquoi pas ? Non, certainement, hein, Scioli, habitué à sauter à 2,30 cette saison. On l'a vu se tenir un peu la jambe hein, tout à l'heure. J'espère que c'était pas trop grave. Ouais, facile.
1: Belle aisance, très facile, très fluide à l'impulsion. Ouais, ils connaissent le niveau de leurs adversaires. Ils savent que 2,23 c'est la barre importante à passer.
0: Ils sont 8 à 2,23 m.
1: Ça arrive aussi régulièrement, si jamais ils sont 13 ou 14, à ce moment-là, ils vont s'entendre, ils vont en rester là aussi.
0: Ils sont 16 à avoir franchi au moins 2,19 m. Une finale à 16, ça semble peu probable.
1: Ça s'est déjà vu à la perche, je crois qu'elles étaient 17, un truc comme ça chez les filles. Mais alors, c'est plus quand il y a beaucoup d'égalité, on ne sait pas les départager. Je trouve que c'est une aisance toujours.
0: Il fait partie donc des 8 hein, dont je vous ai parlé.
1: C'est pas le sauteur le plus expressif, mais voilà, il s'exprime dans son saut. Un petit peu assis, il va pas chercher la barre, le tapis avec les épaules, il n'est pas très arqué au-dessus de la barre. Il faut avoir un bassin qui monte un petit peu plus. Mais ça fonctionne du moins à ces barres-là. On peut regarder tranquillou cette course-là sans stresser, sans regarder les chronos pour notre compatriote Zeno. Bravo à lui et son coach Dries Peters qui fait du bon boulot.
0: Oui, cette magnifique génération qui est tirée par Michael Obasui, malheureusement blessé, on vous l'a dit, sur le 110 mètres haies du côté des Belges avec Elie Bakary et Zeno Van Neegen. On n'oublie pas un gamin qui pointe le bout du nez là, malgré un gabarit un peu plus petit, Nemo Raz.
1: Ah, qui revient aussi dans le coup, également été blessé, Nemo, l'athlète de l'USBW. Qui va revenir, qui a fait aussi des championnats chez les jeunes très performants, et c'est de la génération de Zeno Van Neegen. Mais voilà, il faudra se battre hein, pour être dans l'équipe, puisqu'on prendra que 3 athlètes.
0: Oui, il y a du monde au portillon là. Alors, troisième et dernière série du 110 mètres haies. Vous l'avez dit pour Zeno Van Neegen, quels que soient les chronos, regardez, puisqu'il est deuxième chrono pour l'instant des deux premières séries. Complété, il n'y aura absolument aucun problème forcément pour Zeno qui accompagnera Elie Bakary en demi-finale du 110 mètres haies. On cherche encore quelques places, il y a quelques places disponibles, mais pour ça il faut courir vite. Ce sont les chronos qui font la différence. Samuel Bennett, hein, le Britannique au couloir 4, on vous a montré en gros plan. Un record en 13,30, c'est lui le plus rapide en principe de cette série. Il est un petit peu accroché là, à sa droite. Il revient, il passe devant, en puissance et sans problème. Dans un chrono de 13,58, mais regardez, le vent est encore défavorable, 2 mètres par seconde.
1: Il n'y a pas eu de trop grosses différences pour le vent, donc ça c'est bien pour... Certain équilibre de niveau entre les coureurs.
0: Et donc Van Neegen va sortir de ce premier tour, Fred, avec le deuxième chrono de tous les engagés. En tenant compte évidemment de ce vent qui a été changeant et qui a pu. Enfin pas changeant, mais qui a toujours été négatif. C'est-à-dire de face. Bachinski, 13,80. Est-ce que ça peut passer en 13,80?
1: C'est tout juste.
0: On revoit ici la mise en action du Britannique. avec le tchèque à ses côtés, Oliver

0: Jonas Kolomaznik, qui est resté un petit peu au contact jusqu'à mi-course, et puis après là, le Britannique s'est envolé, et c'est Bachinski là, avec un fameux tape sur la cuisse droite, qui vient prendre la deuxième place.
1: Ouais, la logique est respectée, hein. Tous les meilleurs sont passés, c'était pas trop compliqué pour eux.
0: Oui, 13,80 ça passe, hein, pour Bachinski.
1: J'ai pas trop ce qui s'est passé pour le Portugais qui était loin derrière Edson Gomes. Il a eu visiblement une grosse mésaventure au départ ou une blessure. On l'a vu avec deux et de retard sur tout le monde en fin de parcours.
0: Voilà, ceci clôture le 110 et de cette session numéro 3. Cette deuxième journée des championnats. Donc, voici le classement de la série. Et donc la bonne nouvelle venue de Zeno Van Neigen. Pour l'instant, c'est pratiquement du carton plein. Pauline Kukuyt en finale du 400 et Verhoerstraeten et Botterman en demi-finale du 100 mètres. Bakary Van Neigen en demi-finale du 110 et il nous reste trois Belges encore à voir dans cette session. Camilo, c'est Mariska Parowijk sur 800 mètres et Julien Watrin sur le 400 et tout à l'heure.
1: Oui, Thomas Carmon qui attaque 2,23 à l'instant même.
0: Thomas Carmon.
1: On le voit d'ailleurs sur l'écran ici à droite. En bas d'écran, on nous manque l'italien malheureusement.
0: On passe de l'Italie à l'Italie. Falocchi, troisième essai à 2,23 m.
1: Ah non. Là, c'était largement raté. Il n'y avait pas beaucoup d'énergie à l'impulsion. Il a manqué de conviction. Il n'y a pas cru. Et là, ça va pas suffire. Surtout qu'il avait déjà raté quelques essais à 2,15. Sauf si tous les autres venaient à s'éteindre, parce qu'il était encore 11e à ce moment-là. Mais il y a encore des sauteurs qui arrivent.
0: Ouais, Vendrich pour l'Allemagne. Oh oui, une belle petite marge là, il me semble, pour Vendrich à 2,23 m. Ouais, on le verra en finale. On peut confirmer que 2,23 m, ce sera la barre qu'il faut franchir, Fred, pour aller en finale.
1: Certainement, hein, c'est ce qu'on avait dit, c'est toujours la barre en dessous. Il se met une sécurité avec 2,26 m si jamais il faut y aller. Mais généralement, la barre en dessous suffit, voire parfois deux barres en dessous au premier essai. Cet effet là, c'est pas évident comme concours, c'est très laborieux, mais ça sera un concours riche en enseignements pour la finale. Condition de passer, parce que regardez, il est 13e, hein, comme il avait raté un saut à 2,19, il doit absolument réussir.
0: Oh
1: non, c'est
0: là
1: fini.
0: Là, ça c'est une catastrophe.
1: Incroyable.
0: Catastrophe pour Stefela.
1: Ouais, là, il peut être déçu, hein, sur les sauts qu'on voit, c'était pas le grand Stefela. Ça manquait de dynamisme, ça manquait de conviction aussi. Et voici Thomas en troisième essai, c'est important. Hein. C'est possible, ce serait la surprise du chef, hein, de le voir en finale.
0: Allez Thomas,
1: avec la saison qu'on lui connaît.
0: Franchir cette barre et c'est la finale du championnat d'Europe, après une saison pourrie. Oui, et ça passe pour le Carolo. Mais quel concours, quel nous sort. Regardez combien de sauts il a dû faire là pour aller chercher cette place en finale. Bravo Thomas. Ah, c'est un compétiteur hors pair. C'est un compétiteur hors pair, ce Thomas Carmois. 2,23 m. Certes, on va regarder qui vient le saluer.
1: Ils s'entendent bien, c'est génial. Alors, franchement, c'est incroyable. Quand on voyait à l'échauffement, il a fait trois élans complets sans sauter. Je le voyais prendre la tête. Il allait discuter chez Tia. On voyait qu'il n'était pas bien. Je l'ai vu tout le temps remesurer son élan. Il n'a pas arrêté de bouger ses marques. Et il a trouvé les déclics. Il a fait plein de sauts, mais il a pris chaque fois les infos. Et il a réussi à corriger le tir chaque fois pour se sauver dans le concours et puis franchir 2,23 m. Ah, c'est magnifique. Et je pense que la plus grande nouvelle, c'est qu'il a l'air bien physiquement, c'est qu'il a l'air de ne plus être tracassé par cette cheville. Donc certes, il y aura une finale qui va arriver, mais il va pouvoir continuer à construire et continuer à vivre sa carrière avec de belles choses pour la suite. Donc, c'est top.
0: Tellement heureux pour Thomas Carmois, 10e. De ces qualifs de la hauteur, et il est donc en finale. Il est en finale. Peu y croyaient, hein, quand on a vu le nom de Thomas Carmois sur la liste des engagés avec la saison pourrie qu'il a connue. On s'est dit, on espère simplement que tout se déroulera sans douleur et qu'il puisse franchir quelques barres, se donner un petit peu de confiance pour la suite. Et c'est bien mieux que cela qu'il nous sort. Bravo, et bravo à sa coach aussi, à Thierry Lebot, qui a su certainement le remettre sur le bon chemin, le chemin de la confiance. C'est top. Allez, on va vivre avec confiance aussi ces séries du 800 mètres avec deux Belges qui y sont engagés. La première d'entre elles, c'est Camille Loos, qu'on aperçoit déjà là. Camille qui, elle aussi, il y a quelque temps déjà, a décidé de délaisser le 400 mètres pour le 800. La voici, la capitaine historique des Cheetahs, est très concentrée pour ce 800 mètres. Elle sera en excellente compagnie. Hein. Quand on voit René Lamotte, Coiro, l'Italienne, et surtout, Kelly Hodgkinson au couloir numéro 2, la grande dame, la championne d'Europe en titre, la grande dame du 800 mètres, championne olympique aussi hein, à Paris. Écoutez la clameur. À Birmingham, on est venu pour elle, hein, c'est clair. Kelly Hodgkinson. Avec Camille Loos, que peut-elle espérer quand on sait que les critères de qualification dans ce premier tour, c'est les trois premières filent en demi-finale et quatre repêchages au temps. C'est le chrono hein, qu'il faut viser pour Camille.
1: Ah, ça va être un fameux challenge. Hein. Elle arrive ici avec la moins bonne référence des athlètes. C'est son premier championnat sur le 800, comme vous l'avez dit, c'est une course de 400 à la base. Il faut aussi un peu de sprint court et même de la longueur dans sa carrière, donc elle aura vraiment tout fait. Donc là, il faudra s'accrocher et essayer d'être dans le top 3, voire espérer d'avoir une course relativement rapide. Avec Hodgkinson, on sait qu'on aura une lièvre pendant toute la course. Donc c'est pas mal pour Camille. Et on va voir. Elle était un peu fatiguée hein, sur ces derniers moments. Elle s'entraîne à Atlanta maintenant. Et depuis qu'elle est rentrée de Belgique, elle avait enchaîné les courses. Record de Belgique, 600 mètres à Liège. Et puis elle a fait un 800 tout à fait correct à Eusden. Puis encore les championnats de Belgique où là, ça s'est pas super bien passé pour elle. Donc cette accumulation de courses était un petit peu beaucoup. Mais là, elle a pu faire du jus, comme on dit, pour retrouver de l'énergie. On espère que ça va bien se passer. Il va falloir s'accrocher.
0: Oui, et c'est ce qu'elle est en train de faire, hein, tenter de s'accrocher là, parce que le rythme mis en place par Kelly Hodgkinson et René Lamotte est quand même très important. La cloche déjà, 57-27 pour le premier 400.
1: Ouais, c'est rapide, mais pas trop non plus, mais c'est bien pour avoir un bon chrono. On est dans le coup pour faire un petit 2, voire juste en dessous. René Lamotte, c'est aussi une médaillée dans tous les championnats d'Europe, hein, quasiment tout le temps deuxième. Donc c'est une grande candidate, elle est en grande forme, elle vient de battre son record personnel cette saison aussi.
0: Kelly Hodgkinson pardon, qui vise ici à Birmingham sur cette terre un troisième titre européen consécutif hein.
1: C'est compliqué pour Camille, il y a déjà quelques mètres avec la septième de la course. Il n'y aura pas de miracle pour Camille Loos malheureusement.
0: Non. Hodgkinson avec Kolb
1: toujours sur un tempo rapide, on est passé en 1.27, ça peut se gagner en 1.58 si ça ne faiblit pas. C'est rapide pour un premier tour.
0: Oui, et René Lamotte va devoir s'employer hein, dans la dernière ligne droite. Elle est très loin la française. Hodgkinson sans problème avec Cobb l'allemande qui se fait remonter là. René Lamotte va finir en cinquième position et Camille qui remonte très fort là sur la fin, qui finit avec sa pointe de vitesse du 400, qui finit bien.
1: On va faire un bon chrono Camille. Et on va faire son season best.
0: Septième, un record en dessous des 2 minutes hein, pour Camille Loos en 1.59.50. Hodgkinson
1: 1.57 en balade, c'est impressionnant. Coiro fait une belle course, hein, la franco-italienne ou italo-française. Record national. Waouh, dans les séries, c'est dingue. Bah oui, quand on a une lièvre comme Hodgkinson, c'est bien. Hein. On est bien là, dans sa foulée. En plus, ça a l'air tellement facile qu'on a l'impression que les allures sont pas si rapides, tellement elle met une aisance à sa foulée.
0: Et bravo à Kolb, hein, l'allemande.
1: Le chrono de Camille sera pas si mal finalement. Elle a eu un bon finish, elle a eu un petit peu peur là dans la ligne droite opposée. Elle a pas osé s'accrocher. Finalement, elle avait de la réserve. Elle aurait peut-être dû suivre la foulée du peloton.
0: On sera peut-être.
1: Oui, elle est en dessous des 2 minutes.
0: Ouais,
1: hein.
0: Génial, génial.
1: Vous avez 59, vu le chrono 50, je vois au loin une 59, 47, j'ai l'impression.
0: Ah, ce serait record personnel.
1: Record personnel, c'est.
0: Regardez le finish de Camille Loos tout à gauche de l'image, là, qui revient en boulet de canon sur la fin. Et on sait hein, que la pointe de vitesse, malgré l'âge qui avance, elle ne m'en voudra pas de le dire, la pointe de vitesse forcément s'effrite un petit peu, mais elle garde quand même encore toujours ça en elle, hein, cette pointe de vitesse du
1: Bon, elle l'entretient, certes, elle s'entraîne sur le 800, mais elle est quand même aussi engagée pour le 4x4. C'est grâce à ça qu'elle a un contrat. Maintenant, c'est du côté de la Flandre, puisqu'elle défend les couleurs de...
0: 59-43, je vous interromps.
1: Oui, je dis, elle défend les couleurs de, du club de OEH, donc c'est Eusingen, donc elle est soutenue par la Fédération Flamande d'Athlétisme. Mais là, voilà, elle montre qu'elle fait le bon choix d'être sur le 800, ça lui va bien. Et en entretenant toujours ses qualités de vitesse aussi pour le 4x4, on la retrouvera certainement dans le quatuor. Elle montre qu'elle est bien, qu'elle a de la résistance, ça c'est clair.
0: Record personnel donc pour Camilos, jamais elle n'avait couru si vite sur le 800 mètres. Cette nouvelle distance qu'elle maîtrise de mieux en mieux, bravo. Et vous entendrez, hein, on vous rappelle que les interviews de nos Belges, de Thomas Carmois, qualifié pour la finale de la hauteur, de Camilos, qui va bientôt arriver au micro de David Bertrand, vous pourrez les retrouver dans le courant de cet après-midi sur notre site internet RTBF Sport. Avec les réactions, on voit d'ailleurs ici la confirmation de la 10e place de Thomas Carmois. Magnifique performance de Thomas au vu de son passé récent, hein, de cette année 2026 dont on vous a expliqué les contours. Toujours les qualifs du disque en cours avec le deuxième groupe, hein, de qualification, Weiss Heidegger ici, l'Autrichien, qui n'aura pas besoin, je pense, de davantage d'essais.
1: Ouais, il est juste en dessous de la ligne, mais voilà, vu que personne n'a réussi à se qualifier directement dans le premier groupe, en étant aussi près, a priori, il peut ranger les chaussures. Je disais d'ailleurs à propos de chaussures de lancer que Yann Chaussinan, qui s'est qualifié hier pour le marteau, n'a pas eu ses bagages ici en arrivant à Birmingham, et heureusement pour lui, il a eu la bonne idée, c'est ce qu'on dit toujours aux athlètes, de prendre leurs chaussures de compétition avec, parce que c'est ça le plus important. Recevoir un survêtement, une tenue de compétition, on peut toujours en avoir une à prêter, à condition d'avoir un collègue qui a plus ou moins le même gabarit. Mais des chaussures ou des spikes, c'est plus délicat. Et donc, comme il avait pris dans la cabine ses chaussures de lancer de marteau, il a pu faire la compète. Mais c'est toujours un peu perturbant d'arriver en compétition et sans avoir ses affaires. Ça arrive à beaucoup de monde également en stage.
0: Ça vous est arrivé ?
1: Ça m'est déjà arrivé en stage en Afrique du Sud à l'époque. J'ai fait les 3-4 premiers jours sans mes affaires. C'est-à-dire qu'il faut avoir au moins une paire de jogging à ses pieds pour pouvoir quand même un peu s'entraîner. Quand on est décathlonien, forcément, c'est pas mettre toutes ses spikes dans son sac à dos. Mais il faut avoir les chaussures de survie pour pouvoir faire au moins les entraînements les plus importants. Donc bien lui en a pris d'avoir mis ses chaussures dans son sac à dos dans la cabine. Bon, on va voir Femke Bol maintenant, ses grands débuts sur 800 en championnat. Femke Broedersbol, la voilà. Qui a fait le choix de délaisser ses haies pour cette année. Hein, c'est aussi une année de transition en se disant, si jamais ça ne va pas sur le 800, je peux revenir sur les 4H.
0: C'est vrai.
1: Il n'y a pas de championnat internationaux, je veux dire intercontinentaux. Donc elle peut encore revenir pour préparer Los Angeles. Donc c'était l'année où on pouvait faire des essais. Ça se passe bien pour l'instant dans ses premiers résultats, en compétition du moins, en championnat, on verra.
0: Casanova qu'on vient de voir, c'est la vice-championne d'Europe. Il y a 2 ans, Arroyo pour l'Espagne, Erin Wallace, la Britannique, un record en dessous des 2 minutes. Elles ont toutes des records en dessous des 2 minutes, hein, mais 1,59 pour Wallace. Wellgotts, qui a été championne d'Europe en salle. Bredlinger, et voici donc Femke Broedersbol, l'épouse de notre perchiste Ben Broeders, la néerlandaise entraînée par Laurent Meuli, le coach à succès suisse, qui a fait de Broeders une véritable star et qui est en train de tenter de lui faire réussir sa transition du 400 et vers le 800 mètres. Elle a tout gagné, Femke Bol, sur 400 et. Enfin, elle a des médailles dans tous les championnats. 2 médailles de bronze aux Jeux Olympiques. Elle a été 2 fois championne du monde du 400 et. Elle a gagné 5 Diamond League. Elle a réalisé le doublé 400 mètres et, ce qui est tout à fait inédit au championnat d'Europe. C'était à Munich il y a 4 ans de cela. Et là maintenant, nouvelle expérience, le 800 mètres, nouvelle méthode d'entraînement, nouvelle, beaucoup de découvertes, beaucoup d'aventures en fait. Sans doute rafraîchissant pour l'esprit, pour le mental de Femke Bol, qui va pouvoir faire parler de toute façon sa pointe de vitesse exceptionnelle aussi sur 800 mètres.
1: Oui, c'est intéressant aussi de l'avoir dans sa première course tactique, hein, parce que pour l'instant, il était chaque fois dans des meetings, il était dans la foulée du Lièvre ou dans la foulée de Véro, alors qu'il y a une athlète qui arrête là directement, l'Allemande. Donc pour l'instant, elle n'était pas au cœur du peloton, elle n'était pas à la bagarre, alors qu'ici, ça va être le cas. On a vu qu'elle se faisait respecter, elle a mis un petit coup de coude, histoire de respecter, de rester bien en place, qu'on ne l'ennuie pas. Elle part assez calmement, mais calmement, ça ne fait pas toujours dire grand-chose, tellement elle donne une facilité de dingue. Mais on est plus lent, hein, que tout à l'heure, on est passé en 57, ici on va passer en 59 quasiment, juste en dessous. Ça peut être un temps canon, c'est pas ici qu'on aura des records comme on a vu avec Camilos. Mais voilà, des courses tactiques, vu sa pointe de vitesse, je pense que ça va bien lui convenir, parce qu'elle peut être assez violente dans les 200 derniers mètres quand on est capable de courir en 48 pratiquement le 400 mètres, d'autant que sa vitesse elle l'a entretenue, et apparemment sur ce qu'elle montre à l'entraînement, mais au niveau vitesse elle a rien perdu. Elle a une allure assez calme pour pouvoir répondre à la moindre mini-accélération.
0: Mais elle a une telle foulée aussi qu'on a l'impression qu'on n'avance pas, mais croyez-moi, ça va vite.
1: Hein. Et puis avec sa grande foulée, elle préfère être plutôt aux avant-postes plutôt que d'être dans un peloton, à ne pas pouvoir la déployer comme elle le veut. Même chose pour Audrey Véro qu'on verra tout à l'heure, la Suissesse.
0: Trois places qualificatives, hein, on le rappelle quand même pour les demi-finales dans ce premier tour du 800 mètres avec Kajanova qui fait l'extérieur dans la ligne droite. Vol sans souci. Regardez, qui allonge encore un tout petit peu.
1: Quelle en gestion.
0: Toute décontraction, incroyable gestion évidemment de Femke Broedersbol qui s'impose devant Kajanova. On tombe quand même sous les deux minutes. Tout ça presque au petit ça. Trot.
1: De toute façon qu'elle était en train de faire un 1500 mètres là, hein, tellement c'était facile. Alors magnifique foulée au niveau des jambes, mais au niveau des épaules, on voit quand même une crispation beaucoup plus grande que les autres. C'est beaucoup moins mobile, c'est un peu plus raide. Mais c'était déjà comme ça qu'elle s'exprimait aussi sur le 400, où il y avait quand même un petit peu plus d'amplitude dans le mouvement de bras, dans le balancier. C'est que là, c'est assez raide. On voit qu'elle tient un peu son sac à dos avec les bras en courant. Mais ça passe, et de bien belle manière, avec beaucoup de réserves d'énergie pour les séries suivantes. Le 800, c'est vraiment la course de ces championnats. J'ai les filles avec Femke Bol, avec Hodgkinson qu'on a vu, avec Audrey Véro qu'on verra tout à l'heure aussi, sans parler aussi de Anaïs Bourgoin, la française, qui a aussi fait des chronos monstrueux, qui était tout près de Femke Bol d'ailleurs lors du 800 à Paris, qui était monstrueux. Elle a cette facilité, elle a la capacité d'encore en rajouter, mais il n'en faut pas plus. Gemakkelijk.
0: Ja, zeker. Bon, petite réaction là que David Bertrand nous fait parvenir. Donc je vous rappelle que les interviews de Nobel, vous pouvez les retrouver sur notre site internet dans les minutes, le temps de mettre tout ça en ligne. Et on remercie évidemment tous nos collègues du site internet d'être vraiment au taquet pour ce championnat d'Europe et pour vous permettre de suivre au plus près les performances et les réactions surtout de nos athlètes belges. Certaines d'entre elles, comme hier soir, on peut vous les proposer en direct en télévision, mais ce n'est pas le cas de toutes les sessions. Voilà, pour des motifs techniques. La réaction donc au micro de David de Thomas Carmois qui était en pleurs, nous dit notre collègue. Bon, pas David Bertrand, hein. David n'était pas en pleurs, il était tout à fait serein au micro. Mais pour interroger un Thomas Carmois très ému par sa performance, hyper soulagé, aucune douleur à la cheville. Il ne s'imaginait pas être ici à Birmingham il y a deux semaines de cela. Il a beaucoup dû s'employer. Il s'est trompé, dit-il, dans son élan à quelques reprises. Il a dû aller souvent voir Thierry Lebaut pour qu'elle le remette sur le droit chemin du bel élan qui lui a permis donc de sauter et de franchir cette barre à 2,23 m. Donc on est tellement heureux pour Thomas Carmois quand on vit tellement de galères sur le plan physique et qu'on revient ici dans un championnat où on ne pensait même pas pouvoir se présenter et qu'on atteint la finale, c'est déjà une très grande victoire en soi. Et évidemment, c'est avec cette émotion-là que Thomas s'est présenté à l'interview de David Bertrand.
1: Voici Alekna, le recordman du monde du lancer du disque,
0: et bam,
1: badaboum, directement le minima. Alors lui, il a été blessé, hein, dans sa saison. Il a eu une grosse blessure au pectoral droit, donc du coup du bras lanceur. Donc il est revenu assez tard, mais il est revenu de bien belle manière, puisqu'il a lancé que 3 fois cette saison depuis la mi-juin, mais 3 fois au-delà des 70 mètres. Donc c'est dire à quel point il est revenu à son meilleur niveau. Et là, directement, dès le premier jet, il vient claquer 67. On est bon.
0: Qu'est-ce qui explique? Alors, c'est pas un énorme gabarit, hein, c'est un petit format du lancer du 10. C'est lui le recordman du monde, alors qu'il y a des mastodontes qu'il côtoie en permanence dans tous les grands concours internationaux. Mais non, c'est lui le, je vais pas dire le freluquet, hein, il est pas si petit que ça, mais par rapport aux,
1: c'est pas le plus imposant,
0: aux mais autres géants.
1: D'autres qualités, il a beaucoup de vitesse, beaucoup d'explosivité, une technique bien maîtrisée aussi, une belle régularité dans ses jets. Donc il joue là-dessus, et je pense qu'en muscu il déplace bien, donc c'est quelqu'un de très puissant, mais qui a pas la même amplitude, la même envergure que Che, notamment le géant qu'on a vu tout à l'heure lancer, qui s'est aussi qualifié avec 67-52.
0: Voici Audrey Ouero. Alors, Kelly Hutchinson, certes, qu'on a vu dans la série précédente, grande favorite au titre européen, mais au même titre, j'ai envie de dire, que la Suissesse. Audrey Ouero, sixième du dernier championnat du monde, vice-champion du monde en salle cet hiver. Jim Ricky est là aussi, Lieberman, la française, également finaliste mondiale en salle en cet hiver 2026 sur la distance. Il y a de la belle concurrence là pour Audrey Ouero, mais qui devrait, comme l'a fait Kelly Hutchinson, survoler cette série du 800 mètres.
1: Oui, il va probablement reproduire les mêmes schémas de course que ses adversaires qu'on a vu tout à l'heure. Hein. C'est une athlète qui se met toujours en tête de la course jusqu'au bout. Ce sera assez spectaculaire aussi à voir. Tim Ricky s'est un petit peu loupé, hein, au jeu du Commonwealth, s'est éliminé en demi-finale. Donc il n'arrive pas avec le meilleur état de forme. Mais bon, on espère pour elle que ça va quand même passer au moins un tour, ça devrait le faire.
0: Ouais, là quand même, Ricky a un record en 1,55, hein, mais 1,58 seulement cette année. Lieberman, on l'a vu, je vous l'ai dit, c'est finaliste du dernier mondial en salle. Vukovic, Becker, Freunes, la norvégienne. Voici donc l'athlète de Fribourg, 22 ans à peine, hein, grand talent, 1,53,80 comme record personnel pour Audrey. La sympathique Suissesse et Marta Michans, l'Espagnol, qui complète cette composition de la troisième et avant-dernière série du 800 mètres.
1: Camille, pour l'instant, est toujours repêchable au chrono, hein, grâce à la lièvre Hutchinson. C'est vrai qu'il y a 4 chronos de repêchage, donc on espère une course lente, et ce serait magnifique de voir Camille au tour suivant. Il y a toujours de l'espoir. Ça dépendra notamment d'Audrey Ouero, ce qu'elle va nous faire dans son rôle de lièvre. A priori, une saison exceptionnelle cet été. Elle était déjà très forte en salle, mais elle a encore progressé cet été. Elle a vraiment épaté tout le monde à Stockholm en battant Hutchinson, qui l'avait attaqué à 300 mètres de l'arrivée. Elle l'avait suivi et puis elle l'avait allumé dans la dernière ligne droite. Et puis elle avait fait encore mieux par la suite. On lui promet désormais le record du monde. Dans une course optimale, ça pourrait tomber pour elle comme pour Hutchinson, voire pourquoi pas pour Boll dans les années à venir.
0: Il restera encore une série, hein, après celle-ci. Faire le point sur la potentielle qualification pour les demi-finales de Camilos, qui a donc amélioré son record personnel dans la série précédente. 58-26, c'est un peu plus lent que tout à l'heure.
1: Un peu plus lent de fait que la série de Hutchinson et de Camilos, mais quand même plus rapide que celle de Boll. Donc ça peut encore aller assez vite ici. Pour Camille, il faudra bien regarder qui sera quatrième, voir le chrono. Peloton assez compact pour l'instant.
0: Avec Ouero, Ricky, Vukovic et Becker aux 4 premières places. Clara Lieberman peut encore produire son effort là, on est entré dans le virage.
1: 28 ou 600, on est toujours sur un bon tempo. Hein. C'est pas spécialement bon signe pour Camille, surtout que c'est serré derrière pour la quatrième place aussi.
0: Oui, c'est encore bien groupé là. Ouero qui se retourne à l'entrée de la ligne droite, qui accélère juste ce qu'il faut. Ricky qui va se faire déborder par Lieberman, la française, qui va venir chercher une des trois places qualificatives directes. Et Ricky se fait souffler la politesse. Envoyé au repêchage.
1: Ça va être plus rapide que Camille. Hein.
0: Ouais, ça, je pense que c'est 1,57-84 pour Audrey Ouero.
1: Ricky va être en gros 58. Donc c'est plus rapide que notre compatriote. Impressionnante, Audrey Ouero.
0: Énorme gabarit,
1: foulée puissante, dynamique. Elle a progressé dans tous les registres cette saison, sur 400, sur 600. Elle a été chercher le record d'Europe de Hutchinson aussi.
0: Donc il ne faut pas que Ricky soit en dessous de 1,59-43.
1: Ce sera malheureusement le cas.
0: Oui, c'est le cas. Une seconde plus rapide que Camilos, qui est donc éjecté des hot seats. Ces fameux sièges bien chauds qui vous tiennent au chaud et qui vous font espérer une qualification potentielle au chronos. Ce ne sera donc pas le cas pour Camille Loos, mais qui peut être satisfaite. Un record personnel au championnat d'Europe. Voilà, c'est. Elle ne pouvait pas courir, elle n'a jamais couru aussi vite sur 800. Et donc on revoit ici la décontraction de Audrey Ouero.
1: Ouais, confirmation que Gemma Ricci n'est pas au mieux. Ça va être compliqué pour elle d'aller en finale. Déjà, il faut espérer que la course soit pas trop rapide dans la quatrième série. Mais ça n'ira pas beaucoup mieux. Je pense quand même que pour Camille, elle donnera ses impressions par rapport à ça. Je pense qu'elle aurait pu avoir encore un peu plus d'audace. Hein, à nouveau, dans la ligne droite opposée, entre 200 et 300 mètres de la ligne d'arrivée. Elle a laissé partir un petit peu le peloton, a perdu un peu l'aspiration. Elle cherche à casser inutilement en lançant son bras avant la ligne d'arrivée, là, la tête croate.
0: Voilà donc cet ultime ralenti sur la Suissesse qui fera figure de candidate au podium, évidemment, aux côtés d'Hutchinson, entre autres, et de Femke Broedersbol. Ce sont les trois grands noms hein, de ce 800 mètres européen côté féminin. On marque une petite pause et on revient ici pour la dernière série avec Mariska Parewaik. Notre deuxième compatriote engagé sur le 800 mètres. À tout de suite.
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0: Vous êtes toujours bien avec nous à Birmingham, sur les antennes de Tipeee, sur Ovio aussi. Merci de nous suivre dans cette deuxième journée des championnats d'Europe d'athlétisme, où dans les sessions dites du matin ou de début d'après-midi, on est évidemment avec des épreuves qualificatives, comme ici, au lancer du disque chez les messieurs, ou dans des séries sur la piste, voire demi-finales. Pas de médaille attribuée dans cette session qui se terminera d'ici une bonne heure. Mais les médailles, on en aura ce soir. L'occasion de vous rappeler un petit peu le programme qui nous attend ce soir. Il y aura donc les demi-finales et finales du 100 mètres chez les messieurs. Avec, pourquoi pas, un représentant belge en finale. On peut l'espérer avec Simon Verstraten. Il s'est joliment qualifié pour les demi-finales qui auront lieu sur le coup de 21h30 par là. Il y aura également finale du marteau messieurs, du finale direct du 5000 mètres féminin, pas de belge hein, sur 5000 mètres féminin. Demi-finale du 100 mètres.
1: Elise Vanderels qui sera là normalement.
0: Ah oui, pardon, j'ai oublié Elise.
1: N'oublie pas Elise.
0: Tellement habitué de voir Elise jadis sur 1500 mètres. C'est vrai que c'est notre représentante sur 5000. Qu'elle m'excuse, la montoise, par avance. Angie Peniemek en demi-finale du 100 et finale de la longueur avec Yannis Sampson. Et puis nous aurons les demi-finales du 400 mètres aussi avec Daniel Segers et Jonathan Sakor. Finale également du 100 way, hein, demi-finale et finale sur la même soirée. Mariska Parowek, on vient de la voir. Alors, expliquez-nous un petit peu l'extraordinaire parcours de cet amateur donc qui se retrouve ici dans ce championnat d'Europe senior, un petit peu à la surprise générale, à sa surprise aussi.
1: Mais dans le milieu de l'athlète, on la connaît depuis toujours, hein. C'est une athlète master désormais, 37 ans, elle a toujours été très performante, mais elle a eu quelques petites pauses carrière puisqu'elle a quand même trois enfants aussi. On la connaît bien dans le milieu aussi parce que son mari Kim Barbet est l'organisateur du meeting à succès en Belgique de l'IFAM. Elle s'entraîne vraiment bien, elle continue à progresser, elle est dans la forme de sa vie, à un tel point qu'elle est championne de Belgique, qu'elle a couru un petit 2 minutes cette année, 2 minutes et 47 centièmes. Et ça lui a pris, ça lui a donné tellement de points que la voici qualifiée au niveau du ranking et faire son premier championnat international sur piste. Elle a déjà fait un championnat d'Europe en cross à 37 ans, c'est absolument dingue. Donc c'est la preuve qu'avec de la détermination, de l'entraînement bien réfléchi, moins de faire de belles choses et de l'organisation familiale aussi, ah évidemment.
0: Oui, parce que infirmière de son état, nourrice également depuis quelques temps et maman de trois filles. Ou de trois enfants, je ne sais pas si ce sont des
1: filles. Je crois que c'est trois filles.
0: C'est trois filles, je pense. Hein. De 12, 9 et 7 ans, ça demande une fameuse organisation. Mais quelle récompense magnifique pour Mariska Parowek, là, qui est engagée donc, dans cette dernière série du premier tour du 800 mètres. Elle est en train de remonter là dans la ligne droite. Regardez, elle est là, tout à gauche de l'image.
1: Ouais, elle est en pleine forme, hein. Elle vient de faire son record. Là, ça se bouscule un petit peu, elle fait sa place. Là, elle a perdu un petit mètre en étant trop près de l'athlète juste devant elle, la Tchèque. Ah, ça passe vite, hein. 57-44, c'est bien ça. Donc pour le chrono, ça va être rapide. C'est une course à record pour Mariska, mais qui malheureusement fait beaucoup de distance. La voici dans le deuxième couloir, elle a dépassé dans le virage. C'est pas optimal, mais
0: ouais, peut-être attendre un petit peu plus tôt la ligne droite opposée.
1: Énormément pour elle.
0: Si elle a la capacité d'accélérer. Ouais,
1: surtout
0: maintenant.
1: Que le tempo est rapide, donc tant que le tempo est rapide, il ne faut pas chercher spécialement à dépasser. Se caler bien à la corde et puis remonter sur la fin.
0: Et regarder sous le pied là pour la dernière ligne droite. Pour
1: c'est
0: Mariska
1: la série la plus ouverte, hein. On n'a pas l'une des trois fantastiques. Donc c'est un petit peu plus abordable. Il y a Anaïs Bourgoin qui est là, qui était un petit peu blessée au championnat de France, elle n'avait pas couru. On va voir dans quel état elle est, mais évidemment ça se passe bien pour la française.
0: Formée là. Pour la Pologne.
1: Allez, Mariska.
0: Allez, dans cette dernière ligne droite.
1: Hein, ouais. Elle a mis trop d'énergie à se bagarrer avec les autres.
0: Il y a eu un peu trop de bagarres, certainement, dans un premier temps.
1: Ça va pas être facile. Elle est troisième, elle est un peu bloquée, la française.
0: Ouais, Bourgoin, mais il y en a trois qui passent. Hein. Trois qui passent, donc c'est bon. Et Mariska qui se jette là sur la ligne. On va attendre le chrono. En tout cas, le chrono, 1:58.98 pour Galvidité. 58-99 même. Tout ça pour dire qu'on est en dessous de la minute 59. Bourgoin qui passe avec Rosamilia, la Suissesse, mais finalement pas trop de soucis à la place, mais une course un peu inquiétante pour la Française Anaïs Bourgoin, médaille de bronze du dernier championnat d'Europe.
1: Elle n'a pas vraiment cherché à essayer de dépasser non plus. Elle s'est satisfaite de cette troisième place, mais elle se mettait quand même un petit peu en danger, parce qu'en étant bloquée comme ça, si jamais quelqu'un venait à la remonter, elle n'avait pas droit de réponse. Et en étant sans gagner sa série, elle va choper une demi-finale un peu plus compliquée. Ça sera des vraies demi-finales à deux séries.
0: Oui, et il n'y aura certainement pas de record personnel pour Mariska Parowek qui pouvait peut-être espérer descendre pour la première fois de sa carrière à 37 ans sous les 2 minutes.
1: Dans sa gestion de course, elle a quand même eu un petit peu à redire. Elle était un peu baladée, elle s'est bousculée, elle a voulu dépasser à des moments où c'est pas spécialement propice. Quand l'allure est rapide, ben, voilà, reste à l'intérieur, mets-toi dans la foulée, prends l'aspiration et tu déboîtes sur la fin, surtout vu son niveau par rapport aux autres. Peut-être pas spécialement les jambes de pouvoir aller se battre au devant, mais un petit peu comme Camille, rester derrière, pas faire de mètres en plus et puis revenir. Et là, il y a peut-être un peu plus d'espoir parce que là, il y a eu beaucoup d'à-coups, quelques bousculades qui lui ont fait perdre pas mal d'énergie, des relances qui pèsent dans les gambettes à la fin de la course pour Mariska.
0: Un peu trop d'enthousiasme peut-être.
1: Peut-être aussi.
0: De cette excitation.
1: Après, elle s'est battue, là, elle a voulu montrer qu'elle était présente. Et elle montre qu'elle a sa place ici, en tout cas respect. Hein. 37 ans, premier championnat, je pense que c'est un record de pouvoir débuter aussi tard. On a quelques athlètes qui arrivent sur le tard, hein, comme Antoine Snyder à 29 ans, Sally à 30 ans qui se qualifie pour la, la finale du triple saut. Donc c'est chouette, c'est un bel exemple de se dire ben, l'âge n'est pas un critère absolu, c'est pas un critère discriminatoire, on va dire, par rapport à la performance. Si on a la motivation, l'organisation dans son boulot et ou sa famille, la conviction, l'entraînement réfléchi, qu'on est épargné des blessures ou du moins qu'on fait tout ce qu'il faut pour ne pas se blesser, eh ben on peut y arriver, et Mariska nous le prouve. Et donc c'est respectable. Donc bravo pour cet exemple, Mariska.
0: Oui, et les enfants pourront être fiers de leur maman.
1: Et le mari coach Kim Barbet aussi, c'est lui qui entraîne un Ruben Vreiden qu'on va retrouver sur le 1500, un champion d'Europe espoir à l'époque. Joli lancé là pour Janssen, 50-65-42, ça va le faire. Il n'y en a que deux hein, qui ont été chopés la lettre majuscule, la qualification directe.
0: On rappelle que historiquement, la Belgique a déjà décroché une médaille européenne hein, au lancer du disque chez les messieurs avec Philippe Milanov.
1: Amsterdam, c'était.
0: Philippe Milanov, médaille d'argent.
1: Il était encore présent à Rome, c'était son dernier championnat, Last Dance de Philippe. Quand il était omniprésent, aussi une médaille championnat du monde à Pékin.
0: Médaille d'argent, oui, en 2015. 2015-2016, les plus belles années hein, de Philippe Milanov.
1: C'était avec les Polonais Malachowski à l'époque.
0: Il avait fait finale olympique aussi hein, au jeu de Rio.
1: Il a fait une belle carrière.
0: Milanov d'origine bulgare. Hein, qui était entraîné par son papa.
1: Ah, c'est loupé là pour l'Allemand Karges. On s'attendait pas à ça. 69 mètres cette saison et là incapable d'aller dans le top 12.
0: Et pour l'instant on se qualifie avec 62 mètres, hein, un peu plus de 62 mètres 19. Là, regardez,
1: c'est
0: 14
1: comme à Rome. Hein. C'est 62 aussi, un petit 62.
0: C'est un 62 mètres 19 pour l'instant, la 12e place de Ruben Rolvink, le néerlandais, qui est en sursis donc.
1: On n'est pas loin ici, le Roumain. Qui balance sa galette. Ouais, c'est pas mal ça. Non, ça sera un petit peu en dessous malheureusement. Dommage. Ouais, belle image ici par au-dessus pour bien se rendre compte du mouvement, du déplacement dans le ring, dans le plateau vers l'avant. On part en double appui. On a le pivot sur le pied gauche pour le droitier. Reprise d'appui, pied droit au centre du plateau. Et le pied gauche pour lanceur droitier qui vient se mettre un petit peu plus à gauche. D'abord les jambes et puis le bras. On laisse revenir le bras le plus tard possible. On met une véritable gifle dans le disque pour le faire voler, planer.
0: C'était un beau petit trio là de coureuses de 800 là, pour se qualifier. Une lituanienne, une suissesse et une française directement en demi-finale. Et Mariska Parowek, le chrono 2-0-1-35.
1: Ok, ça reste un chrono tout à fait honorable. Elle qui détient évidemment tous les records de Belgique Master. Vu sa forme légendaire, oui, quand on est dans un état de grâce comme ça, ben pourquoi pas continuer hein. Vu ce niveau-là, ben, grignoter encore une ou deux secondes et on pourrait pourquoi pas se retrouver au jeu. Elle n'aura que 39 ans d'ici là, donc tout va bien.
0: Bien sûr.
1: Comme elle se bonifie avec l'âge.
0: Comme nous.
1: Exactement. Ça ne fait plus spécialement les mêmes chronos.
0: Je parlais pas de la piste. Hein, Bon, mais voilà, c'est terminé pour les lanceurs de disques. Les qualifiés sont connus. Est-ce qu'il y a une grosse surprise? Bon,
1: l'Allemand Karges, hein, quand même 69 cette année. Ça, c'est quand même plutôt embêtant pour lui.
0: Ouais.
1: Sinon, dans les grands noms, ça a l'air d'aller plus ou moins.
0: Et il y aura deux, donc les deux frères Alekna seront en finale. Hein. Martinas, 62,29 m. En qualification, et Mikolas, le recordman du monde, 67,74 m.
1: Trois Lituaniens avec Gudjus.
0: Oui. Et un Français, Lolanson Djouan. Qu'est-ce qui se passe ici? On est en train de
1: reparler du plateau. Petit élément qui fait discuter.
0: Bon, mais messieurs, il est temps de rentrer à l'hôtel, Allez, à la récup. Emmanuelsson qualifié lui aussi, hein, le néerlandais, pour la finale avec une 11e place dans cette épreuve qualificative. Bon, ils ont du mal à se quitter, tout simplement.
1: Deux néerlandais en finale.
0: Envie de rester encore un petit peu dans le stade, de profiter de cette ambiance. Un tout petit peu feutré en ce début d'après-midi. Il est 13h38 en Belgique, une heure de moins ici à Birmingham. L'heure d'aller déjeuner pour reprendre des forces pour certains. Mais ouais, c'est pas encore l'heure de rentrer.
1: Et je voulais aussi souligner, tant qu'on vient de terminer le 800 mètres femmes, qu'on avait une autre, hein, qui est finalement la meilleure Belge de l'année, Liselotte Smulders, qui avait couru 2:00:24 cette année en début de saison. Mais malheureusement pour elle, même si elle a la meilleure référence belge au niveau du ranking, qui est fait sur les 5 meilleures performances, qui va être valorisée par les places dans les meetings importants, bah à ce niveau-là, elle a marqué moins de points que nos autres compatriotes, raison pour laquelle elle n'est pas présente ici à Birmingham. Mais c'est aussi une athlète qui est plus jeune que Camille forcément et que Mariska, qui a un bel avenir sur la distance, hein, un petit 2 minutes, donc aux portes du mur des 2 minutes. Donc on va la retrouver dans les prochaines années.
0: C'est la dernière épreuve de cette session qui a débuté sur le coup de 11h30, qui va se terminer dans quelques minutes. C'est le 400 mètres et masculin. On a vécu l'épreuve féminine tout à l'heure avec la très belle qualification de Pauline Couqueuil pour la finale. En sera-t-il autant pour Julien Watrin, qui sera engagé dans la troisième et dernière série, ou dans la deuxième série, pardon. Il y en a trois au total. Julien, qui se retrouve là avec la possibilité de se glisser en demi-finale, hein, puisqu'on est au premier tour ici. Vous avez donc on vient de passer en revue tous les candidats à la qualif. Alors ici, c'est un peu particulier. C'est toujours au chrono et non pas à la place qu'on qualifie pour les demi-finales. Mais je ne sais pas très bien pourquoi, mais on en prend 13 et non 12, ai-je vu. Donc 13 qualifiés pour les demi-finales du 400 mètres haies. On ne peut pas s'économiser dans la dernière ligne droite. Il faut faire le meilleur chrono possible pour se retrouver dans le top 13, donc à l'issue de ce premier tour.
1: Très bonne question.
0: À suivre ici, Foltz, le Britannique au couloir numéro 2, qui possède le meilleur chrono enregistré cette année. Il n'est pas dans un bon couloir. Pourtant, 48-78, hein, comme chrono de référence pour Joshua Foltz.
1: On avise ils en prennent 13 parce qu'il y a dans le top 12 probablement un forfait. Et donc, il n'y en aurait que 11 au tour suivant. Oula, je sens que ça va être peut-être une disqualification. On l'a peut-être au couloir 2. On va faire très attention dans ce cas-là de bien ramener la jambe de retour au-dessus de la haie. Et là, ça me semblait clairement à côté.
0: Oui, mais c'est Foltz justement, hein, dont je vous parlais, le Britannique.
1: Il faut faire attention à ça. Il y a souvent des disqualifications dans les grands championnats parce que les juges sont très attentifs à ce niveau-là. Les commissaires veillent au grain. Pas le balancer, mais ça m'avait l'air un peu suspect.
0: Katanic qui me semble bien en jambes là, avec le retour maintenant de Foltz, justement du couloir numéro 2, qui passe en tête le Britannique, soutenu par le public local évidemment. Et le chrono, il lève le bras et il faudra surtout lever le regard, hein, sur ce que vous disiez tout à l'heure. A-t-il commis une faute technique qui pourrait le disqualifier? On le verra.
1: Ah, il faut franchir la haie dans le plan vertical. Hein. Autant sur un 110 mètres, il n'y a pas de souci puisque les haies sont l'une à côté de l'autre, sauf pour les couloirs intérieurs et extérieurs. Mais ici, forcément, les haies ne sont pas l'une à côté de l'autre, sauf sur les deux dernières haies. Donc il faut vraiment les franchir en étant bien au-dessus. Et ça me semblait un petit peu délicat au niveau de la jambe de retour pour Foltz. Mais voilà, c'était vu rapidement dans le feu de l'action. J'espère m'être trompé. Mais ce sont des fautes qui arrivent régulièrement chez les athlètes, surtout chez les jeunes. Donc on a déjà vu pas mal de disqualifications pour ce type d'erreur, surtout quand on attaque de la jambe droite avec donc une jambe de retour gauche qui risque d'arriver à l'intérieur du couloir et donc parfois un peu à côté. Ça a été vite ici, un record national.
0: Oui, amélioré, je crois qu'il a amélioré son record personnel de 4 dixièmes quasiment, Balouche.
1: C'est des informations aussi pour Julien, il ne faudra pas traîner en chemin, ça va vite. Julien qui cette année a tourné en 49-18. Donc un chrono qui devrait lui suffire pour passer sans trop de soucis, mais encore faut-il pouvoir le reproduire. C'était bien serré dans cette course. On va dire le petit avantage d'avoir un premier tour sans les ténors, c'est qu'on a des courses un peu plus serrées, alors que d'habitude avec les grandes stars comme Warhol, mais on a un gars qui se balade 20 mètres devant.
0: Donc on va tenir à l'œil tous ces chronos, bien entendu, puisque c'est au chrono qu'on se qualifie. Le troisième de la course est en 49.07, le quatrième en 49.40. On tiendra compte de tout cela pour la course de Julien Watrin qui arrive dans quelques instants. C'est après notre dernière pause.
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0: Dernière ligne droite, si je puis dire, dans cette session qui a débuté sur le coup de 11h30. Deuxième journée des championnats d'Europe d'athlétisme ici à Birmingham avec le classement des qualifications du disque messieurs dont on vous a parlé tout à l'heure. Il y aura donc trois Lituaniens en finale, dont le recordman du monde, Mykolas Alekna. Oui, le public est toujours là. Oui, qu'il faut se munir d'un couvre-chef hein, pour se protéger un petit peu du soleil qui brille bien depuis deux jours sur cette ville de Birmingham. Et cette dernière ligne droite dont je vous parlais, ça concerne le 400 mètres haies. Dans un instant, là, ce sont les participants à la toute dernière série que l'on découvre dans la chambre d'appel où l'on se prépare et on se concentre une dernière fois avant d'entrer sur la piste. Oui, dans un instant, donc il est déjà donc dans les starts, on le voit dans son couloir numéro 9 puisqu'il partira à l'aveugle, Julien Watrin. Alors la saison de Julien, parlez-nous un petit peu de la saison du Virtonnet.
1: Ouais, sa saison a super bien commencé en salle, puisqu'on se souvient qu'il était champion du monde du 4x4 mixte, ouais. Donc ça c'était quand même plutôt bien. Et puis il a été aider l'équipe à Gaborone aux mondiaux de relais, sur le 4x400 également. Et puis il a retour à ses premiers amours, je vais dire, les haies, il a quand même fait de belles choses il y a quelques années, mais depuis son cancer qu'il a vaincu, il n'a plus pu s'exprimer pleinement sur le 400 haies. Là, il a essayé de revenir. On le revoit ici, là, Julien, la tête de Dampicourt. Ici à l'image, et voilà, sa saison se passe pas trop mal. Il a fait 49-18, alors c'est une bonne demi-seconde de son record personnel. Donc c'est prometteur. Il n'était pas a priori qualifié pour les championnats d'Europe, il n'avait pas fait les minima, mais à nouveau, ben, comme beaucoup d'athlètes, il avait satisfait au niveau du ranking européen, au niveau de la Fédération d'athlétisme européenne. Et donc il est là pour défendre ses chances, et avec son chrono, ben, normalement ça devrait le faire, mais il faut pouvoir le reproduire quand ça compte. Ça va être une course en aveugle, comme vous l'avez dit, donc il va vraiment se concentrer sur ses haies, ce qui est pas plus mal pour un 400 mètres haies. Il va pas trop regarder ses adversaires, que normalement il ne devrait pas voir avant éventuellement la fin du deuxième virage.
0: Oui, Julien Watrin qui va quand même disputer en individuel, on met de côté le relais, son cinquième grand championnat, car il était déjà là à l'Euro d'Amsterdam, sur 400 mètres plat cette fois-là, demi-finaliste en 2016, et puis il a fait une sixième place au championnat d'Europe à Munich sur 400 haies en 2022, demi-finaliste sur 400 haies toujours au championnat du monde 2022 et championnat du monde 2023, donc cinquième grand championnat en individuel. Il a évidemment plus de participation avec le relais dans des grandes compétitions internationales, il a donc une énorme expérience, il se connaît comme personne. C'est un athlète évidemment éminemment sympathique et qui a vaincu, vous l'avez dit, ce cancer qui s'était déclaré à la fin de l'année 2023. Et on se souvient de cette conférence de presse en janvier 2024, très émouvante, où il était venu expliquer à la presse eh bien que cette maladie lui était tombée dessus et qu'il allait en chimiothérapie. Il s'en est relevé. Tout le monde était ému car c'est un gars qui qui ne fait passer que des ondes positives, Julien Watrin, et aujourd'hui il se retrouve donc là à nouveau en individuel dans un championnat d'Europe. C'est parti pour ce premier tour du 400 mètres et couloir numéro 9, Julien Watrin.
1: Le premier est bien négocié.
0: C'est bien d'être bien calé dans sa course pour l'instant, ça se passe bien pour Julien qui a un petit peu d'avance, j'ai l'impression, par rapport à ses adversaires. C'est parfois la tendance quand on part en aveugle de partir vite, mais il est dans son rythme.
1: Oui, et de bien résister, hein, surtout à la fin de la course.
0: Toujours dans le même nombre d'appuis. Là, il change de jambe d'attaque ici pour la 7ème et.
1: La jambe gauche. Il est toujours en tête.
0: Il fixe ce qu'il nous fait là, Julien.
1: Il est toujours largement en tête. Hein. Énorme avance pour Julien Watrin qui va se qualifier pour les demi-finales. Ça ne fait pas l'ombre d'un doute.
0: Ok, la 10ème est passée, c'est bon. Il n'aura vu personne dans la course.
1: Ouais, il peut un petit peu se relever encore, mais terminé premier quand même.
0: Excellent.
1: En 49-25. Bravo Julien. Quand on vous parlait de l'expérience, de la confiance qu'il a désormais complètement vissé au corps, lui, Julien Watrin, qui il en faut, hein, il en fallait de la confiance en soi. Et il s'est posé évidemment beaucoup de questions sur la suite à donner à sa carrière après cette terrible maladie qui l'avait frappé. Mais voilà, c'est un énorme signal aussi pour tous ceux qui souffrent d'un cancer. On peut s'en relever, on peut le vaincre. Et Julien Watrin en est la preuve vivante. Bravo Julien, 49-24, c'est corrigé d'un petit centième.
0: Oui, déjà assuré hein, de passer puisqu'il a la quatrième performance. Il y en a trois qui ont été plus vite tout à l'heure. Donc si mes calculs sont bons, il peut en rester encore 8, voire même 9, puisqu'ils sont 13 à passer, puisqu'il y a probablement un forfait dans les 12 costauds qui vont arriver plus tard. Donc il va pas stresser pour la course suivante. Tout est en place, ses marques sont bien mises, la course était bien négociée. Comme à l'entraînement, il court tout seul, il voit personne, il n'aura pas vu le moindre adversaire revenir à ses côtés. C'est bon signe. Ici le bel engagement sur les dernières haies. Une avance considérable sur les autres, il reste bien placé, très haut, il garde sa vitesse sur les haies, c'est assez bien effectué. Parce qu'il est resté en 13 sur les dernières.
1: Alors, à ceux qui pourraient se poser la question, hein, vous nous avez déjà parlé hein, de ce côté ambidextre, jambe droite, jambe gauche, pour franchir l'obstacle. Pourquoi est-ce si important de pouvoir changer de jambe et de ne pas toujours attaquer la haie avec la même jambe?
0: On peut, évidemment, c'est pas interdit, mais contrairement aux 110 mètres haies où tout le monde pose 4 appuis dans l'intervalle, sauf chez les débutants, on est en 5 ou 6. Et bien ici on doit faire le choix en fonction de sa taille, en fonction de son gabarit, en fonction de ses capacités de vitesse. Et généralement chez les garçons à ce niveau-là on est en 13, voire 12 chez les géants comme Alisson Dos Santos. Donc on tient du 13 le plus longtemps possible.
1: On vous dit 13 foulées, ouais, foulées.
0: Je compare ça toujours en vélo. Donc si on met un gros braquet, c'est comme une grande foulée, ben, on pousse plus fort, mais plus d'amplitude, ça vous permet d'aller plus vite. Mais ça consomme aussi plus d'énergie. Donc sur la fin, comme en vélo, on doit mettre une plus petite vitesse en courant sur un 400, et c'est diminuer l'amplitude de foulée, donc c'est rajouter une foulée, c'est ce qu'il a fait, je pense, à partir de la 7ème où il a terminé en 14 foulées. Donc à ce moment-là, il a fallu changer de jambe d'attaque, et c'est pas donné à tout le monde de pouvoir le faire en gardant sa vitesse. Un gars comme Warholm, par exemple, lui, il reste en 13 jusqu'au bout, parce qu'il a cette capacité et la vitesse de le faire.
1: De résistance.
0: Mais aussi parce que techniquement, il est pas très bon sur l'autre jambe, c'est déjà pas un modèle de technique et de fluidité sur chaque haie. Ça n'empêche pas d'être recordman du monde, malgré cette petite erreur technique. Mais voilà, c'est bien de pouvoir franchir les deux jambes, même si le schéma de course est en tête, est prévu, on sait normalement ce qu'on va faire, mais dans la réalité, avec la fatigue, avec le vent, avec l'adversité, on doit faire des choix et il faut bien anticiper avant d'arriver à la haie, parce que sinon on s'accafouille, et si on rajoute une foulée trop tardivement, eh bien on tricote, on perd beaucoup de vitesse et derrière on doit relancer et c'est compliqué. Et à ce niveau-là, ici chez Julien, ça avait semblé très fluide, à mon avis c'était le schéma de course qu'il avait prévu. Et tout s'est mis bien en place. Alors le vent avait l'air assez calme dans sa course. Je regardais le petit drapeau juste avant. Donc ça ne l'a pas trop perturbé non plus. Et à nouveau, c'est bien d'avoir un petit vent de dos dans la ligne droite opposée. Ce qui permet d'arriver avec un peu plus de fraîcheur quand on attaque le virage entre 100 et 200 mètres de la ligne d'arrivée. Où là, ça commence à être un peu plus compliqué. Super pour Julien qui semble être en mesure de claquer un chrono dans les 48 et retrouver ses meilleures sensations. C'est ce qu'il faudra faire clairement pour pouvoir espérer rentrer en finale et accompagner a priori l'ogre Warholm dans la finale, lui qui a déjà pris médaille hier sur le 4x4 avec ses potes norvégiens et norvégiennes.
1: Bon, 49-24 pour Julien Watrin, c'est le deuxième chrono de sa saison hein, derrière son 49-18.
0: C'est de bon augure. Et est-ce que le fait que, oui, il est disputé, hein, il va disputer une course de plus, hein, que les meilleurs sur 400, et forcément, un 400, c'est quand même plus énergivore que de disputer un premier tour en 100 mètres.
1: C'est pour ça qu'il n'enchaîne pas les 400 et sur la même journée, alors qu'on peut faire trois courses sur 100 mètres la même journée et battre son record en finale encore, comme l'a fait Delphine Kansa. Mais c'est clair que, alors c'est un certain désavantage évidemment, maintenant c'est une prise d'information, une prise de rythme qui va être utile aussi pour la demi-finale. Et en 400, on aurait pu aussi retrouver un autre compatriote, puisqu'il y avait aussi Mimoun Abdoulwahab, qui était normalement qualifié au ranking, mais qui malheureusement est blessé à l'ischio, et donc n'a pas pu être aligné dans ce championnat d'Europe, lui qui tourne aussi en 49-57 comme record, et régulier dans les 49. Lui aussi qui a établi, puisque cette année, à partir de cette année, on court des 300 mètres et qui sont reconnus, donc il y a un record de Belgique. Et c'est lui qui a été le chercher, qui l'a réalisé à Braine-l'Alleud lors du meeting Gaston Reif. Donc c'est lui qui inaugure la série des records de Belgique du 300 et avec Heidi Lambert qui l'avait battu à l'occasion, elle qui a couru hier le 4x4. Et entre-temps, c'est Pauline Kukuyt qui l'a clairement amélioré à Eusden lors de la nuit de l'athlétisme. Donc il y a du monde aussi sur 400 et c'est très bien.
0: On va se quitter dans quelques minutes après cette toute dernière course, l'ultime course de cette session.

0: Julien Bonvin, 48-59 comme record personnel, 48-93 cette année. C'est le meilleur, c'est le plus rapide en tout cas des acteurs présents dans cette série. Javier Lorente, l'Espagnol, pas mal non plus, en 49-19. Hein, donc les plus rapides en principe en cette saison 2026 présents dans cette série se retrouvent au couloir 4 et 5. Au 4 Lorente et au 5 Bonvin.
1: Pour l'instant, le dernier qualifié est en 50-30. Vous voyez l'Israélien. Donc, a priori, tous ceux qui vont courir en moins de 49-80, ça devrait le faire. Ce que ces athlètes, la plupart des athlètes, ont fait cette année. On ne le voyait pas trop à l'échauffement, hein, mais les athlètes effectuent juste avant la présentation un départ sur une et histoire de se caler, d'avoir le bon nombre de foulées. Puisque certes, ils l'ont fait sur le stade d'échauffement, mais c'était il y a trois quarts d'heure pratiquement, donc c'est pas les mêmes sensations que de le faire sur le stade de compétition. Donc dès qu'ils arrivent sur le stade, on règle ses blocs, on fait un départ sur H1, comme on dit. Et puis on récupère, on boit un petit coup d'eau à sa bouteille cachée derrière le start. Parce que c'est quand même un effort, la première est à 45 mètres, donc c'est quand même un effort assez important à fournir pour ces athlètes. Et puis vous avez 35 mètres dans l'intervalle pour chaque athlète, les sont placés sur les petits traits verts que vous voyez sur les pistes d'athlétisme, bien calés, bien maîtrisés. Et puis vous avez encore 40 mètres entre la dernière et la ligne d'arrivée.
0: Tout se passe bien pour Bonvin là pour l'instant.
1: Oula, il saute fort haut tout ça. Et là, Bonvin sur la 8ème, il a perdu beaucoup de vitesse.
0: Avec oui, c'est un très très joli retour.
1: Oh là là, ça cafouille complètement pour Bonvin, en perdition.
0: Ah oui, complètement en perdition. Et là, qu'est-ce qui s'est passé là dans cette course pour le Suisse? C'est le Turc Akçam qui vient prendre la première place. Le chrono, on regarde, en dessous des 50, hein, largement en dessous des 50. 49-20 annoncé.
1: Bah, la clé pour aller vite, c'est conserver sa vitesse sur les obstacles. Là, ce qu'on a vu chez Bonvin sur la 8ème, il a vraiment sauté au-dessus de la haie plutôt que de la franchir. Donc son bassin est monté beaucoup trop haut. Donc il a perdu plein de vitesse sur celle-là. Et puis sur la 10ème, mauvais choix. Il s'est trouvé trop près des haies. Il a rajouté une foulée et c'était pas anticipé. Donc il a perdu encore beaucoup de vitesse. Donc là, on va le retrouver en plus de 50 et ça passera peut-être pas pour le Suisse. Qui avait les jambes pour passer, mais qui était perdu par sa technique. Et quand on est fatigué, quand l'oxygène n'arrive plus au cerveau, forcément, on n'arrive plus vraiment à prendre les bonnes décisions. On est dans le brouillard. Et là, ça n'a pas été bien géré pour le Suisse.
0: Pas mieux d'ailleurs que pour l'Espagnol Lorente, hein, dont on disait que c'était un des meilleurs chronos des acteurs présents dans la série.
1: Lorente fait une bonne course technique, tactiquement, je vais dire, mais c'est le Suisse. Regardez, s'il est trop près de ça, il a les épaules en arrière, il rajoute une foulée et il n'arrive pas. Comme il le souhaite, pourtant il a les jambes pour relancer après, mais il perd beaucoup de vitesse. Ce sont des grosses fautes, hein, et c'est pour ça qu'on a besoin de beaucoup de courses pour se régler. Mais malgré ça, on peut quand même encore se louper. Regardez comme il doit décélérer, parce que sinon il arrive trop près. Si on impulse beaucoup trop près de la haie, on la percute avec la jambe d'attaque. Donc il était obligé de freiner. Ça aurait été mieux pour lui, dans ce cas-là, de l'anticiper, d'allonger un petit peu. Vaut mieux un peu allonger la foulée sans perdre trop de vitesse, plutôt que de trop raccourcir. Il aurait dû l'anticiper à l'avance pour conserver sa vitesse de déplacement, alors que chez le Turc Akçam, c'est bien maîtrisé à ce niveau-là. Tout part vers l'avant, regardez le bassin qui va rester relativement rasant sur la haie, il conserve bien sa vitesse. Tandis que Bonvin est en train de se dire, oh zut, ça va pas le faire. Et là, hop, il perd beaucoup de vitesse.
0: Et Akçam qui, pour quelques centièmes, devance en termes de chrono Julien Ouattrin en 49-18, Julien en 49-24. Julien qui termine donc ce premier tour avec le cinquième chrono de tous les engagés. Mais là, évidemment, ça va se corser en demi-finale avec les meilleurs mondiaux, enfin les meilleurs européens, plus exactement, qui vont s'y retrouver et qui étaient exemptés de ce premier tour. Bon ben voilà, on va se quitter ici. On se fixe donc rendez-vous ce soir sur le coup de 20h pour cette nouvelle très belle soirée qui s'annonce. Il y aura Eline Wekemans à la perche en qualification, Elise van der Elst dans la finale directe du 5000 mètres.
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3: Bonjour à toutes et tous. L'Etna continue de gronder, de cracher.

0: J'ai d'importantes quantités de cendres et de rochers incandescents. Le trafic à l'aéroport de Catane est pratiquement entièrement suspendu, ce qui fait que des milliers de touristes se retrouvent actuellement bloqués en Sicile. Un seul vol commercial a décollé ce matin. Tous les atterrissages ont été suspendus jusqu'à ce soir. Le trafic aérien est perturbé depuis déjà 5 jours. Environ 30 000 personnes seraient touchées par cette mesure. Bachar al-Assad condamné à la peine de mort par défaut pour crimes de guerre et crimes contre l'humanité en Syrie. Des crimes commis au cours de la guerre civile déclenchée en 2011 dans le siège du mouvement de manifestation pro-démocratie du printemps arabe. L'ex-dirigeant avait fui avec sa famille à Moscou lors de la prise de Damas en décembre 2024. Prise de Damas par une coalition menée par des islamistes. La justice condamne à la peine de mort son frère Maher et Atef Najib, cousin de Bachar el-Assad, ancien responsable de la sécurité. À 33 ans, Romelu Lukaku va découvrir un nouveau championnat. Le meilleur buteur de l'histoire des Diables Rouges va débarquer à Fenerbahçe. Le club turc est prêt à débourser environ 10 millions d'euros pour s'attacher les services de Lukaku, actuellement à Naples, où il était écarté des terrains suite à une blessure et des désaccords. En natation, l'Euro bat son plein à Paris. Plusieurs Belges étaient engagés dans des séries dans la session matinale. Rose Van Otterdijk, qui s'est qualifiée pour les demi-finales du 50 mètres papillon avec le deuxième meilleur chrono désengagé. Ça passe aussi pour Florine Gaspard, qui disputera les demi-finales du 100 mètres brasse. Par contre, Lucas Hennevaux n'a lui pas réussi à se qualifier pour la finale du 800 mètres nage libre. À l'Euro d'athlétisme de Birmingham, plusieurs Belges étaient en action ce matin. Pauline Kukoyt s'est brillamment qualifiée pour la finale du 400 mètres et en signant le meilleur temps des demi et son meilleur temps personnel. À noter aussi les qualifications pour les demi-finales du 100 mètres de Simon Verhoerstraeten et Emile Botterman. Thomas Carmois s'est aussi hissé en finale du saut en hauteur grâce à un bond à 2,23 m. On attend cet après-midi le 400 mètres de Camilos. Voilà pour ces infos. Excellente journée à notre écoute.
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2: Et on fait un point mobile info avec vous, Guillaume Carroman. C'est une bonne nouvelle vu que l'accident est dégagé sur le ring de Bruxelles.
3: Oui, c'était un poids lourd qui bloquait le passage sur la droite juste avant la bifurcation avec l'aéroport et l'échangeur de Diegem. Donc voilà, le trafic peut enfin reprendre sur toutes les voies de circulation. Ça reste assez dense hein, quand même depuis l'échangeur de Woluwe Saint-Etienne. 5 minutes perdues. Vous maintenez aussi les distances de sécurité. Si vous arrivez par le 40, il y avait des répercussions depuis Sterrebeek. Autoroute fermée en Flandre à Beringen pour l'instant. Il y a un important accident, un véhicule qui a pris feu tout à l'heure avec des fils qui ont poussé jusqu'à Lumen, hein, c'est la bifurcation avec l'autoroute 314. Il y a d'ailleurs une déviation qui vous attend là-bas si vous arrivez dans ce secteur. Pour l'instant, on voit qu'il y a des fils hein, pour rejoindre cette déviation. Presque 2 km de trafic à l'arrêt. Nous avons aussi un autre point rouge en Wallonie. C'est ce chantier qui va démarrer demain à Lambermont, région de Verviers. Pose de signalétique en cours, 2 voies disponibles dans les deux sens jusqu'à la fin du mois de septembre. Ça pose pas mal de soucis à cette heure-ci. 30 minutes de fil sur environ 6 km. Vous levez le pied depuis Poleur. Restez bien prudent.
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2: Bonjour à toutes, bonjour à tous et surtout bienvenue dans cette émission On en rit encore spécial été. Je suis ravie de vous retrouver cet après-midi pour encore 3 heures de bonne humeur, de musique et surtout de rire. Au programme aujourd'hui, quelques grands noms de l'humour. On retrouvera par exemple Bruno Salomon dans son sketch devenu culte, celui du cochon d'Inde. Elena Nagapétian, elle a trouvé une nouvelle famille. On aura aussi Alban Ivanov et sa fameuse conseillère d'orientation, mais aussi Cody, que ce soit au Grand Cactus ou encore sur la scène du festival Namur is a Joke. On écoutera également un moment musical signé Cécile Giroux, que nous aurons aussi le plaisir d'entendre dans l'émission. Sans oublier Paul de Wandre, dont le spectacle Les Hommes viennent de Mars et les Femmes de Vénus continue de séduire le public après plus de 20 ans de scène déjà. Et puis notre invité du jour, ce sera Bénin Imfoura. C'est un des humoristes belges francophones qui voyage le plus en francophonie. On fera connaissance avec lui. Mais tout d'abord, on commence avec de la musique sur Vivacité et Sienna Spiro, c'est Material Lover qui arrive. Merci de nous avoir choisi. Bon après-midi avec nous.

0: C'était la jolie voix de Sienna Spiro sur RTBF Vivacité. La musique se poursuit sur Viva avec un souvenir, c'est Stardust qui arrive, Music Sounds Better With You. On aura aussi le gagnant de The Voice Belgique, c'est Clément Chevalier qui arrive avec son titre à vif. Et puis après ça, on écoutera un sketch culte de Bruno Salomon. Bon après-midi avec nous.
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1: À vif, c'était Clément Chevalier sur RTBF Vivacité.
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1: Alors je suis sûre que vous connaissez Bruno Salomon, il a débuté sa carrière pour rappel avec la troupe comique de Coucou c'est nous avec Jean Dujardin. Il a aussi joué le papa cool dans la série Fais pas ci, fais pas ça. C'est un célèbre visage de l'humour français qui nous a malheureusement quitté il n'y a pas longtemps. Ici on retourne en 2001, c'était au moment où il lançait sa carrière solo avec un sketch complètement déjanté qui s'appelle Le cochon d'Inde. C'est notre classique du jour.

0: C'est l'histoire d'un être pas comme les autres. Car il était comme tout le monde. Il avait été élevé, enfant, dans son lieu d'enfance. C'était une ferme, et il le dit encore. Quand on lui demande « Mais où tu habitais quand tu étais jeune ?» Il dit « La ferme !» Un jour, sa mère paternelle s'était aperçue qu'il avait un nom anonyme. Alors, elle décida de lui en chercher un. Et elle lui en trouve à jeun. Ça lui est venu de son passe-temps. En effet, à la ferme, ils avaient tous les mêmes hobbies. Pour mieux compter les dindes, il les cochait. C'était le cochon d'Inde. Il avait un petit nez avec des moustaches. Et aussi des pattes. Quatre, pour être précis. Non, pas trois, ni quatre. Mais quatre. Oui, trois. Avec une de ses six pattes, il avait appris une prise de combat pour lutter contre son ennemi, le lapin. Cette prise s'appelait le casse-grain. Ah, il avait mal, le lapin. Et il le disait encore quand il allait voir son burnologue. Il lui disait...
1: Mais... Quoi de neuf, docteur? Et je sais pas ce que j'ai en ce moment, mon petit lapino, mais c'est que j'ai mal à la pine.
0: Mais le docteur, il s'en foutait. Car le docteur, c'était le cochon d'Inde. Et il ne mangeait que quand il mangeait. Il ne dormait que quand il mangeait. Ah, il n'avait peur de rien. En un mot, mot. En deux mots, momo. En plus d'être le plus fort, il était le plus rigolo. Il disait... Coucou, je suis caché dans mon nez. Et tout le monde riait. C'était le cochon d'Inde. Mais un jour viendra où il partira. Alors, il parta. Et il alla revoir son plus vieil ami d'enfance, Iron Maiden. Ah, ça lui fit plaisir de revoir son vieux potiron. Mais pour lui, c'était fini, la puberté. Oui, maintenant, c'était un potager. Oui, je sais. Oui, je sais, oui, mais il y a des auteurs, des fois, qu'il faut qu'ils mangent. Alors, il avait appris là une grande leçon. C'est que plus le temps y passe, plus le futur est plus moins loin. C'était le cochon d'Inde.
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0: Vous l'avez entendu, c'était On My Mind de Peggy sur Vivacité.
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0: Je ne sais pas si vous connaissez Elena Nagapétian. Elle a été révélée dans les Comédie Club parisiens. Elle s'est aussi imposée sur scène avec un humour sincère, mordant et très efficace. C'est souvent ce qui fonctionne. Dans son spectacle qui s'appelle « Ça valait le coup », elle raconte notamment son quotidien de mère en garde partagée et de femme indépendante. Si son spectacle vous intéresse, vous trouverez toutes les infos sur son site www.elenanagapetian.com, elena.nagapetian.com, c'est avec un Y. Et là, je vous propose d'écouter son sketch qui s'appelle « J'ai trouvé une nouvelle famille ».
2: Bonsoir Alban, vous êtes du Havre ? D'accord. Et vous êtes venu avec vos amis ? Votre maman ? Oh, et votre papa ? Et votre petit frère ? Et la chérie du petit frère ? Non ?
3: La pote.
2: Juste la pote ?
4: Oui.
2: Arrête. Et vous aussi, ça continue ? La petite sœur ? Vous êtes les trois enfants ? Oh ! Vous ressemblez pas du tout les trois enfants. Maman. On dit à personne. Alors, Alban, vous.
5: Vincent.
2: Marine. Marine, vous êtes trois enfants. Vous aussi, ça continue? Vous êtes quoi? Vous êtes toute la... Tu imagines? 15 enfants. Marine, Céline, Géraldine. Et voilà. Et écoutez, il n'y a rien à faire au Havre. Qu'est-ce que tu veux que je fasse? Voilà. Là, on fait des enfants. Vincent, Alban, Marine. Trois enfants. Vous êtes la copine de Vincent. L'ami, juste l'ami, comme ça. Vous voyez de temps en temps les spectacles, bien sûr. Ça fait longtemps que vous regardez juste les spectacles ou pas? Ouais, c'est trop mignon. Ça fait longtemps que vous êtes amis?
3: Ouais.
2: C'est vrai, Vincent, vous aimez vous préférez les filles ou les garçons?
3: Les filles.
2: Les filles, c'est vrai. Ah, c'est parce que papa est là, donc vous pouvez pas le dire. En vrai, je suis très gentille, vraiment. Comment vous appelez, madame, monsieur?
6: Sandrine.
2: Sandrine avec
6: Stéphane.
2: Stéphane. Stéphane. En prenant Stéphane, c'est ça? Sandrine et Stéphane. Stéphane, vous me connaissiez avant ou pas? Est-ce que vous me connaissiez pas? Ça se voit sur votre visage. Est-ce que vous avez déjà vu un spectacle de stand-up, Sandrine et Stéphane? Est-ce que vous avez déjà vu un spectacle d'humour?
7: Non,
2: c'est la première fois. Oh là là, je suis en train de vous dépuceler. C'est trop mignon. Moi, vraiment. Mais vraiment, c'est trop mignon. Alban, qu'est-ce que tu cherches comme femme, alors?
8: Dis-nous, Alban.
2: Bah dis-nous, Alban. Elle est là, à côté, complètement bourrée. Ah bah alors, Alban, ça fait une demi-heure que je suis là. Tu m'as jamais regardé, putain. Mais non, Alban, il vient d'une famille bien. T'as pas vu comment ils sont sains? Tu vois qu'ils sont sains? Ils sont sains, ils sont propres, leurs chaussures sont propres, ils ont pas de verre à moitié vide sous leur siège. Et toi, complètement... Alban, qu'est-ce que vous cherchez comme femme?
3: Femme drôle.
2: Oh, femme drôle? Arrête, Alban, arrête. J'ai encore une demi-heure à faire sur scène. Jamais, hein? Et vous, Vincent? Vous êtes en couple? Attends, comment c'est possible, Vincent? Je comprends plus rien. Comment c'est possible? Mais ça m'intéresse, ça me passionne les histoires des gens comme ça. Vous êtes en couple avec une autre femme que vous n'avez pas invitée, alors que vous avez invité tout le monde, tout le monde. Les voisins, les parents, les sœurs, une amie depuis 15 ans, mais votre copine? Pourquoi?
3: C'est récent.
2: C'est récent. Ah oui, ça fait combien de temps? Ça fait combien de temps?
3: 2-3 semaines.
2: 2-3 semaines? Et les parents, ils n'étaient pas au courant? Ah bah voilà. Ils vous présentent souvent les copines ou pas? De temps en temps? Mais vous préférez Alice.
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Dracula, vous avez reconnu Tame Impala sur RTBF Vivacité. Dans un instant, on va retrouver un extrait d'interview de Cécile Giroux, interview qu'elle a donnée à Fanny Desgendrin dans On en rit encore. Mais avant ça, on aura aussi, pardon, dans la deuxième heure, n'oubliez pas qu'on aura notre invité, c'est Benin Imfoura qui va nous rejoindre. Mais avant, bon, on écoute encore un petit peu de musique sur Vivacité avec Cyril Stumbling In qui arrive. Et puis on écoutera aussi Louise Barrault avec son morceau La chasse aux garçons. Merci d'être avec nous.

0: C'était Louise Barrault qui faisait sa chasse aux garçons sur RTBF Vivacité.
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0: Cécile Giroux, elle est humoriste, elle est française et elle forme un célèbre duo avec Yann Stotz qui s'appelle tout simplement Giroux et Stotz. Ils cartonnent dans le Grand Cactus chez nous, donc vous les avez sûrement déjà vu passer dans l'un ou l'autre sketch. Et ça a été justement l'occasion pour Cécile Giroux d'être interviewée par Fanny Gendrin. C'était dans On en rit encore qui est diffusé pendant l'année sur Vivacité. Cécile va nous parler d'improvisation et du fait d'être complet en tant qu'artiste. On écoutera aussi un extrait de Cécile dans le Grand Cactus, mais ce sera tout à l'heure. Pour l'heure, on écoute un extrait de son interview.
2: Bonjour Cécile.
3: Bonjour Fanny.
2: Merci d'être là sur Vivacité ce dimanche. On va évidemment parler de votre date parce qu'on peut vous retrouver sur scène avec votre complice de toujours, Yann, qui est avec vous. Il est avec vous ce dimanche ou alors vous, quand vous êtes en dehors de la scène, vous ne vivez pas ensemble?
3: Non, on ne vit pas ensemble, pitié. J'ai envie d'être tranquille.
2: Mais qu'il me foute la paix en dehors de la scène. C'est un duo irrésistible. Exactement. Votre spectacle s'intitule Classe. C'est quoi? Vous êtes toujours classe, vous, Cécile?
3: Ah ben, moi, toujours. Mais malheureusement, je suis en duo avec quelqu'un qui échoue lamentablement côté classe. Et donc, je suis obligée de récupérer mes bévues pendant tout spectacle. Mais ceci dit, je crois qu'il finit par me contaminer à un moment donné. Je crois qu'on ces deux personnages, en fait, qui sont très bien habillés et qui essayent de faire le spectacle le plus élégant, le plus classe possible, et qui malheureusement échouent un peu. Quand même.
2: Chasser le naturel, il revient au galop.
3: Exactement.
2: Vous êtes une artiste complète, un petit peu le VTT de la scène, tout terrain de la scène. C'est un travail qui demande encore plus d'exigence de travailler sa voix.
3: Oui, alors moi j'ai fait le conservatoire à Lyon, en musique. Donc c'est vrai que travailler la voix, travailler le piano, je fais ça depuis que j'ai 7 ans. Donc ça fait de plus en plus longtemps que je côtoie mon piano. C'est vraiment mon partenaire de vie. Pour le coup, lui, c'est mon vrai partenaire de vie. et ouais, c'est vraiment une soupape indispensable, la musique, le chant et le piano.
2: Et c'est quelque chose alors que vous devez travailler au quotidien, parce qu'on sait que pour les humoristes, on sait que quand on monte sur scène, la voix est importante. Mais quand vous faites aussi, en plus de ce travail de voix, quand vous montez sur scène et que vous faites rire, le travail vocal où vous faites rire aussi, c'est un travail différent. On doit être plus exigeant avec nous-mêmes, ou pas? Ou vous me dites non, pas du tout?
3: Alors, je devrais travailler tous les jours. Malheureusement, on est très souvent dans le train. Oui. Et je dois avouer que il y a des lois maintenant pour que les gamins ne montent pas dans le train. Il y a aussi des lois pour que les gens ne fassent pas leurs exercices vocaux dans les trains. Et je n'ai pas le droit, je me fais gronder par les gens.
2: Des vocalises
3: non,
2: dans un
3: travailler
2: train.
3: Travailler régulièrement. Ouais, des vocalises. Ouais. Remarquez, je préfère.
2: Et pas mal, on l'a reconnu directement. Le public, il vous connaît depuis des années, on rappelle, vous êtes lyonnaise, vous avez démarré avec les taupes modèles, entre autres avec Florence Foresti et Céline Lanucci. Vous avez aussi énormément fait d'improvisation, vous êtes même un pilier de l'équipe de France où vous collectionnez les prix. Vous montez encore dans l'arène avec l'équipe de France en improvisation?
3: Ouais, bien sûr. On a une tournée là qui... on a fait d'ailleurs le dernier mondial d'impro qui s'est déroulé en Belgique.
2: Oui.
3: À Bruxelles en 2024. Là, on est en tournée avec l'équipe de France, dont je suis la capitaine.
2: Qu'est-ce qui vous attire dans cette discipline? Qu'on en parle de plus en plus? Est-ce que c'est la Starac aussi qui fait qu'on a eu des cours d'impro, des matchs d'impro? Est-ce qu'on en parle plus? Mais j'ai l'impression que c'est un véritable boom encore plus fort qu'avant pour l'impro.
3: Disons que l'improvisation, c'est vraiment partir sans filet, sans rien. Pour inventer, c'est très prétentieux. Hein. On prétend faire des spectacles d'impro et intéresser les gens avec avec aucun pitch, rien du tout, mais en disant vous verrez quand même, ça sera bien. donc c'est un gros pari. Mais je crois que c'est il y a une vraie empathie entre le public et les gens qui sont sur scène.
2: Il y a une équipe en fait.
3: Le public mesure vraiment le vide dans lequel on se jette et ils sont d'emblée avec nous. C'est très sensuel avec le public, l'improvisation.
2: C'est magique. Et pour avoir déjà assisté à ce genre d'événement, il y a quelque chose d'unique. Et c'est ça qui est aussi magique quand on y participe.
3: Exactement.
2: Oui. Alors, vous êtes aussi dans le Grand Cactus. Hein, vous êtes arrivé dans l'équipe en 2023. Vous êtes sur scène avec Stotz. Vous serez sur scène avec le Grand Cactus. Vous êtes sur scène avec la Ligue d'Impro. Vous n'arrêtez pas.
3: Ben, je suis jamais chez moi, vous voyez, oui. C'est très rare que je rentre chez moi. J'ai eu 4 jours là où j'étais chez moi et je redécouvre mon appart que je prête régulièrement à des amis et qui me disent chez moi où sont rangées les choses parce que je sais plus.
2: Vous les appelez pour leur demander où est l'huile d'olive.
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0: C'était Miley Cyrus avec The End of the World sur RTBF Vivacité. Restez avec nous parce que dans quelques minutes, on va accueillir notre invité du jour. C'est Bénin qui va nous rejoindre. On aura encore plein de sketchs, plein d'humour au programme. Mais avant, je vous laisse avec la météo de Caroline Dawson. Et puis juste après, ce sera les infos. À tout de suite.
1: Bonjour tout le monde, bel après-midi. Le soleil brille de mille feux dans un ciel quasi tout bleu avec tout au plus un voile d'altitude. Température attendue 24 degrés à la mer ainsi que sur le relief, 25 à 27 dans les terres et déjà 29 degrés en Gaume. Cette nuit, un temps calme, un ciel étoilé, 11 à 16 degrés. Demain, mercredi en matinée, on aura des voiles nuageux un petit peu plus nombreux, notamment de la côte jusqu'à la région d'Anvers. Ils vont se dissiper l'après-midi. Le soleil va alors s'imposer partout, un soleil de plomb. Température en hausse, 28 degrés en bord de mer, 29 à 33 degrés pour les autres régions. Des conditions qui s'annoncent idéales pour observer l'éclipse de soleil. Et puis pour la fin de la semaine, soleil et chaleur toujours au rendez-vous avec des maxima qui dépasseront les 35 degrés.
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0: Il est 15h, vous écoutez RTBF Vivacité et c'est l'heure de s'informer avec Sophie Léonard.
5: Bonjour à toutes et tous. Le Parlement libanais a voté l'abolition de la peine de mort, une décision qualifiée d'historique par le ministre de la Justice. Le Liban n'avait plus procédé à une exécution depuis 2004. Désormais, les crimes passibles de la peine capitale seront sanctionnés par la prison à perpétuité. Le texte doit encore entrer en vigueur. Un navire frappé dans le sud de la mer Rouge, touché par un projectile, il y a plusieurs victimes, annonce cet après-midi de l'agence maritime britannique. Le cargo se trouvait près du détroit de Mabel Mandeb, une zone où les Houthis du Yémen et leurs alliés iraniens revendiquent depuis le mois dernier plusieurs attaques de la flotte saoudienne. Le bilan du séisme en Colombie monte à 169 morts, un chiffre donné par l'association des maires du pays. Ils ont en outre fait état de plus de 165 bâtiments détruits. Le séisme de magnitude 7,4 qui a frappé l'ouest du pays hier. Le nouveau président colombien a déclaré l'état d'urgence.

0: France. En sport, à l'Euro d'athlétisme, fin de parcours pour Camilos et Mariska Parivik. Elles ne sont pas parvenues à s'extraire des séries du 800 mètres. On rappelle les autres performances. Pauline Kukkuijt s'est brillamment qualifiée pour la finale du 400 mètres et en signant le meilleur temps des demi et son meilleur temps personnel. À noter aussi les qualifications pour les demi-finales du 100 mètres de Simon Verhoerstraeten et Emil Botterman. Thomas Carmois s'est aussi hissé en finale du saut en hauteur grâce à un bond à 2,23 m. Enfin, en football, l'Union Saint-Gilloise en Norvège ce soir, match retour du troisième tour préliminaire de la Ligue des Champions. Les unionistes joueront à Bodø/Glimt en début de soirée. À l'aller, les deux équipes avaient partagé 3 buts partout. Coup d'envoi à 18h. Voilà pour ce flash. Excellente journée.
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2: On fait un point sur vos conditions de circulation avec vous, Guillaume Kerroman. C'est ça, ralentit sur la E19.
3: Oui, je peux vous dire que ça va ralentir dès que vous arrivez à la sortie numéro 25 pour Saint-Guilain. Sur les voies en direction de Mons, nous avons 3 km ralenti à l'approche de Mons. 15 minutes perdues environ dans un chantier. En parlant de chantier, un nouveau chantier démarre sur le 42. On est en province de Liège. Nouveau chantier à Lambermont, à l'approche de Verviers. Ça ralentit depuis Poleur, hein. Sur 6 km quand même, il y a de la pause en ce moment de signalétique. 40 minutes perdues, ça va peut-être augmenter avec l'heure de pointe qui arrive, donc soyez prévoyants, évitez peut-être le secteur si vous le pouvez, cette portion d'autoroute entre Poleur et Verviers bien en difficulté cet après-midi.
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2: Et on est ensemble pour une deuxième heure dont on en rit encore. On va se replonger dans un sketch du Grand Cactus avec une imitation de Véronique Sanson et Michel Berger. On va aussi écouter un extrait de Cody au Namur et The Joke. Et puis on aura une chanson qui amuse aussi aujourd'hui. Ce sera un morceau de Carlos qu'on va écouter. Mais surtout à 15h, vous savez que c'est l'heure où on accueille notre invité du jour. Et aujourd'hui, on accueille Bénin. Bonjour Bénin.
5: Bonjour tout le monde, vous allez bien?
2: Ça va et toi?
5: Oui.
2: Ouais. Tu vas bien? Ton été se passe bien?
5: C'est l'été, il fait chaud. Demain, c'est canicule, profitons.
2: Ouais. T'aimes bien la canicule?
5: Moi, j'adore.
2: C'est vrai? On pourra peut-être en reparler, parce qu'à mon avis, c'est parce que ça te rappelle des souvenirs d'enfance et tout ça. Nous, c'est vrai qu'on est peut-être un peu moins habitués.
5: C'est vrai.
2: On va faire plus en plus connaissance dans quelques instants. On va juste d'abord écouter un petit peu de musique avec une artiste belge qu'on adore sur Vivacité. C'est Mentissa qui arrive avec Les Enfants Difficiles. Ne bougez pas, on revient dans quelques instants, juste après Mentissa.
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0: Vous avez reconnu la voix de Mentissa avec Les Enfants Difficiles sur RTB Vivacité.
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0: Et donc c'est le moment d'accueillir notre invité du jour, de l'accueillir comme il se doit. On est avec Bénin, ça va toujours?
2: Bonjour Camille, tu vas bien?
0: Ça va et toi?
2: Toujours là.
0: Est-ce que tu as l'habitude de faire un peu des émissions radio? Est-ce que tu as déjà beaucoup été invité comme ça dans des émissions de radio ou pas beaucoup?
2: C'est ma deuxième émission je pense.
0: Ah ouais, ouais
2: je m'en souviens pas mais après j'ai fait tellement de radio, j'étais à l'IEX aussi. Donc,
0: ah ouais c'est ça, ouais, on pourra peut-être en reparler. Donc t'as déjà fait de la radio mais en tant qu'invité c'est quand même un autre exercice.
2: Ouais.
0: Je sais pas si tout le monde te connaît donc je voudrais te poser une question. Est-ce que... Je sais pas.
2: Intéressant.
0: J'allais te demander, si tu devais te donner trois mots pour te décrire, tu dirais quoi, pour ceux qui te connaissent pas?
2: Oh, waouh.
0: Rapidement.
2: Taquin.
0: Ouais.
2: Bienveillant.
0: Ouais.
2: Et en privé, je suis un peu plus fou, quoi. Je crois que en privé, j'aime bien jouer avec les limites.
0: C'est vrai. Et pas ouais. Sur la scène.
2: Sur scène aussi.
0: Ouais, c'est ouais. Ça, bah ouais, oui.
2: Parce que c'est privé, c'est mon endroit, ouais. C'est mon jardin.
0: J'imagine.
2: Ouais.
0: On va revenir sur ton parcours. Donc, tu es humoriste, mais tu as un parcours de vie qui est hyper particulier et qui vaut la peine d'être mis en lumière. Je pense que ça vaut la peine d'en parler. Donc, tu es né au Rwanda.
2: Au Congo même.
0: Au Congo même, oui. Donc, tu es originaire
2: originaire du Rwanda.
0: Du Rwanda, mais tu es né au Congo. Ouais. Est-ce que tu peux nous expliquer un petit peu comment ça s'est passé à partir de là? Ton début de vie, qu'est-ce qui s'est passé?
2: Wow, moi j'étais petit, c'est mes parents qui m'ont raconté.
0: Bah,
2: parce que c'est en vrai c'est leur périple que je mets en avant.
0: Ouais.
2: Mais ouais, j'étais petit, je suis né au Congo après le génocide au Rwanda.
0: Ouais.
2: Donc mes parents me mettent au monde là-bas dans un contexte un peu voilà,
0: particulier.
2: Particulier, ouais. Un peu épicé.
0: Ouais. C'est le moins qu'on puisse dire.
2: Et voilà, ils migrent petit à petit vers l'Afrique du Sud, là où j'ai grandi.
0: T'as grandi à Cape Town.
2: Voilà, à Cape Town dans des bidonvilles.
0: Ouais.
2: Juste après l'abolition de l'apartheid. Pendant le mandat de Nelson Mandela,
0: ouais.
2: L'incroyable Nelson Mandela.
0: C'est stylé quand même un peu.
2: Je frime. Hein. Ah ouais, je crois qu'on n'a pas eu de président de cette qualité depuis longtemps.
0: Ouais, c'est ça.
2: Et donc voilà, donc j'ai grandi sous ces étoiles-là. Et puis mes parents, à un moment donné, ont voulu quelque chose de plus grand, mieux que les bidonvilles, mieux
0: ouais.
2: que cette histoire qui débute de manière épicée, comme on dit.
0: Ouais.
2: Ils voulaient mettre un peu de sucre sur les épices.
0: Ouais, c'est ça.
2: Et on arrive en Belgique, quoi. Donc,
0: Et comment ça s'est passé de se dire, comment est-ce qu'ils ont décidé de passer de l'Afrique du Sud à la Belgique?
2: Je pense que c'est la recherche de sécurité, juste un endroit où je peux... moi m'enraciner et grandir parce qu'on était dans un bidonville, on était dans la précarité,
0: ouais,
2: quoi qu'il arrive. Donc
0: tu t'en rendais compte toi ou pas?
2: Non, quand t'es enfant, mais je vis dans un bidonville et j'ai des voitures tous les jours à disposition. Pour moi c'est Disneyland, c'était incroyable. Quand t'es petit t'as un regard incroyable, c'est quand ouais. T'arrives ici que tu te rends compte que ah oui ok, en fait de là où je venais c'était chaud un peu.
0: Ouais c'est ça.
2: Et voilà, je les remercie tous les jours d'avoir fait ce choix pour moi.
0: Mmh.
2: Et c'est à moi aujourd'hui de leur rendre l'appareil avec ce spectacle en leur rendant hommage, c'est sûr.
0: Oui, parce que tu as un spectacle qui est en cours, donc on va parler un petit peu plus tard. Qu'est-ce que ça te fait d'avoir eu un parcours comme ça? Ça j'imagine que ça forge ta personnalité.
2: Je suis reconnaissant. Je suis reconnaissant, je trouve ce parcours tellement inspirant. Je vois de la beauté dans mon parcours, mais du coup je vois aussi la beauté dans le parcours des autres. Je vois aujourd'hui des gens qui ont des parcours similaires, que ce soit d'autres vagues d'immigration qu'on voit aujourd'hui et celles qui nous ont précédé, les Italiens. Là on est
0: à Mons ici, donc
2: voilà. Avant nous il y avait les Italiens qui ont migré en Belgique pour d'autres raisons, puis il y a eu les Marocains et je vois tous ces beaux parcours et je pense que ils méritent d'être racontés, donc ça m'inspire. Ouais.
0: Ah, c'est beau. Est-ce qu'il y a une petite anecdote sur ton prénom, parce que tu t'appelles Bénin, alors que tu as fait quasiment tous les autres pays d'Afrique? Est-ce que il y avait une raison particulière?
2: J'ai jamais mis les pieds au Bénin, c'est
0: ouais.
2: Grave. C'est fou quand même. Non, mais écoute, j'aime dire que c'est bien que je m'appelle Bénin et que j'ai ce parcours, parce que du coup, d'une manière ou d'une autre, je côtoie beaucoup de pays africains.
0: Ouais, c'est ça. Je
2: suis le panafricanisme en chair en os.
0: C'est clair.
2: Et ça me fait plaisir de porter ça. Et mes frères Gabon et ma sœur Libreville. Voilà.
0: C'est vrai ça?
2: Non, c'est pas vrai. Ça pourrait.
0: Ouais,
2: c'est ça. Pourquoi pas?
0: On ne juge pas. T'as fait des études à l'IEX, qui est une école de communication à Bruxelles, mais tu t'es ensuite tournée vers la scène. T'as toujours su que c'était plutôt là qu'était ta place?
2: Non, parce que moi je suis timide à la base.
0: C'est vrai?
2: Ouais.
0: Mais c'est souvent le cas. Hein.
2: Moi je suis timide, je suis introverti.
0: Ah
2: et
0: ouais?
2: Mon père, lui, par contre, c'est un homme éloquent. Bah, comme beaucoup d'hommes noirs, Mandela, mon père,
0: ouais.
2: Voilà,
0: dans le même
2: niveau. Je les mets sur le même niveau.
0: Hein, c'est bien, c'est bien.
2: Mais du coup, sachez que ouais, je suis introverti à la base. Je le suis d'ailleurs. Après les scènes, j'ai du mal parfois.
0: C'est vrai.
2: Ouais.
0: Tu vas pas trop voir ton public parce que t'es un peu gêné ou bien?
2: Je suis gêné.
0: Ouais, je comprends.
2: Je suis plus gêné qu'eux. T'imagines?
0: Je comprends.
2: Mais j'apprends le métier et j'ai appris. J'ai commencé à rêver de ce métier très jeune. Une fois que mon père m'a mis au théâtre à 11 ans.
0: Ah ouais.
2: À partir de ce moment-là, j'ai rêvé que de scènes. Mm-hmm. Et maintenant, à chaque fois que je suis sur scène, j'ai l'impression de sauter à l'élastique.
0: Ouais.
2: Faire un saut en élastique sans
0: c'est
2: élastique.
0: C'est stressant quand même, hein?
2: C'est stressant. Hein. C'est...
0: Qu'est-ce que ça t'apporte du coup d'être sur scène si c'est aussi stressant? C'est un exutoire? C'est un besoin? C'est quoi?
2: Ouais, j'ai l'impression que c'est quelque chose que j'aurais jamais fait. C'est comme un saut en parachute. Mmh. C'est un truc qui te renvoie dans tes retranchements. Et en même temps, c'est une danse avec le public. J'ai l'impression que c'est un échange avec le public. Je leur donne des informations, ils m'envoient du rire. Et ensemble, on vit un moment intense ensemble et sincère, j'espère.
0: C'est pas mal. Est-ce que tes parents, ils sont fiers du coup de ton parcours et de te voir sur scène aujourd'hui?
2: Là, ils n'ont plus le choix. Hein.
0: Ouais.
2: Au début, ils voulaient que je fasse certainement des études classiques. Hein.
0: Ouais, c'est ça.
2: Ouais, j'étais à l'IEX, il me restait un an avant de finir mon...
0: Et oui, t'as abandonné les études, c'est une partie de la scène.
2: Je suis parti vivre mon rêve.
0: T'es parti à Montréal.
2: Exactement, je suis parti à Montréal vivre mon rêve, grandir. Et aujourd'hui, ben, ils me voient sur les affiches de bus, ils me voient à la télévision. Coucou papa, coucou maman, ça vous voyez. Et voilà, je pense qu'ils peuvent être que fiers de mon parcours, c'est sûr.
0: Mais c'est sûr, et en plus toi, tu leur rends hommage aussi dans ce spectacle qui s'appelle Tout ça pour toi.
2: Exactement.
0: On va en parler dans quelques instants. Il y a aussi ton Instagram sur lequel on peut suivre
2: oui.
0: ton actu, c'est Comme le pays.
2: Comme le pays, tout
0: comme
2: simplement.
0: Comme le pays, voilà, au lieu d'avoir dit Bénin, donc c'est Comme le pays, c'est plus simple.
2: Exactement.
0: On continuera à parler de tout ça dans un tout petit instant, mais d'abord on va écouter un petit peu de musique. On écoute Whitney Houston, t'aimes bien Whitney Houston? Alors c'est pas celle-là, mais
2: okay.
0: C'est pas grave, c'est quand même Whitney Houston, c'est It's not right but it's okay. Donc voilà, pareil
2: j'aime
0: aussi. Qu'est-ce que tu viens de faire?

0: C'était It's Not Right But It's Okay de Whitney Houston sur Vivacité. On revient dans un instant avec Bénin, avec qui on va faire plus ample connaissance. À tout de suite.
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0: On est toujours avec Bénin et je voulais parler un petit peu de ton gros projet qui arrive là dans les prochains mois. C'est le lancement de ton tout premier spectacle en solo. Ça s'appelle « Tout ça pour toi ». Ouais. Qu'est-ce que ça fait de lancer un premier spectacle comme ça tout seul?
8: J'ai l'impression que je vais dans une relation sérieuse.
0: Tu t'engages sur le long terme.
8: Je m'engage, je vais me marier. C'est ça qui va se passer. Mais c'est fou, hein, mais j'ai hâte parce que j'ai mis du temps à maturer ça. Ça fait 8 ans que je fais ce métier. D'accord. Et j'ai pris le temps pour dire des choses que je trouvais intéressantes et surtout drôles, quoi.
0: Bah oui.
8: M'éclater avec vous, quoi.
0: Ce serait un peu bête de passer 8 ans à écrire quelque chose qui n'est pas drôle alors que c'est ton métier. Ce serait un petit peu ironique quand même.
8: Tout ça pour une conférence, ce serait un peu triste quand même.
0: Et ça a été pour écrire. T'as dit que t'avais quand même pris le temps de maturer tout ça. Mais comment ça s'est passé? Comment ça se passe l'écriture d'un spectacle?
8: Ça a mis tellement de temps parce que il faut d'abord se trouver quand t'es artiste. Il faut d'abord savoir pourquoi est-ce que tu montes sur scène en fait.
0: Qu'est-ce que t'as à raconter?
8: Pourquoi je vais dire à des gens, venez me voir et écoutez-moi pendant une heure parler, parce que moi, ce que j'ai à dire, c'est important. Pourquoi?
0: C'est clair.
8: Tu vois? Et finalement, j'ai cherché en moi ce que j'avais envie d'exprimer et ça a mis du temps. J'ai pris le temps, surtout, c'est important. Les bonnes choses prennent du temps. Mm-hmm. Et là, je me sens prêt à écrire. Il me reste encore 10 minutes à écrire.
0: Ah ouais,
8: parce qu'il y a un thème que j'aimerais bien aborder dans le spectacle. Voilà, surprise.
0: J'y travaille encore.
8: Pour pas froisser trop mon père non plus.
0: Oui, parce que qu'est-ce qu'on va voir dans ce spectacle? Tu vas parler de ton parcours, tu vas parler de tes parents, explique-nous un petit peu.
8: Je vais parler surtout beaucoup de mon parcours, enfin du parcours de mes parents, mais aussi du mien, de comment est-ce que j'essaie de leur rendre hommage dans ce spectacle et comment est-ce que j'ai grandi au fur et à mesure des années. Aujourd'hui, je suis belge, j'ai un passeport belge, c'est fou.
0: Ouais, j'allais dire, tu te considères plus belge, plus africain au sens large, ou bien un peu les deux, ou bien
8: je suis
0: quoi?
8: Tellement 100% belge et tellement 100% africain.
0: Mais
8: je suis tellement reconnaissant pour chaque pays qui
0: m'a. Partie de toi.
8: Oui, c'est ça. La Belgique, le Congo, le Rwanda, l'Afrique du Sud et tous les autres pays que je serais amené à rencontrer. Ben, j'aime m'imprégner de ces expériences et juste les retranscrire comme ça. Vous savez ce qui se passe au Congo? Ah ouais, vous savez ce qui se passe là-bas? Et c'est juste ça que j'ai envie de faire. Je suis une commère, quoi.
0: T'es une commère.
8: Je suis une commère.
0: Mais t'es une commère, mais t'es surtout un porte-parole.
8: Ouais.
0: T'as envie de c'est important pour toi de porter la voix, parce que dans ton spectacle, t'abordes des thématiques comme la colonisation, l'exil, l'immigration.
8: Ouais.
0: C'est important pour toi d'en parler.
8: Bien sûr, parce que quand j'étais petit, en tout cas, quand j'étais petit, moi, c'est des thèmes que je voyais pas beaucoup dans les médias, à la télévision. Et je sais pas s'il y a eu d'autres personnes avant moi, mais en tout cas. Je suis très fier, moi, de pouvoir le faire aussi. Mmh. D'être dans une émission à l'RTBF, d'être ici à Vivacité, et pouvoir porter ce message que tant d'autres personnes n'ont pas l'opportunité de porter comme je le fais. Ben voilà, j'en suis très heureux de pouvoir être quelqu'un en qui les gens peuvent se reconnaître. Et peut-être que demain, il y aura d'autres thématiques. Les Ukrainiens pourront aussi venir parler ici.
0: Ouais.
8: Et puis, il y aura, je ne sais pas moi, les Iraniens. Et puis, on sera content d'avoir une richesse comme ça à portée de main.
0: C'est important de d'aborder des thèmes peut-être un peu plus sérieux, mais sous couvert de l'humour. Est-ce qu'on peut du coup parler de plus de choses? Est-ce qu'on peut l'aborder?
8: Je pense que ça passe toujours mieux que l'humour. Ouais. Hein. Toujours. Hein.
0: C'est clair.
8: Franchement, ouais. C'est l'humour, c'est la meilleure arme pour communiquer avec les gens. Mm-hmm. Je pense que à partir du moment où on perd l'humour, on perd la communication entre nous. Si on peut plus rire ensemble, c'est qu'on peut pas vivre ensemble.
0: Ouais. C'est rassembleur de rire ensemble.
8: Bien sûr. Et c'est pour ça que j'aime ce métier. Mm-hmm. Et mon public, je les adore tellement. À chaque fois qu'il rit à chacune des folies que je raconte.
0: Ouais. C'est ça qui est important pour toi, c'est le partage avec le public, même si tu disais que tu étais un peu timide, que tu étais un peu gêné d'aller les voir après, mais c'est quand même le partage avec eux quand tu es sur scène.
8: Bah, ce qui est fou surtout, c'est qu'ils me donnent de l'énergie, que ce soit sur les réseaux, que ce soit sur scène. Ce public, des fois, je me dis, attends, mais je vais parler de ce thème-là, est-ce qu'ils vont me suivre? Et ils me suivent. Ah ouais. Ils sont plus fous que moi. Donc, j'adore ça, en fait. Et donc, j'ai envie de réitérer l'expérience autant de fois que je le pourrais.
0: Ton spectacle s'appelle Tout ça pour toi. C'est qui pour toi?
8: Tout ça pour toi, je l'ai vu dans un double sens, justement, parce que je trouve que j'explique le parcours de mes parents. Donc, j'explique tout ce qu'ils ont parcouru pour que moi, je puisse vivre la liberté que je vis aujourd'hui. Et dans l'autre sens aussi, moi, je suis en train de construire quelque chose, je suis en train de construire un spectacle, en train de construire plein de projets pour rendre hommage et rendre honneur à mes parents. Donc, c'est un double sens et j'aime beaucoup ce double sens. Et j'espère que toi aussi, dans le public, ben, tu pourras t'y reconnaître et que ça te motivera aussi à créer de nouvelles choses pour qu'ils rassemblent.
0: Ouais. Et alors, vous avez peut-être été étonné de ne pas encore avoir entendu les dates du spectacle, mais c'est parce que oui. Oh, c'est des petites surprises, ce sera pour un peu plus tard. Je ne sais pas si on peut dire quand les dates du spectacle seront disponibles.
8: Ce sera. Je vais faire un dernier petit spectacle en septembre quand je reviens du Canada.
0: D'accord. Mais là, tu vas terminer d'écrire ton spectacle au Canada.
8: J'ai fini quelques petits détails au Canada, ouais. Puis je reviens. Attendez. Ouais. et ensuite, en octobre, j'annoncerai les dates du spectacle qui seront faites. Dans un endroit.
0: Ouais, le lieu, parce qu'il me l'a dit en off, malheureusement, je peux pas le dire, mais bon, j'ai l'exclu. Le lieu est assez dingue, donc je vous invite à rester à l'écoute pour savoir où ça va se passer. J'imagine que toutes les infos, tu les mettras sur ton compte Instagram.
8: Oui. En octobre.
0: En octobre, donc comme le pays, le compte Instagram, on le rappelle. T'as fait beaucoup de stand-up et beaucoup de scènes aussi avant d'écrire ton propre spectacle. Je sais que t'as aussi fait une comédie classe avec Eric et Ramsey. Il y avait Florence Foresti. Enfin, il y avait plein de grands noms de l'humour. Ça fait quoi de partager la scène avec ou des plateaux avec des humoristes comme ça?
8: C'est meilleur d'en France.
0: Ouais, c'est ça. Tu dois avoir des étoiles plein les yeux.
8: Imagine, tu regardes le clip de Michael Jackson et après tu finis dans le clip avec lui. Mais tu dis un fou. C'est fou. J'étais à Neverland là. Bon, c'était pas mon propos. Ouais, bon, j'étais pas à Neverland, mais je veux dire.
0: T'étais sur ton petit nuage.
8: Eric m'a rien fait, ok. Ouais. Tout s'est bien passé. Non, mais j'ai passé un bon moment. Franchement, c'était c'est lunaire. C'est lunaire de pouvoir admirer des mastodontes de l'humour francophone que sont Eric et Ramsey, Florence Foresti, Mister V que j'ai pu rencontrer là-bas et plein d'autres, et les côtoyer, prendre de leur expérience, de leur retour, et puis sentir qu'ils aiment et qu'ils apprécient ce que je propose.
0: C'est trop stylé.
8: C'est presque meilleur qu'un bravo de mon papa.
0: Je pensais que t'allais dire autre chose. Est-ce que tu suis un petit peu ce qui se passe sur la scène d'humour au sens large en Belgique? Tu suis un peu les potes humoristes et
8: ouais,
0: tout ça?
8: Ouais, mais il y en a tellement qui m'inspirent. Il y a Lorenzo Mancini qui est passé ici.
0: Ouais, tout à fait.
8: Il est incroyable, cet homme. Je trouve incroyable. C'est un ami. Je travaille avec lui aussi un peu sur le spectacle. Okay. Donc vraiment, c'est quelqu'un d'incroyable. Et il y en a énormément d'autres. Sacha Ferra, il y a Laetitia Mampaka.
0: Ouais, bien sûr.
8: Je sais que c'est incroyable, la queen.
0: Ouais.
8: Et donc, je suis tellement heureux de partager cette scène avec autant d'humoristes talentueux. Abdou, qui est un jeune humoriste aussi que vous verrez dans quelques années, incroyable aussi.
0: À suivre.
8: Voilà, donc il y en a énormément.
0: Est-ce que tu suis un petit peu ce qui se passe dans le Grand Cactus
8: sur Tipeee? Oui, avec mon cher ami Cody.
0: Exactement, il y a Cody, mais il y a aussi Damien Gillard, Cécile Giroux. Et si j'en parle, c'est parce qu'on va écouter une parodie qu'ils ont fait dans le Grand Cactus. Donc le duo de comédiens, ils ont parodié Véronique Sanson et Michel Berger. Et donc on va écouter ce que ça donne tout de suite.
8: Moi je suis là.
9: Véronique. Véronique. Véronique, l'interview. L'interview se déroule ici. Je sais que vous détestez les interviews, mais je vous promets que ça ne durera pas longtemps. Venez vous asseoir avec nous.
10: Non.

0: Merci Véronique. Voilà. Alors, le sinistre rat au tablet vous convie maintenant calmement à la table. Bonsoir Véronique.
1: Bonsoir, bonsoir.
0: Alors, Véronique. Bonsoir. Alors Véronique, vous êtes auteure, compositrice, interprète et pianiste.
1: Oui, et plombière, électricienne et garagiste aussi.
0: Ah bon, je ne savais pas moi.
1: Ah bah pourtant j'en parle dans mes chansons, comme ça, à la maison, chez moi, comme ça si j'ai une fuite ou une coupure de courant. Je suis fière de dire que je n'ai eu...

0: merci beaucoup. Merci beaucoup. Bon voilà, alors.
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0: C'est à quel tour? C'est le dernier morceau de Mylène Farmer qu'on écoutait sur RTBF Vivacité.
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0: Et on est toujours avec Bénin. Et alors, j'ai prévu un petit jeu pour toi.
2: Ah, ouais. J'adore les jeux.
0: Parce que... Ah, bah tant mieux, je suis contente. Tu sais jamais. Voilà, comme peut-être que les auditeurs et auditrices ne te connaissent pas encore super bien, j'ai préparé quelques petites questions et il faut répondre un peu du tac au tac.
2: Okay.
0: Après, tu peux prendre le temps de réfléchir.
2: Et, okay, mais
0: et
2: moins
0: si,
2: possible.
0: Et si ça t'inspire un développement, n'hésite pas.
2: Okay. Hein, c'est, voilà. Mais n'oubliez pas, je n'ai pas réfléchi à la réponse.
0: Voilà,
2: ne me montez pas en l'air,
0: c'est
2: s'il
0: ça.
2: Vous plaît.
0: On ne jugera pas tes réponses. Okay. Qu'est-ce qui te passionne le plus dans la vie?
2: Les gens. Ouais, j'adore les gens. J'adore rencontrer des nouvelles personnes. Ouais, j'adore. Les histoires des gens.
0: Les histoires des
2: gens,
0: discuter.
2: Ouais.
0: Je suis assez d'accord avec toi. C'est hyper enrichissant, en fait.
2: Ouais, j'adore ça.
0: Quel genre de musique tu écoutes?
2: Tout, mais en ce moment, j'écoute des musiques d'Afrique du Sud.
0: Okay.
2: J'écoute beaucoup afro et house, tu sais, genre blanc et noir. Il y a un truc...
0: C'est des trucs actuels, ça, ou bien c'est des vieux morceaux?
2: C'est des trucs actuels, c'est un peu des variantes de Lama Piano. Je sais pas si tu connais Lama Piano.
0: Pas du tout.
2: On te fera écouter.
0: D'accord, tu me feras écouter.
2: Mais du coup, j'aime bien ce côté afro et house, donc ouais, c'est ça, j'aime bien. C'est cool.
0: Ton film préféré?
2: Mon film préféré, c'est Des souris et des hommes.
0: Ah oui.
2: Tu connais?
0: Non, c'est inspiré. Moi, je connais le livre.
2: Oui.
0: C'est inspiré du livre.
2: Oui, mais comme moi, je suis illettré, je regarde des films.
0: C'est plus simple. Tu regardes les images, comme ça, tu dois pas lire les.
2: Ouais, ça me manque les BD.
0: Qu'est-ce qui te fait rire en général? Et c'est pas si facile hein, pour
2: c'est
0: quelqu'un
2: dur, hein,
0: qui fait rire lui. Mais
2: qu'est-ce qui me fait rire? Moi, j'aime. Comme j'aime pas les blagues. J'aime juste les bêtises.
0: Ouais.
2: J'aime les gens qui disent un truc qui sort de nulle part, une connerie, de l'absurdité. J'adore l'absurdité.
0: Okay. Ouais. Moi, par exemple, ce qui me fait hurler de rire, c'est les gens qui manquent de tomber, de se casser la figure, mais qui ne tombent pas. Parce que j'aime pas quand ils se font mal, ça me fait pas rire. Mais par contre, tu vois, juste le mouvement de « ils manquent de tomber, mais ils tombent pas ». Ça me fait beaucoup
2: rire. Moi, je sais pas. C'est une très bonne question, Furet. Ok,
0: je réfléchirai. Tu sauras pour la prochaine fois si on te pose la question. Ton plat préféré?
2: Le mafé au bœuf, j'adore ça. Je sais pas si tu connais, mais c'est...
0: Ouais, c'est avec les cacahuètes.
2: Ouais, avec un peu de bœuf bien assaisonné, c'est incroyable.
0: Ouais, trop bon.
2: J'adore ça.
0: Est-ce que t'as des petites manies?
2: Est-ce que j'ai des manies?
0: Des tocs, des manies.
2: Depuis que j'ai un appartement, je range tous les jours. Est-ce que c'est manie ou c'est normal?
0: Non, c'est bien. C'est normal, je sais pas. Moi, je range pas chez moi tous les jours. C'est peut-être une petite manie.
2: Ouais, j'ai des petites manies comme ça, je pense.
0: C'est quoi les choses que tu supportes vraiment pas?
2: Ah, je mets du parfum à chaque fois que je monte sur scène.
0: Ok. Ah oui, ça c'est un petit truc.
2: C'est un rituel un peu, c'est genre petit parfum et ça me.
0: Ok.
2: Et ça m'aide à performer.
0: D'accord.
2: Voilà.
0: Ok.
2: Désolé.
0: Non, pas du tout. Donc les choses que tu supportes vraiment pas.
2: Je supporte pas les gens en retard plus que moi.
0: Parce que
2: moi je suis en retard. Mais je suis en retard pour ne pas t'attendre. Alors si t'es en retard, ça va pas le faire. Si toi tu m'attends, moi je t'attends pas.
0: Oui, c'est ça. Toi,
2: je suis impatient.
0: Oui, c'est impatient. J'allais te demander si t'étais superstitieux, mais le truc du parfum avant la scène, c'est peut-être un petit truc.
2: Ouais, je crois que je suis un peu superstitieux.
0: Ouais, un petit peu.
2: Ouais.
0: À quelle période de l'histoire t'aurais bien aimé vivre?
2: Oula! Je suis noir, hein. Donc maintenant, je crois que c'est bien parce que plus je vais dans le passé, plus c'est difficile
0: plus
2: pour moi.
0: Donc
2: j'aimerais bien vivre dans le futur.
0: Ah, bah, c'est pas mal, dans le futur. Ok. Ta saison préférée?
2: Ma saison préférée, le printemps.
0: Ouais. Genre tu vois les petits
2: bourgeons, c'est le début de quelque chose, ça prépare quelque chose, j'aime bien. Je suis un peu dans mon printemps en ce moment, donc j'aime bien.
0: C'est beau.
2: La nouvelle trentaine.
0: Ah oui, la nouvelle trentaine. Ton parfum de glace préféré?
2: De base, c'est melon.
0: Ouais.
2: Mais en ce moment, j'ai découvert la pistache. C'est incroyable.
0: La vraie pistache.
2: C'est quoi la vraie pistache?
0: Mais parce qu'il y a, tu vois, les glaces pistaches qui sont vertes.
2: Ouais.
0: C'est pas de la vraie pistache.
2: Ah, il faut des morceaux de pistache dedans.
0: Ouais, il faut en fait la vraie glace à la pistache. Je dis ça parce que j'ai travaillé chez un glacier, donc on m'a appris. La vraie glace à la pistache, elle est brune.
2: Ah oui?
0: Elle est pas verte.
2: On m'a arnaqué.
0: Ah ben ouais. Donc maintenant que t'aimes bien la glace à la pistache, tu vas goûter la vraie parce que verte, c'est parce qu'ils ont mis du colorant dedans et donc c'est pas.
2: Donc en fait, moi j'aime juste les glaces vertes, quoi.
0: Ouais, c'est hyper chimique, qui n'a pas de goût. Est-ce que tu fais attention à la météo? Autant qu'il fait.
2: Alors, je suis tellement nul à ça. Je sors au hasard et tous les jours, le ciel belge me surprend. Mais tous les jours. Je suis trop nul.
0: Je comprends.
2: Voilà.
0: Je comprends. Moi, c'est complètement l'inverse. Tous les matins, premier truc que je fais, Je regarde la météo pour savoir comment je veux m'habiller.
2: Ah oui, ouais. Ah, pas du tout.
0: Pas du tout.
2: Alors là, je suis sorti en short, mais ça se trouve, il y a un ouragan dans une heure.
0: Ah oui. Si je te pose la question, c'est parce qu'on va écouter une chanson de Carlos. Tu vois, le chanteur Carlos,
2: oui.
0: Qui fait une chanson sur la météo. C'était en 74. Et ça l'énervait quand les présentateurs météo se trompaient dans leur prévision météo.
2: Ah, voilà.
0: Et donc, ça l'énervait à tel point qu'il a fait une chanson qui a été imaginée par Joe Dassin. Et c'est une chanson qui s'appelle Seigneur Météo.
2: Mais après, on est en Belgique, c'est facile de se tromper sur la météo.
0: Ah oui, je pense qu'il n'y a pas un jour où ils sont bon dans les prévisions.
2: Désolé, hein, mais la Belgique, c'est pas fort.
0: Ça ne fera pas les affaires de Carlos avec sa chanson qu'on écoute, Seigneur Météo.

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0: C'était Gordo et Rainer Zonneveld avec Loco Loco, un titre qui sent bon l'été sur Vivacité.
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0: Et on est toujours avec Bénin. Il paraît que t'es un des humoristes belges francophones qui voyage le plus en francophonie. C'est vrai ça?
2: On est beaucoup à voyager, mais c'est vrai que j'ai voyagé pas mal. Franchement, j'adore ça.
0: C'est quoi les pays où tu voyages le plus avec ton métier d'humoriste?
2: Montréal, j'adore Montréal. C'est mon coup de cœur. Ils sont incroyables. La Suisse, ils sont sympas. Sympa, c'est quand tu dis incroyable à quelqu'un.
0: Ouais, c'est ça. Et puis, oh, c'est sympa. C'est vraiment. Ça sonne pas si bien. Oh,
2: mais Suisse, je vous aime. Vous avez beaucoup d'argent. Je vous aime. Merci.
0: C'est juste pour ça.
2: Non, mais voilà. Et la France aussi, c'est incroyable en fait. Hein, quand tu parcours. Ouais. En fait, j'adore ce métier parce que tu parcours tellement de paysages et de régions, c'est incroyable. Quoi. Ouais.
0: Et ta scène préférée, elle est où? Elle est ici ou elle est à Montréal ou...
2: C'est difficile de choisir une scène préférée. En fait, je pense que je trouve du plaisir différent en Belgique qu'à Montréal, ouais, qu'en Suisse. Voilà, les gens sont différents et donc je prends du plaisir. J'ai, je pense, un endroit préféré par pays. Ça, okay, oui.
0: Ok. Ouais. Ici, c'est quoi, en Belgique?
2: Ici, en Belgique, je dirais le Kings.
0: Ah ouais, le Kings of Comedy Club à Bruxelles.
2: Ouais, j'adore. Franchement, c'est là où je fais mes meilleures blagues.
0: Ouais, il y a un truc dans le lieu. C'est vrai que pour ceux qui ne connaissent pas, c'est chouette d'aller voir des plateaux d'humoristes, par exemple, là, ou même des spectacles en entier. C'est une chouette salle d'humour.
2: Et puis, c'est mon public à moi, c'est mes petits Belges. Donc voilà, il n'y a pas de traduction entre nous, on se comprend directement,
0: ouais,
2: j'adore.
0: C'est ça. Est-ce que tu te considères comme un ambassadeur de l'humour belge, mais à l'étranger, quand t'es à l'étranger
2: ou... Tellement. Ouais, j'adore. J'adore parler de nos cultures, de notre... En fait, je trouve que la Belgique, on a une identité tellement simple. Mmh. Je sais pas si c'est simple, je crois que c'est le mot, vraiment.
0: C'est... Ouais, mais c'est pas péjoratif.
2: Non, on se prend pas la tête.
0: Ouais, c'est ça.
2: La vie, elle est belle, quoi qu'il arrive. Franchement, s'il y a un problème, on va le régler et on passe à autre chose. Et donc, j'aime bien être ambassadeur de ça et de notre Mannequin Peace, notre petit enfant qu'on prend en photo. C'est bizarre, mais bon, bref.
0: Oui, c'est vrai que c'est bizarre. C'est quoi pour toi l'humour à la Belge?
2: L'humour à la Belge, je pense que c'est un humour décalé, celui qu'on connaît. C'est un humour décalé, mais j'aimerais porter un autre style d'humour belge un peu différent, mais on a connu celui de nos aînés, Pirette, les Taloches, quand j'étais petit, etc. Et il y a ce truc un peu décalé, très liégeois aussi d'ailleurs.
0: Ouais,
2: je trouve que Liège est un ambassadeur de l'humour en Belgique, c'est sûr.
0: Ouais, tout à fait.
2: Il n'y a pas que Bruxelles.
0: Non, mais même partout
2: Namur
0: en Belgique.
2: Namur maintenant, enfin, c'est fou.
0: Il y a
2: partout.
0: Beaucoup de choses qui se passent dans le Hainaut. Et on a reçu hier Fabien Lecastel, il a ouvert son comedy club à Moucron.
2: Enfin, voilà,
0: il y a vraiment des choses qui se passent un peu partout. Et il y a des choses qui se passent en Afrique aussi. Toi, tu as été joué en Afrique. C'était comment? Est-ce que tu as une petite anecdote sur cette expérience?
2: Au Cameroun.
0: Ouais, c'est ça.
2: Ouais. C'est au Congo aussi, la première fois, c'est vrai.
0: Deux fois, ouais.
2: Ça, c'est, le Congo, c'est particulier parce que c'était, en fait, j'étais en couple avec une Belge. Et ses parents, ils avaient des terres.
0: Ah oui.
2: En Belgique, au Congo. Ne me demandez pas comment est-ce qu'ils ont tenu ces terres.
0: Ouais,
2: je vais éviter ce sujet. Mais du coup, j'ai eu l'honneur de partir avec eux au Congo à Lubumbashi et de jouer effectivement dans un comedy club avec la scène de l'humour congolaise là-bas. Et récemment, je suis allé au Cameroun aussi.
0: Okay.
2: Super, avec la RTBF, c'était super. Et là, j'ai découvert que j'étais vraiment...
0: Avec Tarmac?
2: Avec Tarmac, oui,
0: ouais.
2: Exactement, okay. Exactement. Et là-bas, j'ai surtout mangé, hein. J'adore, ouais. J'ai kiffé.
0: C'est juste pour ça que tu vas là-bas.
2: Ouais, et j'ai découvert que mes intestins étaient bien blancs.
0: Parce que t'avais un petit peu malade.
2: Ils m'ont bien rendu. Alors là...
0: Ils ont oublié que tu avais grandi là-bas.
2: Ah oui, mon organisme est bien belge, sachez-le.
0: C'est important pour toi d'aller jouer en Afrique?
2: C'est important parce que c'est de là où je viens. Et c'est important de comprendre et de voir que ma parole résonne autant là-bas qu'ici. Et donc, c'était magnifique.
0: Mm-hmm. Tu connais aussi Guillaume Boudetton?
2: Oui!
0: Il fait quoi, Comme à la maison?
2: Oui, exactement. J'ai son émission Comme à la maison, ouais.
0: Namur is the joke?
2: Namur is the joke, effectivement. J'ai fait un plateau au Namur is the joke. Je vais faire une autre date, mais malheureusement, ce jour-là, la SNCB n'a pas coopéré avec moi.
0: Donc,
2: mais c'était super et je reviendrai sûrement au festival Namur is the joke avec mon spectacle.
0: Ah, trop bien.
2: Tout ça pour toi.
0: Trop bien. Si on parle de Namur is the joke, c'est parce qu'on va écouter un extrait, un extrait qui s'est passé en 2025. C'était Cody qui ouvrait le gala du festival. Cody, humoriste bien connu de la RTBF, notamment du Grand Cactus. Et donc là, on va l'écouter dans un sketch lors de l'ouverture du gala de Namur is the joke en 2025.
3: Bonsoir. Non, oui, merci. Tais-toi. Okay. Restez assis, s'il vous plaît. Ah, ça fait du bien de jouer un petit peu en Belgique devant le meilleur public du monde, parce qu'en ce moment, je suis en tournée un petit peu partout. Tournée internationale, d'ailleurs, je sais pas s'il y en a qui me suivent sur Instagram, par applaudissement. Alors, pour toi. Elle me suit, elle le sait, si tu me suis. Si vous me suiviez, vous sauriez que je joue pour l'instant beaucoup à l'étranger. Et d'ailleurs, j'étais aux États-Unis. Et je peux vous dire, la raison pour laquelle j'étais aux States, c'est que je viens de signer un contrat avec les Américains, mesdames et messieurs. Hein? Après, on va pas s'emballer. Pour l'instant, c'est un contrat de location de bagnole à l'aéroport. J'ai rencontré quelqu'un qui connaît un réalisateur et tout. C'est pas facile de se faire connaître aux États-Unis. C'est pas facile parce que les Américains connaissent pas grand-chose de la Belgique. Qu'est-ce que vous pensez que les Américains connaissent de la Belgique? Qu'est-ce que tu penses que les Américains connaissent de la Belgique? Qui? Oui, le foot? Vous êtes fous? La bière, évidemment. Hein? Quoi? Jean-Claude Van Damme, oui, j'ai entendu, oui. Jean-Claude Van Damme, il le connaît. Et attention, Jean-Claude Van Damme, ils connaissent l'acteur, pas le philosophe. Et nous, on connaît le philosophe. Si tu téléphones à une voyante et qu'elle décroche pas avant que t'aies appelé, raccroche. Si tu travailles avec un marteau piqueur pendant un tremblement de terre, tu travailles pour rien. Jean-Claude Van Damme, c'est peut-être notre plus grand philosophe. C'est vrai que pour expliquer ce qu'est la Belgique, c'est lui qui devrait être mandaté. Tu sais, il arriverait, il le dirait avec ses mots. Si tu expliques la politique belge à quelqu'un et qu'il la comprend, c'est que t'as mal expliqué. Et... Et il a raison. C'est pas facile d'expliquer la politique belge. Quand t'es à l'étranger, j'essaye, moi. Mais comment t'expliques qu'on a un ministre chargé de la navigation des bâtiments maritimes sur les voies non navigables? On a 9 ministres de la Santé. On a eu un ministre flamand chargé des relations avec les représentants du culte islamique qui s'appelait Yann Jambon. Moi, je peux faire 2 heures là-dessus. Hein. Jambon! Attends, les réunions, c'est comment? Salam alaikum, monsieur Jambon. Ya, malaikum salami, hein, j'imagine. C'est un truc de malade. C'est totalement surréaliste comme pays. On est 10 millions dans la superficie de Disneyland Paris. On a 3 langues. 3 langues dans un si petit truc, franchement. C'est rare. Oui, à part chez Rocco Siffredi. Sinon, c'est super rare. En revanche, il y a un truc sur lequel personne ne peut nous battre, c'est qu'on a de l'autodérision. En Belgique, c'est peut-être le pays qui a le plus bel autodérision, allez, qui sait rire de lui, quoi. Hein, c'est vrai. Moi, je suis très fier aujourd'hui de représenter les couleurs du drapeau belge. Enfin, une des couleurs du drapeau. Ouais. Ouais, parce que je suis pas belge depuis le début. Hein. Ah, il y avait un piège. En fait, je suis né zaïrois. Ensuite, je suis devenu congolais parce qu'entre-temps, le nom du pays a changé. Et puis, je suis devenu belge parce qu'entre-temps, le nom du pays a changé.
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0: The Final Countdown, c'était Europe sur RTBF Vivacité.
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0: Et c'est déjà le moment de se dire au revoir avec Bénin. C'est déjà la fin de cette émission. Ça va, t'as passé un bon moment.
2: C'est super, c'est passé trop vite.
0: C'est passé trop vite. Ouais. Tous les invités le disent, donc ça, je prends ça pour un compliment.
2: Mais Camille, tu fais ça incroyablement bien.
0: Ah, c'est gentil.
2: Augmentez-la, s'il vous plaît, la TBF.
0: On rappelle qu'il y a ton spectacle Tout ça pour toi qui va se jouer prochainement. Il faudra rester attentif sur les réseaux, sur tes réseaux, surtout sur ton compte Instagram, comme le pays. Je ne sais pas si tu communiques ailleurs que sur Instagram.
2: Sur Facebook aussi. Okay. Bénin Imfoura, là c'est mon nom complet.
0: Ouais.
2: Et voilà, ce sera là principalement.
0: Ça marche. On rappelle aussi que ce sera joué dans un lieu assez exceptionnel, mais que pour l'instant c'est une surprise, donc on ne peut pas le dire. En un mot, est-ce que tu as un rêve ultime? Tu as 5 secondes pour réfléchir.
2: Mon rêve ultime, c'est faire rire les 10 millions de Belges. Même en néerlandais, t'imagines?
0: Ah ouais. Eh ben c'est bien, t'as un peu de taf, mais ça va, t'as toute une vie, t'as toute une vie pour le faire. Merci beaucoup d'avoir été avec nous, en tout cas, c'était un plaisir. Et nous, on se retrouve juste après la météo.
3: Bonjour tout le monde, bel après-midi. Le soleil brille de mille feux dans un ciel quasi tout bleu avec tout au plus un voile d'altitude. Température attendue 24 degrés à la mer ainsi que sur le relief, 25 à 27 dans les terres et déjà 29 degrés en Gaume. Cette nuit, un temps calme, un ciel étoilé, 11 à 16 degrés. Demain, mercredi en matinée, on aura des voiles nuageux un petit peu plus nombreux, notamment de la côte jusqu'à la région d'Anvers. Ils vont se dissiper l'après-midi. Le soleil va alors s'imposer partout, un soleil de plomb, température en hausse, 28 degrés en bord de mer, 29 à 33 degrés pour les autres régions. Des conditions qui s'annoncent idéales pour observer l'éclipse de soleil. Et puis pour la fin de la semaine, soleil et chaleur toujours au rendez-vous avec des maxima qui dépasseront les 35 degrés.
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9: Bonjour à toutes et tous. À 16h, l'essentiel de l'actualité de ce mardi. C'est une première au Moyen-Orient. Au Liban, le Parlement a voté l'abolition de la peine de mort, une décision qualifiée d'historique par le ministre de la Justice. Le Liban n'avait plus procédé à une exécution depuis 2004. Désormais, les crimes passibles de la peine capitale seront sanctionnés par la prison à perpétuité. Le texte doit encore entrer en vigueur. Bachar el-Assad, condamné, lui, à la peine de mort par défaut pour crimes de guerre et crimes contre l'humanité. Des crimes commis au cours de la guerre civile déclenchée en 2011 dans le sillage du mouvement de manifestation pro-démocratie du printemps arabe. L'ex-dirigeant avait fui avec sa famille à Moscou lors de la prise de Damas en décembre 2024 par une coalition menée par des islamistes. La justice condamne aussi à la peine de mort son frère Maher et Atef Najib, cousin de Bachar, ancien responsable de la sécurité. L'actualité sportive à l'Euro d'athlétisme, fin de parcours pour Camilos et Mariska Parivik. Elles ne sont pas parvenues à s'extraire des séries du 800 mètres. On rappelle les autres performances. Pauline Kukkuijts s'est brillamment elle qualifiée pour la finale du 400 mètres et à noter aussi les qualifications pour les demi-finales du 100 mètres de Simon Verhoerstraeten et Emil Botterman. Thomas Carmois s'est aussi hissé en finale du saut.

0: ou à Hunter grâce à un bond à 2m23. À 33 ans, Romelu Lukaku va découvrir un nouveau championnat. Le meilleur buteur de l'histoire des Diables va débarquer à Fenerbahçe. Le club turc est prêt à débourser environ 10 millions d'euros pour s'attacher les services de Lukaku, actuellement à Naples où il était écarté des terrains suite à une blessure et des désaccords. Voilà pour l'essentiel de l'info. Excellente fin de journée à notre écoute.
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2: On fait un point RTBF Mobile Info avec vous, Guillaume Kerroman. Qu'est-ce qui se passe sur les routes ?
3: On a un accident un petit peu avant Arlon, à Serpenich, donc on est plutôt au niveau de la frontière avec le Luxembourg. Un accident qui provoque quand même 3 km de fil et 10 minutes de retard. Le gros chantier de Lambermont qui débute provoque quand même des fils depuis Polleur hein, sur 5 km. Ne vous laissez pas surprendre. Trafic qui ralentit de plus en plus avec l'heure de pointe qui approche. Donc évitez peut-être ce tronçon si vous le pouvez entre Polleur et Verviers parce que vous allez être bien bloqué par là-bas. Nous avons également des fils dans le chantier de Wotten-Merstal, principalement vers l'Allemagne, 10 minutes. Dans l'autre sens, Chorat, là aussi, ça évolue jusqu'à 8 minutes de retard. Et puis, on parle aussi d'un petit chantier du côté de Saint-Guilain sur le 19. Ça ralentit sur 2 km. Vous respectez les limitations en place.
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2: Bonjour tout le monde, merci de nous avoir rejoints pour cette troisième heure dont on rit encore. Et ça tombe bien parce que rire encore, ben c'est rire ensemble. C'est ce qu'on va encore faire pour cette heure avec notamment un sketch d'Alban Ivanov. Ça s'appelle La conseillère d'orientation. On reviendra aussi sur une énorme success story. C'est celle de Paul De Wandre qui a cartonné et qui cartonne encore et toujours avec son spectacle qui s'appelle Les hommes viennent de Mars et les femmes de Vénus. Vous en avez certainement entendu parler. Paul De Wandre, il s'est confié à Fanny Gendrin sur ce succès. On écoutera aussi évidemment un extrait de son spectacle. Et puis, comme tous les jours, on terminera l'émission avec le cactus du jour. Mais tout d'abord, on démarre cette nouvelle heure en musique aussi avec Les Filles, Les Meufs. C'est Marguerite qu'on va écouter. Bon après-midi avec nous.
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0: C'était London Beat, I've Been Thinking About You sur RTBF Vivacité.
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0: Et derrière le succès phénoménal de la pièce Les hommes viennent de Mars et les femmes de Vénus, il y a une rencontre qui a changé une vie. C'est au micro de Fanny Gendrin dans On en rit encore que Paul De Wandre va raconter comment une conférence découverte presque par hasard aux États-Unis l'a amené à monter sur scène pour la première fois. Et 20 ans plus tard, son spectacle continue, lui, de remplir les salles. Dans l'extrait que vous allez entendre, Paul De Wandre revient sur cette aventure assez inattendue avant de nous emmener dans l'un de ses thèmes préféré, à savoir les différences de fonctionnement entre les hommes et les femmes, vous l'avez compris. Avec toujours beaucoup d'humour, il prend l'exemple d'un couple du premier rang et il répond à une question essentielle: est-il vraiment possible qu'un homme ne pense à rien? On va avoir la réponse tout de suite. On écoute Paul De Wandre au micro de Fanny Gendrin avant de le découvrir sur scène.
2: Expliquez-nous pour toutes les personnes qui auraient oublié cette info. Alors on sait, on le répète souvent parce que maintenant vous êtes connu des médias, puisque depuis que vous avez lancé votre spectacle, vous n'arrêtez pas. Mmh. Ça tourne encore et encore pour notre plus grand plaisir. Comment c'est né cette histoire des hommes viennent de Mars, les femmes de Vénus?
3: C'est né d'une rencontre au hasard aux États-Unis. J'ai assisté à une conférence de John Gray, l'auteur de ce livre, oui. Ce fameux livre Mars et Vénus. J'étais là pour d'autres raisons, mais il y avait cette conférence au programme. J'étais un peu sceptique, je me disais, allez mettre des gens dans des cases, les hommes d'un côté, les femmes de l'autre, et puis ça doit sûrement être pour tous ces Américains qui ont déjà divorcé quatre fois, ça ne va pas correspondre à notre culture européenne, et puis moi j'étais marié depuis 3 ans, je m'entendais très bien avec ma femme, donc ce n'est pas pour moi, donc j'étais un peu sceptique, mais bon, c'était au programme, donc j'ai quand même été écouter ce qu'il avait à dire, et vraiment quand j'ai entendu John Gray, j'ai adoré, j'ai trouvé ça génial, j'ai compris plein de choses du quotidien, des petits...
2: Alors, lui c'était une conférence, on n'était pas dans un spectacle.
3: C'était pas dans un spectacle, mais on riait déjà beaucoup, mais c'était vraiment une conférence. Et de là, en fait, j'ai vraiment eu envie de diffuser ces idées en français. Le bouquin n'était pas encore traduit en français à l'époque. Et je l'ai recontacté, j'ai écrit une lettre avec une cassette vidéo, une cassette audio que j'avais faite. Et puis il m'a répondu, il m'a dit ok, on peut bien. Et donc je me suis formé auprès de lui. Et puis j'ai animé des séminaires pendant des années là-dessus, sur les questions d'égalité, de parité, en entreprise, mais aussi pour des particuliers. Et tous les gens trouvaient ça marrant. Et ils me disaient, j'ai autant ri qu'un spectacle et tout, il faudrait que tu te lances. Mais j'étais jamais monté sur scène, je savais plus tout comment ça se passait.
2: Dingue.
3: Et donc je me suis lancé en 2006. J'ai loué un petit café-théâtre à Marseille. Et puis voilà, l'aventure
2: a démarré.
3: Et ça va faire 20 ans.
2: Et quand vous êtes lancé en 2006, ou quand vous allez voir cette fameuse conférence de John Gray, est-ce que vous vous dites que 20 ans plus tard, vous serez là à faire des salles qui se remplissent vraiment en un claquement de doigts, avec une tournée encore pour 2027, on donnera les dates tout à l'heure, on se rend pas compte de ce succès-là.
3: Non, parce que j'étais pas du monde du spectacle, j'avais créé une compagnie aérienne à Liège.
2: Mais oui.
3: Donc, rien à voir. Et moi, je pensais qu'un spectacle, ça durait 1 an, 2 ans, et puis je pensais faire ça en parallèle des autres conférences que je faisais, tout ça. Puis en fait, ça a pris une ampleur.
2: On dirait que dans la vie, faut oser, faut prendre des risques.
3: Je pense. Mais c'est un de mes thèmes. J'avais écrit un livre qui s'appelait La parabole du barrage. Que j'ai traduit en parabole du kayakiste maintenant. Où l'idée, c'est comment trouver son chemin dans ce monde plus incertain. Et ça fait partie aussi de partir de ce qui nous anime, prendre le risque d'aller vers son intuition et puis voir ce qui se passe. Si on attend que tous les feux soient au vert, c'est un peu compliqué.
2: On n'y va jamais. Il faut.
3: Un copain, Philippe Croison, que vous connaissez, qui me disait toujours, il dit, moi quand j'ai quelque chose, je commence et puis je réfléchis, mais on me propose quelque chose, je dis oui, et puis je réfléchis, mais c'est trop tard, je dis oui. Si je réfléchis d'abord, je vais dire non, donc ça va pas marcher.
2: Donc faut pas réfléchir, faut laisser l'instinct, faut se laisser porter. Ouais. On va vous retrouver sur scène dans un extrait du spectacle où vous expliquez à un couple du premier rang qu'il faut bien comprendre qu'un homme, lui, peut ne penser à rien, contrairement aux femmes, et c'est très drôle, plongez-vous dans cette histoire.
3: Tiens, quels sont vos prénoms, tous les deux? Comment? Didier et Frédéric. Et vous êtes ensemble depuis combien de temps? Presque 10 ans. Vous êtes d'accord tous les deux là-dessus? Donc Frédéric, quand tu discutes de manière un peu animée avec Didier, ça peut arriver ça, hein? Ça t'arrive parfois? Tu discutes de manière un peu animée avec lui et que tu lui poses une question, il se peut parfois qu'il y ait un petit blanc avant qu'il te réponde. Tu vois un peu une seconde comme ça, un petit blanc. Vous voyez un peu ce que je veux dire? Vous voyez un peu, mesdames? Oui, vous voyez l'idée? Et généralement, à ce moment-là, tu lui dis quelque chose comme... Mais qu'est-ce que t'attends? Mais réponds-moi, tu t'en fous ou quoi? En fait, non, Didier, il s'en fout pas du tout. Non. Il est juste séquentiel. Il ne fait qu'une chose à la fois. Il a un seul dossier ouvert dans sa tête. Et donc Didier, comme tous les mecs,
4: Soit il parle, soit il pense. Mais il ne peut pas faire les deux choses en même temps. En fait, il a entendu ce que tu disais, il le transfère à sa partie du cerveau qui réfléchit. Une fois qu'il a trouvé la meilleure réponse, il le transfère à sa partie du cerveau qui parle. Et enfin, il le dit. Tout ça prend un peu de temps, d'où le blanc. Ouais. Vous allez voir, les gars, c'est pas fini. Vous allez voir, il y en a pour tout le monde. Même si je suis sûr que tu réfléchis très vite, Didier. Hein, donc ça va très vite, évidemment. Il y a une petite seconde. Mais c'est vrai que c'est assez étrange pour toi, Frédéric, parce que toi, tu as plutôt un côté multitâche. Hein? Tous les dossiers sont ouverts en permanence. Et donc toi, comme toutes les femmes, pour penser, tu dois parler. Ah ouais, ouais. Ça les amène bien. Et Didier trouve que tu penses beaucoup, parfois, peut-être. Moi, j'exagère, c'est juste pour la formule. Mais pas tant que ça. En fait, pour une femme, c'est le fait de parler qui l'aide à avancer dans sa propre réflexion. Vous savez, messieurs, que parfois, quand elle commence à parler, elle ne sait pas elle-même où elle va en venir. Ouais. Vous allez voir, mesdames, c'est pas fini. Vous allez voir. Oui, vous avez déjà tous entendu une femme dire « Ah tiens, ce que je viens de dire n'a pas beaucoup de sens. Hein? » Généralement, les hommes se disent « Mais pourquoi tu le dis alors ?» Oui, parce qu'eux, ils pensent avant de parler. Bon, c'est pas pour ça que tout ce qu'ils disent est très intelligent non plus. Ah, vous allez bien aimer, mesdames. Et à la limite, c'est même pire, parce qu'eux, ils y ont pensé avant de le dire. Mais comme une femme pense en parlant, elle a besoin de s'exprimer pour savoir si ce qu'elle pense a du sens ou non. Et parfois, mesdames, truc incroyable, un homme peut ne penser à rien. Ouais. À quoi tu penses?
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0: C'était Police, Every Breath You Take sur RTB Vivacité. Dans un instant, on va retrouver un comédien, un humoriste que vous avez sûrement déjà vu dans l'une ou l'autre apparition au cinéma ou sur scène. C'est Alban Ivanov qui va arriver juste après la pause et un petit point sur vos conditions de circulation. À tout de suite.
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0: Alban Ivanov, c'est souvent le bon copain dans les films, hein, dans Le Sens de la Fête, par exemple, cette fête de mariage où il n'y a rien qui se passe comme prévu. C'est un des serveurs qui est engagé un petit peu malgré lui et qui va tout foirer, mais qui est quand même attachant. Mais Alban Ivanov, eh ben, il fait aussi de la scène. Ici, il nous raconte combien il était nul à l'école, tellement nul que sa mère le prenait pour un génie et elle l'envoie chez la conseillère d'orientation.
2: Soit t'es là, soit t'es pas là. Les appréciations sur mes bulletins, c'était... Alban vient sans ses affaires et s'en va avec celles des autres. Alban progresse en flûte. Dommage que nous soyons en cours de maths. Ah ouais, toi, elle arrive tard, hein. T'as vu, la vanne, elle est rentrée par les pieds, elle. Pouvez-vous me décrire Alban? Je ne l'ai jamais vu. Voilà. Non, franchement, c'était chaud. J'étais vraiment très, très con. Et pour te dire, à un moment, j'étais tellement con que ma mère s'est dit, tiens, mon fils, c'est peut-être un génie. Eh oui. Ah oui, parce qu'elle est con aussi, maman, bah oui. Ah, les chiens font pas des chats, hein. Elle s'était persuadée que j'étais nul à l'école, c'est parce que je m'ennuyais, parce que j'étais au-dessus du lot. Ah, elle est partie loin dans son délire, là, hein. Elle m'a emmené voir une orthophoniste et tout, hein. Bon, après, la dame l'a rassurée, hein. Un génie. Non, non, non, il est juste très con, madame, hein. Bah oui, hein, il peut recracher le Lego. Ah, je faisais pas d'effort, c'est vrai. Bon, alors j'ai bien ri au collège, en tant que cancre, fou de la classe, j'ai déliré, hein. Mais c'est vrai que, bon, où tu ris moins, c'est en fin de troisième. Parce que là, tu sais, il commence à te parler de ton avenir et tout, et là, t'es pas bien. Ah ouais, puis là, à ce moment-là, t'as rendez-vous avec une dame spécialisée en avenir. Ah ouais, ça existe, hein. Ah ouais, la dame, elle revient du futur que pour toi. Pour te donner ton chemin de la vie. Ah ouais, tu vois de qui je parle? La conseillère d'orientation.
3: Alors, bon. Ah, alors, mais qu'est-ce qui fait froid dans ce bureau, quand même? C'est quand même dingue qu'il fasse froid comme ça. Ah. C'est dingue, hein. On leur demande de mettre du chauffage. Ils nous disent qu'ils vont mettre le chauffage. Et ils mettent pas le chauffage. Hein. Ah, mais on n'est pas des pingouins quand même. Ah, il faudrait absolument que j'en parle avec le principal. Hein. Oh, Hamdoulin. Ah, c'est le poisson pané de la cantine. Ah, il m'a tout ballonné, dis donc. Ah, c'est vraiment pas bon. Ah, bon. Oh. Oh, ben, je vais quand même pas chier là, moi. On ne chie pas dans son bureau, quand même. Oh, allez, ça, c'est pour la chaise. Oh, 2-0, bon. Alors, voyons le prochain élève. D'accord, d'accord. J'ai bien fait de réparer mes lunettes, moi. Alors. D'accord, oui, bon, je vois, je vois. Oui, bon, ben, c'est pas Jojo Jojou, hein? Oh, ben, j'ai cru voir un oiseau, là. Sûr d'avoir eu un oiseau. Excusez-moi, il y a un oiseau? Pas d'oiseau dans l'établissement, hein? Qu'est-ce que c'est que ce oiseau? Comment il a fait pour rentrer? Ma fenêtre est fermée, dis-donc. Peut-être un oiseau d'intérieur, je ne sais pas. Ça peut arriver aussi, hein. Il y a un oiseau, je sais qu'il y a un oiseau. Je sens la présence d'un oiseau. Ah, bon, qu'est-ce que c'est que ça, là? Oui, Martine. Oui, excusez-moi de vous déranger, Martine. Oui. Oui, pour le prochain élève. Excusez-moi, je capte mal, hein. Oui, pour le prochain. Oui, dans son dossier, là, c'est normal qu'il ait des rapports de police. Bon, ben, vous le fouillez avant d'entrer, Martine. Je ne peux pas prendre le risque de faire un rendez-vous avec un élève dangereux, hein. Bah oui, Martine, évidemment, Martine. Oui, bien sûr, Martine. Tout à fait, Martine. Non. Oui. Bon, allez, nique ta race, Martine, parce que... Alors, sinon, c'est long. Alors, le prochain, c'est lequel? Oh, ben dis donc, il est pas beau, celui-là. Hein. Oui, monsieur Ivanov? Oui, oui, c'est même pour que c'est lui. Allô? Oui, vous? Oui, allez-y, entrez, monsieur. Non, okay. Oh, sûrement, hein, l'alarme incendie du collège. Oui, bon, ben allez-y, entrez. Oh là là, quel nigo. Allez, voilà, bonjour, monsieur. Voilà, je suis madame Bigelow, tout à fait. Voilà, la conseillère d'orientation du collège. Oh oui, bon, allez-y, asseyez-vous, je vous en prie, hein. Hein? Non, non, asseyez-vous sur la chaise. Oh, il est con, lui. Hein? Ah ben oui, c'est écrit là, d'accord. Élève très très con, d'accord. Bon, ben, on va passer une bonne après-midi, hein. On peut savoir pourquoi vous n'avez qu'une seule chaussure? L'autre est sur le toit.
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0: Et on fait un point sur les routes avec vous, Guillaume Kerman. C'est attention parce qu'il y a un feu de broussailles sur la E411.
6: Oui, ça prend un petit peu d'ampleur. On est vraiment au sud du pays, à Hôtel-Bas, avant Mons, avant Arlon, pas du tout Mons. Et donc, ça ralentit bien depuis la frontière avec le Luxembourg. Des fils qui continuent d'évoluer. Nous sommes déjà à 6 km de bouchons, 30 minutes. En réalité, la circulation est réduite à une seule bande. Donc, toute la circulation doit faire un maximum sur la gauche, pour faciliter le passage des services de secours et des pompiers. Surtout, restez bien attentifs, hein, si vous arrivez dans ce secteur avant Arlon sur l'autoroute E411. Nous avons aussi un gros ralentissement sur l'E42 à l'approche de Verviers. Nouveau chantier qui se met en place et qui commence demain, mais nous avons déjà des ralentissements parce qu'il y a des panneaux de signalisation qui sont posés et des voies qui sont réduites. Deux voies disponibles dans les deux sens de circulation jusqu'à la fin du mois de septembre. Ça ralentit depuis Polleur jusqu'à Verviers, 45 minutes estimées au niveau des retards.
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Vous avez évidemment reconnu Christophe Maé avec Il est où le bonheur, c'était sur RTBF Vivacité. Dans quelques secondes, on va écouter Oria avec Soirée mondaine et puis on aura aussi Pink avec sa fille Willow Sage qui vont chanter Cover Me in Sunshine. Et puis après tout ça, ce sera déjà le moment d'écouter le cactus du jour. À tout de suite sur Viva.

0: Cover Me in Sunshine, c'était Pink et sa fille Willow Sagehart sur RTBF Vivacité. On revient dans un tout petit instant avec le cactus du jour. À tout de suite.
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0: Et c'est le moment de retrouver le cactus du jour. Aujourd'hui, il vous était proposé par Maria Bouraga. Alors, je vous rappelle, hein, si vous ne le savez pas encore, mais je pense que vous le savez, le cactus, c'est tous les jours à 8h15 sur la RTBF, en radio sur Vivacité, et puis sur la une aussi en télévision. Et puis, c'est à tout moment sur RTBF Ovio. Mais surtout, c'est le moment, évidemment, de l'écouter dans On en rit encore.
2: Maria Bouraga est avec nous ce matin. Maria, vous avez découvert un nouveau record du monde.
3: Oui, en effet, à 97 ans, Betty Bromage est devenue la femme la plus âgée au monde à tenir sur les ailes d'un avion en plein vol. C'est une pratique qui s'appelle le wing walking. Pour les non-bilingues, la traduction en français, c'est tentative de suicide assisté. Betty, elle a fait du wing walking pour la première fois à 87 ans et elle a sauté à 6 reprises depuis. Voilà, Betty, elle a pris son temps pour trouver sa passion, elle n'a pas fait les choses à moitié. Elle aurait pu choisir, comme la plupart des gens de son âge, de regarder des rediffusions d'affaires conclues. Mais non, je vais mettre debout sur un avion pendant qu'il fait des loopings. Je suis assez heureuse, moi, d'avoir trouvé ma passion maintenant, par contre, parce que je ne sais pas si à 87 ans, j'aurai encore le courage de faire quelque chose. Ma passion, vous demandez, arrêtez, vous êtes fous. Le stand-up, non. Moi, ma passion, c'est de supprimer l'application Uber Eats tous les lundis matin pour recommencer à faire attention à mon alimentation et mes finances, et puis de la réinstaller le mardi. Voilà, ça, c'est mon petit dada à moi. En 2022, à 92 ans, elle battait pour la première fois le record du monde. Moi, en 2022, je pleurais chez ma psy. 2026 aussi, voilà, les années passées se ressemblent. Et la semaine passée, elle a battu son propre record du monde à l'âge de 97 ans. Elle veut prouver quoi à qui, Betty, hein? Moi, je pense qu'elle est en train de prendre sa revanche sur un ex. Voilà. Son ex l'a quittée, il lui a dit qu'il s'ennuyait, qu'elle prenait pas assez de risques, et hop là. Betty, elle s'est dit, fais bien le malin, elle est britannique. Fais bien le malin, on va voir qui risque rien. Et oui, Betty a aussi une plume aiguisée. Hein. Ce record du monde de la femme la plus âgée qui fait du wing walking, ok. Mais il y a des records du monde qui sont un peu trop précis ou niche. Je trouve que t'as l'impression qu'on a inventé un intitulé pour faire plaisir à quelqu'un. Voilà. D'ailleurs, Livia, aujourd'hui, vous avez décroché un record du monde. Vous saviez pas, hein? Non.
4: Moi, j'ai peur.
3: Vous détenez le record du monde de la personne aux plus longs cheveux se tenant à la droite de Cyril durant le 8-9 de ce mardi 11 du 8. Oh, bravo! Ouais, et vous l'avez pas volé.
4: La concurrence était rude.
3: Ouais, non, c'est mérité. Non, déplaise aux fâcheux. Voilà. C'est un peu comme certains commentateurs sportifs qui nous sortent des stats ultra précises quand ils savent plus trop quoi dire. Genre, et on a Dries Mertens qui s'avance, Dries Mertens qui est le premier joueur de foot à la pointure 37 qui est monté sur le terrain en ayant mangé un ossobuco exactement 23 jours avant de jouer. Betty, elle a profité de l'occasion la semaine passée pour lever des fonds pour un hôpital de sa région. Voilà. Moi, plus j'en apprends sur Betty, plus ça me saoule. Il n'y a pas à être aussi cool et badass à cet âge-là, hein. Maintenant, j'avoue, j'ai quand même un peu peur d'admirer des gens parce qu'on ne sait jamais ce qui va sortir sur eux dans quelques années.
4: Ouais.
3: Moi, j'ai pas envie qu'on découvre dans 3 ans qu'en fait elle était genre dopée au dextro-énergie, quoi.
2: Ouais.
3: Et genre devoir retirer tous les posters que j'ai d'elle dans ma chambre, en grande partie parce que j'ai vraiment galéré à trouver des posters de Betty Bromage. C'est pas forcément quelque chose que tu trouves dans ton ITND du coin, quoi. J'ai dû aller voir sur le dark web et tout. Betty, elle a aussi déclaré qu'elle souhaitait inspirer les gens et les inciter à profiter de la vie et à se lancer des défis. Il y a plein de moyens de profiter de la vie, hein, Betty. Vraiment, il n'y a pas forcément besoin de faire les mêmes cascades que Tom Cruise. Tu pourrais, par exemple, boire un jus d'orange pressé. Voilà. Enfin, ça, c'est aussi profiter de la vie. Et à part un pic glycémique, bah, tu ne risques pas grand chose, quoi. Sur ce, je vous laisse parce que moi, je dois aller réinstaller Uber Eats sur mon
4: téléphone. On est parti.
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Gorillaz avec Orange County sur RTB à Vivacité. Merci encore de nous avoir suivis aujourd'hui. Je vous laisse en compagnie de la juge Gruet et de David Barbet. Demain, on se retrouve dès 14h avec un nouvel invité avec plein de sketchs. Merci à Fab aussi qui a réalisé l'émission. On termine en musique avec Charlotte Cardin. Je vous souhaite une excellente soirée. Ciao.

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4: Il est 17h sur Vivacité, c'est la juge Anne Gruet qui arrive juste après les infos présentées par Estelle Falzon. 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
5: 30 000 touristes, dont de nombreux Belges bloqués en Sicile ces derniers jours. L'Etna est entré en éruption et l'aéroport de Catane est quasi à l'arrêt. Sans aucune information, les touristes campent où ils peuvent. L'éclipse quasi totale du soleil, c'est demain à partir de 19h19. Vous serez nombreux à être tentés de la filmer, mais attention à ne pas griller l'objectif de votre téléphone. 1500 euros de ruches volées à Louvain-la-Neuve, c'est la mauvaise surprise pour une ASBL qui détient des ruches pédagogiques. Trois de ces quatre ruches ont été dérobées chez le week-end dernier. Bonjour à toutes et tous. Des milliers de touristes sont bloqués en Sicile. L'Etna continue de gronder et de cracher d'importantes quantités de cendres. Le trafic du principal aéroport de l'île, celui de Catane, est pratiquement entièrement suspendu. De nombreux Belges sont sur place, selon les affaires étrangères. C'est le cas de Laurence Delbar. Cette Belge est bloquée sans aucune information, dit-elle.
6: Aucune information à Catane. On reçoit juste le message 3 heures avant que le vol est annulé. Et ensuite, on est livré à nous-mêmes parce qu'il n'y a pas moyen de contacter Ryanair. Par message mail, on ne répond pas. Par téléphone, personne ne répond. Donc, c'est la catastrophe pour tout le monde. Il y a des gens qui dorment dans l'aéroport par terre avec des enfants. Il n'y a personne qui est relogé.
5: Une interview signée Maïté Warlan. Et en 5 jours d'éruption, 30 000 touristes se sont retrouvés bloqués en Sicile. Des solutions sont possibles, comme partir vers un autre aéroport. Mais pour l'instant, cela se fait aux frais des voyageurs. Ce n'est pas une première. La Sicile est régulièrement paralysée par l'Etna, l'un des volcans les plus actifs au monde. C'est devenu un réflexe aujourd'hui, sortir son téléphone pour prendre une photo ou faire une vidéo pour immortaliser un moment.

0: Vous serez tenté de le faire demain face à l'éclipse. Eh bien, c'est une mauvaise idée. Si les lunettes sont obligatoires pour vos yeux, des protections le sont aussi pour vos appareils photo ou vos GSM. Une simple photo peut abîmer votre téléphone. Maïté Warland.
1: Si les Liégeois sont bien au courant qu'il faut des lunettes...
2: Est-ce que vous saviez qu'il faut des lunettes spéciales pour regarder une éclipse ?
3: Oui.
1: Ils sont beaucoup moins conscients du danger que risque leur téléphone ou leur appareil photo.
3: Je n'étais même pas au courant, vraiment.
2: Est-ce que vous savez que vous ne pouvez pas filmer avec votre téléphone ?
3: Ah, je ne savais pas.
1: Pourtant, quelques secondes, les dommages peuvent être importants. Philippe, photographe professionnel.
4: Le résultat ne sera pas terrible, et le zoom ne sera jamais assez puissant, et alors le problème c'est qu'il y aura trop de luminosité et vous risquez d'abîmer les pixels de l'appareil, donc le capteur photo de l'appareil, que ce soit un appareil photo ou éventuellement un GSM, le problème sera le même.
1: Et pour les jeunes, habitués à sortir leur téléphone pour filmer le moment...
3: Capturer le moment et après, ben voilà, le téléphone il est foutu. Chez les jeunes maintenant, le truc le plus important c'est le téléphone. Donc je pense que c'est vraiment important de prévenir. Ouais.
1: Selon les spécialistes, la réparation d'un objectif de téléphone ou d'un appareil photo exposé à l'éclipse pourrait coûter plusieurs centaines d'euros.
0: Un reportage à Liège de Maïté Warland. 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La chaleur s'installe à nouveau chez nous. L'Institut Royal Météorologique a prolongé l'avertissement jaune jusqu'à ce dimanche 16 août. Il fait encore respirable aujourd'hui, mais dès demain, le mercure va grimper. Les températures dépasseront les 30 degrés dans les prochains jours. Avis de recherche, 3 ruches d'abeilles volées à Louvain-la-Neuve. C'est un phénomène qui prend de l'ampleur, le vol de ruches. Cela fait des années que les apiculteurs français y sont confrontés. Et chez nous aussi, la ferme équestre à Louvain-la-Neuve en a été victime le week-end dernier. La perte financière est évaluée à environ 1500 euros. Un vrai coup dur pour la SBL. Martin Bilterreis et Françoise Berlémont.
5: Il fallait être très bien renseigné pour venir voler ces ruches. Mathilde Grevis, chargée de projet.
6: La personne a dû rentrer un véhicule et à mon avis, il devait être plusieurs parce que c'est quand même du matériel vraiment très lourd. Mm-hmm. Donc ça ne se déplace pas comme ça sur un coup de tête.
5: Le manque à gagner est important pour cette ASBL.
6: C'est des ruches qui étaient remplies de miel qui devaient être normalement extraits cette semaine. Donc là, il y avait à peu près 45 kilos de miel par ruche. Donc c'est assez conséquent.
7: Vous estimez les pertes financières à combien ?
6: Avec l'apiculteur qui nous aide à entretenir les ruches, on pense aux alentours de 1500 euros.
5: Le vol de ruches n'est pas rare en Belgique. Olivier de Valkener, du Centre Apicole de Recherche et d'Information.
8: Ça peut être plusieurs types de personnes qui ont fait ça, peut-être des apiculteurs ou des personnes qui sont issues d'un pays étranger et qui ramènent ça pour revendre chez eux. Une seule ruche, comme je vous ai dit, remplie ou autre, au bas mot, 300 euros, donc faites le calcul.
5: La quatrième ruche est en sécurité. Trois apiculteurs ont déjà proposé de nouvelles colonies d'abeilles.
0: Les milliers de mètres carrés du hub humanitaire de Bruxelles étaient vides aujourd'hui. Cet espace accueille d'ordinaire chaque jour des centaines de demandeurs d'asile pour des consultations juridiques, un repas ou des activités sportives. Mais il a fallu faire le choix difficile de fermer pendant deux jours, ce lundi et mardi, en cause un gros sous-effectif et des coupes budgétaires. Philippe Carlo.
9: Il est 10h et déjà quelques demandeurs d'asile en errance se présentent devant le hub humanitaire de l'avenue du Port. Ils sont 9 avec 2 enfants et viennent du Burundi.
10: Nous sommes dans le centre Zaventem. Nous avons ici l'Aquitaine et nous n'avons pas aujourd'hui pour dormir avec les enfants.
9: Malgré la fermeture du hub humanitaire, ces candidats à l'asile seront bien pris en charge. À l'intérieur, à part les travailleurs présents, le hub est désert. Christa Mathès en est la coordinatrice ad intérim.
11: Ça, c'est l'espace pour les familles, pour manger, et le reste, c'est pour les hommes seuls. Les gens font la file là-bas et ils mangent après ici. Alors ici, c'est l'espace à l'extérieur pour les familles et les femmes solos.
9: Mais pourquoi ces deux jours de fermeture? Christa Mathès.
11: Pour donner un peu de temps à nos équipes de se reposer, mais ils travaillent quand même. Et c'est aussi un moment pour réfléchir, pour faire des plannings, des choses pour lesquelles on n'a pas le temps quand le centre de jour est ouvert.
9: Le budget du hub humanitaire a été réduit de 3 millions d'euros, tandis que le nombre de femmes accueillies a quadruplé depuis 2023.
0: Et mi-juillet, Médecins du Monde avait déjà interrompu les consultations médicales individuelles sur le site, faute de personnel suffisant. Une femme interpellée fin juillet à l'aéroport de Zaventem avec deux valises remplies de 50 kilos de cocaïne. L'Anderlechtoise de 22 ans n'avait pas pris l'avion dans lequel se trouvaient ses valises, mais elle était chargée de récupérer la drogue à Brussels Airport, selon le parquet de Alvilvoorde. La femme a été prise la main dans le sac alors que la douane contrôlait des passagers en provenance de Freetown, la capitale de la Sierra Leone. Elle n'était donc pas passagère. Une enquête est ouverte pour déterminer comment elle a pu, du coup, accéder à la zone de récupération des bagages. En Colombie, les secours s'activent toujours après le puissant séisme d'hier dans la région de Cali, dans le centre-ouest du pays. Le bilan est pour l'heure de 180 morts et plus de 1300 blessés. Les heures qui passent sont cruciales pour espérer retrouver des survivants sous les décombres. Les explications d'Olivier Boulingue.
12: Des décombres partout. Dans cette rue de la ville de Quibdó, certains bâtiments sont éventrés, d'autres se sont écroulés comme des châteaux de cartes. Ici, s'élever avant un immeuble, désormais c'est un tas informe où se mélangent une baignoire, des portes, un matelas et une nuée de câbles. Ce pompier a travaillé toute la nuit.
13: Nous avons réussi à récupérer le dernier corps. À présent, nous nous employons à boucler les opérations sur place. Le gouverneur nous a informé qu'une unité médicale aérienne allait être mise en place pour évacuer par les airs les blessés les plus gravement atteints.
12: À 250 km de là, Pereira est une autre ville qui a été touchée. Le décor est le même. Un habitant se confie. Il regarde son immeuble, qui est désormais un amas de briques et de ferrailles.
14: On se sent complètement dépassé et épuisé.
12: Ce séisme est le plus important depuis 10 ans en Colombie. L'état d'urgence a été instauré dans le pays.
0: Dans une petite heure, l'Union Saint-Gilloise affronte les Norvégiens de Bodø/Glimt. Après avoir partagé 3-3 la semaine dernière, les Bruxellois auront fort à faire face aux champions en titre de Norvège pour espérer disputer la Ligue des champions. Mais pour David Hubert, l'entraîneur de l'Union, tout est possible.
15: Tout est ouvert. Après le match de mardi, un peu fou, on va dire. Et même si je pense qu'on aurait peut-être mérité et qu'on aurait dû avoir une avance ou un avantage, malheureusement, ce n'est pas le cas. Et donc voilà, aborder ce match avec beaucoup d'envie, beaucoup d'ambition, beaucoup de confiance. En tout cas, on va tout donner. On sait que c'est un déplacement difficile. Mais encore une fois, je pense que ce groupe peut réussir à aller là-bas et on va dire aller décrocher le prochain tour. Et ça va être notre ambition, en tout cas.
0: Une rencontre à suivre en direct commentée sur RTBF Vivacité après le journal de 18h. Et puis un petit coup d'œil aux résultats des Belges lors de la session matinale à l'Euro d'athlétisme. Pauline Koukaït se hisse en finale du 400 mètres haies. Julien Watrin, lui aussi impressionné sur le tour de piste haies avec une victoire dans sa série. Thomas Carmois file en finale du saut en hauteur. Petite déception pour Camilos par contre qui n'a pas passé le cut des séries en 800 mètres haies. Et puis rendez-vous dès 20h en télé sur Tipeee pour la session du soir, avec notamment les finales du 5000 mètres d'Elise Van der Elst et du saut en longueur de Yannis Sanson. Voilà pour les infos et bonne fin de journée.
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17: Tout de suite, on va faire un petit point sur l'état du trafic.
18: Amélioration du côté du ring de Bruxelles. Nous avions un accident à Zelix, c'est terminé. Toutes les voies sont rendues au trafic. Ça peut reprendre depuis Dilbeek. Il reste encore 25 minutes de retard. On vous retrouve aussi en province de Liège avec deux endroits où le trafic est fortement impacté. Tout d'abord, le chantier de Votem avec 20 minutes supplémentaires direction l'Allemagne depuis Chorat. Une dizaine de minutes à Verviers. Nous avons un nouveau chantier qui a démarré à Lambermont. Ça ralentit depuis Polleur. Ne vous laissez pas surprendre. Il y a quand même 40 minutes sur 5 km de bouchons. Donc évitez ce secteur autoroutier. C'est possible pour vous. Accident à Hambourg avec des fils sur le 25 sur environ 1 km 500. Ça ralentit vers Beaufailly. Puis ce feu de broussailles également sur l'autoroute 411 à Hôtel-Bas, un petit peu avant Arlon. Ça ralentit depuis la frontière avec le Luxembourg. Une voie est bloquée par les services de secours. Nous avons jusqu'à 40 minutes de retard estimé. Donc c'est quand même considérable direction Arlon, Bruxelles. Et puis également un petit chantier à traverser à HN sur l'autoroute 411 jusqu'à Sauvet. Nous avons une dizaine de minutes perdues.
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20: Bonjour Musti. Bonjour.
17: Bienvenue, je suis le greffier d'Anne Gruet. C'est un plaisir de recevoir l'un des artistes belges les plus complets de sa génération. Dans quelques secondes, vous allez être face à la juge. Si certains en rêvent, d'autres l'ont redouté. Comment vous sentez-vous avant de rentrer dans son bureau?
20: Pour le moment, assez bien, parce que j'ai déjà pu croiser Madame la juge. Donc, ce n'est pas une toute première fois. Okay. Je ne suis pas aussi stressé qu'avant une première fois. Ça va encore, mais bon, après, on est dans un autre contexte.
17: Mais c'est la première fois dans son bureau.
20: C'est vrai, c'est ça qui est peut-être un peu plus effrayant.
17: Niveau de stress de 0 à 10?
20: Je dirais, ça va, je suis encore assez chill, quoi. J'ai pris un méta relax, donc je dirais 4.
17: Ok. Le mensonge fait-il partie de votre vie?
20: Un petit peu, mais aussi dans mon métier, quoi. Le mensonge, vous avez
17: dit. Le mensonge.
20: Un petit peu. Okay. J'ai l'impression que tout le monde ment. Ce serait mentir. Je pense qu'on fait au moins un mensonge par jour.
17: Voulez-vous bien me fournir tout ce que vous avez sur vous comme effet personnel, s'il vous plaît? On en aura besoin pour plus tard.
20: Alors, j'ai mon téléphone, ma clé de voiture, des mouchoirs usagés.
17: Les mouchoirs, gardez-les.
20: Et mon portefeuille.
17: Ah, le portefeuille, je veux bien, par contre.
20: Ah, ouais, mais. Voilà. Il est sale. Et alors des clés. Voilà mes clés d'appartement.
17: Merci beaucoup. Suivez-moi, il est l'heure de rentrer dans le bureau de la juge Gruet. Et n'oubliez pas, ce qui n'est pas toute la vérité n'est pas la vérité du tout.
19: Le formulaire.
21: Oui.
17: Patronne, votre invité d'honneur est arrivé.
21: Bonjour, Musti.
20: Bonjour, madame la juge.
21: Et c'est vrai qu'on se connaît. Nous avons fait ensemble, en 2023, Drag Race Belgium.
20: Exactement.
21: Où vous étiez plus grand jury que moi. Ah oui, on va commencer par remplir un formulaire. La justice adore les formulaires, les fiches, les classements, etc., etc. Alors, votre nom?
20: Thomas Mustin. Mustin,
21: non, vous m'avez donné votre prénom. Pardon. Et votre nom. Je recommence. Votre nom?
20: Mustin.
21: Votre prénom?
20: Thomas.
21: Votre surnom?
20: Musti, avec deux I.
21: Pourquoi?
20: C'est simplement un dérivé de mon nom de famille. J'ai remplacé la dernière lettre N par un autre I. Mais il n'y a vraiment pas beaucoup d'explications. Je voulais juste un seul nom et que visuellement ce soit simple et lié à quelque chose de personnel, qui est mon nom de famille, tout simplement.
21: Quelque chose du petit chat?
20: Il n'y a absolument rien du petit chat flamand. Non, il n'y a aucun lien. Et je pense que si j'avais mis un seul I, j'aurais sans doute eu des problèmes en justice avec l'auteur.
21: Ah oui, chat.
20: Donc non, il n'y a absolument rien. Mais il est très mignon, après, ce petit chat. Hein. J'aime beaucoup les petits chats, mais ça
21: n'a
20: rien à
21: voir.
20: Vous
21: avez un chat?
20: J'ai eu 3 chats, mais ils sont morts. Moustique, Ronaldo, Tornade. Ronaldo était non-binaire.
21: Était quoi?
20: Non-binaire. Enfin, elle ne savait pas trop choisir.
21: Je ne comprends rien. Je comprends rien. Donc, si je comprends bien, vous avez eu 3 chats.
20: Oui, j'ai 3 chats. Moustique, Ronaldo et Tornade, mais ils sont tous morts, écrasés, je pense, malheureusement.
21: Écrasés?
20: Oui, oui.
21: Ah, ben c'est gay.
20: C'est un vrai choc,
21: oui. Pour une bonne mère, vous êtes une bonne mère. Hein.
20: Non, mais c'est pas
21: non,
20: ma
21: mais
20: faute.
21: Écrasé, c'est pas ma terminé.
20: Mais j'avais 9 ans, j'ai une image, je rentre de l'école avec ma maman en voiture et il faisait noir et les phares de la voiture se projette dans les yeux de Tornade étalée sur la route. Et ça, voilà, c'est un choc, c'est vraiment resté très fort de voir mon chat adoré au milieu de la route en rentrant de l'école.
21: Et c'est votre maman qui l'a écrasé?
20: Non, pas du tout. Non, le dites madame la juge.
21: Ah oui, non, mais je ne sais pas. Moi, vous étiez.
20: Non, on est arrivé, il était déjà sur la route, déjà mort, devant la maison, quoi. Quelqu'un d'autre est passé dessus.
21: Oui.
20: Voilà. Mais depuis, je suis passé plus chez les chiens. J'ai un petit carlin qui s'appelle Dina, qui est merveilleuse.
21: Un carlin, c'est ce truc de la reine Elisabeth, hein?
20: Non, la reine Elisabeth, elle avait des corgis. Je pense.
21: Ah, des gorgies. Et Carlin, ça n'a pas des gros yeux, ce
20: Carlin,
21: truc-là?
20: Carlin, ça a des gros yeux, c'est une face plate. Et on a, généralement, on pense que c'est un chien qui a été créé récemment, mais en fait, c'est dans les grandes dynasties chinoises et dans les grandes familles chinoises. C'était vraiment un chien vénéré. Il a évolué au fil du temps, mais c'était un chien sacré, quoi. Je veux dire, le Carlin.
21: Oui, chien, on a l'impression qu'il a été
20: il est tout
21: écrasé,
20: petit, écrasé
21: entre 2 presse-papiers.
20: C'est ça. Le chien dans Men in Black, par exemple. Exactement. Il est vraiment tout. Oui, oui.
21: Oui,
20: c'est
21: oui.
20: Très gentil, très. C'est vraiment.
21: Mais c'est plus que ça, quand pas gentil.
20: C'est affectivement. Ça ne peut pas être indépendant. Ils sont tout le temps attachés à vous. Ils vous suivent partout. Et donc, j'ai des poils de Dina partout. J'ai son odeur. Je suis.
21: Je me disais bien qu'il y avait une odeur dans cette pièce.
20: Elle sent très bon.
21: Votre date de naissance?
20: Le 21 novembre 1990.
21: Votre signe astrologique?
20: Scorpion, ascendant scorpion. Catastrophique. Enfin, ou très bien, j'en sais
21: pourquoi
20: rien.
21: Pourquoi catastrophique?
20: Non, mais je dis ça parce que j'ai l'habitude, quand je dis scorpion, ascendant scorpion, tout le monde me lance des grands yeux, me dit que c'est la catastrophe et que c'est le pire signe de. Et donc, j'en ai un peu marre de recevoir ça dans la gueule en permanence. Et du coup, j'ai peut-être adopté ça.
21: Ah non, de moi, vous risquez rien, hein?
20: Vous êtes de quel... Non, je peux pas vous poser.
21: Un scorpion, c'est quoi comme bête? Enfin, c'est une bête avec une queue qui se redresse, etc.
20: Oui.
21: Et qui vous pique dans la cheville pour vous empoisonner. Oui, en fait, pour se défendre.
20: Sensible. C'est pour se défendre. Mais c'est hyper sensible et très intense.
21: Tout à fait.
20: Ça fait un peu peur aux gens.
21: Pourquoi?
20: Je sais pas, j'ai l'impression que c'est un signe qui fait peur, mais voilà, je comprends
21: vous
20: pas.
21: Vous auriez préféré être quoi?
20: Non, je suis très content, moi.
21: Oh, bah alors,
20: oui.
21: C'est l'essentiel que vous soyez bien dans le scorpion.
20: Oui, je me sens bien dans le scorpion.
21: Bien, moi, je serais très mal dans le scorpion, à votre place. Mais non, hein. Alors, votre lieu de naissance?
20: Hucle, hôpital Edith Cavell. J'ai pas le numéro de la chambre, je suis désolé.
21: Ah oui, non, ça c'est dommage. Mais c'est pas grave, je me suis renseignée, oui. C'est la 543.
20: Okay. Je pensais que c'était le 666, moi.
21: Ah oui, non, effectivement, plus amusant. Votre profession?
20: Acteur, musicien.
21: Votre principale qualité?
20: C'est difficile.
21: Non, vous n'avez pas tellement le choix. Hein. Comme je vous vois là, il doit y avoir à hésiter entre deux ou trois.
20: Non, j'ai l'impression d'être attentif aux autres. Enfin, mes parents m'ont inculqué ça. J'ai l'impression de faire attention.
21: Principal défaut?
20: Tout le temps être pas en confiance, avoir peur, et tout le temps un peu anxieux. Oui, c'est ça. Tout le temps remettre les choses en question. Enfin, j'ai l'impression qu'il faudrait que j'ai un peu plus d'assurance.
21: Oui, il faudrait mettre des chaussures de plomb, ça.
20: Exactement.
21: C'est sûr.
20: Quand regardez, j'ai des énormes compensés.
21: Ah voilà,
20: c'est
21: ah
20: pour
21: oui,
20: compenser
21: oui.
20: Peut-être.
21: Eh bien, vous faites bien de compenser. De compenser sur le sol et la stabilité du sol, compenser le roseau finalement qui bouge au vent, mais qui ne craque pas le roseau, avantage.
20: Oui.
21: Est-ce que vous avez déjà commis une infraction? Si oui, laquelle? Mais une belle infraction, oh, un truc sympa. Un vol, un meurtre. Un meurtre, ce serait bien, quoi. Ouais.
20: Je réfléchis, hein.
21: Oui, vous avez le choix entre deux ou trois.
20: Non, c'est chaque fois des tentatives ratées. Non, je n'ai pas tué. Je n'ai pas...
21: Oui, mais
20: non,
21: la tentative est punissable.
20: Oui, c'est vrai,
21: aussi,
20: vous avez
21: hein.
20: raison.
21: Eh oh, donnez.
20: Non, je n'ai pas d'infos. Non, je n'ai rien fait. Je suis très sage. Je suis beaucoup trop sage, d'ailleurs.
21: Je pense oui, il faut une fois essayer. Hein.
20: Je suis rentré dans la voiture de quelqu'un une fois, mais bon.
21: Ah, pourquoi
20: ouais.
21: faire?
20: Oui, mais c'est pas vraiment ma faute. Il y avait du verglas, donc je suis rentré dedans.
21: Ah, en voiture,
20: oui,
21: un accident
20: voilà,
21: de
20: ouais,
21: voiture.
20: Chiant,
21: vous
20: ouais.
21: n'êtes pas rentré dedans pour aller voler l'autoradio.
20: Oui, désolé.
21: Totalement inintéressant. Victime de quelque chose sans porter plainte?
20: Oui, mais des agressions, des micro-agressions.
21: C'est quoi?
20: Je sais pas, des trucs. Même aujourd'hui, on peut porter plainte pour ça, mais des trucs homophobes ou des trucs, des micro-agressions de rue, enfin, ça oui.
21: Exemple
20: déjà. Petit PD ou des trucs comme ça, enfin, des trucs classiques.
21: Vous mesurez combien?
20: 1m77.
21: Bah, c'est pas si petit que ça.
20: Franchement, c'était à l'époque, hein, c'est moins maintenant, c'était il y a quelques années.
21: Ah oui, d'accord.
20: Mais j'étais un peu plus petit et j'avais pas mes compensés.
21: Ah voilà.
20: Maintenant, depuis que j'ai récompensé.
21: Ah oui. Et surtout dans les fesses de celui qui vous injurie, ça va beaucoup mieux. Est-ce que vous pensez que mon compte rendu sera bon? Je vous dis ce que je pense de vous après l'entretien.
20: Okay.
21: Est-ce que vous pensez que je vais être aimable? Non, vous avez le choix entre 1 et 1.
20: Oui.
21: Bah voilà, quand même pas si compliqué. Et votre chanson préférée du moment?
20: Ah, du moment, ouais, c'est difficile.
21: Oui, celle
20: ça.
21: Que vous chantiez, vous n'avez pas pris de douche ce matin.
20: Ah.
21: Donc celle que vous chantiez hier soir sous la douche.
20: Pour le moment, j'écoute une chanson qui s'appelle The Old Religion de Florence and the Machine.

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0: On va voir à présent comment ça roule sur nos routes.
1: Nouvel accident sur la ligne de Bruxelles, la jette avec des files importantes derrière depuis McKellen. Nous avons plus ou moins une dizaine de kilomètres bien ralentis, 45 minutes estimées. Au niveau des retards, il y a toujours cette perturbation importante en Wallonie, à la frontière avec le Luxembourg. Un feu de broussailles s'est déclaré il y a plus d'une heure le long des voies à Hôtel-Bas et ça ralentit depuis le Luxembourg sur une dizaine de kilomètres jusqu'à 40 minutes perdues en direction d'Arlon. Les secours sont sur place et donc vous serrez un maximum sur la seule voie disponible. Ralentissement également au passage d'Achennes sur l'autoroute 411, vous perdez une dizaine de minutes sur 2 kilomètres. Et puis il y a également le chantier qui a démarré sur le 42 à Verville-en-Bermont, un nouveau chantier qui se tiendra jusqu'à la fin du mois de septembre. Nous avons à l'heure actuelle encore de nombreux ralentissements sur 5 km, une quarantaine de minutes estimées, et puis partout ailleurs, encore quelques légers ralentissements, c'est le cas sur le chantier de l'E40 entre Votem et Herstal, jusqu'à 20 minutes perdues sur 8 km.
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0: C'est le moment d'en savoir plus sur vous, Musti. C'est les questions de la patronne Anne Gruet.
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3: Il y a une chose que je ne comprends pas au niveau du regard, c'est du regard des autres sur la sexualité des uns. Compris ? C'est pourquoi on dit aux gens, des gens qui font leur coming out.
4: Oui.
3: Vous comprends. M'expliquez ça ?
4: Non, c'est une chose que je trouve assez particulier.
3: Moi, je ne comprends pas, je ne vois pas l'utile. Enfin, ça ne nous regarde pas déjà. Et
4: oui, et en quoi ça devrait devenir un événement ou quelque chose, ou en tout cas quelque chose qu'on
3: doit...
4: Tout
3: à fait,
4: oui,
3: pourquoi
4: je me pose la question, mais comme on est dans une société où effectivement, il y a quand même de la discrimination et...
3: Il y a beaucoup de discrimination.
4: Oui, oui.
3: Je me rends difficilement compte, je ne suis pas très douée
4: en tout cas,
3: pour ça.
4: Moi, il y a des chiffres, il y a des associations qui relèvent des chiffres, et il y a aussi le ressenti personnel qui est parfois un peu moins valable, mais en tout cas, je vis quand même au sein d'une communauté, d'amis, de gens qui font encore face quotidiennement à des agressions, que ce soit les personnes transgenres, mais même dans la... Enfin, c'est quelque chose qui est courant, et quand on voit les chiffres et les plaintes, elles sont en augmentation. En tout cas, c'est ce que toutes les associations révèlent. Et donc, effectivement, le jour où on ne devra plus faire de coming out, ce sera un jour merveilleux.
3: Coming out, arriver dehors, ok. Ça veut dire
4: la traduction
3: quoi
4: littérale.
3: Alors, je veux dire, en ce qui vous concerne, vous habitiez avec une copine, et puis vous avez choisi Marouane, et vous habitez avec un copain, d'accord ? Et on parle de coming out, parce que tout d'un coup, vous trouvez qu'un homme est vraiment parfait.
4: Non, mais j'ai pris votre partie. Je trouve ça aussi un peu absurde de faire un coming out. Je comprends même pas bien ce que ça veut dire. Mais
3: non, moi
4: ce que j'ai essayé, en tout cas pour ma part, de le faire à l'époque vis-à-vis de la famille, des amis. Je n'ai pas voulu en faire un événement et on s'est pas mis à table et avec une grande annonce à faire. J'ai vraiment essayé de le glisser dans le quotidien sans en faire une information. C'est juste que effectivement, j'ai changé. Enfin. J'ai eu une rupture et puis je me suis mis avec quelqu'un d'autre. Il se trouve que cette personne est d'un genre, enfin d'un sexe différent. Et donc voilà. Mais j'en ai pas fait une information. J'ai juste j'ai un nouvel amoureux. Et j'ai justement essayé de prendre ce parce que je trouve ça aussi absurde. Donc j'ai pris ce pli-là et je l'ai annoncé de manière très banale dans le quotidien.
3: Et les gens disent qu'on fait un coming out.
4: Oui, mais parce que je pense que certains, dans certains milieux, ils vont faire face à beaucoup plus de moi, je me sens privilégié, même si ma maman a quand même dû prendre 2-3 heures pour digérer. Mais elle m'en voudra pas que je le dise, mais je pense qu'il y a certains milieux où c'est une annonce fracassante, quoi. C'est de dire je vais avec un garçon ou une fille va avec une fille, ça reste une annonce fracassante dans des milieux plus conservateurs. Et oui, on pourrait croire qu'on est dans une société beaucoup plus libérée.
3: Oui, mais enfin, on a demandé à cette société, maintenant j'y pense, parce que j'ai regardé un podcast sur la répression de l'homosexualité du temps des nazis, et je dois dire qu'on a demandé à cette société, effectivement, quand on voit que c'était il y a 80 ans, d'évoluer énormément dans sa conception du genre humain. J'imagine que ça... Je dis tout de suite, en ce qui me concerne, Il y a rien qui me trouble, sauf la méchanceté. Oui, la méchanceté gratuite, ça me trouble. Le mépris et des choses pareilles. Mais sinon, rien, il y a pas de problème, quoi. Quand il y a du risque, vous dites que ça vous titille.
4: Oui, ben en fait j'ai pris le parti depuis que je suis, depuis que je me suis lancé dans ces métiers, de faire que des choses un peu risquées ou parfois inconfortables.
3: Exemple.
4: Enfin, risquer, oui, c'est un grand mot, mais je veux dire dans les champs artistiques, et de tester des choses très différentes. Mais non, c'est parce que j'aime l'idée de pouvoir tourner, de faire un truc comme l'Eurovision, puis après tourner dans un film d'auteur, puis de faire, en fait, c'est-à-dire briser des étiquettes ou des schémas et d'essayer plein de choses ultra différentes dans les champs artistiques et de pouvoir. Alors certains vont peut-être se dire que je me perds justement dans une forme de labyrinthe et que c'est complètement disparate.
3: Ramener le fil d'Ariane, quand même.
4: Exactement, il y en a quand même un, final.
3: Oui.
4: Et moi, j'ai plus l'impression...
3: Ou les cailloux du petit pousset.
4: Du petit pousset, oui.
3: Ça, on prend...
4: Mais du coup, moi, c'est plus quelque chose qui me fait vivre. C'est là où je me sens vivre et j'ai besoin que ce soit un peu extrême et d'essayer des choses. Là, pour le moment, je travaille sur un spectacle pour enfants. Je m'étais promis de jamais faire de trucs pour les enfants parce que j'ai l'impression de leur faire peur. Et depuis que je suis sorti de l'école, je sais pas, je m'étais mis ça en tête. Je sais pas, j'ai l'impression que je ne peux pas m'adresser aux enfants parce que souvent les enfants, j'aime leur parler comme des adultes. Enfin, par exemple, les enfants de ma sœur, je leur parle comme si c'était des adultes.
3: Ils ont quel âge?
4: 4 et 6.
3: Ils aiment ça, les enfants.
4: Je pense, j'ai l'impression, au fond.
3: Ah, ils aiment ça. Qu'on les considère, même quelque part, ils se sentent faire partie. Ils sentent la proximité entre la personne qui parle et la personne qui écoute. Tout à fait.
4: Mais je sais pas pourquoi.
3: Vous n'avez qu'une sœur.
4: Oui, j'ai une grande sœur qui est psy.
3: Et ?
4: Elle est psy, voilà.
3: Elle est psy. Ah, pardon, je n'avais pas compris. Elle est psy.
4: Oui.
3: Et pourquoi elle est psy spécialisée dans
4: non,
3: quoi?
4: Non, pour le moment, elle travaille beaucoup avec des gens en difficulté. Elle fait elle va voir les gens chez eux, des gens qui ont des syndromes de Diogène ou des gens qui sont vraiment...
3: Oui, elle parvient à entrer chez des gens qui ont Diogène.
4: Elle a des bonnes méthodes.
3: Ah oui, oui, bravo, mes félicitations. Quelle est son adresse? Parce que je connais quelqu'un qui en a besoin.
4: Je vous donnerai ça tout à l'heure.
3: D'accord.
4: Et elle va voir, je suis assez fasciné, je trouve très admiratif, parce qu'elle a un quotidien compliqué, elle voit vraiment, c'est drainant, je veux dire, elle est au contact de personnes qui sont vraiment en rupture avec la société, en perdition, et je suis assez fasciné par sa force de caractère. Je pense que je serai déjà au bout du rôle après une après-midi, quoi. Ouais.
3: Et je laisse la parole à mon greffier pour qu'il puisse vous poser les questions qui lui brûlent les lèvres dans la souffrance.
0: Musty, qu'est-ce que le petit Thomas aimerait changer après 35 ans de vie?
4: Arrête d'avoir peur, d'avoir des peurs, quoi. D'avoir trop de...
0: C'est quoi les peurs, par exemple, du moment?
4: Non, mais parfois j'ai encore peur de m'adresser à des gens. Je suis impressionné. Et vis le moment présent aussi. Arrête chaque fois de te projeter dans le futur en disant il faut encore faire ça. Essaye un peu plus de vivre maintenant. Et j'ai parfois du mal, tout le temps dans la projection et dans ce qui doit arriver, ce que je peux faire, ce qu'il faudrait que je fasse. Et du coup, parfois, on passe un peu à côté de sa vie, j'ai l'impression.
0: C'est vrai que j'avais aussi la même impression en vous regardant, qu'il y a toujours l'envie de manger la vie, d'aller très vite, prendre des projets, changer même de projet.
4: Oui.
0: Est-ce que c'est peut-être qu'il y a un manque dans votre vie? Est-ce que vous avez l'impression qu'il manque quelque chose?
4: Honnêtement, j'en sais rien, mais j'ai le même ressenti que vous, monsieur le greffier. Et je dis, à par moment, il faudrait peut-être un peu juste se poser aussi, et parfois peut-être être plus heureux et content de ce qui est fait, ce qui a été fait, et de pouvoir aussi se reposer. Enfin, pas s'arrêter, mais je veux dire pouvoir respirer pleinement et en prendre conscience. Et parfois, c'est quelque chose que je balaye très vite. Est-ce qu'il y a un manque? J'en sais rien. Oui, j'en sais rien. Honnêtement, je sais pas.
0: Est-ce que vous travaillez sur ça? Est-ce que vous vous dites à un moment donné, OK, je vais prendre 2 semaines, je vais me poser? Est-ce que vous mettez des choses en place?
4: J'ai du mal. Faudrait peut-être que je voie quelqu'un, honnêtement. Je trouve qu'on devrait tous peut-être voir quelqu'un ou être suivi d'une manière ou d'une autre. Et donc, j'y pense. Mais non, honnêtement, pour le moment, je mets pas grand-chose en place pour.

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2: Allez, on va maintenant analyser vos effets personnels, Musty.
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2: Patronne, parmi les objets de Musty, on y retrouve un portefeuille. Je ne sais même pas si on peut appeler ça un portefeuille.
3: Ouais, c'est ce qu'il en reste.
2: Une petite trousse, quoi.
3: Non, des cartes de cinéma.
4: Mignon, oui, avec des cartes à l'intérieur. Oui. Et des... Moi, oui.
2: Il y a quoi comme carte à l'intérieur?
4: Il doit y avoir la carte d'identité, les cartes de banque et quelques cartes d'assistance, machin.
3: Il y a Cinéville, normalement, parce que c'est le carte cinéma. Carte d'identité.
4: Oui.
2: Carte d'identité, carte de magasin.
3: Carte de restaurant.
2: De restaurant.
3: Cinéville.
2: Et Cinéville, ok. Ouais. Le permis de conduire, il est encore valable, madame la juge, ou pas? On a le droit d'avoir des permis de conduire en papier aussi déchirés que ça?
4: Ah oui, oui, mais le permis de conduire, normalement, c'est un permis à vie. Et avec le... montre.
3: Est-ce que je
4: dois
3: le changer?
4: Et avec le problème, c'est que si jamais vous vous faites arrêter, on va vous dire, ouf, il faut changer le permis.
3: Ah oui, mais je dois faire... Enfin, ça ne se fait pas automatiquement, c'est... je dois aller où pour ça, moi?
4: Non, non, mais normalement, les permis...
3: Il est valable, je pense.
4: Oui, hein. oui, tout à fait, il n'y a pas de problème. Les permis qui ont été délivrés à l'époque sont des permis à vie. Hein.
3: Après, je peux peut-être faire la demande d'une carte un peu plus moderne.
2: Oui, je pense, mais bon.
4: Non, pourquoi?
3: Bon, c'est vrai qu'il s'effrite, hein. on dirait qu'il va disparaître de lui-même. Il s'effrite
4: complètement. Bah oui, moi je ne ferai pas, mais je suis assez... j'aime bien les trucs d'avant, moi.
3: Oui, je comprends.
4: Donc, moi je ne vois pas pourquoi on devrait avoir un autre permis, hein.
2: On a également votre téléphone, Musty. Ouais. On peut le déverrouiller?
3: Bien sûr. Faites attention quand même.
2: Ah, il y a des choses quand même.
3: Ça dépend où vous voulez aller, mais.
2: Justement, on peut aller où? Maintenant que je l'ai en main. Est-ce qu'on peut aller dans les photos, par exemple?
3: Voilà, bah, écoutez, c'est un téléphone, hein.
2: C'est un téléphone personnel, voilà. Exactement. Alors, qu'est-ce que vous prenez en photo?
3: Il y a
2: beaucoup de gens.
3: Il y a beaucoup de soirées, d'amis, beaucoup de gens, oui, plein de gens.
2: Vous aimez bien les soirées, comme ça, entre amis?
3: Ouais, j'aime beaucoup.
2: Ouais. Vous sortez beaucoup?
3: Ouais, quand même, je suis assez sorteur. Ouais. Faites quand même attention en allant dans les photos.
2: Mais pourquoi? Il pourrait y avoir quoi dans les photos?
3: Écoutez, bah, parfois, genre, oh là là.
4: Quoi?
3: Non, mais on sait jamais, je veux dire, c'est un téléphone avec des photos, oui. Parfois.
2: Je sais pas, vous prenez quoi, des paysages en photo?
4: Des paysages. Oui, mettons des paysages de vase, là où le dos ressemble à la lune et qui vous fait voyager dans la lune.
2: Ah, je comprends mieux. Je suis un peu loin à la détente, hein, vous savez.
3: Non, mais il y a de tout, je dirais, des paysages, oui. des amis, des soirées, des moments de travail aussi, des studios. Dans les darkrooms, il fait trop sombre, on peut pas prendre de photos.
4: Ah oui.
3: Non, mais des photos, ouais, voilà. Mais arrêtez.
2: Ok, j'arrête alors, si vous voulez. Moi,
3: ça va, il n'y a rien de choquant.
2: Non, il n'y a rien de choquant. Ouais. Attendez, je n'ai pas fini encore avec votre téléphone, vous voulez me le reprendre des mains, mais je n'ai pas encore terminé. Est-ce que vous utilisez l'intelligence artificielle?
3: Non, vraiment pas beaucoup.
2: Vous l'avez pas en application?
3: Non, même pas.
2: Ah, vous n'avez même pas ça en application?
4: Qu'est-ce que vous utilisez pour composer?
3: Mes synthés et Logic, qui est un programme.
4: À quoi?
3: Logic, ça s'appelle. C'est un programme de son, de production, et j'ai mes synthés et plusieurs synthés.
4: Oui, non, mais pour faire des paroles.
3: Ah, pour écrire?
4: Pour écrire.
3: Ah, bah, j'utilise mon cerveau, ce qu'il en reste.
2: Et vous écrivez pas des notes sur le téléphone?
3: Non, rien sur le téléphone. Non, j'écris tout sur mon ordinateur, sur mon Mac, et parfois même sur des carnets. Allez, j'aime bien écrire aussi.
4: Oui, des petits carnets qu'on emporte avec soi pour pas perdre une idée qu'on pourrait avoir.
3: Oui.
2: Juste une dernière remarque, je vois qu'il y a une griffure sur vous. Qu'est-ce qui s'est passé?
3: Ah, c'est mon chien, c'est Dina, justement.
2: Ah oui,
3: on parlait de mon Carlin. Ouais, ouais.
2: Ah,
3: en fait, elle est très. Je devais lui couper les ongles, mais parfois elle a besoin de beaucoup d'amour et elle montre beaucoup d'affection.
4: Ah, c'est l'amour qu'elle montre.
3: C'est de l'amour,
4: comme
3: ça. Mais l'amour fait mal parfois.
2: Ah,
3: l'amour.
2: Oui, hein.
4: Vous en avez beaucoup des blessures d'amour?
3: Bah non, mais après toute la période, effectivement, où j'ai dû, j'ai une relation de 7 ans, et puis j'ai passé avec un garçon. Toute cette période là, cette transition a été très très marquante pour moi. C'est une période dont je me souviendrai toute ma vie. Je pleurais pendant des semaines et des semaines parce qu'il y avait un bouleversement total, parce que j'assumais complètement d'une part que je pouvais me mettre avec un garçon, et puis parce qu'après une relation, mais ça comme plein de gens, après une relation de 7-8 ans, de clôturer, c'est quand même, je sais pas rien, je veux dire, c'est... Et puis, comme les scorpions, on est très, très... on vit tout de manière très intense, et donc ça me va loin, quoi, ce genre de choses.
4: Mais ça n'a pas été du jour au lendemain, je veux dire, vous avez rencontré votre compagnon actuel, vous l'avez vu...
3: Mais Marwan, je le connaissais déjà depuis des années, on avait fait l'IAD, l'école de théâtre ensemble, donc on était déjà amis, et c'est vraiment des années, 8 ans, 9 ans plus tard qu'on s'est mis ensemble.
4: Qu'on s'est déclaré qu'on s'aimait. Et vous pourriez retourner, ça m'intéresse à titre, pas pour moi personnellement, mais parce que je suis curieuse, quoi. Vous pourriez retourner demain avec une femme, ou vous pourriez faire homme-femme?
3: J'en ai aucune idée. En fait, j'ai l'impression que je dois vraiment tomber sur la personne...
4: Vous êtes fidèle en amour?
3: Alors c'est un grand débat. Moi je suis de plus en plus dans, je sais pas, je réfléchis, l'idée du couple ouvert, je trouve ça peut être intéressant, je pense.
4: Il faut dire que moi personnellement, je ne parie pas sur la fidélité d'un homme. Jamais, même s'il a l'air le plus dans la longévité, sur une vie de 50 ans avec la même personne, donc le vieux couple qu'on connaît, je ne parie pas sur la fidélité du mec.
3: Je suis assez d'accord, mais après, est-ce qu'il faut absolument, est-ce qu'on doit entrer dans un truc de fidélité? Est-ce que c'est vraiment ça le Graal d'avoir une...
4: Non, pas du tout, je ne dis pas. Non, c'est simplement parce que moi, j'ai jamais trompé ma femme.
3: En fait, on est hypocrite et peut-être il faudrait dire, mais complètement. C'est normal. On devrait désacraliser ça.
4: Oui, mais je pense que c'est pas bon pour un homme de dire qu'il a trompé sa femme. Je crois que chez la femme, elle supporte moins l'ouverture du couple que le mec.

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7: Allez, Musty, c'est le moment du compte-rendu de la patronne.
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7: Merci Musty d'avoir répondu à nos questions. Il est maintenant l'heure du compte-rendu de l'entretien. Puis-je vous demander un instant de silence ? La patronne réfléchit. Anne Gruet, c'est à vous.
8: Je pense, en fait, d'abord, vous intéressez beaucoup à votre psychologie. Vous connaissez beaucoup de choses sur vous-même. Vous avez dû faire effectivement un profond labyrinthe et aller chercher partout pour avoir des petits renseignements qui vous permettent de dire tout ce qui est vrai, hypersensible, anxieux. Il y a une chose qui vous a manqué de dire, c'est vous êtes dur avec vous-même et avec les autres, mais à mon avis, vous devriez apprendre l'indulgence pour vous-même, apprendre à vous caresser dans le sens du poil et à dire est-ce que tu crois vraiment que tout le monde a les yeux braqués sur toi pour regarder ce que toi tu estimes avoir été une erreur. Crois-tu vraiment que les autres en fassent un potage ? La réponse est la plupart du temps non, mais le problème c'est l'orgueil qui encaisse mal. Et je pense que le scorpion qui dresse la queue est un orgueilleux quelque part. Donc hypersensible, exigeant avec les autres, etc. Émotion bien sûr, mélancolie certainement. Donc les émotions, c'est vrai, vous le dites vous-même d'ailleurs, vous êtes une éponge, et si vous ne l'aviez pas dit, je l'aurais dit, ce que je fais maintenant, vous percevez très vite dans une assemblée qui sont ceux qui vous accueillent avec amitié, amour et tout ce genre de mots, ou ceux qui ont une appréhension contre vous. Vous le voyez tout de suite, et vers ceux-là vous font peur, ils vous font peur du mal qu'ils pourraient vous faire, et vous n'avez pas les moyens de vous défendre contre eux, vous ne savez pas le faire. Je pense que, quelque part, vous n'avez pas... vous êtes un secondaire, vous encaissez d'abord, et puis vous vous dites « nom de diable ». Mais je ne pense pas que vous ayez tout de suite du tac au tac la capacité de répondre à une personne qui aurait des paroles désagréables, voire méchantes, ou que vous percevriez comme telles contre vous. Vous êtes à la fois caméléon, promeneur de labyrinthe, kaléidoscope, c'est-à-dire que quand on regarde en vous, on voit toutes les couleurs qui peuvent se mouvoir dans un même rayon. C'est quelque chose de terriblement lumineux, c'est quelque chose d'intéressant et qui peut faire 36 000 formes parce que vous cherchez à tourner ce que vous avez en main pour en faire d'autres sculptures. Si vous avez une tête, vous allez en faire un bras ou autre chose, voir quel est le moyen de se raccrocher à quelque chose, à une forme, pour en extraire une autre forme. Alors effectivement, je pense que mon greffier, et comme vous l'avez dit, qu'il faut vous reposer, qu'il faut peut-être simplement s'endormir parce que le sommeil apporte la lumière quelque part, et donc je vous offre ces phrases de Rimbaud. Vous n'aimez peut-être pas Rimbaud, mais je vous jure que vous y ressemblez. Le dormeur du Val. C'est un trou de verdure où chante une rivière, accrochant follement aux herbes des haillons d'argent où le soleil de la montagne fière, lui, c'est un petit Val qui mousse de rayons.
7: Musty, une réaction suite à votre jugement ?
9: Je suis sans mots. Non, j'ai pas envie de surréagir. J'ai pris tout et c'est assez émouvant et je suis. Voilà. Je vais digérer. Il va falloir un peu de temps. Mais merci, merci pour l'accueil.
7: Que retenez-vous de votre entretien avec Anne Gruet ?
9: Que j'en ferai bien d'autres. que j'en reviendrai bien, Madame la juge.
8: Oh, bah voilà.
9: Que je vous emmènerai au Dark Room, justement.
8: Tenez compte de mon âge. Hein. Je suis souple, j'ai fait beaucoup de yoga, mais quand même, faut pas exagérer. Hein.
7: Musty, vous êtes libre.

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2: C'est une première au Moyen-Orient. Le Parlement libanais a voté aujourd'hui l'abolition de la peine de mort, une étape monumentale pour les droits humains dans le pays. Du changement à la rentrée dans le supérieur, pour pouvoir s'inscrire, les étudiants devront débourser beaucoup plus pour suivre le cursus de leur choix. Le Minerval grimpe, alors pour aider certains étudiants, universités et hautes écoles mettent en place des soutiens financiers. Explication dans ce journal. Et puis l'Union Saint-Gilloise est à deux pas d'une qualification pour la phase de la Ligue des Champions. Pour y parvenir, ils doivent d'abord éliminer le Bodø/Glimt. Le match débute à l'instant. Bonsoir à toutes et tous. C'est donc une première au Moyen-Orient. Le Parlement libanais a pris une décision historique. Ses députés ont voté l'abolition de la peine de mort. Olivier Boulenc, c'est un vote qui est évidemment très symbolique.
3: Oui, très symbolique. Vous avez raison. Dans un pays qui connaît des violences quasi constantes sur son territoire, les tribunaux libanais n'auront donc plus le droit de prononcer des condamnations à mort. Le Liban est le premier pays du Moyen-Orient à connaître une telle avancée. Les associations de défense des droits humains parlent d'une étape monumentale. Le gouvernement, quant à lui, rappelle que l'abolition de la peine capitale ne signifie aucune indulgence envers les criminels. Selon lui, la privation de liberté n'est pas une forme de clémence.
2: Alors Olivier, comment s'est passé le vote? Le sujet a-t-il fait consensus?
3: Vous vous en doutez Sophie, ce n'est pas le cas. Selon nos confrères de L'Orient Le Jour, trois partis politiques ont voté contre l'abolition. On retrouve le courant patriotique libre, un parti chrétien et conservateur, mais aussi le Hezbollah, ce mouvement pro-iranien qui dispose à la fois d'élus à la Chambre et d'une milice islamiste qui combat dans le sud du pays.
2: Alors, outre le symbole, à quoi sert de faire passer une telle loi ?
3: Avec ce vote, Beyrouth ne sera plus déboutée de ses demandes d'extradition de suspects de la part de pays où la peine de mort est abolie. Et il y a certains cas qui sont très suivis dans le pays.
2: Les explications d'Olivier Boulenc, qui notait que Paris salue un vote historique et courageux. Chez nous, c'est l'un des grands changements de la rentrée dans l'enseignement supérieur. Le Minerval passera de 835 euros à 1194 euros, avec des paliers intermédiaires gratuits pour les boursiers et deux montants à 374 et 835 euros en fonction des revenus. Alors pour aider les étudiants qui ne rentrent pas dans les conditions pour bénéficier d'une aide, les universités et hautes écoles se préparent à mettre la main au portefeuille, Marc Sillereau.
4: L'ULB a prévu un système d'aide pour les étudiants qui ne peuvent bénéficier d'une réduction légale pour des raisons administratives ou particulières. Le Minerval sera alors, selon les cas, 325, 485 ou 835 euros. Et un soutien financier exceptionnel est aussi prévu pour les étudiants qui ont

0: ont des difficultés à payer le Minerval au taux plein. Pour eux, il restera à 835 euros au lieu de 1194
1: euros. Lucet Louvain, Marc, prévoit aussi des aides.
0: Lucet Louvain maintient par exemple ce Minerval à taux maison à 374 euros et le plafond retenu pour en bénéficier est relevé. Cette réduction est notamment destinée à des étudiants qui ne peuvent obtenir une réduction du droit d'inscription. Et en comptabilisant l'ensemble des aides au sens large déjà existantes, qui risquent fortement d'augmenter, Lucet Louvain a déjà fait ses calculs. Son budget aide sociale pour tous ses sites, qui est déjà de 4 millions, grimpera de 400 000 euros cette année, soit 10% en plus. Vu le contexte social, la hausse du Minerval aura un coût financier conséquent pour les universités et les hautes écoles.
1: Et précisons que les étudiants qui veulent bénéficier d'une aide de la Fédération Wallonie-Bruxelles doivent remplir un formulaire en ligne auprès de la direction des allocations d'études. 42 familles de Dilbeek, Lénic et Roosdaal dans le Brabant flamand poursuivent l'État belge en justice en raison des nuisances sonores liées à une nouvelle route aérienne vers Bruxelles-Airport. Cette trajectoire, mise en place à titre temporaire en 2025, fait passer davantage d'avions au-dessus de ces communes et de plusieurs autres communes bruxelloises. Les habitants dénoncent des passages toutes les deux à 3 minutes lors des périodes de forte activité et estiment que leur qualité de vie est fortement dégradée. Retour à l'actualité internationale. La Turquie a franchi une étape importante dans le processus de paix avec le PKK, le Parti des travailleurs du Kurdistan. Le Parlement a voté une loi permettant la libération et la réintégration de milliers de combattants du PKK. Daniel Fontaine, la loi a été votée par les députés dans une certaine euphorie.
2: Le vice-président du Parlement turc annonce l'adoption de la loi, un vote de bon augure, dit-il. Le texte a été approuvé à une très large majorité. Plusieurs partis d'opposition ont voté pour, malgré certains doutes. Les services de renseignement devront superviser la remise de tout l'arsenal militaire du PKK. Le groupe s'est battu pendant des décennies pour l'indépendance du Kurdistan. Une quasi-guerre civile a fait au moins 40 000 morts. Le chef emprisonné du PKK, Abdullah Öcalan, a demandé à ses membres de déposer les armes et la dissolution du mouvement. La loi n'accorde pas une amnistie générale aux membres du PKK. Lorsque le processus sera achevé, environ un tiers des 10 000 combattants emprisonnés pourront bénéficier d'une remise de peine. Cela ne concerne pas les auteurs des crimes les plus graves, ni les dirigeants du mouvement. Le fondateur, Abdullah Öcalan, devrait rester sur l'île prison où il est incarcéré depuis 25 ans.
1: En bref, la Syrie a condamné à mort Bachar al-Assad, le président déchu, condamnation pour crimes de guerre et crimes contre l'humanité. Même peine capitale pour le responsable de la sécurité de l'ancien régime. Bachar al-Assad n'a pas assisté à son procès. Rappelons qu'il a fui Damas en décembre 2024 alors que les rebelles étaient sur le point de le renverser. L'actualité sportive et du football aujourd'hui. L'Union Saint-Gilloise est en Norvège pour jouer contre Bodø/Glimt. Match du troisième tour préliminaire, retour de la Ligue des Champions. Un match à suivre juste après ce journal sur RTBF Vivacité avec vous, Ebi Brouzakis. Bonjour.
3: Bonjour.
1: Il va falloir aller le chercher ce match, Ebi.
3: Exactement, puisque cette équipe, Sophie, de Bodø/Glimt, c'est une équipe qui grandit bien sur la scène continentale. On en veut pour preuve sa participation au huitième de finale de la Ligue des Champions la saison dernière. C'est une équipe qui reste sur 7 victoires de suite en championnat, ça n'est quand même pas rien. 11 matchs de suite sans avoir connu la défaite pour cette formation de Bodø/Glimt qui avait fait davantage que douter cette équipe de l'Union Saint-Gilloise lors du match aller avec ce score de 3-3. L'Union avait terminé cette rencontre avec quelques regrets puisqu'elle avait concédé le dernier but dans les ultimes secondes. Le score est de 0-0. La rencontre, elle, est vieille de 4 minutes.
1: Merci Ebi, on vous retrouve donc juste après ce journal pour le match à suivre en direct sur RTBF Vivacité. Dans l'actualité sportive, toujours à l'Euro d'athlétisme, les Belges ont plutôt bien performé lors de la session matinale. Pauline Kuckuyt a réalisé son meilleur temps personnel pour se hisser en finale du 400 mètres haies. Julien Watrin a lui aussi impressionné sur le tour de piste haies avec une victoire dans sa série. Thomas Carmois s'est hissé en finale du saut en hauteur grâce à un bond à 2,23 m. 4 qualifications aussi en sprint, Simon Verhaerstraeten et Emile Botterman sur le 100 mètres, Eli Bakary et Zeno van Neigen sur le 110 mètres et enfin une petite déception pour Camilos qui n'a pas passé le code des séries en 800 mètres et rendez-vous ce soir dès 20h en télé sur Typique pour la session du soir avec notamment les finales du 5000 mètres d'Elise van der Helst et du saut en longueur de Yannis Sanson. J-1 avant l'éclipse solaire dont on vous parle tant, ce n'est pas la première éclipse que nous allons vivre demain et ce n'est pas la dernière. Mais ce phénomène a toujours fasciné et de tout temps a engendré des légendes les plus étonnantes, les plus cruelles souvent. On voit cela avec Ariane Dufresne et Isabelle Heusen.
4: Quelle que soit l'époque, quel que soit le lieu, l'éclipse solaire a toujours fasciné. Et de tout temps, l'homme a essayé de comprendre ce phénomène, chacun à sa façon. Et Yael Nazeh, astrophysicienne, nous donne cet exemple.
5: Un endroit où les éclipses ont une tonalité positive, c'est chez certaines tribus aborigènes qui, eux, considèrent que le soleil et la lune sont mari et femme. Et en fait, quand ils se retrouvent lors des éclipses, ils ferment la porte de leur chambre.
4: D'autres peuples ont avancé des explications nettement moins romantiques. En Chine, on croyait que c'était un dragon qui mangeait le soleil. Les Vikings pensaient qu'il s'agissait d'un loup. Souvent aussi, on y voit l'intervention d'un dieu, Thierry Hanon de Grode, astronome.
6: Le dieu apparaît, disparaît. Qu'est-ce qui va se passer? Des catastrophes, des tas de choses. Les Aztèques, pour ne montrer que cet exemple-là, avec leur sacrifice, qu'il fallait justement compenser ce phénomène pour pouvoir récupérer.
4: Comme il y a des centaines d'années, l'éclipse reste un phénomène impressionnant, mais aujourd'hui, il ne fait plus peur.
1: Voilà pour ce sujet proposé par Isabelle Heusen et Ariane Dufresne et tous les trucs et astuces pour regarder correctement cette éclipse, c'est à retrouver sur notre site RTBF Info. C'est ici que se termine ce journal, je vous souhaite une excellente soirée à notre écoute.
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8: On s'informe sur vos conditions de circulation avec Guillaume Kerreman. C'est des perturbations à signaler sur la E411, Guillaume.
9: Oui, on a un bouchon de plus de 10 km au niveau de la frontière avec le Luxembourg. Le feu a pris tout à l'heure sur les bas-côtés le long de la chaussée à Hôtel-Hof. Les services de secours sont sur place. Une voie est soustraite au trafic, ce qui provoque un 16 embouteillages direction Arlon. Presque une heure perdue. Nous avons aussi toujours beaucoup de monde dans le chantier de l'autoroute 42. Nouveau chantier qui s'est mis en place à Lambermont. Deux voies disponibles dans les deux sens de circulation. 40 minutes estimées sur 4 km pour rejoindre Verviers depuis Polleur. Ça traîne aussi dans le chantier de Votem. Vous faites la file, vous êtes bien courageux sur 7 km, 20 minutes supplémentaires depuis l'échangeur de Longsens. Dans l'autre sens, ça se passe beaucoup mieux depuis Chorat, 5 minutes perdues. Et puis on regarde également sur le 411 du côté du chantier d'Achène. Là aussi, rétrécissement de la chaussée, ça peut vous faire ralentir jusqu'à 10 minutes perdues pour l'instant. Et puis cet obstacle à signaler à Esch en Refaille, direction Bruxelles sur l'autoroute 411. Toujours, il s'agit d'une plaque qui gêne votre passage sur la route.
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11: L'après-midi se termine sous le soleil avec un petit vent de nord-est assez sensible à la côte. Et puis cette nuit, ça s'annonce calme, étoilé, avec des minima compris entre 11 et 16 degrés. Demain mercredi, en matinée, des voiles nuageux vont circuler de la côte jusqu'à la région d'Anvers. Ailleurs, un temps lumineux. Et puis l'après-midi, soleil de plomb pour tout le monde, ciel tout bleu, avec des températures qui vont grimper. 28 degrés prévus en bord de mer, 29 à 33 degrés pour les autres régions. Jusqu'à la fin de la semaine, cette chaleur va s'accentuer. On va dépasser la barre des 35 degrés, toujours avec ce soleil qui va dominer. À partir de samedi, on peut espérer un changement de temps. Une matinée voilée, mais l'après-midi, une dégradation orageuse est prévue sur une large partie du territoire et les températures ne dépasseront plus 24 à 30 degrés.
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8: Bonsoir tout le monde, je suis ravi de vous retrouver pour un Viva Sport une nouvelle fois consacré à une soirée européenne, en l'occurrence le troisième tour qualificatif pour la Ligue des Champions. Il y a une semaine, le match aller entre Bodø/Glimt et l'Union Saint-Gilloise avait valu son pesant de cacahuètes avec 6 buts, 3 de chaque côté pour un match spectaculaire et indécis jusqu'au bout. Le match retour qui a débuté il y a exactement 9 minutes sera-t-il aussi passionnant? Eh bien, on va le découvrir en compagnie d'Ebi Brouzakis qui va nous faire vivre cette rencontre. Bonsoir Ebi.
3: Bonsoir Manu. 9 minutes de jeu dans ce match entre Bodø/Glimt et l'Union Saint-Gilloise. Le score est pour l'instant 2-0-0, 3-3. Donc sur le score cumulé, on avait assisté lors du match aller à une superbe rencontre avec une Union Saint-Gilloise qui avait été trahie par son secteur défensif, mais qui avait été sauvée par son compartiment offensif. L'équipe de l'Union Saint-Gilloise qui avait par deux fois concédé juste après avoir marqué. Attention à cette première possibilité pour Bodø/Glimt avec côté droit ce débordement de Blomberg. et le ballon qui termine sa course à côté du but, défendu par Vic Chambard. L'Union qui avait aussi encaissé trois fois sur autant de phases arrêtées, et dès lors, eh bien, il va falloir gommer cela, ce caractère un peu erratique que les Bruxellois peuvent avoir encore en cette phase de championnat au cœur de laquelle, eh bien, les Bruxellois sont encore un peu en rodage d'une certaine manière. Un corner pour Bodo Glimt avec cette balle qui arrive au deuxième poteau. On avait tenté de trouver Gundersen, on n'y est pas parvenu. La balle reste néanmoins norvégienne et il y a le dégagement à l'instant de Zorgan qui rentre dans l'équipe. Il doit apporter sa sérénité légendaire. Adam Zorgan, le 11 de l'Union Saint-Gilloise, est le suivant. Chambard est au but et puis on retrouve une défense articulée autour de McAllister, Silla et Avenard qui rentrent dans le 11 au détriment de Fede de Leysen qui lui a joué à Westerlo mais qui n'est pas sur les listes de la Coupe d'Europe, de la liste UEFA de l'Union Saint-Gilloise. Et puis on retrouve dans l'entrejeu Patrice à droite et Smith à gauche. Van de Perre, Olaru et Zorgan dans le cœur du jeu. Zenelli en soutien de Promise David. Attention à cette possibilité peut-être pour Oosh côté gauche, et c'est l'ouverture du score. Non, la balle qui passe au-dessus par je ne sais quel miracle, la tête de Blomberg qui passe au-dessus du but, défendu par Chambard. Le bon débordement de Oosh, l'ancien joueur de la Gantoise et de l'AC Milan. Le centre arrive au deuxième poteau sur la tête de Blomberg qui n'était pas en situation de hors-jeu, et je ne sais par quel miracle il va mettre cette balle sur la barre transversale. Il était tout seul à l'entrée du petit rectangle. Il n'avait plus qu'à cadrer. Ça n'a pas été le cas. L'Union Saint-Gilloise a eu très très chaud pour le coup. Cette équipe de Bodø/Glimt vient donc de se forger la première occasion. Zenelli donc, je l'ai dit, en soutien de Patrice. Les joueurs indisponibles du côté de l'Union sont très très nombreux. Le coach David Hubert ne dispose d'ailleurs que de 16 joueurs de champ. Chibani n'est pas là. Kofi, Krishfaloussi, Leysen, Pavlic, Hurtevant et Aitelach ne sont tout simplement pas repris par le coach. Sykes est blessé, Rodriguez a des soucis familiaux, il retourne au pays et Khalaili est en train de préparer un transfert du côté de Crystal Palace, alors qu'en face, cette équipe de Bodø/Glimt va s'aligner comme suit. Avec Aikin, le gardien, Sjöwold, excellent joueur, qui avait été très très bon lors du match aller joué à Ostende. Bjørstuft dans le cœur de la défense avec à ses côtés Gundersen, Bjørkan à gauche. Et puis on retrouve dans le cœur du jeu Haukeland avec Berg, la véritable pépite de cette équipe norvégienne. Fett va évoluer à gauche. Et puis devant, un trident à la néerlandaise avec Blomberg, Brynildsen et Oosh. Oosh qui s'est donc déjà illustré avec cet excellent débordement, le centre qui aboutit sur la tête de Blomberg. Et ce ballon qui est passé juste au-dessus du but en effleurant quelque peu la barre transversale, c'est la première occasion. Elle est norvégienne. On est au ballon avec Gundersen. Gundersen qui vient trouver Bjørstuft. Bjørstuft encore. Bjørstuft qui part à droite avec Sjöwold, une équipe de Bodø/Glimt qui la saison dernière s'était hissée en huitième de finale de la Ligue des Champions, en demi-finale de l'Europa League la saison précédente. C'est une équipe qui peut s'enorgueillir d'avoir quand même battu quelques formations de très très belles factures chez elle. On y reviendra tout à l'heure, puisque là les Norvégiens sont au ballon. On va chercher à droite Blomberg, le relais de Blomberg avec Sjöwold qui était monté. Finalement, c'est Zorgan qui met le pied sur cette balle et qui trouve Guilherme. Guilherme, accélération côté gauche de Guilherme qui veut s'appuyer sur Promise David. Il a fallu dans le chef de David Hubert poser des choix forts. Florouche qui est très très bon depuis le début de la saison, auteur de deux buts lors du match aller, sur le banc. On lui a préféré Promise David qui est davantage capable de performer seul en pointe. Et là il y avait une faute peut-être commise sur Olaru, en tous les cas le Roumain l'a réclamé. Cette faute, Olaru, auteur d'un superbe but sur la pelouse de Westerlo. Van de Perre au ballon. Van de Perre bien aidé par McAllister, perte de balle bruxelloise, et Massiré Silla qui a la lourde tâche de venir remplacer Christian Burgess est là pour venir barrer la route. On repart avec Zorgan. Zorgan qui vient joindre Patrice côté droit. Patrice encore. Patrice, il attend du soutien, revient sur ses pas. Patrice qui lui aussi doit suppléer Khalaili. Il ne reste plus grand monde de l'équipe vice-championne de Belgique et victorieuse de la Coupe de Belgique. Quand on sait que des garçons comme Burgess et comme le gardien Skerpen sont partis, qu'Aitelach va partir, que Khalaili va partir lui aussi. Mais il a fallu transférer beaucoup parce que cette équipe de l'Union Saint-Gilloise ne peut pas s'appuyer sur une école de jeunes performantes. Du coup, elle transfère une dizaine de joueurs chaque saison. Auge, le crochet de Auge. Le centre de Auge peut-être, ballon en retrait. On va s'appuyer maintenant sur Bjørkan. Bjørkan avec Gundersen, on est à droite. Sjöwold pour Bjørstuft. Burstow qui attend du soutien, ça vient sur sa gauche avec Gundersen. Gundersen pour Burstow. Burstow avec Berg peut-être qui sollicite le ballon, préfère aller chercher Gundersen. De nouveau Gundersen avec Burstow dans le rond central. Grosse possession de balle en faveur des Norvégiens. On part à droite avec Sjöwold. Sjöwold, petit ballon retrait de Sjöwold pour Burstow. Et Burstow qui lui-même passe par Sjöwold. Burstow à nouveau dans le rond central, préfère aller décaler sur sa gauche à Gundersen. Et Gundersen qui vient trouver Auge. Auge encore. Et là, il y a l'intervention de McAllister qui permet à Olaroux de repartir en contre-attaque. Mais il est victime d'une faute qui pourrait valoir à son auteur la carte jaune. Oh, il est un peu sévère là, je trouve, Monsieur Kovacs. C'était certes une faute d'anti-jeu, mais commise à 65 mètres du but. Et c'est Oakland qui prend donc la carte jaune très tôt dans cette rencontre pour cette faute d'anti-jeu commise sur Olaroux. On nous a proposé un ralenti et je continue de penser que cette faute était particulièrement... que cette sanction est particulièrement sévère pour le joueur norvégien. Le score, mon cher Manu, à la 16e minute ici entre Bodø/Glimt et l'Union Saint-Gilloise, 0-0 toujours.
8: Pas encore de but, il y en avait eu 6 au match aller. On attend que cela tombe. Bien évidemment, on vous retrouve dans quelques petites secondes, mon cher Rémi.
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8: Et le direct, c'est Bodø/Glimt face à l'Union Saint-Gilloise. Union qui se déplace à Bodø, c'est en Norvège, au nord du cercle arctique. Et justement, les joueurs norvégiens viennent d'avoir une belle occasion, mon cher Ebi.
3: Exactement, avec toujours ce score donc de 0-0. Il y a eu ce centre en retrait de Patrice. Et effectivement, vous l'avez bien dit, Manu, cette reprise de Promise David qui passe à côté. Il y a eu une occasion pour Blomberg et l'autre pour Promise David. Le score toujours 0-0 donc dans cette rencontre. Mais assez animé finalement, comme le match aller, avec moins de buts. Évidemment, on repart côté gauche avec Bjørkan. Bjørkan qui revient chez Gundersen. Et Gundersen qui trouve maintenant Burstow. 18 minutes de jeu, 0-0. Gundersen encore. Gundersen qui revient sur ses pas. Il attend une solution. Il y a Promise David qui est là, qui fait écran. Pressé par Olaroux, pas mal de joueurs créatifs. On a l'impression du côté de l'Union Saint-Gilloise que la volonté du coach, eh bien, c'est de marquer via les infiltrations de la deuxième ligne. Zenelli et Olaroux sont d'authentiques experts en la matière. Un seul attaquant de pointe qui compte pour deux, hein, que ce soit physiquement ou en termes de talent. Un garçon comme Promise David, il faut se le coltiner. La balle pour Gundersen. Gundersen avec Burstow. Burstow toujours, qui va décaler Sjöwold à droite. Mais Sjöwold revient sur ses pas. Burstow. Burstow qui a une solution à gauche avec peut-être Bjørkan. Toujours Burstow qui vient s'appuyer sur Sjöwold. Sjöwold, ah, ça c'est pas mal ce ballon pour aller trouver. Fait dans la profondeur. Blomberg hors-jeu. Fort heureusement pour l'Union, il est en situation de hors-jeu. L'arbitre laisse néanmoins l'action se poursuivre. L'arbitre assistant a levé son drapeau immédiatement, mais on a directement vu la gestuelle de M. Kovacs. Il a dit jouer. On verra après si l'arbitre assistant avait raison, mais l'arbitre n'aurait pas dû lever son drapeau, même si le hors-jeu était manifeste. On connaît la nouvelle donne. Il doit d'abord laisser l'action aller à son terme, et puis ensuite on lève le drapeau. C'est une erreur qui aurait pu coûter très très cher si d'aventure le joueur norvégien n'avait pas été en situation de hors-jeu. On discute le coup avec McAllister, là, M. Kovacs. Et donc une première frayeur, une deuxième frayeur pour l'Union Saint-Gilloise après l'occasion tout à l'heure de Blomberg. 20 minutes de jeu, toujours ce score de 0-0. McAllister qui vient trouver Patrice à droite. Patrice encore, Patrice avec McAllister. McAllister qui a Massiré Silla qui se rend disponible, tout comme Zorgan qui est revenu après le coup direct reçu contre le club de Bruges en Supercoupe. Et bien il est là. Il est là, Adem Zorgan, pour apporter, je dirais, sa lucidité, sa capacité aussi à récupérer les ballons dans le cœur du jeu, son leadership. On part à droite avec Patrice. Patrice pour Zorgan. Zorgan toujours, Zorgan. Avec McAllister. Avec Van de Peer, qui vient trouver Patrice. Le centre de Patrice au deuxième poteau, ça c'est un ballon facile pour le gardien. Hakim qui vient gentiment cueillir ce ballon à l'entrée de son petit rectangle. Il va décaler sur sa gauche, Björkan. Björkan pressé par Zeneli. Björkan encore, Björkan avec Gundersen. Gundersen, Bjørstoft. Bjørstoft qui attend une solution, Gundersen. Gundersen pressé par Promise David. Forcément, les deux formations se respectent et se craignent. Le score de 3-3 pousse à cela, tout simplement, parce que ces deux équipes se disent « Ouais, on en a pris 3 lors du match précédent, même si on en a marqué 3. » On est avec Blomberg. Blomberg, auteur d'une occasion, mais absolument incroyable tout à l'heure. Son raté était à la hauteur, je dirais, de la qualité de l'offrande dont il avait fait l'objet. Seul au petit rectangle et de la tête, il vient mettre ce ballon quasiment sur la barre transversale, tête plongeante à l'entrée du petit rectangle. Bjørstoft. Bjørstoft qui va joindre Sjöwold. Sjöwold, et là, il y a la récupération de Zorgan. Zorgan encore, Zorgan. Zorgan qui tricote quelque peu et qui finit par perdre ce ballon. Zorgan toujours et faute, indique l'arbitre. Faute commise par Blomberg. Ah non, c'était Oakland, pardon, qui a commis cette faute. Et l'intervention était justement sanctionnée par l'arbitre de cette rencontre, M. Kovacs. La rentrée en touche, elle profite maintenant aux Bruxellois. On est derrière avec Avenard. Avenard encore, la longue transversale d'Avenard, précise pour aller chercher Promise David. Zeneli qui va joindre Patrice côté droit. La possibilité de centre peut-être pour lui. Patrice préfère aller tenter de trouver Promise David. Il n'y est pas parvenu. Tente de se dégager comme l'on peut. Il y a la récupération maintenant norvégienne. On peut repartir de l'autre côté avec Björkan. Björkan encore, ça peut aller très très vite. Blomberg. Blomberg avec Brynilsen. Brynilsen dans le rectangle. Et là, il est très très bien pris par Avenard. Et puis finalement, c'est Guilherme qui vient lui prêter main forte. Et Guilherme qui part de très très bas pour tenter de proposer une contre-attaque au Bruxellois. Mais il perd cette balle. Récupération pour la Norvège, pour les Norvégiens, pardon, avec Berg. Berg qui vient trouver Auge. Auge avec Björkan. Björkan encore. Björkan pour Auge. Auge à 25 mètres du but adverse. Transit par Berg. De nouveau Auge. Auge encore avec Björkan. Björkan, petit ballon adressé maintenant à Gundersen. Gundersen pour Bjørstoft. Bjørstoft qui va chercher Sjöwold à droite. Sjöwold avec ce ballon de nouveau pour Sjöwold. Berg qui fait sauter au deuxième poteau. C'était imprécis. Il avait voulu trouver Brynilsen. Et finalement, il n'est pas parvenu. Cette balle qui passe à côté du but. Défendu par le gardien Vic Chambard, qui joue sans doute l'une de ses dernières rencontres pour l'Union Saint-Gilloise en qualité de titulaire, puisqu'ensuite ce devrait être Hervé Coffi qui devrait reprendre le rôle jadis dévolu à Kjell Skerpen. Et le ballon pour Björkan. Björkan avec Berg. Berg qui va maintenant chercher Bjørstoft. Bjørstoft dans le cœur du jeu, dans le rond central. Gundersen. Gundersen encore. Gundersen pour Björkan. Gundersen, toujours dans le rond central, vient chercher Bjørstoft. Bjørstoft qui est toujours pressé là par Olaru. De nouveau à gauche, on est avec Björkan. Petit ballon en retrait de Björkan pour Gundersen. Gundersen avec Bjørstoft. On repart à droite, Sjöwold. Le ballon sauté de Sjöwold. Intervention de Zeneli avec Massiré Silla. Ah, Zeneli, c'est un bon faiseur de jeu. Un bon joueur, un bon petit joueur dans les espaces. Je trouve McAllister qui récupère ce ballon. Tout derrière, McAllister avec Massiré Silla. Et Silla qui vient trouver sur sa gauche Avenard. Avenard pour Zorgan, de nouveau Avenard, ressemble un petit peu à Ross Sykes, la même dégaine, l'infortuné Ross Sykes, devenu absolument indispensable la saison dernière par les buts qu'il a marqués aussi. Zorgan avec ce bon ballon pour Patrice, ce centre de Patrice, Promise David à la réception de ce ballon, sa reprise passe à côté du but, défendu par Aikin. 24 minutes de jeu dans cette rencontre entre Bodo Glimt et l'Union Saint-Gilloise. Toujours, mon cher Manu, ce score de 0-0, une occasion de part et d'autre, l'une pour Blomberg et l'autre pour Promise David. 0-0. Oui,
8: et l'Union qui semble avoir bien négocié ce début de rencontre. On vous retrouve dans quelques petits instants, Ebi.
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8: Et le direct, c'est Bodø/Glimt Union Saint-Gilloise. C'est assez peu utile en radio, mais on va quand même vous le signaler. Bodø joue en jaune et l'Union joue en bleu ciel, un maillot qui leur avait porté bonheur à Westerlo samedi, Ebi.
3: Oui, il est joli ce maillot bleu, je trouve, mon cher Manu.
8: Absolument.
3: Je ne sais pas ce que vous en pensez.
8: Assez classe.
3: Mais ils ont à l'Union de très très jolis maillots. Il y a le traditionnel jaune et bleu, mais le noir était aussi sublime. Et puis celui sur lequel on avait floqué une carte de Bruxelles était magnifique. Et le bleu ciel ici, je le trouve particulièrement réussi. Alors qu'à Bodø/Glimt, on est davantage dans un maillot qui nous rappelle un peu les débuts de PlayStation, si vous souvenez, PES, FIFA,
8: avec
3: jaune.
8: Assez peu de nuances.
3: Voilà, juste jaune. Ouais, c'est tout, juste de la tête aux pieds. Quoi. C'est le maillot du Lyrs à l'époque, pour ceux qui s'en souviennent. Voilà donc 0-0 dans cette rencontre. 27 minutes de jeu. Après voilà, ce petit détour par le côté esthétique de la rencontre, on revient sur le terrain avec possibilité de débordement pour Sjöwold. Sjöwold, petit ballon retrait. Il y a Berg qui se rend disponible. On est avec cet effet là qui récupère ce ballon. Le centre au deuxième poteau. Attention à cette reprise de Hoge qui passe au-dessus du but. Défendu par Vic Chambard. Ce n'est pas la première fois qu'il est percutant Hoge sur son côté gauche. L'ancien joueur de l'AC Milan. Et il est dingue de constater qu'il n'avait pas spécialement réussi à la Gantoise à l'époque. Hoge, alors que j'ai tout perdu moi ici. Manu, vous m'entendez ?
8: Allô, oui, ouais. Mon cher Bi, je vous entends, en effet.
3: Voilà. Là, techniquement, je suis dans l'incapacité.
8: Petit problème technique, je vous propose qu'on passe un petit peu de musique et on revient chez vous tout de suite.
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8: Petit incident technique, j'allais dire réglé, mais à nouveau, on a à nouveau un petit problème. Donc cette fois, je vous propose vraiment de patienter en musique.

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1: Le petit pêcheur, c'était Manon Lisa.
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1: Alors, on va croiser les doigts. Pour l'instant, ça tient, on va retrouver Ebi Brouzakis pour cette rencontre. Toujours 0-0 entre Bodø/Glimt et l'Union Saint-Gilloise. On joue depuis 32 minutes maintenant.
3: Oui, 32 minutes et toujours ce score de 0-0. Attention à ce ballon en retrait maintenant pour les Norvégiens. Mais possibilité de contre-attaque pour l'Union Saint-Gilloise. Ça peut partir très très vite avec Zorgan qui avait la volonté d'aller trouver Promise David. Il n'y est pas parvenu dans la profondeur. Récupération norvégienne avec Aikin. On repart maintenant côté gauche où se trouve Bjørkan. Bjørkan pour Berg, rencontre assez équilibrée jusqu'à présent, avec une légère domination quand même de cette équipe norvégienne qui s'est forgée l'occasion la plus nette avec cette tête de Blomberg qui est passée juste au-dessus du but défendu par Vic Chambard. Et puis la réaction des Bruxellois avec cet essai de Promise David qui a été repoussé par le gardien ou qui est passé juste à côté du but pour être tout à fait correct. Bjørkan, petit ballon en retrait pour Gundersen encore. Gundersen qui attend, petit ballon dans la profondeur de Gundersen où se trouve Brynildsen. Et là, il y a le bon travail de Massiresi là. La récupération de Berg et le dégagement d'Avenard. Et là, il y a une faute de main. On va donc rendre la balle aux Bruxellois sous la forme d'un coup franc. L'Union Saint-Gilloise qui va donc pouvoir se dégager. La faute a été commise par Berg, le meneur de jeu de cette équipe norvégienne. Oui, faute de main, bien sifflé, l'arbitre était tout prêt. Ah non, finalement, il donne un coup franc à cette équipe de Bodø/Glimt, avec Berg derrière cette balle. Berg qui attend un peu que l'arbitre, M. Kovacs, mette de l'ordre. On repart avec Berg qui vient s'appuyer maintenant sur Bjørkan. Bjørkan, petit ballon en retrait pour Gundersen. Gundersen avec Bjørstoft. Bjørstoft avec Berg. Berg qui repart complètement côté droit là où se trouve Blomberg. On revient 0-0 encore avec Bjørstoft. Bjørstoft qui vient chercher Gundersen. Gundersen avec le petit ballon pour Auge. Et finalement la récupération des Bruxellois avec Patrice qui est parti côté droit. Lui Patrice toujours avec sa belle chevauchée vers l'avant. Il est imprécis une fois encore Patrice. Ce n'est pas la première fois depuis le début de ce match. Auge et Zorgan qui récupère. Il n'y a pas de faute. Zorgan, ça s'est passé juste sous les yeux de l'arbitre. Zorgan côté gauche pour Guilherme. Guilherme qui rentre. Pied gauche, le centre à venir peut-être du Brésilien. Il perd cette balle. Guilherme, auteur d'un but absolument magnifique sur la pelouse de Westerlo. Et là, il y a l'intervention de Massiresi là. Silla avec Avenard. Avenard, petit ballon d'Avenard en retrait pour son gardien Vic Chambard. Chambard avec peut-être McAllister. Préfère aller chercher Silla. Et Silla encore. Et Silla pour Camille Van de Peer. Camille Van de Peer avec Massiresi là. Et Silla qui poursuit sa progression. Côté gauche, il a la solution Avenard. On est de nouveau avec Massiresi là. Silla qui va décaler sur sa droite Camille Van de Peer. Il reste 9 minutes dans cette première période. Et toujours ce score de 0-0. Silla avec Avenard. Avenard qui vient toujours s'appuyer sur Massiresi là. Silla qui vient chercher dans la verticalité. Olaru, beaucoup de pertes de balles quand même des unionistes dans cette première période. Et c'est Blomberg qui tente de repartir. Blomberg avec Sjöwold. Et Sjöwold qui vient chercher Bjørstoft. Bjørstoft encore. Bjørstoft qui peut aller chercher peut-être sur sa gauche Gundersen. Et de nouveau Bjørstoft. Et avec Gundersen. Bjørstoft qui progresse. Met le pied sur cette balle, attend une solution. Elle vient sur sa gauche. On va décaler Bjørkan. Et Bjørkan, petit ballon en retrait pour Gundersen. Ah oui, c'est un petit peu moins flamboyant que lors du match aller. À la mi-temps, il y avait déjà eu 4 buts marqués, 2 de chaque côté. Ici, c'est un peu moins le cas. On se regarde, on se jauge. La deuxième partie d'une double confrontation comme celle-là, elle est très très souvent un petit peu plus structurée d'une certaine manière, parce qu'on sait qu'il n'y aura pas de troisième chance. Derrière, après, lors du match aller, on sait qu'il y a le match retour pour éventuellement rattraper ce qui n'a pas bien fonctionné. Ici, on doit davantage réfléchir. On est moins instinctif. Gundersen qui poursuit sa progression. Gundersen avec Bjørkan. Bjørkan toujours. Bjørkan revient sur ses pas. Bjørstoft qui franchit la moitié de terrain. Burstoft avec ce petit ballon maintenant côté droit. On va chercher une nouvelle fois Burstoft. Burstoft pour Gundersen dans le rond central. Alors, il a le jeu devant lui, mais pas de solution. Tous les angles sont fermés. On repart à gauche avec Auge. Auge qui vient s'appuyer sur Björkan. On est avec Fett. Fett avec de nouveau Gundersen. Gundersen attend du soutien. Ça vient avec Björkan. Björkan à gauche. Grosse possession de balle, mais stérile des Norvégiens là depuis quelques minutes. Je crois qu'ils en sont à 15 passes consécutives. Là, le bon débordement, il y a de Björkan, il n'y a pas de faute. Et c'est McAllister finalement qui intervient, mais l'arbitre revient à la faute qui a été commise préalablement par Björkan dans sa prise d'envol côté gauche. Le petit tirage de maillot et le coup franc donc qui est rendu, le ballon qui est donc rendu à cette équipe de l'Union Saint-Gilloise pour cette faute commise sur McAllister, le capitaine de cette équipe de l'Union Saint-Gilloise, capitaine extrêmement talentueux, mais parfois un peu fougueux. C'est ce qui fait son charme, typiquement à l'Argentine, hein, si vous voyez ce que je veux dire. Le long dégagement, la balle qui arrive chez Gundersen. Et le cuir qui sort des limites du terrain. Et Gundersen qui demande son changement, me semble-t-il. Suite à l'effort qu'il vient de consentir, eh bien, il se tient à l'arrière de la cuisse, Gundersen. Et on a compris à sa gestuelle que le joueur en question allait devoir sortir. C'est un des éléments forts de cette équipe de Bodø Glimt. C'est le défenseur central, axe gauche, je dirais, de cette défense de Bodø. Il avait été très très bon lors du match aller, mais il semble souffrir d'une contracture. La rencontre est donc interrompue, Manu, à Bodø Glimt, dans cette rencontre face à l'Union Saint-Gilloise. Le score est toujours 2-0-0, un petit détour par la maison, et puis on revient pour la suite de cette rencontre.
1: Oui, merci Abby. L'occasion de vous rappeler que cette semaine sera encore marquée par d'autres rendez-vous européens. Jeudi, nous avons rendez-vous avec le troisième tour qualificatif pour l'Europa League et évidemment le Sporting d'Anderlecht, victorieux, je vous le rappelle, sur le terrain du PAOK Salonique grâce à un but de Kvetkovic après 16 secondes de jeu seulement. 0-1, donc un bon résultat pour les Anderlechtois. En cas de victoire, ils devront affronter au tour suivant le perdant de la rencontre de Ligue des Champions, de qualification de Ligue des Champions entre Levski Sofia, champion de Bulgarie, et le Kerat Almaty, champion du Kazakhstan. Et ça se précise puisque la rencontre retour est en cours pour l'instant. Le Levski Sofia l'avait emporté 1-0 à l'aller. Eh bien, ils sont en train de réaliser, les Bulgares, le même résultat sur le terrain du club kazakh, et donc se qualifier pour le tour suivant. Et donc, en cas de victoire, jeudi, Anderlecht rencontrera probablement le Kerat Almaty. Je vous confirme ça tout à l'heure. Et puis jeudi aussi, n'oublions pas, la Gantoise jouera son match retour face à Göteborg. Les Gantois l'avaient emporté 0-1 sur le terrain des Suédois, but de Gore juste avant la mi-temps. On espère bien sûr que nos deux clubs se qualifieront pour le tour suivant.
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1: 5 minutes encore à jouer dans cette rencontre entre Bodø Glimt et l'Union Saint-Gilloise, en tout cas dans le temps réglementaire de cette rencontre, mon cher Ebi. Toujours pas de but, mais par contre déjà un changement.
3: Exactement, ce changement du côté de Bodø Glimt avec la sortie de Gundersen. Gundersen qui est remplacé par Ale Sami. C'est pas que je l'encourage, hein, c'est son nom. Ale Sami, le numéro 5 de cette équipe de Bodø Glimt, défenseur de formation, poste pour poste donc, pour remplacer Gundersen. 5 minutes encore, et puis après nous serons dans le temps additionnel. McAllister 0-0, côté droit, pour effectuer cette rentrée en touche avec Zenelli et McAllister qui obtient une nouvelle rentrée en touche. Elle va être longue, on sait que c'est un adepte des longues rentrées, mais là il mise pour un ballon en retrait avec Massiré Silla pour Van de Peer, l'un des patrons de cette équipe, Zenelli, et cette balle qui sort des limites du terrain. Le joli geste là entre Zenelli et lui, Patrice qui joue pas mal quand même depuis le début de la saison, titulaire à Westerlo. Il fait partie de ces bons transferts, hein, prisés par l'Union Saint-Gilloise. Il est belge, il ne sera jamais un authentique titulaire à 100%, mais sur une saison, il joue pas loin de la moitié des matchs quand même, lui Patrice. Et c'est d'autant plus vrai que Khalaili, qui a un profil certes plus offensif, va partir. Et que le temps que l'Union lui trouve un successeur, eh bien l'Union devra s'appuyer sur Patrice. On est avec Sylla. 4 minutes encore. Sylla, petit ballon de Sylla. Avec l'intervention d'Alessami. Alessami et Patrice qui gagne son duel. Ça, c'est bien joué. Avec Patrice qui vient trouver la roue à 20 mètres du but adverse. On est avec Guilherme. Guilherme encore se met sur son pied droit. Le tir de Guilherme, il est connu. Cette séquence-là est connue, celle de Guilherme, celle qui lui a valu de marquer à Westerlo. Il part à gauche, se met sur son pied droit et nous fait une robin. Et le ballon, cette fois-ci, qui passe quand même très très loin au-dessus du but, défendu par Aikin. Mais le bon travail préalable de Lui Patrice est à souligner. Guilherme, parti dans ses dribbles et un petit geste de dépit, néanmoins, quand même des autres Saint-Gillois qui espéraient récupérer ce ballon. Ils étaient tous dans le rectangle. Mais cet envoi a été dévié, ça va donc donner un corner à Olarou qui avait été à l'assist lors du match aller sur ce type d'action. C'était Olarou de la fortune d'ailleurs, il avait délivré une passe décisive à Florouch. Corner au deuxième poteau se trouve Guilherme qui est absolument seul, la remise de Guilherme, Sylla et la frappe finalement d'Olarou et le gardien a dû intervenir, Aikin, sur cette frappe d'Olarou, contrée, quasiment à bout portant mais l'angle était réduit. Très difficile de trouver l'ouverture sur ce type de ballon. Le dégagement à venir pour le gardien Aikin qui vient donc de s'employer sur cette frappe de l'extérieur du pied droit. D'Olarou, l'intervention pour de McAllister. Maintenant, la rentre en touche. McAllister, le dégagement de la tête. Et les Norvégiens qui tentent de repartir avec Blomberg. Blomberg et de nouveau le bon repli de McAllister et Massiré Sylla qui protège le ballon. La rentre en touche pour... Brandbergen pour Bodø Glimt. Brandbergen, c'est une autre équipe évidemment du championnat norvégien. Et Bergen, c'est aussi l'autre appellation de la ville de Mons. Le débordement pour Olarou côté gauche. Olarou encore, contré cette fois-ci. Contré par Berg, le très très joli faiseur de jeu de cette équipe norvégienne que l'on avait connue du côté de Lens. Berg qui avait été très très bon, notamment sur coup franc lors du match aller, en déposant littéralement le ballon hors de portée de Vic Chambard. Et là, il y a une faute qui a été commise par Bryn Nielsen, l'attaquant de pointe de cette équipe de Bodø Glimt. Une minute encore et puis nous serons dans le temps additionnel de cette première période. Et McAllister en a perdu sa chaussure. Donc cette équipe de l'Union Saint-Gilloise qui pour l'instant bien fait la moitié du travail, c'est-à-dire ne pas encaisser de but, mais pour passer il faudra marquer. Une équipe de l'Union qui jouera soit l'Olympiakos Le Pirée, soit Nimeg lors du prochain tour si d'aventure elle se qualifie contre cette équipe de Bodø Glimt. Et si elle devait échouer ce soir, eh bien elle serait alors reversée dans la phase de poule de l'Europa League. Une équipe de l'Union Saint-Gilloise qui a quand même souvent brillé en déplacement ces dernières saisons sur la scène de la Ligue des Champions avec des victoires à Galatasaray, au PSV, à l'Ajax, à Twente, à Francfort, à Berlin ou encore à Braga. C'est une équipe qui s'exporte très très bien. Le ballon pour Guilherme. Guilherme avec Zorgan. De nouveau Guilherme. On répare à gauche, mais quand on voit ce stade de Bodø Glimt, quand on voit le stade d'Ostende, on a du mal à comprendre pourquoi ces stades-là sont homologués pour jouer à ce stade-ci de la Ligue des Champions et pas celui de l'Union Saint-Gilloise. Il y a 5000 spectateurs à Bodø Glimt, il n'y en avait pas beaucoup plus du côté de la côte. La semaine dernière, il n'y a pas seulement la capacité du stade, il y a toutes les accommodités, j'ai fait fusionner deux mots, là, j'ai l'impression. Mais donc voilà, il y a plusieurs paramètres qui font que l'Union ne peut pas jouer dans son stade. Le ballon pour Avenard. Il y a Avenard avec Zorgan, et là il y a cette récupération de Zenelli. Massiré Sylla à droite avec Patrice. Patrice, un débordement de Patrice. Et de nouveau Patrice à la réception de ce ballon. Le centre de Patrice au deuxième poteau. Mais pourquoi pas? Là, il y a la reprise de Guilherme. Il est contré ce ballon et Olarou dans le rectangle. Contré une fois encore. Et c'est Auge qui vient prêter main forte à sa défense. Tente de se défaire du marquage dont il faisait l'objet. Et le ballon récupéré par McAllister qui, de la poitrine, vient trouver une fois encore Patrice côté droit. Mais là, c'est bien, bien défendu, bien travaillé. Là, dans le chef des Norvégiens, là, il y a une faute qui a été commise sur Auge. Mais on laisse l'avantage à Auge. Auge qui est parti dans ses dribbles. C'est bien joué de la part de Auge qui est face à un joueur, un deuxième. Et Massiré Sylla intervient et finit par rendre cette balle à Olarou. 50 secondes encore dans cette première période. Temps additionnel inclus. Attention à ce ballon peut-être pour Blomberg. Blomberg avec Berg, le tir de Berg au-dessus. Envoi de Berg qui passe loin au-dessus du but. Défendu par Vic Chambard. Eh bien, l'Union qui fait jeu égal avec cette équipe de Bodø Glimt. qui est déjà bien plus avancée dans son championnat que l'Union Saint-Gilloise, une équipe qui reste sur 7 victoires de suite en championnat, 11 matchs de suite sans avoir connu la défaite. Ça n'est pas mal. Face à elle, eh bien, il y a l'Union Saint-Gilloise, une victoire sur la pelouse du club de Bruges en Supercoupe. Et puis le 3-3 lors du match aller et la victoire 1-5 sur la pelouse de Westerlo. Dans 5 secondes, l'arbitre Monsieur Kovacs mettra un terme à cette première période sur ce score de 0-0. On rappelle les occasions, une pour Blomberg, une pour David et puis une pour Olaru. Mais à la mi-temps, le score sera donc de 0-0 entre Bodø/Glimt et l'Union Saint-Gilloise. Tout est à faire pour cette équipe de l'Union. Elle est à la moitié du chemin, mon cher Manu. 0-0 à la pause.
1: Petite anecdote, mon cher Eddy.
3: Je vous en prie, j'en suis friand.
1: Vous avez parlé de Allez Samy, hein, oui. Effectivement, qui mérite des encouragements, cette oui. montée au jeu. Mais ça me rappelle cette histoire en finale des 800 oui. mètres voilà, des Jeux Olympiques oui. de Tokyo, évidemment, avec l'américaine Mu et l'éthiopienne Allez Mu, juste derrière. Voilà. C'était parfait. Ça m'a rappelé tout de suite cette histoire, on était dans le même registre.
3: Tout à fait, c'est une jolie parenthèse, mais j'ai vu, je vous connais, hein, je savais que vous alliez venir sur ce terrain-là très rapidement.
1: L'étincelle. Hein. Voilà, bon allez, on se retrouve après le journal de 19h évidemment pour la suite de cette rencontre entre Bodø/Glimt et l'Union Saint-Gilloise. 0-0 à la mi-temps donc.

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4: Valentin Lecoq, bonsoir. C'est un phénomène rare qui n'a plus été vu en Belgique depuis 27 ans. Une éclipse solaire sera visible dans le ciel demain soir. Pour voir ce spectacle rare, il ne faudra pas oublier vos lunettes de protection. Elles sont essentielles pour se protéger des rayons du soleil. Vous serez peut-être aussi tenté de faire des photos, des vidéos. Mais attention, vous pouvez endommager le capteur de votre appareil en photographiant l'éclipse sans protection. Les professionnels disposent en fait de matériel particulier, comme va nous l'expliquer Philippe. Il est photographe à Liège.
5: Les professionnels ont du matériel adapté avec des filtres adaptés pour, un petit peu comme si vous aviez vos lunettes Eclipse, mais qui vont se mettre sur les objectifs ou filtres sur le téléphone éventuellement aussi.
6: Donc l'Eclipse, on la regarde avec les lunettes, mais on ne sort pas l'appareil.
5: Il y aura trop de luminosité et vous risquez d'abîmer les pixels de l'appareil, donc le capteur photo de l'appareil, que ce soit un appareil photo ou éventuellement un GSM. La réparation coûterait effectivement très très cher.
4: 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La chaleur s'installe à nouveau chez nous. L'Institut Royal Météo a prolongé l'avertissement jaune jusqu'à ce dimanche 16 août. Dès demain, le mercure va grimper jusqu'à 35 degrés sont attendus en fin de semaine. Face à la sécheresse, de plus en plus de communes prennent des mesures. Après Chimay hier, c'est au tour de Theux en province de Liège d'imposer des restrictions d'eau. Fini notamment de laver sa voiture, sa terrasse ou de remplir sa piscine. Theux est la 11e commune en Wallonie à prendre de telles mesures. L'Etna continue de gronder et de cracher des cendres. Le volcan sicilien est en éruption depuis maintenant 5 jours. De la lave s'écoule de ses flancs. Le trafic à l'aéroport de Catane est presque entièrement suspendu et 30 000 touristes sont bloqués sur l'île, dont de nombreux Belges, comme Laurence Delbar. Elle est coincée sans aucune information.
7: Personne ne sait où aller, quoi faire, à quelle heure avoir un bus ou partir, s'il va y avoir un vol prochain ou pas. Et si, voilà, si notre vol est annulé, on ne sait même pas si on peut reprendre un autre vol, s'il sera remboursé directement ou parce que les vols, maintenant, nous, on est en train de les regarder pour se préparer au cas où, mais les vols sont extrêmement chers maintenant. Nous, on a eu un vol à plus ou moins 150 euros pour venir et pour le retour aussi. Mais ici, on passe à 300, 400 euros pour le retour. Hein.
4: L'Etna est un des volcans les plus actifs au monde. En Colombie, les sauveteurs sont toujours à la recherche de personnes coincées sous les décombres. Le pays a été frappé hier par un puissant séisme. C'est principalement la région de Cali, dans le centre-ouest, qui a été touchée. Selon le dernier bilan provisoire, au moins 181 personnes ont été tuées. 1300 autres sont blessées. Les joueurs de l'Union Saint-Gilloise sont en Norvège ce soir. Ils affrontent Bodø/Glimt. Match retour au troisième tour préliminaire de la Ligue des champions de football. À l'aller, l'Union avait partagé 3-3. Tout se joue donc ce soir. Et Bibrosakis, vous suivez.

0: La rencontre pour nous, comment ça se passe pour les Bruxellois?
1: Eh bien c'est 0-0 à la pause, Valentin, dans cette rencontre entre Bodø/Glimt et l'Union Saint-Gilloise. L'Union est un tout petit peu dominée quand même par cette formation norvégienne qui s'est créée l'occasion la plus nette par Brynildsen avec un ballon de la tête qui est passé juste au-dessus de la barre transversale du but défendu par le gardien bruxellois Vic Chambard. Et puis réaction plus timide de l'Union Saint-Gilloise avec un essai de Promise David qui lui est passé de peu à côté du but défendu par le gardien norvégien. Le score à la pause est de 0-0. La deuxième mi-temps va recommencer.
0: Deuxième mi-temps à suivre sur RTBF Vivacité. À l'Euro d'athlétisme de Birmingham, à suivre notamment ce soir la finale du 5000 mètres avec la Belge Elise Van der Elst. Et un peu plus tard, Yannis Sanson disputera la finale du saut en longueur. C'est à voir dès 20h sur RTBF Typique et sur Ovio. Voilà pour le journal. Belle soirée.
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3: Comment ça se passe sur les routes du Royaume? On va le savoir avec Guillaume Kerremans, des nouvelles de la E40, Guillaume.
4: Oui, et quelques difficultés pour quitter Bruxelles via l'échangeur de Grand-Bigard, puisque les fils commencent là-bas. Un accident qui s'est produit à Ternat, hein, juste avant la sortie. Ça semble bientôt se terminer au niveau du dépannage, mais voilà, il reste ces 6 km de fil et 25 minutes perdues. Direction Ostende, nous avons aussi toujours pas mal de monde dans le chantier de l'E42 à éviter, si c'est possible, entre Poller et Lambermont. Nouveau chantier qui se tient là-bas jusqu'à la fin du mois de septembre. Deux voies disponibles dans les deux sens. Cela suffit pour provoquer quand même encore 30 minutes de fil.
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3: Le direct, c'est Bodø/Glimt, Union Saint-Gilloise, c'est 0-0 à la pause. La rencontre vient de reprendre du côté de Bodø dans le nord de la Norvège. Et Bibrouzakis est là pour nous suivre, pour suivre cette rencontre en notre compagnie. Écoutez, mon cher Ebi, on attend surtout des buts dans cette rencontre. Hein.
1: Oui, surtout dans le bon sens, si je puis me permettre. Ce serait quand même une bonne nouvelle que l'Union puisse accéder au tour suivant et défier soit l'Olympiakos, le Pirée, soit Nimeg, la récupération norvégienne, là maintenant, avec ce ballon qui passe par les pieds de Bjørstoft, le défenseur central. Bjørstoft qui redonne le cuir à Berg. Berg qui va chercher à aller Sami à gauche. Allez, Sami avec Auge. Le ballon de Auge, on a voulu trouver Brynildsen dans le rectangle. Brynildsen, l'auteur de l'occasion la plus nette dans cette rencontre. Quel raté incommensurable. Seul au petit rectangle, cette tête qui va se fracasser. Enfin, la tête, le ballon, pas la tête du joueur. En tous les cas, le ballon qui va sur le dessus de la barre transversale du but. Défendu par Vic Chambard. Promise David a été très peu approvisionné, je trouve, en ballon. Juste l'un aurait pu aboutir sur un centre de Patrice. Une reprise qui est passée juste à côté du but, défendu par le gardien Aikin. Zorgan avec Guilherme. Guilherme encore, Guilherme. Et là, l'arbitre qui donne un coup franc en faveur de Bodø/Glimt pour cette faute offensive commise par le Brésilien Bjørstoft. Bjørstoft encore. Bjørstoft qui attend. Il a Alessami sur sa gauche. Bjørstoft encore avec Berg. Il va joindre Alessami. Alessami toujours. Alessami avec de nouveau Bjørstoft. Bjørstoft attend une solution. Il y a Berg dans le rectangle, dans le centre du jeu plutôt, avec Alessami côté gauche. Et Alessami encore. Et là, il y a la récupération de Patrice. Mais Patrice et le bon travail finalement de Blomberg pour aller récupérer ce ballon. Berg. Berg encore, petit ballon sauté de Berg, intervention de Patrice, de la tête Patrice, l'erreur de Patrice et finalement il faut la bonne sortie de Vic Chambard, ballon trop peu appuyé là de la part de lui Patrice et il a fallu l'excellente sortie là de Chambard. On repart à gauche avec Guilherme, Guilherme encore, Guilherme dans l'exercice de prédilection, dans son exercice de prédilection, le 1 contre 1, Guilherme, centre de Guilherme au deuxième poteau, il y a Zorgan qui est là, il a voulu remiser pour Zenelli et finalement il y a l'intervention du gardien Aikin. 48 minutes de jeu, 0-0. et un dégagement à venir pour le gardien Aikin, alors que lui, Patrice, a eu très très chaud sur l'action précédente avec ce ballon en retrait. Trop peu appuyé pour son gardien, Vic Chambard. Le long ballon vers l'avant, intervention de Silla. Silla, récupération norvégienne assez haute avec Auge qui va chercher Fett à gauche, le centre de Fett au deuxième poteau. Il y a Blomberg qui était à la réception de ce ballon. Finalement, ce ballon est imprécis. Il sort des limites du terrain. Dégagement à venir pour le gardien de l'Union. À la 48e, toujours ce score de 0-0. On rappelle les occasions créées d'abord par Bryn Nielsen pour cette équipe de Bodø/Glimt avec cette tête. Et puis la réaction timide de Promise David avec ce ballon qui passe à côté du but, défendu par Aikin. L'Union un peu imprécise depuis la reprise sur ce synthétique là de Bodø/Glimt. La rentrée en touche pour Bodø avec Alessami qui vient entre Bjørstoft qui attend. Il y a le soutien sur sa droite de Sjöwold avec Bjørstoft. Bjørstoft qui poursuit sa progression. Bjørstoft avec Berg à ses côtés. On va chercher Alessami à gauche. Alessami avec le ballon pour Bjørkan. Bjørkan de nouveau Bjørstoft. Bjørstoft qui va passer maintenant la moitié de terrain côté droit. Ouais, la belle progression et la faute. Dollarou qui pourrait lui valoir la carte jaune. Lui dit qu'il ne l'a pas fait exprès. Moi, je veux bien le croire. L'arbitre aussi le croit manifestement puisqu'il ne prend pas la carte jaune. Le Roumain qui a pourtant là enrayé eh bien, cette progression offensive de Bjørstoft. Oui, j'ai l'impression que l'arbitre n'a pas tout à fait tort. J'ai l'impression que c'était vraiment un geste fortuit. Donc, pas de carte jaune pour Olaru, 50e. Olaru qui avait pris une jaune lors du match aller pour avoir joué un coup franc trop rapidement. Ça, c'était quand même du rarement vu. On était avec Sjöwold qui repart à gauche, là où se trouve Bjørkan, le relais avec Fett. Et Fett, petit ballon en retrait, Bjørkan, de nouveau pour Alessami qui vient s'appuyer sur Bjørkan côté gauche. Bjørkan, le ballon de Bjørkan en retrait pour Alessami de nouveau pour Bjørstoft qui franchit la moitié de terrain. On passe par Berg maintenant, Berg à 25 mètres du but adverse. Berg, le petit ballon sauté de Berg, assez imprécis lui aussi, mais Auge néanmoins là à la réception de ce ballon. Le centre à venir de Auge peut-être, petit ballon en retrait, Blomberg, et c'est but! C'est l'ouverture du score, et elle est magnifique cette ouverture du score de Blomberg à la 50e. Cette équipe de Bodø/Glimt qui passe devant, avec un envoi de Blomberg qui va via la barre transversale se loger dans la lucarne du but défendu par Vic Chambard. Mais tout à l'heure, c'était le dessus de la barre transversale pour cette grosse occasion de Bryn Nielsen. Et ici, c'est le dessous de la barre transversale avec cette frappe de Blomberg, déjà très très bon lors du match aller. Vraiment un but absolument splendide sur lequel le gardien ne pouvait intervenir. Le travail préparatoire de Berg, la longue transversale pour aller chercher Auge côté gauche, le centre en retrait de Auge après un petit travail pour effacer Patrice, et là l'intérieur du pied de Blomberg via la barre transversale, et bien cette balle termine sa course au fond des filets. Beaucoup de puissance, l'envoi n'est pas tout à fait excentré. Je suis en train de regarder si le gardien pouvait peut-être intervenir. C'est assez axial, mais ça va via la barre transversale dans le but. On ne parlera pas d'erreur pour Vic Chambard. On se dira juste que Thibaut Courtois l'aurait sans doute sorti, celui-là, mais n'est pas Thibaut Courtois qui veut. 52e minute de jeu, 1-0 donc, en faveur de cette équipe de Bodø/Glimt et l'Union Saint-Gilloise qui va donc devoir sortir maintenant davantage. Et il y a des solutions du côté de l'Union. On rappelle qu'il n'y a que 16 joueurs de champ disponibles pour cette rencontre-ci, mais plusieurs font partie du compartiment offensif. On pense à Florouch, on pense bien évidemment aussi à Fouzeini, Rob Scoves dans une moindre mesure parce qu'il occupe une position davantage en retrait que les deux joueurs précités. Mais ce sont des solutions sur lesquelles le coach David Huber devra immanquablement s'appuyer dans cette deuxième mi-temps, et on sait dans quelle mesure il est fort aussi dans les choix qu'il pose parfois dans le courant d'une rencontre. On l'avait notamment constaté lors du match aller avec la montée de Promise David, il a marqué. Et puis alors sur la pelouse de Westerlo, trois joueurs sortis du banc sont parvenus à marquer. Donc voilà, rien n'est mal fait. Enfin oui, quand même un peu avec ce but concédé. Mais dans l'absolu, l'Union existe encore dans cette rencontre. Il reste pas mal de minutes. On en est à la 52e, Manu. Le score est de 1-0 grâce ou à cause de ce but marqué par Blomberg. Un but d'excellente facture.
3: Oui, et une mauvaise nouvelle pour les Saint-Gillois. Forcément, on vous retrouve dans quelques petites secondes, Ebi.
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3: Le bonheur est pour l'instant norvégien avec l'ouverture du score de Blomberg à la 50e, 1-0 face à l'Union Saint-Gilloise en faveur de Bodø Glimt. On va rappeler, mon cher Ebi, que Bodø Glimt, ce n'est quand même pas n'importe qui. 8e de finaliste en Ligue des Champions la saison dernière et demi-finaliste d'Europa League l'année précédente.
1: Exactement, c'était déjà un très bon résultat pour l'Union, je trouve, le 3-3 du match aller dans ce contexte-là. Et ici, on savait que ça allait être compliqué le match retour, mais rien n'est fini, rien n'est fait. On sait que l'Union Saint-Gilloise a de la ressource dans ses trois dernières rencontres. Et là, mon cher Manu, à chaque fois été menée l'Union Saint-Gilloise, notamment sur la pelouse du club de Bruges en Supercoupe. Elle est revenue, elle a émergé lors de la séance des tirs au but. Elle avait été aussi menée deux fois lors du match aller, 3-3 score final. Elle a été menée à Westerlo, cette équipe de l'Union, avec le score que l'on connaît à la fin, 1-5. Donc c'est une équipe qui est capable de se rebeller. Il faut en accepter l'augure, bien sûr. 1-0, donc le but marqué par Blomberg et cette équipe de Bodø Glimt qui tente de repartir avec Berg, notamment. Berg qui va être Burstuft. Sjöwold, petit ballon en retrait pour son gardien. Le long dégagement d'Aikin. Il y a eu une occasion pour l'Union avec lui, Patrice, mais il était en situation d'hors-jeu. Le joli contrôle pour entrer dans le rectangle et à l'angle du petit rectangle, il ouvre son pied gauche et le ballon va heurter le poteau, mais il était en situation illicite. David qui tente de passer en force, il n'y parvient pas. On parvient trop peu à le trouver aujourd'hui, Promise David. On est avec Zenelli, McAllister, de nouveau Zenelli avec Sylla. Et Sylla qui vient trouver Zorgan, Sylla avec Avenard côté gauche. Avenard pour Guilherme avec Avenard pour Sylla. Et Sylla qui vient joindre dans le cœur du jeu là-bas, c'était Van de Peer qui trouve Zenelli à droite. Zenelli à l'angle du grand rectangle, centre de Zenelli, la tête de Promise David, eh bien c'était une occasion. Et ce ballon qui passe au-dessus du but, défendu par Aikin, 56 minutes de jeu. 1-0 toujours, le bon centre de Zenelli et cette tête là de Promise David qui passe juste au-dessus du but, défendu par Aikin. C'est la première réaction des Bruxellois à ce but marqué par Bodø Glimt. Le long dégagement, la balle sort des limites du terrain alors que Raoul Florouc est parti à l'échauffement. Il va monter, je pense, Florouc, dans les prochaines minutes. Il y a aussi Fouzaini qui peut être une solution qui viendrait du banc, et on sait dans quelle mesure il est capable d'aller très très vite. D'habitude c'est l'attaquant que l'on sort quand il faut jouer de la contre-attaque. Guilherme au deuxième poteau, la remise de Promise David et ce ballon qui sort. C'est un coup de pied de but pour le gardien Aikin. 57 minutes de jeu toujours, 1-0. Ah oui, Guilherme pas au niveau escompté, mais alors vous imaginez, vous êtes l'entraîneur de l'Union et puis vous ne pouvez pas vous appuyer sur Khalaïdi aujourd'hui, c'est compliqué dans l'un des matchs les plus importants pour l'Union cette saison-ci. Ils le seront tous, hein, immanquablement sur la scène de la Ligue des Champions, mais celui-ci il permet à l'Union de continuer à arriver à la luxueuse phase de poule de la Ligue des Champions, et en cas de succès aujourd'hui, c'est 4 millions d'euros, hein, qui rentreraient le cas échéant dans la bourse de l'Union Saint-Gilloise. On est parti côté gauche avec Auge pour Berg encore. Lucrative, c'était le mot que je cherchais, voilà. Je déteste quand je ne trouve pas le mot que je cherche comme cela. La balle qui passe côté droit là pour Blomberg, l'auteur du but. Blomberg encore, le centre de Blomberg peut-être, un crochet, se met sur son pied gauche. Blomberg avec le ballon pour Auckland, Burstuft. Avec de nouveau Auckland. Le centre à venir peut-être pour Auckland qui vient trouver sur sa droite là-bas, complètement de l'autre côté, Sjöwold avec Burstuft. Petit ballon pour Auckland. Auckland, Bjørstoft. Bjørstoft qui attend une solution, préfère aller s'appuyer sur Alessami. Alessami à gauche où se trouve Bjørkan. L'Union qui court après le ballon là depuis quelques minutes. Bjørstoft. Bjørstoft avec de nouveau Sjöwold. Avec Bjørstoft et l'Union toujours dépossédée du ballon depuis quelques minutes, depuis l'ouverture du score de Blomberg. De nouveau la passe à 20 là quand même depuis quelques minutes. Auckland, et là il y a l'intervention de Massiré Silla devant Sjöwold. Et l'Union qui tente de repartir. Promise David, il n'a pas l'air connecté avec ses équipiers aujourd'hui. Compliqué de le joindre. Il évolue seul en pointe. Parfois il est avec Florouche, parfois il est avec Fouzeini. Et là il est tout seul devant. Soutenu par Olaru, qui n'est pas un attaquant pur et dur. Soutenu aussi par Zenelli. Et changement avec Fouzeini. Je m'attendais à voir Florouche. C'est Fouzeini qui va monter au jeu à la 59e. La montée de Fouzeini, sans doute pour Zenelli ou Olaru. Hein. On imagine que ça va être ça, le changement opéré par David Hubert, qui ne veut pas trop attendre. Hein. Cette équipe de Bodø/Glimt a marqué à la 51e et à la 59e. Eh bien, il va procéder à son premier changement, avec donc la montée de l'attaquant ghanéen, Fouzeini. On sait ce qu'il peut apporter, de la vitesse. Il avait été longtemps blessé en début de saison dernière. Cette année-ci, il a connu des moments difficiles avec l'agression dont il a fait l'objet. Et il avait été titularisé très rapidement, hein, quelques jours après, sur la pelouse du Jan Bredel. Et puis, il avait joué le match aller aussi. Et le match contre Westerlo, attention à Massiré Silla. Avenard encore, le japonais Avenard avec Zorgan. Zorgan qui tourne sous lui-même, Zorgan encore. Zorgan toujours. Zorgan, petit ballon en retrait de Zorgan pour aller s'appuyer sur McAllister. McAllister qui fait sauter cette balle. Patrice dans la profondeur. Et là, il y a l'intervention d'Alessami. Dégagement d'Alessami. 60 minutes de jeu. Et le changement va s'opérer maintenant du côté de l'Union Saint-Gilloise avec la montée de Mohamed Fouzeini, l'attaquant ghanéen de l'Union Saint-Gilloise. Et ah oui, la sortie de Promise David. Je vous avais dit qu'il n'était pas spécialement synchronisé avec ses équipiers aujourd'hui, Promise David, mais je ne m'attendais pas à le voir sortir quand même maintenant. Mais David Hubert sait ce qu'il fait, il a son schéma tactique. Je pensais que Promise David allait rester sur le terrain parce qu'il est capable de marquer dans n'importe quelle situation. Donc le seul attaquant de fixation de l'Union pour terminer cette rencontre, eh bien, c'est pour l'instant Mohamed Fouzeini. Et Guilherme côté gauche. Guilherme encore. Guilherme se met sur son pied droit, s'ouvre une fenêtre de tir. C'est but de Guilherme. C'est l'égalisation splendide de Guilherme à la 61e. 61 minutes de jeu. On sait que c'est le geste qu'il va réaliser. Guilherme, tout le monde le sait. Il suffit de le visionner. Il a encore réalisé ce type de geste contre Westerlo. Il est rentré. Il s'est mis sur son pied droit. Guilherme, il a armé une frappe qui est partie se loger dans la lucarne du pauvre Aikin. Un but partout. Score de parité donc dans cette rencontre entre Bodø/Glimt et l'Union Saint-Gilloise. Et l'Union dont je vous avais vanté les mérites en termes de rébellion tout à l'heure. De nouveau menée, de nouveau bousculée, de nouveau malmenée. Et de nouveau, elle revient à cette équipe de l'Union Saint-Gilloise grâce à Guilherme. Quel but absolument magnifique. Les deux buts sont d'excellente facture. Et Guilherme qui permet donc, mon cher Manu, à cette équipe de l'Union Saint-Gilloise de revenir dans cette rencontre. Un but partout.
3: Allez, le suspense est relancé et on croit évidemment, on a confiance en ces joueurs de l'Union pour remettre un petit but supplémentaire pour rassurer une éventuelle qualification. Ce sera en cas de victoire donc face au vainqueur de Olympiakos Nimeg, le NEC Nimeg. Les deux équipes avaient partagé 0-0, pas de but au match aller. Le coup d'envoi du match retour sera donné dans 8 minutes exactement. Je vous tiendrai bien sûr au courant de l'évolution du score.
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1: Bodø/Glimt Union Saint-Gilloise menée par le but de Blomberg à la 50e. L'Union vient d'égaliser, 62e par Guilherme, 1 partout. Tout est à faire encore pour l'Union.
2: Exactement, on se dirige vers la prolongation, mon cher Manu. Le ballon pour Zorgan avec Guilherme. À mon avis, ils n'ont pas visionné le match contre Westerlo ou les rencontres précédentes de Guilherme, parce que je vous assure que quand il rentre en possession du ballon, on sait qu'il va rentrer intérieur et frapper pied droit. Bah bon, voilà, le savoir, c'est une chose, pouvoir le contrer, c'en est une autre, bien sûr. Allez, Samy, 63e, donc l'égalisation. On est avec Bjørkan, côté gauche. Bjørkan, allez, Samy. Allez, Samy pour Bjørstoft. Décidément, ces deux équipes se tiennent de très très près. Hein. Lors du match aller, l'Union avait été menée deux fois, et était parvenue à chaque fois à revenir, mais elle avait encaissé juste après. Par deux fois aussi, et ici, bien Bodø/Glimt semblait avoir fait le plus difficile en ouvrant la marque dans cette rencontre, et l'Union, comme souvent, est parvenue à revenir, comme ça a toujours été le cas à l'occasion des trois dernières sorties de l'Union, que ce soit contre Bruges, que ce soit contre Bodø, que ce soit contre Westerlo. Cette équipe a toujours été menée avant de revenir, pour parfois émerger. La rentre en touche pour Brynildsen encore, le dégagement de McAllister avec cette intervention pour Patrice du pied gauche, fausse queue là de Patrice, McAllister de la tête, la balle qui revient chez Auge avec Fett, nous sommes dans le rectangle et Silla qui intervient bien. Silla, attention à ce ballon pour Blomberg, se met sur son pied gauche, Blomberg qui a voulu jouer avec Auge, on ne s'est pas bien compris, et lui Patrice va donc pouvoir se dégager, voilà qui est fait, longue balle de Patrice, il a voulu trouver Fouzaini avec cette intervention maintenant de Fett. Fett est passé un homme, un deuxième. Ouais, il faut l'arrêter maintenant, Fett. Avec cette intervention de Blomberg. Nous sommes dans le rectangle Brynildsen. Brynildsen, petit ballon retrait. Avec de nouveau Fett. Fett, de nouveau à gauche. Le centre à venir de Fett au deuxième poteau. Il n'y a personne si ce n'est Guilherme. Mais il y a surtout Sjöwold. Sjöwold encore avec Berg. Et puis de nouveau Sjöwold qui prend l'extérieur, côté droit, le crochet de Sjöwold avec Berg, le petit ballon de Berg sauté, et c'était pas mal pour aller chercher Brynildsen. Attention à cette équipe de Bodø/Glimt qui accélère dans cette deuxième partie, deuxième mi-temps. Possibilité de reprise de volée, Avenard dégage ce ballon le plus loin possible. On retrouve Bjørkan avec Alessami encore. Fouzaini peut-être pour une possible contre-attaque maintenant. Il est parti côté droit, Fouzaini, avec la rapidité qui est la sienne. Il peut peut-être aller au bout, mais c'est du 1 contre 4, donc ça va être très très compliqué. Il doit attendre du soutien, Fouzaini toujours, avec Olaru, et il est hors-jeu. Olaru s'est très mal joué. Ça a été très mal négocié, cette contre-attaque bruxelloise, avec Fouzaini à droite, et le petit ballon en retrait qu'il adresse à Olaru, qui revenait d'une situation de hors-jeu. Pourtant, c'était assez clair, assez limpide, qu'il ne fallait pas rendre ce ballon à Olaru. Toujours ce score donc de 1 but partout, 4-4 sur l'ensemble des deux rencontres, alors que Massiré Silla se plaint d'avoir reçu un coup sur l'action précédente. Il est pour l'instant soigné, Massiré Silla, mais il y a plus vraiment de défenseurs centraux sur le terrain du côté de l'Union. Mais par contre, c'est Robskovs qui va manifestement monter pour les 30 dernières minutes, temps additionnel inclus. Il faut espérer pour Massiré Silla qu'il puisse continuer, pour l'Union Saint-Gilloise aussi. Alors s'il sort, je ne vois que Van de Perre pour reculer d'un cran, le cas échéant, du côté de cette équipe de l'Union Saint-Gilloise. Ce n'est pas un défenseur de formation, mais dans ce genre de situation, c'est ce que l'on pourrait imaginer. On va revoir, il s'est fait mal tout seul en plus, Massiré Silla. Ce sont souvent les blessures les plus délicates, hein, quand un joueur se fait mal seul. Silla qui pour l'instant quitte le terrain, donc l'Union est pour l'instant réduite à 10. Escoves va monter au jeu, mais je ne peux vous dire si c'est pour Silla ou pour un autre joueur, peut-être pour Olaru, on verra. En tous les cas, pour Silla, il faut espérer qu'il remonte dans les prochaines secondes, parce que sans Burgess c'est compliqué, sans Leysen, sur qui on ne comptait pas trop en début de saison, c'est compliqué aussi. Mais je vois que Silla revient. Il se teste quelque peu. Pour l'instant, c'est McAllister qui occupe la position de défenseur central aux côtés d'Avenard et de, comme je l'avais dit, de Camille Van de Perre. 67 minutes de jeu, un but partout, toujours dans cette rencontre. Attention à cette possibilité de... Oh, il y a une faute là, commise par McAllister. Oui, oui. Une faute commise par McAllister sur Oakland. Ouais, il dit que non, McAllister, mais on sait que c'est son péché mignon, hein, McAllister. Il est trop rarement en mesure de gérer, je dirais, sa fougue. Même s'il a, après avoir revu le ralenti, j'ai l'impression que l'arbitre s'est fait prendre au piège tendu par Oakland. Parce qu'en fait, McAllister fait écran de son corps et Oakland passe au-dessus. Il n'y avait absolument pas de faute, selon moi. Et alors que Zorgan traîne la patte lui aussi. Si d'aventure l'Union parvient à s'apposer, à se qualifier, ce serait une qualification à la Pyrrhus. Hein. Imaginez, sans Zorgan éventuellement, sans Sylla. Pour l'instant, ça tient un peu, mais on va voir jusque quand. On sait qu'en plus, Zorgan revient de blessure. Coup franc. Alors, lors du match aller, l'Union avait concédé un but sur un coup franc distillé directement par Berg. Sylla est remonté sur le terrain. Berg est seul derrière le ballon. On est à 25 mètres du but défendu par Vic Chambard. À gauche, dans le sens de l'attaque des Norvégiens. Endroit idéal donc pour un droitier. Deux pas d'élan. Vic Chambard s'était laissé prendre à contre-pied lors du match aller. Il faut espérer qu'il ait retenu la leçon. Alors Berg ou Chambard. Berg, ça passe au-dessus du but. Défendu par le gardien de l'Union. 69 minutes de jeu. Un but partout toujours dans cette rencontre. Le coup franc de Berg qui passe largement au-dessus cette fois-ci du but défendu par Vic Chambard. Changement d'abord du côté de Brann Bergen avec de Bodø Glimt décidément. Avec la sortie de Oakland remplacé par Kito Lano qui était monté en cours de rencontre la semaine dernière. Alors la sortie aussi de Brynildsen qui est remplacé par Elmersen. Lui aussi avait été un changement opéré lors du match aller. Elmersen qui va évoluer devant et puis alors Kito Lano qui va lui évoluer côté droit. Il va permuter à mon sens avec Blomberg comme ça avait été le cas lors du match aller. 70 minutes de jeu, toujours ce score de un but partout. Et pour l'instant on se dirige donc vers la prolongation. Avenard pour se dégager quand l'arbitre l'autorisera. Vic Chambard est là lui aussi. Et un changement du côté de l'Union Saint-Gilloise aussi, c'est ce que l'on attendait avec la montée de Rob Skov, c'est la sortie de Zorgan. Oui, quand je vous disais que Zorgan, il boitait quelque peu, on l'a sans doute titularisé trop tôt. Hein. Adam Zorgan qui n'a pas eu la même emprise qu'à l'accoutumée. Attention à Fouzeini, le tir de Fouzeini à côté. Zorgan est plus dominant. D'habitude, Zorgan, en quittant le terrain, c'est quelque peu fait chambrer par le staff de Bodø Glimt. Il a fallu que David Hubert vienne calmer son génial milieu de terrain récupérateur. 70 minutes de jeu, Manu, dans cette rencontre entre Bodø Glimt et l'Union Saint-Gilloise. Le score toujours un but partout.
1: Et 4-4 donc partout, 4 buts partout au score cumulé. On se dirige tout doucement, encore 20 minutes de jeu vers la prolongation.
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1: Un partout entre Bodø Glimt et l'Union Saint-Gilloise. Le suspense reste entier dans cette rencontre, Ebi.
2: Exactement, un but partout avec la montée de Skov, sa sortie de Zorgan. On était un peu surpris de voir Zorgan commencer. Ça, c'était une chose. Et on est moins surpris de le voir ne pas finir cette rencontre. Mais on sait dans quelle mesure il est indispensable. Adem Zorgan, et vu la défection des joueurs avec lesquels bien le coach a dû composer, bien, il s'est appuyé sur Zorgan au coup d'envoi de cette rencontre, mais il est sorti en boitant quand même Zorgan, donc vous perdez Sykes au match aller, vous perdez Zorgan lors de ce match-ci, ça devient compliqué pour les Bruxellois qui tiennent toujours le bon bout, un but partout et avec le ballon qui passe maintenant par les pieds de Chevold encore, avec Berg pour Chevold côté droit, Chevold avec Kito Lano qui demande le ballon, on préfère aller s'appuyer sur Blomberg avec Bjørstuft pour Alessami avec Berg de nouveau Alessami qui produit un bel effort là pour tenter d'aller isoler sur sa droite Chevold, l'un des tout meilleurs joueurs de cette équipe de Bodø Glimt. Blomberg encore et Fouzeini qui vient lui chipper le ballon. Fouzeini, mais c'est à chaque fois du 1 contre 5 pour Fouzeini, ça devient compliqué, c'est la deuxième fois qu'il produit un magnifique effort. Et là, il n'obtient même pas la rentrée en touche qu'il convoitait, la Fouzaini. La rentrée pour cette équipe de Bodø/Glimt. On doit rendre le ballon, Fouzaini, parce que là, il est occupé à chauffer quelque peu le public. Et c'est Olaru aussi qui se plaint d'avoir reçu un coup dans l'aventure. Je ne sais pas comment ils vont terminer ce match, là, les Bruxellois. Olaru, on voit que David Hubert est occupé à lorgner pour savoir s'il va pouvoir poursuivre ou pas. Et on prépare un nouveau changement avec Biondić du côté de l'Union Saint-Gilloise. Alors pourquoi Biondić et pas Florouch? Biondić, il n'a pas joué une seconde des trois dernières rencontres de l'Union. Et c'est lui qui va monter à la place d'un Florouch qui pourtant a marqué deux fois lors du match aller et a marqué aussi sur la pelouse de Westerlo. On peut imaginer quand même que David Hubert sait ce qu'il fait. Il a très certainement reçu des signaux lors des entraînements ou alors tout simplement Florouch n'est-il pas non plus à 100%. Dans tous les cas, c'est Biondić, un joueur qui nous est venu la saison dernière du championnat allemand, 4e division. Olaru va-t-il quitter le terrain et être remplacé par Biondić? Eh bien, je vous dis ça dans les prochaines secondes. En attendant, 74 minutes de jeu, toujours ce score de 1 but partout, les buts marqués par Blomberg et puis surtout l'égalisation de Guilherme. Effectivement, c'est la sortie d'Olaru et la montée de Biondić. On verra encore si le coach David Hubert est performant dans les changements qu'il opère. On vous l'a dit tout à l'heure avec des buts qui viennent du vent très très souvent. L'Union Saint-Gilloise est parvenue à revenir, à inverser le cours d'une rencontre. Le long dégagement, ça arrive sur la tête de Van de Peer. Blomberg avec Elmersen. Récupération côté gauche pour Björkan. Björkan pour Alessami. Alessami toujours. Alessami qui est pressé par Fouzaini. Préfère aller chercher Björkan côté gauche. Björkan encore. Björkan toujours. Björkan avec Auge. Auge pour Fett. Fett encore. Fett. Petit ballon en retrait pour Björstuft. Björstuft avec Chevold. C'est pas mal joué ça. Attention à l'appel de balle de Kitolano. Préfère donner à Blomberg. Le centre de Blomberg. L'arrêt de Vic Chambard est absolument sensationnel et ça va au fond néanmoins. Deuxième ballon, c'est 2-1 avec ce but de Auge. Quelle grosse intervention dans un premier temps pour le gardien Vic Chambard qui maintient son équipe dans la rencontre, mais l'espace de quelques secondes seulement. Et les Bruxellois pourront s'en vouloir de ne pas avoir été plus prompt sur le rebond. D'abord, l'intervention du gardien Chambard, elle est exceptionnelle à bout portant. On voit tous cette balle terminer sa course au fond des filets. Il repousse ce ballon comme il le peut. Ça n'est pas une erreur du tout, c'est plutôt une excellente intervention. Et à la réception du deuxième ballon, eh bien c'est Auge qui passe par là. Auge, déjà à l'assiste tout à l'heure, et qui est le grand monsieur de cette rencontre. Il n'y a pas de situation d'hors-jeu. Le centre de Blomberg, la reprise d'Elmersen, et cet arrêt est sensationnel. Elmersen récupère le deuxième ballon. Petit ballon en retrait pour Auge, qui est absolument seul. Et Auge, via le pied de McAllister, vient mettre cette balle au fond des filets. 2-1 donc, en faveur de cette équipe de Bodø/Glimt. Blomberg pour le 1-0, Guilherme pour l'égalisation et Auge pour le 2-1. Pas de chance pour l'Union, parce qu'en fait, Vic Chambard, je vous l'ai dit, a cru sauver son équipe au gré d'un arrêt sensationnel. L'espace de quelques secondes, et puis il y a eu ce petit ballon en retrait d'Elmersen pour Auge, et la balle qu'il termine au fond des filets. Un petit espoir peut-être pour l'Union. On est en train de checker si Elmersen n'était pas en situation de hors-jeu sur le centre de Blomberg. Avec l'angle dont on dispose, c'est impossible de se forger une opinion définitive. En tous les cas, le VAR est occupé à intervenir. La caméra n'était pas située de manière idéale pour qu'on puisse se forger notre propre opinion. J'ai l'impression que Elmersen l'était peut-être un petit peu quand même en situation de hors-jeu, alors qu'indique l'arbitre. Le but est-il validé? Oui, le but est validé. Voilà, ça n'était pas très très clair, sa gestuelle. J'ai eu un doute quand j'ai vu la position d'Elmersen sur le centre de Blomberg. Mais finalement, bien, il n'était pas dans une situation illicite. Et Elmersen, avec beaucoup d'altruisme, qui vient isoler Auge sur le deuxième ballon. L'Union est déjà parvenue à revenir une fois dans cette rencontre. Elle est parvenue à revenir deux fois lors de la rencontre précédente entre ces deux équipes la semaine dernière. Elle est parvenue à revenir sur la pelouse du club de Bruges. Elle est parvenue à revenir à Westerlo. Il est temps de le faire encore, mais le contexte devient délicat pour cette équipe de l'Union Saint-Gilloise qui a perdu Zorgan dans le courant de cette rencontre, qui avait perdu Sykes aussi lors du match aller, qui ne peut s'appuyer sur Khalaili qui est en partance. Ça commence à peser lourd, hein. Il y a de la ressource du côté de l'Union où on réussit quasiment tous les transferts chaque année, mais là ça devient compliqué avec ce ballon dans la profondeur pour aller chercher Auge côté gauche. Auge encore, Auge qui rentre dans le rectangle. Auge, attention Patrice, Kito Lano maintenant. Oh, cet envoi qui est contré une fois encore. On peut repartir avec Van de Peer qui perd néanmoins ce ballon. De nouveau Auge, côté gauche. Il y a 2-1. Attention à Berg. Berg, et là il y a le dégagement de. C'était Skovs qui était revenu. Et allez, Samy récupère ce ballon dans le rond central. Allez Samy avec Björstuft. Björstuft encore. Allez Samy. Allez Samy, Björstuft. Björstuft, petit ballon à droite pour aller chercher Sjöwold. Sjöwold de nouveau pour Björstuft. Björstuft qui vient joindre Allez Samy, Björkan. Björkan, petit ballon sauté de Björkan. Intervention de Van de Peer maintenant. Et la balle qui... reste néanmoins bruxelloise avec de nouveau Van de Peer qui vient chercher Bjondic. Bjondic côté droit. Bjondic encore avec Skovs. Skovs pour Patrice dans le rectangle. Le centre de Patrice. Il fallait être plus prompt dans le chef de Zenelli. Ça n'a pas été le cas. La défense de Bodø Glimt se dégage. 79e. 2-1 toujours. Et Bodø qui tient pour l'instant la qualif. L'Union, au moment où on se parle, est reversée en phase de poule de l'Europa League. Silla. Silla encore avec Skovs. Skovs qui trouve Guilherme. Guilherme qui rentre pied droit, le petit ballon de Guilherme pour Fouzeini. Et cette reprise qui passe à côté. Elle était chanceuse, cette reprise de Fouzeini, mais avec un brin de réussite, eh bien, ce ballon aurait pu terminer sa course au fond des filets. Ça n'est pas le cas. Toujours 2-1 pour Bodø Glimt. Avec ce bel effort, une fois encore, de Guilherme, côté gauche, et la petite reprise de Fouzeini qui passe juste à côté. La rentrée en touche pour Massiré Silla. Silla encore, qui vient s'appuyer sur McAllister. McAllister avec Skovs. C'est Bjondic, pardon. Bjondic pour Patrice. Patrice encore. Le ballon en retrait de Rob Skovs. Skovs avec Patrice. Et Patrice pour McAllister. McAllister. Et là, il y a de nouveau une possibilité de contre-attaque pour les Norvégiens, puisque forcément... L'Union Saint-Gilloise va sortir de plus en plus. Et cette équipe de Bodø va être dans un certain confort. Va pouvoir relancer de l'arrière des contre-attaques. Toujours ce score de 2-1 en faveur de Bodø Glimt avec des buts marqués. Notamment par Auge, alors qu'on nous propose le ralenti du deuxième but marqué par les Norvégiens. Il n'y avait pas de situation de hors-jeu pour Elmersen, mais toute la lucidité d'Elmersen qui remise ce ballon à l'attention de Auge, l'ancien gantois, l'ancien joueur aussi de l'AC Milan. Et un dégagement à venir maintenant pour Bodø avec Ali Sami, la longue balle d'Ali Sami. Intervention d'Avenard, ça revient chez Guilherme. Guilherme, possibilité de contre-attaque pour Guilherme. Superbe intervention là de Fett sur Guilherme. Fett qui est passé à droite. Et une carte jaune aussi pour Camille Van de Peer, elle m'avait échappé. L'arbitre revient et rend cette balle au joueur de Bodø Glimt. On a joué le coup franc trop rapidement. Et Fett reste à terre sous la pluie norvégienne. Au nord du cercle polaire. Cette intervention de Van de Peer lui a valu donc cette carte jaune. Van de Peer, avec sa mimique habituelle quand il n'est pas content. Björstuft. 2-1 toujours. Le dégagement de Sjöwold. Sjöwold, intervention de Massiré Silla. La balle qui arrive sous la tête de Silla. Silla avec de nouveau Van de Peer. Van de Peer encore. Van de Peer qui vient s'appuyer sur Skovs. Skovs avec Patrice qui doit prendre l'extérieur. Oui, mais Patrice, ça n'est pas Khalaili hein, dans, je dirais, ce qu'il peut apporter offensivement. Et c'est cette équipe finalement de Bodø qui peut repartir avec cet extérieur du pied qui est imprécis et qui va donc profiter au gardien Vic Chambard. 82 minutes de jeu. 2-1. Et le dégagement de Chambard. Chambard avec Silla côté droit. Silla toujours. Silla, le ballon pour Skovs. Skovs avec de nouveau McAllister. Massiré Silla. Silla, la longue transversale de Silla pour aller de l'autre côté, tenter de trouver Guilherme. Guilherme, et c'est Bodoglimt qui repart. Bodoglimt avec Chevold qui trouve Kito Lano. Bonne intervention de Patrice qui a voulu s'appuyer sur Skov. Cette fois-ci, faute. Faute commise par un joueur norvégien. En l'occurrence, eh bien, c'est Chevold. Et un coup franc donc pour l'Union dans son camp. Et derrière ce ballon, eh bien, il y a Massiré Silla qui est là. David Hubert a tout tenté. Il lui reste encore Niang comme cartouche et Florouche comme cartouche offensive. Mais il doit y avoir une raison s'il ne lance pas Florouche qui était en feu ces dernières semaines. Silla. Silla avec Zenelli. Zenelli encore. Zenelli toujours côté droit. Zenelli avec Patrice. Le centre de Patrice, imprécis. Allez, Samy, récupération de... Ah, ça passe à côté, cet envoi de Zenelli, je le voyais au fond. Ce tir de... C'était Biondic. Cet envoi de Biondic à la retourne qui passe juste à côté du but, défendu par Zenelli. Ah, il y a encore de la ressource du côté de l'Union Saint-Gilloise. Toujours y croire, ce tir à la retourne était splendide. Et il passe juste à côté du but, défendu par le gardien Aikin. Le long dégagement d'Aikin avec Auge. Auge, Berg. Berg qui va chercher côté gauche. Bjorkan. Mais Bjorkan encore. Bjorkan. Il revient sur ses pas. Donne à Berg. Berg avec Kito Lano. Et Massiré Silla qui protège ce ballon. Et c'est un coup de pied de but pour le gardien Vic Chambard. Et Massiré Silla qui dit à Kito Lano, pourquoi tu me pousses? Kito Lano dit oui, mais tu m'avais poussé en premier. Voilà, Kito Lano et Silla. C'est vrai que c'était assez costaud comme duel. Et Chambard en profite pour se dégager. Long dégagement de Kito Lano. La balle de Chambard, pardon. Silla avec McAllister. De nouveau Massiré Silla. Le long ballon de Silla avec Patrice côté droit. La balle va sortir. Allez, Samy du pied gauche. Intervention là de McAllister. La récupération, elle est signée Guilherme. Guilherme avec Zenelli. Zenelli qui vient trouver Biondic. La balle est-elle sortie? Oui, la balle est sortie. Donc ça va donner une rentrée en touche en faveur de cette formation de Bodoglimt qui, pour l'instant, mon cher Manu, mène 2-1 dans cette rencontre importante face à l'Union Saint-Gilloise.
1: Oui, donc mauvaise nouvelle toujours pour les Saint-Gillois alors qu'il reste 5 minutes à jouer dans cette rencontre. On va vous rappeler quand même une information importante qui concerne les Anderlechtois, le Sporting Anderlecht qui jouera donc au PAOK Salonique ce jeudi. J'aurai le plaisir de vous présenter cette soirée en direct sur Viva Sport. Vous rappelez que les Anderlechtois s'étaient imposés 0-1 sur le terrain du PAOK la semaine dernière grâce à un but de Kvetkovic. Et donc, information concernant les Anderlechtois. En cas de succès de qualification, ils rencontreront bien Kerat Almaty, le champion du Kazakhstan. C'est pas forcément une bonne nouvelle parce que c'est un long, long déplacement qui attend les Mauves. On est pratiquement à la frontière chinoise, là, pas très loin en tout cas. Et les Anderlechtois débuteraient hein, en cas de qualification par un match à l'extérieur le 20 août. Retour à Anderlecht au Parc Astrid le 27 août en cas de qualification, bien sûr. Sinon, les Mauves rencontreront le gagnant de Brandbergen. On y revient, mon cher Ebi, face à Apollon Limassol. Limassol s'était imposé 0-1 au match aller.
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1: Et voilà, donc on a trouvé d'où vient l'obsession de Demi Broussaki pour Brandbergen. Il s'agit du peut-être futur adversaire du Sporting d'Anderlecht.
2: Ah ben voilà, ça vient de là. Déjà allé à Brandbergen pour la petite histoire, c'est très très joli.
1: La ville où Sandra Hakim a remporté l'Eurovision.
2: Ah oui, ben voilà, comme ça vous me l'apprenez. Je vous avoue, je ne le savais pas. Attention, le score ici, un but partout. Il y a une possibilité de contre-attaque et l'arbitre, que dit-il? Ben, il donne simulation. Là où Biondic réclamait un pénalty. Là, ça c'est important quand Biondic dit oui, mais on m'a tiré le maillot. On est à 3 minutes de la fin de cette première période. De cette deuxième mi-temps, on va revoir ce qui s'est passé ici. Oui, je crois quand même que l'arbitre a raison. En tout cas, il n'y a pas de pénalty. Ça c'est sûr et certain. Il s'est jeté, il a plongé littéralement là, Biondic. Et on ne parlera pas de simulation, mais en tous les cas, il n'y a pas de faute. Ça, c'est sûr et certain. Donc, dégagement à venir tout simplement pour le gardien Aikin. Mais le score toujours 2-1, 3 minutes encore et puis le temps additionnel. Aikin Néré, ce ballon, long dégagement d'Aikin. On va tenter d'aller chercher sur le flanc droit, c'était fait plutôt. Attention à Fouzaini. Fouzaini encore dans le rectangle maintenant. Fouzaini qui se met sur son pied gauche et ses buts. Ah, c'est incroyable, c'est l'égalisation de Fouzaini à la 87e minute de jeu. Mais cette équipe de l'Union, franchement, elle est incroyable. Fouzaini, pied gauche, il est droitier et il met cette balle dans la lucarne. Il est rentré, c'est exactement le même but que Guilherme pour Fouzaini, mais de l'autre côté. Donc Guilherme, c'était un gaucher qui part à gauche et qui se met sur son pied droit, qui la met pleine lucarne. Et Fouzaini, de nouveau un changement gagnant pour David Hubert, un homme venu du banc. Il s'est arraché côté droit pour arracher ce ballon. Et il s'est mis sur son pied gauche et il a calmement brossé pied gauche et la balle qui termine sa course au fond des filets. Deux buts partout dans cette rencontre, quatre buts ici, il y en avait eu six lors du match aller. Cette équipe de l'Union Saint-Gilloise a donc de la ressource, c'est une certitude. Je vous l'ai dit, à chaque fois mené, quasiment jamais battu depuis le début de la saison. Enfin, à chaque fois mené et jamais battu depuis le début de la saison. 2-2 à la 88e avec ce but marqué par Mohamed Fouzaini, l'attaquant ghanéen de cette équipe de l'Union Saint-Gilloise, qui prouve encore que le coach avait raison de miser sur lui et pas sur Florouche, par exemple, dans cette rencontre. Le but est néanmoins analysé, me semble-t-il, mais pour quelle raison ? Y a-t-il un contact entre le bras de Fouzaini et le ballon ? J'en suis pas certain, je ne sais pas pourquoi on scrute, parce que pour moi, il n'y a rien de répréhensible. Et le but est validé, tout simplement. Oui, voilà, le but est validé, donc les Norvégiens vont pouvoir repartir avec une remise en jeu pour Elmersen. 2-2, il reste une cinquantaine de secondes dans cette partie. 2-2 toujours, donc avec Fett maintenant. Fett qui vient chercher Alessami. Alessami avec Björstuft. Björstuft pour Alessami. Alessami qui poursuit sa progression côté gauche pour Björkan. De nouveau Alessami. Alessami avec la possibilité d'aller chercher Björkan. Björkan encore. Björkan qui revient sur ses pas. Björkan pour Alessami. Alessami qui attend du soutien. Ça vient sur sa gauche là avec de nouveau Berg. Blomberg aussi. 5 minutes de temps additionnel dans cette rencontre. Et on repart avec Sjöwold. Sjöwold. Sjöwold avec Fett. Fett encore. Fett qui vient trouver sur sa droite Blomberg. Fett, le ballon de Fett côté gauche pour aller joindre Alessami. Rarement vu deux équipes qui se tiennent de près, d'aussi près sur l'ensemble de deux rencontres. Franchement, c'est impressionnant. 3-3 lors du match aller, 2-2 lors du match retour. Björstuft encore avec Sjöwold. Sjöwold qui vient trouver maintenant Blomberg. Blomberg, attention à ce ballon, côté droit, avec la possibilité dans le rectangle de trouver Elmersen. Le tir et l'arrêt de Chambard. Ça est de nouveau un arrêt pour Chambard. Double arrêt de Chambard. Devant d'abord Elmersen. Et puis une deuxième intervention. Juste après, là, il n'y avait pas de situation de hors-jeu. C'est Fett qui arme un premier envoi, qui trouve Elmersen, le tir d'Elmersen. Et puis c'est Sjöwold qui vient et qui canonne à bout portant. Double intervention du gardien Chambard qui maintient bien son équipe dans la rencontre. Oui, ce genre de résultat exceptionnel, ça passe forcément par une grande prestation du gardien. Le corner dévié. Fouzaini tente de repartir en contre-attaque. Contre-attaque possible aussi pour Skovs avec Fouzaini. Du 1 contre 1, Fouzaini va miser sur sa vitesse. Fouzaini encore, le ballon de Fouzaini. Là, il y a la bonne intervention de Kitolano. Kitolano avec Elmersen peut-être. Et le long dégagement de Guilherme, la balle qui va sortir. 4 minutes encore dans cette rencontre. Et puis nous serons dans la prolongation. 2-2, c'est le score. Avec Alessami derrière le ballon. Alessami qui cherche son gardien. Aikin. Le long dégagement. Ça arrive côté gauche. L'intervention de McAllister. McAllister avec Zenelli. Et de nouveau, on repart avec cette équipe norvégienne. Côté gauche, elle commence à gagner ses duels. Là, il y a une intervention de Patrice qui est fautive. Et coup franc donc pour Bodo. Pour cette faute commise sur Auge. 3 minutes encore. Et un carton jaune brandi au staff de l'Union Saint-Gilloise, David Hubert en l'occurrence, qui n'était pas content de la décision prise par l'arbitre suite à l'intervention de Patrice. Il me semblait quand même fautif, pourtant cette intervention, Berg. Berg encore, Berg avec Björstuft. Björstoft qui poursuit. Björstoft qui va trouver Sjöwold. Il reste 2 minutes encore dans le temps additionnel. Et Björstoft. Björstoft avec Berg. Berg encore. Alors, cette équipe de Bodo se dit, doit-on attaquer pour tenter de mettre le troisième? Ou alors protéger ce 2-2, parce que s'ils attaquent les Norvégiens, ils vont s'exposer à une éventuelle contre-attaque bruxelloise. Bodo qui se dit que cette équipe a sans doute le temps de peut-être faire le travail dans la prolongation, mais c'est valable aussi pour l'Union Saint-Gilloise. On est avec Fête. Fête encore. Allez, Samy pour Björstoft. Björstoft qui va trouver à droite. Sjöwold. Sjöwold encore. Sjöwold pour Björstoft. Björstoft. Allez, Samy. À gauche avec Björkan. Björkan encore. Björkan pour Berg. Berg, Björkan, petit ballon en retrait. Bah oui, plus personne n'ose sortir en fait dans cette fin de rencontre. Sjöwold toujours. Avec Björstoft. Björstoft, allez Samy, côté gauche. Accélération, l'une des toutes dernières peut-être. Allez Samy encore. Allez Samy, le relais. Il y a l'intervention de McAllister. Allez Samy qui poursuit son effort néanmoins. Tente de passer côté gauche. Le bon travail de Patrice. Et là, il y a une faute commise sur McAllister. Ça va donner donc un bon coup franc à cette équipe de l'Union Saint-Gilloise. Et il y a Massiré Silla qui est derrière ce ballon pour donner ce coup franc. On se dirige donc, Manu, vers la prolongation. Et on verra dans quelle mesure le fait d'être dans le rythme sera un atout ou pas pour cette équipe de Bodø/Glimt qui a joué davantage de matchs. Sera-t-elle fatiguée? Sera-t-elle davantage dans le rythme? On verra un petit peu ce que donnera cette prolongation. Une chose est sûre, l'Union a encore un coup à jouer dans ce match. Et Blomberg qui tente de repartir avec un dernier ballon peut-être pour aller chercher Auge encore. Auge avec Fête. Fête à 20 mètres du but adverse. Fête toujours, il n'y a pas de faute. Et l'Union repart en contre-attaque. Toute dernière possibilité avec Guilherme. Guilherme encore. Guilherme, il est bien pris par Sjöwold. Et Sjöwold qui rend ce ballon à son gardien. Aikin avec Sjöwold. Sjöwold qui s'en sort très très bien. Sjöwold toujours, il reste 15 secondes. Allez Samy pour un dernier long ballon peut-être. Allez Samy qui attend, on ne le presse pas. Donc il va attendre que l'arbitre siffle gentiment la fin de cette rencontre. Dans exactement 3 secondes, 2-2. Ce sera le score après 90 minutes. On se dirige donc vers la prolongation. Même s'il ajoute quelques secondes, eh bien non, c'est fini. 2-2, c'est le score après 90 minutes de jeu, Manu, dans cette rencontre. Et donc, on file vers la prolongation.
1: Oui, 5 partout au score cumulé donc entre ces deux équipes qui, vous le disiez, se tiennent effectivement de très près. Alors, je vois qu'il y a une carte qui a été sortie, mon cher Ebi.
2: À l'instant?
1: Oui, absolument.
2: Ah oui, je vous avoue que... Ah, c'est Silla qui prend rouge, hein, il me semble.
1: Oui, pense aussi, oui.
2: Ah oui, mais alors que s'est-il passé dans le chef de Silla? Je vous avoue que ça m'a un petit peu échappé. J'étais occupé à consulter mes notes pour savoir dans quelle mesure cette équipe de l'Union avait participé à des prolongations depuis sa petite histoire sur la scène européenne. Donc on va nous proposer très certainement un ralenti, la rouge pour Massiré Silla, alors que moi je pensais que l'arbitre sifflait la fin de la rencontre, raison pour laquelle je vous avais rendu l'antenne, mon cher Manu. On va nous proposer un ralenti de ce qui s'est produit. McAllister discute le coup toujours avec l'arbitre de cette rencontre. Alors que se passe-t-il? C'est Guilherme qui prend jaune aussi. Ah ouais, c'est la fête à la carte en cette fin de rencontre. David Hubert perplexe. Alors Massiré Silla, il n'avait pas déjà été exempt de tout reproche lors du match aller. Il est censé être le successeur de Burgess. Ah oui, c'est cette intervention. Non, c'est l'intervention de Guilherme qui lui a valu la carte jaune. C'est très très confusant ce qui se passe ici. Est-ce que la carte a été brandie à Guilherme ou alors à Massiré Silla? Et je vous avoue que je suis un peu dans l'embarras parce que je n'ai aucune certitude par rapport à ce qui s'est produit. En tous les cas, un joueur de l'Union Saint-Gilloise a pris une carte rouge. Ça me paraît être une certitude. L'auteur de la faute dont on nous a montré le ralenti, c'est Guilherme. J'ai cru que c'était Silla qui avait pris une carte rouge. On ne nous propose pas spécialement de ralenti. Donc voilà, Manu, ce que je peux vous dire,
1: c'est pas très clair, en effet.
2: Ce que je peux vous dire, c'est que l'Union Saint-Gilloise, elle est réduite à 10. Et Van de Peer qui regagne les vestiaires aussi. Écoutez, il y a beaucoup de confusion, donc je ne vais pas faire semblant, Manu. Je ne sais pas ce qui se passe. Donc je vous propose de reprendre la parole. Je mets tout ça au clair et puis on revient ici, si vous le voulez bien.
1: Absolument. Je veux écouter. On va peut-être faire une petite pause musicale parce qu'effectivement, on va revenir chez vous tout de suite après pour les prolongations qui s'annoncent compliquées déjà pour l'Union Saint-Gilloise. Mais il y a aussi le journal qui arrive rapidement. Donc voilà, on ne sait pas très bien quand est-ce qu'on va pouvoir revenir chez vous, mon cher Rémi. En tout cas, on va s'écouter d'abord un petit peu de musique.

0: Union Saint-Gilloise, c'est 2-2. Et c'est maintenant les prolongations qui s'annoncent.
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0: Bonsoir à toutes et à tous, bienvenue non pas aux côtés de Nadia Batocletti pour se reposer, pour se détendre, mais pour s'activer en cette soirée, deuxième soirée des championnats d'Europe d'athlétisme avec Frédéric Honneux. Bonsoir Fred.
1: Bonsoir Vincent.
0: Bon, c'est vrai que c'est pas l'heure de flâner, hein, comme Maureen Koster. Non, rassurez-vous, les finalistes du 5000 mètres féminin sont en train tout simplement de recharger un peu les accus avant cette grande finale, une des grandes finales de ce soir. Il y aura 5 distributions de médailles ce soir, outre le 5000 mètres féminin où l'on aura une Belge engagée, Elise Van der Helst. Il y aura aussi des finales de concours, le marteau chez les messieurs, ainsi que la longueur où on retrouvera Yannis Samson, notre jeune compatriote qui a réussi l'exploit de se hisser en finale européenne de la longueur. Et puis il y aura aussi, vous le voyez, la finale du 100 mètres haies, demi-finale d'abord, finale en fin de programme, tout comme le 100 mètres féminin, demi-finale du 100 mètres et finale en fin de programme. Vous y rajoutez encore les demi-finales du 400 mètres messieurs avec les Belges Daniel Segers et Jonathan Sakor, et la coupe sera presque pleine. J'ai oublié de parler de Nianla Njip Niemek qui sera engagé en demi-finale du 100 mètres haies. Et puis sur le sprint masculin, il y a deux Belges aussi, hein, Emile Botterman et Simon Verhoerstraeten. Un programme complet, totalement complet, quand je vous aurai aussi parlé des qualifications de la perche féminine où sera engagée notre compatriote Eline Wekemans. Il y a quelques minutes à peine, si vous suiviez le journal télévisé sur la une télé, vous avez pu voir le podium, quelques instants du podium et de la remise de la première médaille belge de ces championnats d'Europe à Delphine Nkansa, médaille de bronze sur 100 mètres. Tout sourire évidemment, comme d'habitude, pour Delphine, dont les championnats ne sont pas terminés, Fred.
1: Non, après avoir bien savouré ce podium comme il se doit, en très bonne compagnie avec Amy Hunt et Svoboda, eh bien, normalement, elle devrait participer aussi aux 200 mètres. Et vu les bonnes jambes et la vitesse qu'elle avait conservée en fin de course, ça pourrait aussi faire mal à ses adversaires et mal à son record personnel. Et après ça, mais normalement, il y a encore le 4x100 avec les filles et le 4x100 mixte. Donc, ça sera un championnat bien chargé pour Delphine dans ses championnats d'Europe.
0: Oui, des championnats d'Europe déjà totalement réussi, forcément pour Delphine Nkansa. On vous rappelle que avant Delphine, il n'y avait eu que Kim Gevaert qui avait réussi à décrocher une médaille sur le 100 mètres féminin dans un championnat d'Europe. C'était en 2002 et en 2006, hein, puisqu'elle avait décroché une fois l'or, une fois l'argent sur cette distance, la distance de prédilection de la plus grande sprinteuse belge de tous les temps, Kim Gevaert, qui a peut-être trouvé quelqu'un pour lui succéder désormais.
1: Oui, il faut se rendre compte aussi que le 100 mètres, c'est pas pour rien qu'on appelle ça la discipline reine. C'est une discipline extrêmement prisée. Tout le monde, un jour ou l'autre, s'amuse à faire du sprint, quel que soit le sport que l'on fait. Donc faire la course, être le ou la plus rapide, c'est quelque chose qui tente tout le monde à un moment ou l'autre. Toute personne qui a fait de l'athlée est passée un petit moment par le sprint avant d'aller peut-être vers d'autres disciplines. Mais donc, c'est des médailles qui sont encore plus dures à aller chercher dans cette épreuve parce que la concurrence est rude. Alors, j'aime évidemment toutes les épreuves en athlétisme, mais voilà, la densité n'est pas la même dans toutes les épreuves. Il y a quand même moins de filles, il faut être honnête, qui font du saut à la perche que du sprint. Donc voilà, ça ne dévalue pas les médailles en perche, évidemment, mais sur 100 mètres, c'est particulièrement compliqué.

0: qu'il y a du monde qui se bouscule pour en faire partie, pour être dans ces championnats. Et donc la marche était particulièrement haute à atteindre pour Delphine, et elle l'a fait. Et je pense que ceux qui avaient parié une médaille pour Delphine, eh bien ils ont touché de l'or. Ça sera du bronze évidemment pour Delphine, mais c'était pour dire que c'est pas impossible. Et quand on dit dans le sport que tout est possible, eh bien elle nous montre que c'est véritablement le cas. C'est pas juste un petit conte de fées, ça peut être la réalité. Et donc elle a été réaliste sur ce coup-là, et bravo à elle. Et c'est pas fini, encore de belles choses à venir, en espérant que son Michaud tienne le coup, puisqu'elle a eu quelques petites gênes selon elle en demi-finale. Dans la finale, ça s'est bien passé pour elle, tout a tenu vu la performance qu'elle a faite. On espère la revoir en pleine forme dans les prochaines courses, on a hâte.
1: Oui, même si les chemins de la gloire et des médailles sont parfois bien tortueux, hein, pour Delphine, ça a été le cas. Elle qui, de manière très ouverte, et c'est très bien qu'elle en ait parlé ouvertement dans les interviews d'après-médaille, consulte régulièrement un ou une psychologue pour lui permettre de calmer parfois, de la calmer ou de la remotiver quand on retraverse, c'est le cas souvent, hein, quand on fait du sport de haut niveau, quand on traverse des périodes très difficiles, soit liées à des blessures ou tout simplement un problème lié à la santé mentale, ça arrive régulièrement.
0: Oui, il ne faut pas attendre de consulter, d'avoir un problème aussi pour avoir l'assistance d'un psychologue sportif ou d'un coach mental. C'est quelque chose qui est de plus en plus utilisé, et dans les délégations, on en voit de plus en plus qui accompagne les teams, les équipes. C'était d'ailleurs le cas aux Jeux Olympiques. Donc c'est tout à fait normal et ça se met en place de plus en plus chez les jeunes, et c'est très bien. On muscle évidemment son corps, on travaille sa technique, mais on travaille aussi son esprit, sa concentration et sa faculté à être résilient constamment à l'entraînement comme en compétition.
1: De la concentration, il en faut pour lancer le marteau. Première finale de concours ce soir, je vous l'ai dit, il y a deux finales de concours, deux finales messieurs, la longueur et le marteau, ici avec 12 candidats qui sont en train de s'échauffer encore, hein. On est tout doucement à la fin de l'échauffement de cette finale qui va débuter dans quelques instants. Pas de Belges en finale ni même en qualification du marteau. C'est une discipline vraiment très très comment vais-je dire, je cherche le mot, très limité chez nous en Belgique, très très peu de lanceurs, pas non plus énormément de lieux adéquat pour s'exercer.
0: C'est pas évident, c'est souvent des terrains annexes, hein. Forcément, lancer le marteau sur un terrain qu'on partage généralement avec le football, le rugby, c'est pas l'idéal, donc on essaie de trouver des terrains annexes, mais ça prend de la place et tous les clubs n'ont pas cette possibilité-là, donc c'est difficile de développer correctement le marteau en Belgique, mais il y a quelques motivés qui le font. On a eu notamment Vanessa Sterkendries, qu'on a vu dans quelques championnats internationaux il y a peu. Et on a une jeune qui a participé au championnat du monde junior, ici à Eugene.
1: Oui, il y en a quelques-uns, Manon Bernhardt, pour ne pas la citer. Ouais.
0: Qui essaye, mais c'est vrai que c'est quand même toujours un aussi culturel. Hein. À partir du moment où on lance peu, il y a peu d'entraîneurs qui connaissent, et donc forcément on a du mal à partager son savoir et à former les athlètes dans cette belle discipline.
1: Oui, le seul lanceur de marteau qui est pour l'instant, c'est Ori Willems qui est le quatrième, qui a la quatrième performance belge de tous les temps, établie cette année à 68,65 m. Le record de Belgique date de 1989. Hein. Voici les candidats aux médailles avec des lanceurs à plus de 80 mètres. Vous voyez ici Pavel Fajdek, quintuple champion du monde, champion d'Europe déjà dans sa carrière en 2016. Benche Alash, le Hongrois, c'est aussi un habitué des médailles, vice-champion olympique et deux fois vice-champion d'Europe. Merlin Hummel sera-t-il enchanteur aujourd'hui, le jeune Allemand, vice-champion du monde, hein, et il est tout jeune, il a 24 ans. Zabados pour la Hongrie, Jonsson pour l'Islande. Découvre tous ces grands gabarits, forcément, enfin grand ou un peu moins grand, hein, pour certains. Vous découvrez donc les références personnelles de chacun de ces athlètes. Il y en a 6 qui cette saison ont lancé à plus de 80 mètres sur les 12 finalistes. Volodymyr Mislivchuk, d'origine ukrainienne, sous pavillon tchèque. Frances Tsakis, un record personnel, un mètre en dessous de cette fameuse barre des 80. Søren Klaus, lui aussi jeune athlète de 24 ans, représente l'Allemagne. Parmi les favoris, ce sont ceux qu'on a vus en tout début de présentation. Le français Yann Chaussinan, Mikhailo Kokan, Pavel Fajdek ou Benche Alash sont en principe des grands noms de la discipline sur le plan européen qui devraient pouvoir s'illustrer et batailler pour les médailles. Il y a un grand absent quand même, on va le noter. Il n'a pas réussi à passer les qualifs. C'est Nowicki, le Polonais, champion d'Europe à trois reprises 2018, 2022 et 2024, et qui est un petit peu resté là pris dans les filets de cette cage pour ces qualifications qui ne lui ont pas souri.
0: Non, déjà ses performances sur la saison ne laissaient pas entrevoir un grand championnat, mais c'est vrai que c'est quand même une petite surprise. Attention ici à Chaussinan qui a battu le record de France cette année du marteau, 82-44. Il a dit, alors ça sera à 82, le podium à 80 mètres. Ce sera important de bien commencer, ce qui n'est pas le cas du tout. C'était la même chose aussi en qualif, il avait aussi raté son premier essai, il s'était repris à trois fois pour y arriver, un premier essai timide, un deuxième dans la cage, et là c'est pas parti au mieux. Il a voulu frapper fort dès le début et malheureusement il a lâché son marteau un peu trop tard, le timing n'a pas été optimal, mais vous voyez que c'est compliqué hein, de lancer le marteau. Il tourne à toute allure avec un secteur assez réduit, donc la moindre petite erreur, ça part à la faute.
1: Oui, on peut peut-être expliquer à nos téléspectateurs, ça c'est une vue intéressante hein, de la cage, de l'intérieur de ce qu'on appelle la cage. Ouais, ils sont pris entre les filets là, à gauche, à droite. Alors ces filets sont des filets de protection évidemment, parce que si le marteau qui pèse quand même plus de 7 kilos part évidemment dans une mauvaise zone, ça peut être dangereux. Hein.
0: Ça peut être dangereux, c'est pour ça, comme vous le voyez, vous avez une porte qui se ferme hein, pour les lanceurs droitiers. Si on a un lanceur droitier, mais qui tient son marteau dans la main gauche. Et donc, on va mettre la porte fermée, comme vous le voyez, à gauche, pour éviter que le marteau ne parte trop à gauche, histoire de ne pas venir démolir la piste. Donc, si on a un lanceur gaucher qui va tourner dans l'autre sens, là, ça sera la porte à droite qui sera fermée. Donc, les juges prennent ces infos, évidemment, avant le concours. Et là, c'est un bon essai ici pour Kokan. On sera peut-être pas une perf à podium, mais c'est une perf qui va lui mettre le bien faire démarrer son concours et qui va d'office lui accorder 6 essais.
1: Oui, 78 mètres 70 pour le premier essai de l'Ukrainien. Ouais, vous parlez de ne pas démolir la piste avec ce gros boulet qui retombe à pleine vitesse. On est un peu moins regardant pour la pelouse.
0: Voilà. Bon, ça fait partie du jeu. Hein.
1: Oui, donc je précise.
0: C'est vraiment un stade dédié à l'athlétisme. Il y a un club local d'ailleurs, les Birchfield, qui est ici présent. Ah, Birchfield Harriers, qui est un grand club de Birmingham, dans lequel fait partie notamment Matthew Hudson-Smith, qu'on verra tout à l'heure sur 400.
1: Allez, Fajdek, c'est un des favoris hein, à la médaille.
0: Ouh, c'est pas mal ça, pour Fajdek.
1: C'est en dessous des 80 là aussi.
0: Il retrouve la forme, hein, 82 cette saison, il n'est plus lancé aussi loin depuis les 2021 je pense. Donc là, ça fait plaisir de le revoir dans cet état de forme. Et là on voit que ça part déjà bien, c'est bien maîtrisé. Alors il y a des milliers de lancers au compteur, donc c'est une technique bien fiable.
1: 79 mètres 13. Oui, les médailles seront au-dessus des 80, hein, c'est certain. Je vous l'ai dit, ils sont 6 dans ce concours à avoir tapé un marteau à plus de 80 mètres cette année, avec la meilleure performance pour le français Yann Chaussinan, donc 82 mètres 44. Et dans le top 10 de tous les temps sur le plan européen, Fajdek possède la 9e performance, hein, 83 mètres 93. Alash, un habitué aussi des podiums.
0: Ouh, c'est bien.
1: Oui, là on est au-dessus des 81 mètres pour Alash.
0: C'est une option pour le podium, hein, clairement, ce qu'il vient de nous mettre dès le premier essai. Dans les qualifs aussi, il avait été bon, un essai à 79 mètres, ça a été déjà loin. Les lanceurs préfèrent lancer évidemment en soirée plutôt que le matin pour aller chercher plus d'explosivité. Ça a bien démarré.
1: Le Hongrois, un habitué, Fred, des médailles, mais jamais de la médaille d'or. Déjà deux fois vice-champion d'Europe, vice-champion olympique, trois fois médaille de bronze au championnat du monde. Vous vous doutez de la couleur de la médaille qu'il espère décrocher aujourd'hui. Attention à ce jeune athlète, Merle on va dire Merline ou Merlin. Oh, Merlin, c'est plus sympa. Merlin à la française. Hummel, le Bavarois.
0: Ah, ça part bien, en plein milieu de l'axe, en milieu du lâcher, c'était bon. Pas loin des 80 aussi. Oui, le lancer qui demande beaucoup de force. Hein. On doit être bas sur les appuis pour bien s'ancrer dans le sol, aller créer de la vitesse. On voit ici le déplacement en talon pointe, en reculant. Donc les lanceurs généralement effectuent d'abord ce qu'on appelle des moulinets, histoire de donner un petit peu de vitesse, un peu d'élan à son marteau. Et puis on est parti sur les tours. On fait 4 tours généralement, sauf pour Chaussinant, pour ceux qui ont été attentifs. Lui lançait sur 3 tours seulement. Donc ça fait un petit peu moins de vitesse, mais c'est peut-être un peu plus facile normalement à piloter, pour piloter son engin. Même si dans son cas, ça n'a pas été couronné de succès en tapant dans la cage.
1: Alors on reste évidemment avec la finale du lancer du marteau pour débuter cette soirée. Mais on vous précise donc que les qualifications de la perche chez les filles viennent de débuter. Avec Eline Wekemans comme représentante, notre meilleure perchiste qui a fait l'impasse à 4m10, qui est la première barre proposée aux filles. On la verra donc à 4m25 pour Eline Wekemans, dont le record est à 4m73, mais cette saison 20 cm en dessous, hein, à 4,53.
0: Ouais, pour Eline Wekemans, il faut savoir qu'elle revient d'une opération au coude, hein, effectuée cet hiver. Elle a aussi quelques problèmes de dos, donc la préparation très perturbée, mais elle revient à un bon état de forme avec deux concours intéressants, dont à Eusden et encore récemment en Allemagne, où elle avait bien sauté. Donc c'est tout à fait envisageable de pouvoir passer en finale. Je pense pas qu'elle sera à niveau pour aller chercher son record de Belgique, mais passer en finale, c'est complètement dans ses cordes, on lui souhaite.
1: C'est au tour de Jonsson à présent, donc 12 finalistes. Jonsson, l'Islandais.
0: C'est moins efficace, comme vous le voyez aussi, la clé dans tous les lancers, c'est d'avoir un maximum d'amplitude, d'avoir un grand bras de levier. C'est indispensable au marteau d'avoir les bras bien tendus, d'essayer d'être un maximum relâché. Si on vient fléchir un petit peu les bras, à ce moment-là, on se fait avoir par son marteau. Et on ne parvient plus à le guider complètement et c'est votre marteau qui vous domine à ce moment-là. Ce qui demande un fameux gainage et aussi une fameuse capacité à se repérer dans l'espace parce que ça tourne vraiment vite. Il y a une pression énorme. Il faut savoir que le marteau, la tête du marteau, la boule, comme on dit, va parcourir plus ou moins 11 mètres sur un tour. Donc ça met une pression énorme. Ça prend de la vitesse. C'est une accélération très progressive. Et il faut pouvoir mettre sa fixation au pile au bon moment. Sans quoi le marteau part dans la cage, comme on l'a vu déjà à deux reprises. Malgré que ce soit des athlètes très habitués à ça. On répète tout le temps le même mouvement, on a des bonnes conditions ici, il n'y a pas trop de vent, le plateau n'est pas glissant, il n'y a pas de pluie. Mais malgré ça, malgré que ce soit des grands champions, il peut y avoir encore des petits égarements techniques, mais bon, on a plusieurs essais. Donc on peut partir à la faute, c'est pas bien grave.
1: Et voici le premier essai justement de Kessidis pour Chypre.
0: Ouais, hors secteur malheureusement pour lui. Corriger ça pour le lancer suivant. Vous aussi, il faut des protections pour lancer le marteau. Il faut avoir soit des gants, soit des petites bandelettes qu'on met au niveau des doigts pour se protéger la main qui tient le marteau, sans qu'on risque un petit peu de se brûler la paume de la main et le bout des doigts. Donc c'est une condition obligatoire. Donc pour les lanceurs droitiers, c'est particulier. On tient le marteau dans la main gauche, mais on tourne à droite dans son sens de rotation préférentiel lié à sa main dominante. Allez, Maurice.
1: Oui. Les applaudissements qui viennent des tribunes là, qui se garnissent petit à petit, pas encore la grande foule, hein. Depuis le début de ces championnats d'Europe, ici à Birmingham, dans l'Alexander Stadium. Applaudissements pour Norris, le seul représentant de la Grande-Bretagne. Ça retombe juste en dessous des 75 mètres.
0: Il faudra au moins 75, si pas plus, pour être dans le top 8 normalement. Donc, il en faudra sûrement plus pour le Britannique. Déjà bien content d'être en finale. Norris a un record à 77 réalisé cette année. Et les juges, comme vous le voyez, doivent être aussi bien attentifs à la réception. Déjà pour leur propre sécurité, évidemment, mais aussi pour aller bien repérer la marque est assez facile à voir, certes, quand on fait du marteau. C'est plus compliqué parfois quand on fait du disque et du javelot, quand celui-ci ne plante pas.
1: Ancien champion du monde junior, hein, Jake Norris.
0: Mais il avait été très bon en qualification. C'était d'ailleurs le plus performant dès son premier essai, 79 mètres. Il s'attendait pas à être à ce niveau-là. Pile à un mètre de son record, un peu plus d'un mètre de son record en qualification. Ça promet, mais voilà, le danger est là aussi. Il ne faut pas vouloir en mettre plus pour autant. Il faut respecter le bon timing, être dans le temps. Et si on vient à forcer, à ce moment-là, on est moins juste.
1: Et là, il y a eu un déséquilibre.
0: Ouais, c'est pas mal, hein, 79, ou juste en dessous pour son premier essai. Ça sera validé, drapeau blanc, heureusement. Vous avez aussi vu que dans le plateau, il y a un réducteur, on appelle ça. L'élan est un peu plus court que pour le lancer du disque. Vous voyez cette grosse bordure blanche. C'est un réducteur pour que la taille du plateau, de l'anneau, soit de 2m14 comme au lancer du poids, contrairement au disque, on a 2,50. Pourquoi au final on les ennuie à réduire l'espace, je ne sais pas trop. Parce qu'avec 2m50, ce sera un peu plus pratique, on pourrait être un peu plus à son aise. Ça permettrait aussi aux athlètes de ne pas devoir effectuer un premier tour pour créer de l'élan sur place. Ce que font surtout les garçons, parce que si on fait 4 tours en reculant en talon pointe, et bien on arrivera à mort. Donc généralement le premier tour va se faire en plante de pied, donc sur place, avant de reculer dans le plateau pour prendre de la vitesse.
1: Il reste deux athlètes pour le premier essai, dont celui-ci, Christos Frantsetsakis. Oui, sa marque qui lui a permis de se qualifier, 75m22, un record à 79m09. Pour le grec.
0: Les moulinets que vous voyez là, 2 tours généralement, l'accélération progressive, et à la fin on va vraiment être hyper gainé, fixer tout le côté gauche et se grandir à la fin pour faire ce mouvement qu'on appelle le swing, un petit peu comme un mouvement de golf, où on vient frapper dans le marteau, l'accompagner plutôt, et le lâcher avec les bras bien tendus. Comme vous le voyez ici, on termine avec les bras en V comme victoire pour finaliser le mouvement à l'éjection.
1: Frantsetsakis qui était finaliste hein, des JO à Paris il y a 2 ans, avec une 12e place.
0: Oui, c'est bien qu'on nous montre un maximum de marteaux au début, parce que c'est quand même l'épreuve qui est la moins médiatisée, vu qu'on les voit jamais en Diamond League. Donc ce n'est que dans les championnats qu'on voit ces concours à la télévision. Et donc, comme il n'y a pas d'autres activités pour l'instant sur la piste, pas d'autres épreuves disputées, ça permet de les mettre assez bien en évidence. On aura vu tout le monde.
1: Oui, une belle mise en valeur en tout cas, et grâce à vos explications techniques, ça n'a plus beaucoup de secrets pour nos chers téléspectateurs et téléspectatrices. Si vous êtes bien attentifs, on en sait déjà un petit peu plus sur cette épreuve, effectivement, sous-médiatisée, et qui nous permet d'être un petit peu plus didactique. Voilà, Close était le dernier à s'élancer. Ils sont donc 3 à ne pas avoir réussi à mettre une première marque, dont Yann Chossinan, le français, qui va avoir droit tout de suite à un deuxième essai.
0: Ah, c'est important pour lui de mettre une référence, sinon il va stresser au troisième. Sympa cette image.
1: Ouais, entre Close et Hummel, les deux jeunes Allemands. Et alors ici, on passe un petit coup de balai, tout simplement.
0: Bah, c'est important hein, qu'il n'y ait pas de poussière, un petit peu de sable. Surtout qu'il y a beaucoup de poussière juste derrière le stade, avec un petit vent qui ramène justement ce sable par ici. Donc, c'est important qu'on n'ait pas dans le plateau, histoire d'avoir une bonne adhérence pour créer de la vitesse. Bon, on va passer aux 5000, donc on verra peut-être pas Yann Chossinan.
1: On nous le remontrera.
0: Et s'il lance bien, on le remontera. Ouais.
1: En différé. Car apparaît sur la piste de Birmingham cette première finale du soir, grande finale directe, hein. Il n'y a pas eu de qualification forcément pour ce 5000 mètres chez les femmes, avec Nadia Batocletti, l'italienne, qui sera une des grandes favorites à ce titre européen, elle qui a réussi l'incroyable doublé lors de la dernière édition. 5000, 10000 pour l'italienne, qui possède le deuxième chrono européen de tous les temps, derrière le record d'Europe de Sifan Hassan. Et voici Elise van der Elst en avant-plan, donc notre seule et unique candidate dans cette finale du 5000 mètres. On sait que Elise est une ancienne coureuse de 1500. Elle a viré vers le 5000. pour se sentir un peu plus à l'aise, car je pense qu'elle avait fait le tour de ce 1500 mètres dans sa carrière. Et donc la voilà donc en finale directe des championnats d'Europe.
0: Oui, c'était pour donner un nouvel élan à sa carrière, pour affronter, se mettre de nouveaux défis, un peu comme l'a fait Camilo, en le montant du 400-800. Elle monte sur le 5000 et ça a très bien fonctionné l'année passée avec une solide perf de 14-40. Et des records de Belgique ont été chaque fois élevés, avec Yana Van Lent notamment, Israël sur le 10 000.
1: Maureen Koster, leader européenne cette année avec le meilleur chrono européen, 14 minutes 33 et 56 secondes, établie à Rome au début du mois de juin. Voici la grande favorite, la championne d'Europe en titre, 4e des derniers Jeux à Paris aussi, 3e des derniers mondiaux l'année dernière à Tokyo, derrière les insatiables coureuses kenyanes et éthiopiennes. Bien sûr, c'est un exploit d'être médaillé sur le plan mondial sur 5000 ou 10 000 mètres quand on est européenne. Et donc, Batocletti avait réussi à le faire. Vous découvrez toutes les autres participantes à cette grande finale du 5000 mètres. Il y aura d'ailleurs trois Italiennes, Jory que l'on voit ici, aux côtés donc de Batocletti. Et la troisième, c'est Federica Del Buono. Parmi les favorites, on les a aperçus juste avant. Donc il y a bien sûr Batocletti dont je vous ai déjà parlé, Maureen Koster aussi. Attention à Anna Nuttall, la Britannique, à Marta Garcia l'Espagnole ou à Sarah Healy, l'Irlandaise. Ce sont des filles qui ont quand même de très très belles références chronométriques, notamment cette année, sauf peut-être pour Marta Garcia l'Espagnole qui n'a couru que peu de 5000 mètres et sa meilleure référence est au-delà des 16 minutes. Donc est-ce un manque de forme ou trop peu de courses pour l'Espagnol? On verra ça en tout cas dans le développement de ce 5000 mètres qui va partir dans quelques instants.
0: Ouais, d'autant que son 5000, je crois que c'était les championnats d'Espagne, donc c'est des courses plus stratégiques qui se courent pour la gagne. Donc le chrono n'a pas d'importance à ce niveau-là. Ce qu'a fait aussi Batocletti, qui a été championne d'Italie sur le 1500 et le 5000, mais aussi dans des courses beaucoup plus lentes. Batocletti, qui elle n'a pas fait une grosse perf cette année, seulement 14-40 chez elle à Rome, mais elle était un petit peu diminuée, un petit peu malade. Et elle s'était d'ailleurs fait complètement rosser par Koster ici devant. Mais voilà, si la préparation était optimale pour Batocletti, elle devrait remettre les pendules à l'heure et remettre Koster à sa place normalement. Mais voilà, Koster, c'est aussi une fille tout le temps placé, rarement médaillé, et ça mériterait pour elle d'aller chercher une belle médaille. Alors on va pas avoir des records ici, quand on voit le tempo mené sur les 200 premiers mètres, on est parti cool Raoul, qui sont des bases de 320 au 1000 pratiquement, parce que 40 ou 200 c'est du 320 au 1000, donc c'est très lent, donc c'est-à-dire plus de 16 minutes pour ces filles qui savent courir tout en dessous de 15 ou tout juste en 15 minutes. Donc là, on va pouvoir discuter, tailler le bout de gras en attendant, et elles vont pouvoir aussi observer un peu ce qui se passe au marteau. On va se regarder tranquillement. Il n'y a pas eu de premier tour, donc c'est une course où on arrive avec un maximum de fraîcheur pour ces athlètes.
1: Oui, ils sont 23.
0: Quelques-unes qui doubleront par la suite sur le 10 000, comme Koster et Batocletti, évidemment.
1: C'est un très gros peloton. Il va falloir, évidemment, dans les moments clés de ces 5000 mètres, être bien placé surtout et faire face à quelques bousculades probablement lorsqu'il faudra déborder l'une ou l'autre adversaire. En tout cas, Greta Bakraci, la tête du Kosovo, a décidé de mener le train.
0: Mais c'est bien, parce qu'en plus c'est la moins performante des athlètes, elle n'a pas les minima, mais elle vient là grâce à une wildcard, histoire que son pays soit représenté, parce qu'évidemment il n'y a pas d'autre athlète qui ait fait les minima. Et elle veut faire sa course, elle ne veut pas la subir en étant derrière et puis se faire doubler, ce qui risquerait d'être le cas. Donc elle a envie d'aller chercher un record, donc elle va se mettre sur un tempo qui lui convient, plutôt que de suivre et de terminer en 17 minutes à la ramasse. Donc là elle se montre et c'est très bien, même si on est moins fort, il faut prendre son propre rythme. Donc vas-y, et les autres, la laissent partir parce que c'est pas une candidate vraiment dangereuse.
1: Non, meilleur chrono, référence chronométrique en 16 minutes 26. Alors, je vous dis qu'on est bien en dessous des 15 minutes pour pas mal de ces candidates.
0: Il y a ces allures-là, on ne prend pas de risque non plus d'être aux avant-postes. On a vu hier dans le 5000 chez les garçons que les athlètes qui ont tiré la course l'ont payé à la fin, l'obalou, comme Jimmy Gressier. À partir du moment où ça va vite, là, il vaut mieux un peu se protéger du vent, parce que du vent, il y en a un petit peu. Et comme on l'a vu ce matin, le vent est de face dans la ligne droite principale. La ligne droite qu'on vient de voir, la ligne droite opposée, là, c'est Vando. Et la ligne droite principale, là, il vaut mieux un peu se protéger. Mais à ces allures-là, ça n'a pas un impact fondamental.
1: Oui, le vent qui s'engouffre très facilement aussi dans ce stade Alexander, vu qu'il est très ouvert, comme vous l'avez vous le constatez. Hein, il y a déjà pas beaucoup de toiture, mais il y a aussi de grandes ouvertures là entre les tribunes. Et donc le vent s'y engouffre très facilement. Alors, beaucoup de protection pour les athlètes.
0: On va passer au 1000 en plus de 3,20, hein, donc c'est un tempo de 10 000, voire de marathon pour ces athlètes.
1: Un petit mot, puisque le rythme est relativement modeste, on a le temps d'en parler. Elise Van der Helst, donc, qui a viré vers le 5000 mètres. Sa saison n'a pas été très très fournie, on va dire. Elle n'a pas fini la course à Rome sur 5000, mais elle a réalisé un record personnel sur 3000 mètres du côté de Belfast. Juste en dessous des 9 minutes. Qu'est-ce qu'on peut espérer d'Elise dans une course comme celle-ci?
0: On a assez peu de repères. Hein. Une course relativement lente pourrait lui convenir avec son passé de course de 15. Elle a quand même une pointe de vitesse qui reste pas si mal, qui pourrait aussi lui permettre de faire des choses intéressantes. Mais c'est vrai qu'au niveau des résultats, un petit peu comme Isaac Kimeli, on n'arrive pas avec énormément de confiance sur les dernières compétitions. Le 3000 qu'elle a effectué, c'est un tempo plus lent que son record aussi sur le 5000, donc c'était pas rassurant, mais c'était en début d'année. Elle a fait le 1500 entre temps au championnat de Belgique pour faire un petit peu de vitesse et enchaîner les tours, et là elle avait été battue par l'athlète Bilot. Donc voilà, on n'a pas beaucoup d'infos, mais elle est là aussi grâce à ses performances réalisées l'année passée. Elle avait fait le minima, puisqu'on a un an pour faire les minima, donc en fin de saison elle avait très très bien couru. Donc on espère qu'elle a eu un bon entraînement avec son coach Ivo Roulant et qu'elle arrive dans de belles conditions. Mais c'est vrai que les résultats en compétition ne plaident pas en sa faveur.
1: Oui, ce n'est pas son premier championnat d'Europe. Hein, 28 ans sur 1500 mètres. Elle était déjà là en 2018 du côté de Berlin, éliminée en série du championnat du monde 2022, du championnat d'Europe 2022, du championnat du monde 2022, du championnat d'Europe 2024. Elle n'a jamais vraiment réussi en championnat à s'extirper des séries sur 1500 mètres. Elle a changé donc de distance et l'année dernière au championnat du monde de Tokyo, elle était qualifiée sur 5000 mètres et là aussi elle avait été éliminée en série car il y avait des séries. Désormais on est en finale, donc c'est la première finale de grand championnat pour chez les seniors du moins, pour cette ancienne championne d'Europe, je dis bien junior. Hein.
0: Ah non, sur le 1500, salle.
1: Ouais, tout à fait. Pas junior, championne d'Europe
0: en toute catégorie
1: chez les seniors. C'était en 2021, il y a 5 ans de cela, pour Elise Van der Helst. Donc première grande finale de championnat pour Elise.
0: Ouais, à pas grand chose près, on aurait pu avoir une invitée surprise dans ce championnat d'Europe d'athlétisme, puisqu'il y a Cassandre Beaugrand, je suppose que vous connaissez. C'est un nom pas des plus connus en athlée, mais c'est la championne olympique du triathlon tout simplement à Paris, qui est une ancienne athlète qui a commencé par l'athlée et qui s'est fait plaisir sur la piste en faisant tout en menant sa saison en triathlon. Elle a fait deux courses, elle a battu le record de France du 5 km, du 5000 sur piste à Nice toute seule, et puis elle a fait le record de France à Monaco sur le 3000. Et alors c'était pas un objectif de faire 7 euros, mais vu qu'elle avait fait des minima et vu son état de forme à Monaco, elle s'est quand même posé un petit peu la question, mais bon voilà, elle est restée au triathlon où elle est en train de dominer aussi toute la saison actuellement, mais elle a actuellement la quatrième performance européenne de l'année, donc elle aurait pu également se mêler certainement à la bagarre pour le podium, tout en combinant avec ses entraînements en vélo et en natation. Donc c'est assez prodigieux ce que Cassandre Beaugrand a réalisé.
1: Oui, et pour reparler noir-jaune-rouge, Yana Van Lent aurait pu se retrouver sur ce 5000 mètres. Hein. C'est la nouvelle pépite du fond belge. On la verra sur 10 000 mètres. Yana qui est très très performante au niveau chronométrique. Van Lent est un phénomène à la fois sur 5, sur 10, sur la route aussi. C'est un très très grand espoir, et pourquoi pas un espoir de médaille sur 10 000.
0: Alors là, la capacité, là, la deuxième perf européenne de l'année. Alors tout le monde n'a pas couru un 10 000 du moins sur piste, c'est le cas notamment de Bato Kleti, mais il y a quand même aussi quelques adversaires qui courent ici, qui vont doubler, donc forcément il y aura un peu plus de fatigue, notamment pour Coaster. Pour Bato Kleti, ce ne sera pas normalement un souci pour elle, mais normalement Yana Van Lent sera devrait être dans le coup pour les médailles. Il y aura du beau monde aussi avec Lucan notamment, avec Vanessa la néerlandaise. Et il y aura aussi avec Chloé Herbier qui sera là, notre marathonienne qui est là, a choisi de faire le 10 000. Elise qui se replace là,
1: c'est
0: justement.
1: C'est bien. En tout cas, elle est à l'avant de la course. Le tempo est toujours modeste car vous le voyez, le peloton est toujours bien groupé avec les 23 filles qui vont se disputer. En tout cas, un emballage final qui s'annonce palpitant.
0: Voici la luxembourgeoise là, Vera Hoffmann, dans la foulée d'Elise qu'on voit souvent courir aussi dans nos meetings chez nous en Belgique.
1: L'épouse de Bob Berthemès. Hein, donc,
0: Je crois pas que c'est Bob, je sais qu'il y a un autre Berthemès qui est un fondeur. Bob, c'est le lanceur de poids. Je pense que c'est plutôt le coureur de 1500.
1: Ah oui, ok.
0: Pas tout à fait le même gabarit.
1: Vous savez, les potins, vous êtes plus à même.
0: Même si cela ne nous regarde pas.
1: Exact.
0: Il faudra faire attention parce que c'est hyper compact pour l'instant. Donc quand ça va s'accélérer, quand on va déployer sa foulée, il risque d'y avoir des petits accrochages. On l'a vaguement vu hier, hein, mais dans l'accrochage, il y a un athlète qui a perdu sa spice. Hein, un athlète irlandais a terminé le dernier kilomètre avec seulement une chaussure. Alors là, on fait carrément couloir 3 pour Garcia pour remonter un peu dans le peloton. Et donc terminer une spice et un pied nu, c'est pas évident. On voit ça plutôt dans les crosses quand on perd une spice dans la boue. Mais sur piste, c'est un peu plus rare, mais ça arrive. Mais dans ce cas-là, bon, on termine quand même.
1: Comme on peut.
0: Avec quelques ampoules au pied à la fin.
1: Regardez ce peloton-là qui est toujours bien groupé. Bateau Cletti qui est en train de remonter, là. Dans le troisième couloir, hein, carrément, l'Italien.
0: C'est vraiment du replacement constant. Hein. Mais pour l'instant, Elise est toujours bien aux avant-postes. Ça s'est fait un peu déborder par ça pousse beaucoup, ça se bouscule, c'est normal, on est tellement lent, on se marche dessus, on se piétine dessus. Alors on va arriver au 3000, la course va s'élancer parce que je pense qu'il y en a certaines qui en ont un peu marre de se faire bousculer.
1: Tout le monde est de front là pratiquement, dans quatre couloirs, on n'a plus que trois là maintenant avec Nuttall qui est en train d'opérer sa remontée également. C'est une des candidates au podium, Coster, voilà, les meilleurs sont de nouveau aux avant-postes. Hein. Garcia, Batocletti, Coster, Prieto, Nuttall, Ely et juste derrière notre Elise van der Elst.
0: Toujours sur un tempo de 3,20 au 1000, hein, donc ça a été lent, là ça va accélérer. La patronne a décidé qu'on allait terminer, qu'on allait sonner la fin de la récréation. Elle a raison de durcir un peu le tempo, surtout avec une Ely notamment qui a un profil plus 1500-5000, championne d'Europe aussi du 3000 en salle à Apeldoorn. Donc c'est quelqu'un qui sait s'exprimer en vitesse, donc il faudra un petit peu user sa pointe de vitesse. Donc Batocletti qui a de la vitesse aussi, mais qui a aussi un fameux réservoir d'endurance, elle doit un peu durcir le tempo et ça fera aussi les affaires de Coster.
1: Il aura fallu un peu plus de 3 km pour que ça s'enclenche enfin avec Batocletti.
0: Ça s'est bien étiré hein, sur 300 mètres de course là. Elle a déjà mis 30 mètres à la dernière du peloton.
1: Les choses sérieuses ont débuté.
0: Elise est au milieu de peloton pour l'instant.
1: Ça
0: ralentit là. C'est fou ça.
1: Et
0: c'est
1: voilà,
0: accélération, ralentissement. Alors c'est des types de courses pour lesquelles les athlètes se préparent. Hein. On sait bien que c'est pas un long fleuve tranquille et monotone une course de championnat. Donc on s'habitue à faire quelques petits à-coups, comme adorent le faire les Kenyans notamment. Voilà, abandon la plaquette kosovare.
1: Elles ont peut-être peur d'être flashées au passage de la ligne. Hein. Vous savez qu'il y avait le marathon de la vitesse. Hein, non, c'était en Belgique. Ça. On était en train de serrer la vis au niveau des excès de vitesse. Là, il n'y a pas d'excès de vitesse hein, dans ce 5000 mètres.
0: Il y en aura dans le dernier 500, ça c'est clair.
1: Pour l'instant, on roule dans une zone 30.
0: Oui, et c'est bien vu, notamment Elise van der Elst, qui n'a pas cherché absolument à suivre la foulée des meilleurs au moment que ça accélérait. Elle pas se mettre dans le rouge bêtement, donc autant laisser étirer et puis revenir tranquillement en espérant que ça ralentisse. Compliqué là pour Vera Hoffmann, la luxembourgeoise, qui venait plutôt du 1500 aussi, me semble, et là qui monte aussi sur le 5000. Et elle s'est fait larguer hein, sur cette accélération de Batocletti.
1: Elle s'acclimace un tout petit peu là, on le voit sur le visage de Elise, mais elle est toujours très bien placée. Ça repart couloir 3 là pour déborder. À nouveau Nuttall qui vient se replacer avec Maggiori, l'italienne.
0: Ouais, Coster doit prendre ses responsabilités. Hein. C'est pas elle qui a les meilleures références sur 1500, c'est pas une finisseuse hors pair. La meilleure perf de la saison, qu'elle doit durcir. Elle sait courir sur des tempos rapides, il faut y aller maintenant. sera peut-être pas suffisant pour décrocher Batocletti, mais pour décrocher un maximum d'adversaires de sa foulée.
1: Batocletti qui m'a l'air très très bien, tout en contrôle avec Illy, Nuttall, Garcia, Majori, Elis van der Elst qui essaye encore de se replacer. Ça devient difficile, hein. Ça s'étire encore à nouveau là. Oui, Koster a décidé de mettre la cinquième vitesse.
0: À 3 minutes au kilo, là, c'est un tempo qui devient plus raisonnable, sans que ce soit trop dur pour autant. Hein. Dans son record, elle a tourné en 2,55. Mais ça commence à fatiguer un petit peu plus, évidemment. Elise plus ou moins 12e pour l'instant, on va essayer au fond du lac à gauche.
1: Elle vient de lâcher prise, hein, par rapport au groupe d'une dizaine d'athlètes qui est en train de se former. Regardez, il y a cet écart là de 7-8 mètres qu'il sera difficile de combler désormais à deux tours de la fin. Oui, Koster qui joue son va-tout, tout simplement.
0: Ah, elle doit jouer un sprint long. Hein.
1: Mais Batocletti, tel un sprinteur au Tour de France qui est emmené là pratiquement par un poisson pilote, est dans une position idéale, vraiment. Il y a Garcia là qui essaie de remonter. Il est toujours calé en troisième position, l'Irlandaise, dans la foulée de Batocletti. C'est sans doute la meilleure foulée, hein, à condition de pouvoir la suivre. 3, 6, 9, 11 athlètes et puis il y a un énorme trou.
0: Ah, c'est un peu la même configuration qu'hier, hein, sur le 5000 chez les garçons. Beaucoup de monde à l'emballage final, les meilleurs aux avant-postes. Est-ce que Batocletti va régner comme l'a fait Ingebrigtsen hier?
1: Nuttall à domicile qui joue son va-tout elle aussi. Elle est un peu enfermée pour l'instant Batocletti, mais elle va pouvoir s'en sortir, hein, avec Ilia la corde. 400 mètres encore. Ça va être un gros emballage, ça. Le paquet cadeau et la médaille d'or pour qui? Nuttall qui déborde dans le virage. Elle aurait peut-être pu attendre la ligne droite opposée pour le faire.
0: Rappelle attention à Illy, hein, qui a de la vitesse.
1: Batocletti derrière sa grimace très fort, hein, pour les deux Espagnols et l'Italienne. Majori.
0: Voilà, Batocletti qui déborde. Batocletti.
1: Et l'accélération, elle est partie. Regardez l'allongement de la foulée. Un Koster est envoyé à la rue, là. Véritablement, c'est Garcia qui est en train de répondre pour l'instant pour tenter d'aller décrocher une médaille d'argent. Car la médaille d'or ne peut pas échapper à Nadia Batocletti. Impériale, vraiment, à moins de 50 mètres maintenant. Un peu plus de 50 mètres de la ligne. Avec l'Espagnol et pour la médaille de bronze. Regardez la bagarre derrière. Majori peut-être. Koster qui se bat encore. Victoire de Batocletti devant l'Espagnol et doublé en quelque sorte italien. Deux médailles pour l'Italie, si j'ai bien vu. C'est Majori qui vient prendre la médaille de bronze, s'il vous plaît. Pas de médaille pour la Grande-Bretagne et pour Nuttall qui était l'une des outsiders. Koster échoue à la sixième place après avoir mené un bon bout de cette dernière partie de course, pardon. Et Elise van der Elst va franchir un peu exténuée là maintenant la ligne d'arrivée. Voilà qui est fait pour Elise en un peu plus de 16 minutes 10 environ. Victoire impériale vraiment de Nadia Batocletti, qui reconduit son titre d'il y a deux ans à Rome. Rome-Birmingham, c'était une voie toute tracée pour Nadia.
0: Ouais, magnifique état de forme, hein. Vu ce qu'elle vient de faire, ça va être compliqué d'aller la chercher sur le 10 000. Vraiment, Alain Gebritsen, elle est restée cachée tout le temps et elle a attaqué sur la fin de bien belle manière, en attaquant un peu plus tôt par contre que Jacob. Et à nouveau, comme hier, ceux qui sont un peu plus téméraires et qui prennent le risque de mener l'allure, le payent finalement et ne montent pas sur la boîte. Donc Koster méritait mieux. Mais voilà, soit il fallait accélérer bien plus tôt dans la course pour émousser tous ses adversaires, dont Majori. Hein. Majori, c'est une athlète en plus de 15 minutes, donc plus de 30 secondes plus lente comme record par rapport à Koster. Mais sur ce type de course-là, ça lisse un peu les niveaux et elle a pu exprimer sa vitesse alors que Koster a pris tout le vent, a fait le travail pour les autres et s'est fait ainsi avoir. Elle va probablement rester plus cachée, comme l'a dit aussi Jimmy Gressier, pour le 10 000 et laisser faire le travail par les autres.
1: Troisième médaille d'or pour Batocletti, hein, dans un championnat d'Europe après le doublé 5000, 10 000 il y a deux ans. Voici déjà la troisième médaille d'or et cette médaille de bronze était un peu inattendue, hein, pour sa compatriote Majori. Donc deux Italiennes, une Espagnole sur le podium de ce 5000 mètres. On vous donnera le chrono d'Elise Van der Hels, qui n'est pas encore officiel.
0: C'est à peu près 16-08, mais ce sera anecdotique, évidemment.
1: Ouais, exactement, qui finit très loin au bout du compte, Elise, dans cette finale de championnat d'Europe qui termine à la 21e place. On marque une petite pause et puis on revient ici à suivre sur la piste les demi-finales du 100 mètres haies avec Yanla Njip Niemek, notre compatriote. À tout de suite.

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1: Voilà, on revient ici à Birmingham avec ce ralenti de la reine européenne du 5000 mètres et du 10 000, tant qu'on y est, Nadia Patocletti. La deuxième place pour Marta Garcia, l'Espagnole. C'est beau aussi, hein, parce qu'elle vient compléter sa collection de médailles. Également Marta Garcia Gardet, comme elle est heureuse dans la foulée de l'Italienne, puisqu'elle était médaillée de bronze il y a 2 ans lors de l'édition romaine de ce championnat d'Europe. Et là, donc, elle fait mieux. Elle prend la médaille d'argent derrière l'intouchable Nadia Patocletti. C'est donc une victoire en soirée. Regardez comment elle s'arrache là, l'Italienne Maggiori, dans la foulée là de Marta Garcia. Elle est allée au bout de l'effort, hein. Véritablement.
2: Il y aura de la frustration évidemment pour Maureen Koster, qui avait couru quand même pas mal de courses déjà en ce début de saison. Donc peut-être que ça crée un peu de fatigue. Elle avait travaillé sa vitesse, je vais vous regarder à l'instant. Elle a fait un bon 1500 à Hourdegem juste avant ses championnats en 4-0-3. En 4-0-3, c'est quand même un chrono intéressant. Donc de la vitesse, il y en a. Mais quand on a fait un gros dernier mille rapide, qu'on a tout mené, ben forcément, on ne parvient pas à exprimer sa vitesse comme on le souhaite. Donc il y aura des regrets. Mais voilà, à nouveau, la belle surprise, c'est vraiment Maggiori, hein, qui vient avec un record bien moindre que celui notamment d'Elise Van der Rel. C'était peut-être la 15-20e perf des engagés. Et qui malgré ça a réussi à sortir une super course avec un scénario de course qui lui convient bien au caractère. Elle avait envie et je pense que ça rajoute un petit supplément d'âme, hein. Quand on a une grande championne comme Patocletti, on a envie de faire partie de cette histoire, de l'accompagner sur un podium. Donc ça lui a certainement donné un petit boost en plus pour aller cravacher, pour aller l'accompagner sur la boîte.
1: Ouais, l'Italie qui commence déjà à une belle petite moisson de médailles, hein, dans cette édition de championnat.
2: C'est la nation en forme, hein. On a déjà vu à Rome il y a 2 ans, ils avaient tout gagné.
1: Il y a les deux, on rappelle, 2 médailles au lancer du poids masculin. On a vu le podium tout à l'heure avec Leonardo Fabri, champion d'Europe. Et Zenwer, médaille de bronze, ça fait déjà au minimum 4 médailles. J'en ai peut-être oublié une en route.
2: Oui, avec Marcel Jacobs qui va arriver tout à l'heure sur le 100 mètres. On n'aura pas malheureusement de Forlani en longueur, puisqu'il s'est blessé en qualification à son premier essai. Mais il y a du monde, hein, chez les Italiens. Ouais. C'est eux qui avaient gagné aussi la Coupe d'Europe par équipe, le Championnat d'Europe par équipe.
1: Grosse délégation effectivement de l'Italie.
2: Ah, Simon Yammer, on se prépare pour la longueur là.
1: On a l'air cool, hein, du côté de Simon. Heptathlonien hors pair, mais qui a donc décidé de se consacrer depuis 2 saisons à la longueur. Et ici Tentoglou, bien sûr, l'immense sauteur grec. 11 titres majeurs déjà, qu'il soit européen, mondiaux, en salle ou en plein air. Sarah Boyukov, le Bulgare, sont 3 des gros candidats au podium, hein. Sans doute les 3 principaux candidats en l'absence, vous l'avez dit, de Furlani. Une finale de la longueur, on vous reprécise, dans laquelle on retrouvera un Belge, Yanni Samson. Bien, à propos de Belge, je peux déjà vous dire que lors des qualifications de la perche féminine, Eline Wekemans, qui avait fait l'impasse à 4,10 m, a réussi à son premier essai à passer la barre à 4,25 m. Barre suivante à 4,40 m. Il faut franchir 4,55 m pour se qualifier automatiquement pour la finale.
2: Ouais, comme on l'a vu en hauteur, la barre inférieure 4,50 devrait suffire, voire parfois 4,40 au premier essai. Parfois on se qualifie de barre en dessous en faisant un concours parfait. Quelques absentes, hein, aussi du côté de la perche, avec Molly Cordery, notamment la britannique, malheureusement blessée. Elle s'est fait opérer du dos il y a peu, qui aurait été clairement la candidate à la médaille d'or ici.
1: Ouais, double championne du monde en salle, Molly Cordery, dont le titre de championne du monde en indoor cet hiver.
2: Ah voilà, chaussinant. Attention, hein, le deuxième essai était aussi dans la cage pendant la présentation du 5000, donc c'est important d'aller faire un jet correct.
1: Ouais, c'est même capital.
2: Il faut être à plus de 75-72 pour l'instant, on est dans le top 8. Il faut assurer, et c'est clair que quand on a le stress, on a tendance à raccourcir un peu les segments. Là, ça a l'air bon.
1: On n'a pas l'air très loin. Mais ça retombe juste à la limite hein, du top 8. Hein. On rappelle donc la règle, Fred, dans les concours de ce championnat d'Europe. Trois essais pour tous les finalistes de concours. Mais au terme du troisième essai, on ne gardera que les 8 meilleurs. Et là, pour l'instant,
2: c'est pas garanti.
1: Hein, il joue avec le feu, là. Hein.
2: Quatre lanceurs qui peuvent faire mieux que lui, et il est à une performance que tout le monde a déjà fait régulièrement cette saison. Donc, voilà, il est dans le coup, mais c'est pas gagné. Et c'est ça la difficulté. Hein. Quand on commence avec deux lancers mordus, eh bien, on stresse, et le stress, c'est pas bon pour la performance. Il faut du relâchement pour avoir un grand bras de levier. Et là, il a tout réduit, il a pas mis tout. Il était avec un peu les pépettes, comme on dit. Donc, forcément, on maîtrise plus son mouvement. On n'est pas dominateur.
1: Le seul jusqu'ici dans cette finale à avoir franchi les 80 mètres, c'est lui, le Hongrois Alash. Allez, c'est parti pour le troisième essai à la limite du déséquilibre. Oh oui, c'est encore mieux ça. C'est encore mieux. Il est en train de nous sortir un début de concours splendide là.
2: Ah, c'est génial. Là, c'est un jet de grande qualité. Ça peut être un jet doré ça.
1: Lui qui n'a jamais, ces dernières années, décroché l'or. Mais toujours les accessites, les médailles d'argent ou les médailles de bronze.
2: Il y a vraiment énormément de vitesse hein, à la sortie de l'engin. Il faut de la vitesse, certes, mais il faut aussi avoir un bon angle d'envol, ni trop plat, ni trop haut. Et là, tout était bien réuni pour Alash. Alors, c'est plus facile, évidemment, de mettre du relâchement et de la maîtrise quand on a déjà fait un bon lancer avant. On peut se libérer, contrairement à Chaussinan, qui était vraiment au pied du mur. Attention, c'est ce que Sabados, il pourrait sortir Chaussinan hein, parce qu'il était derrière, comme vous le voyez ici, avec deux essais mordus. Donc s'il fait plus que 76-19, il éjecte ainsi le numéro 1 européen en termes de performance de la finale.
1: C'est important donc ce lancer du Hongrois Sabados.
2: Et voilà,
1: c'est terminé pour Chaussinan. Quelle désillusion là pour la France.
2: C'est dingue, hein. Il est toujours bon en meeting, mais dans chaque championnat, il est en deçà de son niveau. C'est dommage.
1: Ça devient... un complexe.
2: Ouais, c'est une mauvaise habitude malheureusement pour lui. Ouais, régulier à plus de 80, je crois qu'il a lancé quasi tous ses concours à plus de 80. Et là, il n'a pas été capable de le faire. Déjà en qualif, c'était compliqué. Donc là, c'est terminé pour Chaussinan, 9e désormais. Ah, ça, c'est les sprinters avec Azou.
1: Demi-finale du 100 mètres d'ici quelques dizaines de minutes.
2: Bien ça. Peu de relâchement, s'allumer, se faire plaisir à l'échauffement.
1: Jacobs, le champion olympique de Tokyo, l'Italien d'origine américaine.
2: Il y a des Allemands solides, hein. Ils seront trois en demi-finale. Ce sera une équipe très difficile à prendre au relais. Hein.
1: Avec Hillcliff ici, je pense à l'image que l'on retrouvera dans la série. On rappelle qu'il y a deux Belges hein, dans cette demi-finale du 100 mètres, dont Simon Verhoeven, sur qui reposent tous leurs espoirs. Avant le 100 mètres et les demi-finales du 100 mètres plat chez les garçons, on va rajouter quelques obstacles sur la ligne droite. 100 mètres avec les... pour cette course féminine et cette demi-finale. Là aussi, dans des demi-finales dans lesquelles on va retrouver une compatriote, Yanla Njip Niemek. Ce sera dans la deuxième série. On note quand même, c'est important, les critères de qualification. Les deux premières de chaque demi-finale iront en finale qui est programmée en fin de soirée aujourd'hui. Et puis deux repêchages au temps. On notera quand même les chronos des unes et des autres. Avec Nwofor, donc pour la Grande-Bretagne, Emma Nwofor, 12,86 comme record. Flotto, l'Allemande, Polzonetti, l'Italienne, 12,74. Ici, ça devient bien plus costaud avec Pia Skrzyzowska. Regardez le chrono, là, le record personnel, 12,37 et 12,44 cet été pour la championne d'Europe de 2022. Qui vise un deuxième titre ici à Birmingham. Bapté, la Française, 12,60. La championne de Grande-Bretagne, c'est Marcia Say, 12,65 comme record cette saison. Arala, pour la Finlande nous vient de Tampere et Aldebø pour le Danemark qui nous vient de Copenhague, avec des chronos un peu plus modestes.
2: À signaler que la Britannique, elle vient des qualifs et normalement elle n'était pas dans le top 12, mais depuis peu, comme on le sait, on met des réservistes, et donc les premiers réservistes peuvent rentrer dans la course s'il y a une défection, même tardive, donc des réservistes qui s'échauffent, hein, l'échauffement juste avant. Et si avant le premier appel, la chambre d'appel, il y a une athlète qui viendrait à renoncer, et bien à ce moment-là, on pourrait prendre la place. Et ça a été le cas ici pour Mofort,
1: qui est au couloir numéro 2. Donc, à suivre les couloirs 5, 6 et 7, très certainement, en termes de qualification possible, voire probable pour la finale de tout à l'heure. Pia Skrzyzowska au 5, Pologne au 6, Bapté, Laetitia Bapté, la française, et au 7, Marcia Say. Pour la Grande-Bretagne. Elle est en tête d'ailleurs, la Britannique, avec Pia, la Polonaise, qui est en train de revenir. Bapté, il n'y a que deux places qualificatives. Elles sont trois au coude à coude là. Pia va s'imposer. Et oh là là, c'est serré. Bapté ou Say?
2: Ouais, j'aurais plutôt tendance à dire Say. Bapté était longtemps devant et puis s'est fait un petit peu remonter sur les trois dernières haies par la Britannique. Ce sera une photo finish qui va les départager.
1: Oui, complètement photo finish. Très bonne sortie de bloc et de réaction de Pia Skrzyzowska en 138 millième. C'est Marcia Say qui est annoncée en deuxième position. Et donc, ça va faire plaisir au public de Birmingham, ça, mais un peu moins à la France.
2: Oui, avec 12,77 pour Bapté, c'est pas un temps canon. Donc c'est un temps que peut clairement aussi réaliser Yann là, tout à l'heure, dans la deuxième série. Ça pourrait être intéressant si elle ne terminait pas dans les. Si elle venait à ne pas finir dans les deux premières.
1: Et le quatrième chrono est en 12,93. Hein, parce qu'on pêche, on repêche deux athlètes au chrono.
2: On voit ici l'action très rapide hein, sur la haie. Et Pia Skrzyzowska est très solide au sol, très fort techniquement aussi. Ça relance bien derrière chaque haie. Le but c'est d'être bien rasant sur les haies parce que c'est au sol évidemment qu'on prend de la vitesse. Donc on va avaler l'obstacle le plus rapidement possible. C'est très bien exécuté ici pour Pia. Voici le mouvement des bras. Les bras qui sont moteurs. Un bras qui s'engage vers l'avant. L'autre qui revient directement après le franchissement de l'obstacle. C'est bien fait. Pas évident non plus, on le rappelle, pour les spécialistes, on rentre directement en demi-finale. Donc on doit quand même tout de suite sortir une bonne course. Il n'y a pas un premier tour tranquille qu'on peut faire en dilettante, je dirais. Donc c'est pas toujours un cadeau contre des filles qui elles ont déjà pris leur repère en courant dans le premier tour. J'espère que ça sera à l'avantage de Yann là tout à l'heure, qu'elle nous fasse une belle fine. Partir des qualifs et aller jusqu'en finale. Et la finir de bien belle manière. Laetitia Bapté qui fait une belle course. Hein. Arrive un petit peu trop près des dernières haies. On voit que la Britannique est plus agressive sur les derniers obstacles. Va vite chercher le sol, se bat avec beaucoup d'énergie et d'envie pour aller chercher une place en finale. Et qui renvoie ainsi Bapté sur les hot seats. 12,93 pour Paul Zanotti, je lui donne pas beaucoup de chance.
1: Non.
2: Mais pour Bapté, il y a un petit peu d'espoir. J'ai pas vu le vent. J'ai l'impression qu'il a un petit peu de face quand même pour l'instant. Avoir le vent en face en longueur sur la petite manche air.
1: Je vais essayer de trouver ça, le vent.
2: Ils l'ont pas affiché bien longtemps. Je crois qu'il y a moins de vent quand même que ce matin, mais il est de face, donc ça sera aussi une donnée importante pour la longueur. On va avoir du vent de face, donc ça ne sera pas optimal pour la perf. On n'aura peut-être pas des sauts à 8,50 et plus, alors qu'on a un plateau qui le permet.
1: Vent légèrement négatif, moins 0,3, donc d'accord. Quasi pas de vent. Faut-il du vent pour Close? Son troisième essai, il est pour l'instant dans le top 8, hein, donc ça lui permettrait d'avoir trois essais supplémentaires.
2: Ah, c'est bien.
1: Ouais, c'est mieux.
2: Ça ne suffit pas pour les médailles, mais ça lui fait monter un peu dans la hiérarchie. Il prend des bonnes infos.
1: Oui, les médailles qui sont, vous l'avez peut-être entreaperçu sur le plan large, représentent

0: grignoté là pour le jeune allemand Søren Klose.
1: Allez, coureur de 400 maintenant avec Kunta, Matthew Hudson-Smith, le local, le régional.
0: Oui, qui, sur qui tout le public mise évidemment, et pas seulement le public, mais toute la Grande-Bretagne dans ce 400 mètres et qui sera également présent très certainement dans le relais du 4x4 face à nos Tornados. Dobson ici à l'image. Il y a du beau monde hein, côté anglais sur 400 mètres. Voici la deuxième série des demi-finales du 100 mètres haies avec notre compatriote Yanla Njip Niemek. Couloir numéro 3. La deuxième en partant de la droite de votre image. C'est un grand moment pour elle. Qui sait si elle ne peut pas aller chercher une place qualificative pour la finale de ce championnat d'Europe. Yanla Njip Niemek, ce serait une troisième Belge dans l'histoire hein, en finale d'un championnat d'Europe après les trois participations en finale de Hans Zagré et la seule participation en finale de Elin Behrings. Pourquoi pas? C'est un grand talent, Yanla Njip Niemek. À sa gauche, Logesen Kammer pour le Danemark. Voici donc la Bruxelloise qui vit aux États-Unis, qui s'entraîne et qui étudie du côté de l'université de Los Angeles. Alessandrini, excellent chrono, hein, 12,53 cette année pour la Française. Kozak pour la Hongrie, 12,59. C'est aussi un très bon chrono. Elle était vice-championne d'Europe d'ailleurs, Kozak, à Munich en 2022, il y a 4 ans de cela. Kolbein Schoen, la Norvégienne. Schuster, la championne d'Allemagne, 12,69. Voici les cloches suisses que vous entendez peut-être dans les tribunes pour Berteny, la vice-championne de Suisse, et Carmassi pour l'Italie. Il va falloir courir vite, très vite. Le record de Belgique de Yanla, co-détentrice du record de Belgique, 12,71, et cette année 12,81 pour notre compatriote.
1: Ouais, c'est un chrono qu'elle peut faire hein, si le vent venait à tourner quelque peu aussi. Il faudra être dans ces eaux-là pour passer parce qu'il y a du beau monde. Alors, c'est pas les plus grands noms, hein, puisqu'elle évite quand même Visser et Kambunji qui seront dans la série suivante, mais on a quand même pas mal de chronos, les 12,50, 12,60, 12,70, qu'elle n'a pas encore fait cette année. Donc il faudra clairement élever son niveau. Son péché mignon, c'est le départ qu'elle avait bien exécuté, je trouve, au premier tour et à Liège quand on l'avait vu à l'image au meeting sur le RTBF.
0: Couloir numéro 3 donc. Yanla Njip Niemek. Allez, c'est parti. Avec les premières et qui sont bien avalées. Elle est très très bien dans le coup là pour l'instant.
1: Course de Yanla.
0: Elle est en tête, Yanla. Avec la Française qui est en train de revenir, il y a une chute, elle va gagner. Elle va gagner.
1: Elle est en finale.
0: Elle est dans le top 2 de toute
1: Incroyable.
0: Façon. 12,82. Kozak Njip Niemek au coude à coude à la photo finish. Mais peu importe, elle est dans le top 2 et elle est en finale. Comme jadis Hans Zagré, comme jadis Elin Behrings. Voilà donc la troisième Belge de l'histoire à se qualifier pour une finale européenne sur 100 mètres haies en 12,83. Même chrono que Kozak, la Hongroise. Bravo Yanla, quelle course parfaite. Le chrono est juste 2 petits centièmes au-dessus de son record de la saison. Il y a encore de la progression possible.
1: Ah, c'est toujours possible de faire mieux, hein, mais c'était vraiment une bonne course parce que le vent était vraiment négatif. Hein, il a soufflé plus fort que dans la série précédente. Je crois que c'était moins 1, moins 1,2,
0: moins 1,2, exactement.
1: Ça, c'est la preuve qu'elle pouvait encore aller plus vite.
0: C'est peut-être quelques sorties.
1: Elle bat toutes les athlètes qui ont été bien plus efficaces qu'elle cette saison, mais elle est bien rentrée dedans. Elle est très agressive sur l'obstacle. Elle est très vite au sol. C'est vrai, elle qui gagne le 60. Et hein, ici, elle se fait un petit peu remonter par Kozak, qui est quand même une grande spécialiste. 12,59 cette année, donc il n'y a pas à rougir d'être battue par elle. Elle va fumer toutes les autres, dont Alessandrini qui avait fait 12,53 quand même cette année. C'est pas rien. Donc bravo, grosse faute ici malheureusement pour l'Allemande qui vient percuter complètement la 7e ou 8e. Mais elle était de toute façon derrière, donc mise sous pression, elle a pris des risques et ça n'a pas payé. Ah, c'est beau ce qu'elle vient de nous faire.
0: Magnifique vraiment cette course de Yanla Njip Niemek. Dites-moi, ce début de championnat d'Europe pour la délégation belge, c'est quelque chose.
1: Hein. Ah, c'est flamboyant, hein. c'est du grand art pour l'instant. On est dans une bonne dynamique et on va essayer de continuer comme ça.
0: Et donc on va retrouver Yanla en finale. Ah, et c'est bien de nous remontrer ce chrono. Regardez qu'elle s'arrête.

0: Jusqu'au bout, hein, avec ce vent contraire dans cette ligne droite. Il y a, me semble-t-il, quasiment pas eu de... Tiens, c'est un duo français là, hein, sur les sièges de repêchage. Bapté Alessandrini, un regard l'une pour l'autre. Oui, Yann là qui nous a sorti ce qu'on attendait avec un petit peu d'impatience, c'est vrai. De revoir enfin une Belge en finale de championnat d'Europe. On attendait ça depuis 2016. Ça fait 10 ans que ce n'est plus arrivé. Et bien voilà, on est de retour sur les... Et Kokan est de retour sur le plateau du lancer du marteau.
1: À seulement 5e pour l'instant, athlète régulier à plus de 80. Et là, il se rapproche tout doucement de cette limite. Titi, là... La troisième place provisoire, un petit peu en deçà quand vous voyez cette ligne virtuelle qui nous permet de bien lire directement les performances des athlètes. Regardez cette vitesse, cette difficulté de pouvoir tourner sur le bord extérieur de la cheville du pied gauche pour les lanceurs droitiers manuels. 79, c'est bien, mais il en veut plus évidemment, Kokan, dont la sœur a été championne d'Europe chez les scolaires. Scolaires, c'est les cadets internationaux, donc les moins de 18 ans à Rieti. Et il a dit ça pourrait être cool qu'on soit ensemble aux Jeux Olympiques à Los Angeles, être dans la même équipe, en famille. C'est tout le mal qu'on leur souhaite.
0: Miss Livchuk, quatrième essai. Pour l'instant, deuxième. Hein.
1: On lance. Oh, il a touché le bord là. Il va pouvoir se reprendre. Hein. Il va faire attention à maintenir son marteau en équilibre.
0: Avec le chrono qui continue à dérouler.
1: Okay, on en a vu le soulever, hein, le réducteur d'angle dans sa prise d'élan. On va voir s'il y a encore assez de temps aussi, parce que le chrono tourne pendant ce temps-là. Assez rare de voir ça. Petite faute avec son pied gauche. Là, il va falloir faire attention à... Voilà, on recule, on tourne en pointe le premier tour, et puis on tourne en talon pointe pour les tours suivants, pour ne pas sortir. Bon, il fait encore un bon jet, hein, malgré cette difficulté dans son premier essai. Donc il ne s'est pas laissé déconcentrer, il a réussi à se remettre directement.
0: Il y a beaucoup de maîtrise hein, dans ce lancer, regardez, même pas de déséquilibre. Il s'est sans doute, il y a un petit peu de retenue peut-être aussi, mais c'est un joli concours hein, régulier de la part de Miss Livchuk. Voici le leader actuel, largement leader. Alash qui ne doit pas lâcher les nerfs. Hein. On sait qu'il court après cette médaille d'or depuis très très longtemps. Ça a flirté avec le filet de droite.
1: Oh, il est régulier. Hein. Quel concours il nous fait. 3G à 80. Mais c'est pas fini. Tradition hongroise hein, dans le lancer du marteau et Balaskis à l'époque. Je me demande s'il n'était pas en tribune d'ailleurs tout à l'heure.
0: Voilà donc le deuxième, le quatrième essai, clôturé. Ce qui nous permet de filer vers la dernière série de demi-finale. On peut souffler, on n'a pas besoin de regarder les chronos des potentiels repêchés, car Yann là nous a sorti une magnifique performance qui va accompagner notre compatriote en finale. Deux places directes restent encore possibles pour Foster peut-être. La Slovaque, ce sera compliqué avec un chrono cette saison de 13-12. Beiterbom, la Danoise, 12-79 cette saison. Visser, c'est la meilleure performeuse européenne de cette année. Nadine Visser en 12-41. Un record personnel à 12-28, s'il vous plaît. L'Allemagne de Schneider au couloir 5. Titaji Kambuji, la championne du monde de l'année dernière à Tokyo. Vice-championne d'Europe un an plus tôt à Rome, qui espère glaner l'or ici à Birmingham. Keskitalo, la Finlandaise, 12,64 hein, pour cet athlète né en Chine et adopté à l'âge de 11 mois par son papa Yuka, évêque en Finlande. Et oui, au couloir 8, Carraro pour l'Italie et Bock au couloir numéro 9.
1: Alors, ça va être intéressant de voir ce que va nous sortir Kambuji, parce qu'elle a été blessée. Hein. Elle a plus couru depuis un petit moment. Elle s'était blessée lors de l'échauffement en Diamond League à Paris. Donc sa dernière course remonte à fin mai, début juin. elle s'est soignée entre temps, mais dans quel état va-t-elle se retrouver? Elle ne va pas sortir à course de sa vie pour autant dans cette demi-finale, mais on sait que c'est une athlète qui monte vraiment en puissance dans sa saison, qui fait jamais des chronos impressionnants en compétition, mais en championnat elle se sublime. Mais là, elle n'aura pas eu ses courses de réglage, donc j'espère pour elle qu'elle va pouvoir aller en finale avec Yann La et probablement Nadine Visser, qui est quand même très régulière et qui a la meilleure performance européenne de l'année.
2: Allez, c'est parti pour cette dernière demi-finale d'Itagi Kambuji avec Visser. C'est le duel annoncé dans cette série de demi-finales.
1: C'est compliqué pour Kambuji.
2: Oui, Kambuji, ça va être difficile d'aller chercher la deuxième place, à moins que sur le plat, elle y arrive. Ah, je pense que oui. Derrière, loin derrière Nadine Visser. Regardez le vent qui est encore largement défavorable. De face, 1.3. Kambuji, 12.69 hein, pour Nadine Visser, sans le moindre problème. Qu'est-ce qu'elle est impressionnante, Nadine Visser. 12.69, 12.94 pour Kambuji. Ça veut dire que ça va passer pour les deux Françaises qui vont être repêchées. Il y aura donc deux Françaises en finale du 100 mètres haies tout à l'heure. Pas de Schneider, dont le 12.96 ne permettra pas un repêchage. Oui, Nadine Visser, vraiment impressionnante. Et Kambuji, ça confirme ce que vous disiez tout à l'heure, hein. Les petites courses de réglage. Là, elle en a une de course de réglage, peut-être.
1: Oui, ça va être profitable, hein. La course n'a pas été bonne, mais c'est vraiment une épreuve qui demande des repères en compétition. Les sensations à l'entraînement, c'est une chose, mais courir avec des adversaires à côté de soi, ça en est une autre. Donc, petite forme, certes, mais des informations qui sont prises. Donc, on ne va pas l'oublier quand même pour la finale. Mais c'est clair, ça va être compliqué d'aller chercher Visser ou Piaz Krzysowska, qui, elles, ont effectué toutes leurs courses, une saison optimale et qui ont bien géré leur série. Mais ça laisse peut-être une place en plus pour Yann La, vu ce qu'elle a sorti là. Et vu les chronos de ses adversaires qui n'ont pas été aussi impressionnantes que ça, il y a de quoi rêver et inspiré par ce qu'a fait Delphine hier. On peut voir grand. Rien n'est impossible. Et pour Visser, ce serait bien qu'elle puisse aller chercher enfin un titre. Elle qui va chercher beaucoup de médailles en salle notamment, énormément de médailles en salle, mais très peu en plein air, voire aucune. Donc là, ça sera une occasion en or pour elle.
2: Sixième chrono hein, des finalistes pour Yann La, Njip Niemek, 12.83, ouais. Même cinquième chrono, hein, égalité parfaite avec Luka Kozak, on peut dire cinquième chrono.
1: Oui, pas loin des autres, hein. Sur ce qu'on a vu, il y a vraiment Pia Krzysowska et Nadine Visser qui sont plus fortes, mais derrière, ça se vaut vraiment. Kambuji a quand même m'a fait peur, hein, parce qu'à 3 de la fin, l'Allemande est en train de la remonter, et puis elle a réussi à, avec du caractère, avec de la vitesse et sa puissance, à revenir dans le coup, dans le game, pour quand même se qualifier pour la finale.
2: Donc on peut résumer, Fred, si je vous suis bien. Piaz Krzysowska, la polonaise, et Nadine Visser, en principe, les deux plus fortes. Et puis derrière, il y a une place sur le podium à prendre pour la médaille de bronze.
1: Sur les impressions sur qu'on les voit impressions. En demi-finale, oui, de fait. Mais on va certainement pas enterrer Itagi Kambuji.
2: Ah, je n'enterre personne, personnellement. Kokan.
1: Allez, il se lâche enfin dans le concours. Est-ce qu'on va avoir du 80 juste en dessous? Mais là, il se mêle à la bagarre pour le podium. Il va peut-être aller chercher la troisième place sur ce jet, ouais, voire la deuxième du tchèque.
2: 79 mètres, c'est un peu mieux, je pense. Ça va tomber dans un instant. 79 mètres 49. Oui. Deuxième place pour l'Ukrainien. Attention, on se rapproche de la fin de ce concours. Hein. On est tout proche. On va encore suivre le lancer suivant et puis on marquera une petite pause. Kokan, donc, Miss Livchuk qui est rétrograde à la troisième place. Et voici la confirmation de cette composition de la finale avec une Belge en finale à nouveau. Décidément, les Belges sont dans un mood magnifique, véritablement, tant chez les filles que chez les garçons. On rappelle qu'il y aura la finale de la longueur aussi tout à l'heure avec Yannis Samson. Peut-être qu'il s'entraîne du côté de Hannu. Il suffit d'en parler. Voici l'annonce de cette finale justement de concours. Au-delà de cette finale du marteau, il y a donc ce trio qui se dégage. Pour les médailles, c'est clair, Tentoglou et Hammer, Sarah Boyukov, un champion olympique, un champion d'Europe en salle et un recordman du monde de l'heptathlon en salle. Voici la présentation, pas de gros sourire là pour Tentoglou, hein, très concentré, pour venir chercher, c'est son objectif évidemment, un quatrième titre européen. Sarah Boyukov peut l'en empêcher, il en est totalement capable. Cinquième des JO. Un autre homme qui est capable de gêner Tentoglu dans le bac à sable, c'est lui, Simon Ehammer, 26 ans. Troisième des derniers championnats d'Europe, quatrième des Jeux, quatrième des championnats du monde. Voici Inzoli, 21 ans à peine, jeune sauteur. Caceres, 34 ans. Lui a de l'expérience à revendre, a déjà fini quatrième des Jeux Olympiques, c'était en 2021 du côté de Tokyo. Et voici donc Yanni Samson, mon cher Fred. Ouais, bravo génial, à lui, hein. Dans un instant on le découvre, le voici. Il est tout jeune, 8m02. Prendre du plaisir, c'est ce qu'on lui souhaite dans cette finale.
1: Ouais, évidemment, un premier championnat directement, une finale, un très bon concours de qualification, deux sauts à plus de 7,90. On lui souhaite d'aller chercher les 8 mètres. Il parle hein, de ce record de Belgique U23, record de Belgique Espoir à 8,07. C'est une possibilité. Ici, la perf à nouveau va être un peu plus compliquée avec le petit vent de face qui a été confirmé par les vents hein, vu sur le 100 mètres haies. Donc il faudra faire pour un mieux, mais c'est clair que ça va un petit peu perturber les marques et ce vent de face va peut-être un petit peu plus jouer un peu plus en la faveur des sauteurs puissants et je pense notamment à Ehammer qui va être un peu moins perturbé par le vent que les sauteurs plus fluets qui est notamment Inzoli l'italien ou même Tentoglu qui est plus léger et qui risque d'avoir peut-être un peu plus de mal à s'exprimer que du vent de face.
2: Et Gerson Baldé, on va pas l'oublier hein, pour la course aux médailles avec son 8m46 établi cette année. Tentoglu, Sarah Boyukov, Ehammer, Baldé, on fait de ce quatuor peut-être les quatre hommes qui vont se batailler pour les trois médailles et pour Yanni Samson, pourquoi pas, c'était un de ses objectifs hein, c'est le record de Belgique Espoir qui est à 8m07, sa meilleure perf, 8m02, ça fait 27 ans quand même, Fred, qu'on attend qu'un Belge à la longueur rejoigne une grande finale, qu'elle soit européenne, mondiale ou olympique. 27 ans depuis Eric Neys au championnat du monde 1999. C'était la dernière fois qu'un Belge à la longueur s'était hissé dans une grande finale. Bravo déjà pour ça à Yanni Samson. On va forcément regarder les premiers essais. La petite pause, voilà, petit message à notre régie va arriver dans quelques minutes. Pas d'inquiétude. Miltiadis Tentoglu qui a l'habitude de frapper fort hein, dans les entrées de concours.
1: Ouais, très en forme. Hein. Il a bien géré aussi ses qualifs hier. Il a égalisé enfin le record de Grèce auquel il sautait depuis un petit moment, 8,66. Il a d'ailleurs égalisé à deux reprises lors des championnats de son pays. Donc il arrive vraiment avec de super jambes, la forme de sa vie. Et là, direct, une super entrée en matière. Vent de face, on s'en fout, on y va.
2: Oh là là là là là là. Est-ce que ça ne met déjà pas un terme peut-être au suspense? Non, quand même pas. On va pas se dire
1: moins
2: ça.
1: Moins 1,4. Hein. Ah, il est déjà à 8,40 par là.
2: Ouais. 8,40, 8,50.
1: C'est magnifique
2: loin,
1: hein. À voir. La vitesse qu'il a en sortant de la planche. Regardez ce pédaler moins, dans l'espace qui est bien effectué.
2: Il a peut-être laissé une petite trace un peu plus proche de la planche. 8,27. Bon, ça tue pas totalement le concours, tant mieux.
1: Non mais ça le place 8,27, vu les conditions devant, c'est probablement un saut à podium. Les conditions optimales et avec Fourlani, il en fallait plus, mais ici ça peut déjà suffire.
2: La réponse du Bulgare Sarah Boyukov, le géant, 22 ans. Il vient de les fêter d'ailleurs au début du mois d'août.
1: D'ailleurs, c'est pas la même fluidité hein, dans le saut, c'est plus bourrin, mais c'est aussi très efficace. Beaucoup de puissance, beaucoup de force.
2: Quand vous dites ça, tout le monde comprend.
1: Vous allez voir, c'est efficace, mais c'est plus rudimentaire, plus rustique, on va dire, comme style de saut. Mais chacun à sa manière, vous allez voir qu'il va faire un très long préélan et puis il va se mettre à courir réellement après une 15-20aine de mètres. Mais par contre, sur la planche, c'est solide. Très long prélan, ça court pas, ça tricote. Et puis hop, là c'est parti pour du vrai.
2: Allez, Sarah Boyukov. La réponse est un peu plus modeste, effectivement. Vous voyez, la ligne jaune avec l'incrustation CR pour record des championnats. Un record des championnats qui appartient à Tentoglu, hein, 8 m65. Il est désormais à 8 m66, ce qui fait de ce 8 m66. La troisième perf
0: européenne de tous les temps hein, pour Tentoglou. 8m10.
1: C'est correct comme entrée en matière. Il en veut plus, hein, évidemment, vous le voyez là. Ah, ce serait beau de le voir faire un grand saut. Il allait faire un super concours l'autre jour en Diamond League. Il avait enchaîné avec 5 backflips. Donc 5 sauts, 5 saltos arrière sur la piste. C'était vraiment démentiel. Ouais, Simon Yammer. En qualif, c'était pas facile. Hein. 8m10 et puis 2 sauts au mordu. Si mes souvenirs sont bons. Voilà, 8-10, confirmation. Mais le lendemain, c'est autre chose. On rappelle qu'il s'était aussi un petit peu blessé. Peut-être une des raisons pour laquelle il ne fait pas le DK. Après Götzis, il n'avait pas commis une longue période de pause avant de revenir, se rassurer dans un concours. Voilà, il est présent et tout souriant pour aller au combat.
0: Allez, go! Ça va très loin, mais je pense que c'est mordu.
1: Et les lignes sont assez mal faites. Hein. Vous voyez là, vous avez la ligne jaune du record des championnats qui était sur 8 mètres. Déjà tout à l'heure, il y avait un petit décalage sur le saut de Sarah Boyukov. On va corriger le tir pour pouvoir mieux lire la performance.
0: Regardez le vent, hein, souffle de plus en plus fort de face. Hummel, on revient un petit peu au marteau. Attention, il est capable de sortir un très très gros jet hein, et venir mettre tout le monde d'accord, hein, le jeune Allemand. Les deux Allemands qui sont bien dans cette finale d'ailleurs. C'est parti pour Hummel, ouais, ça a l'air d'aller très loin ça. Oh, oui, incroyable. Hummel, c'est pas la première place, mais c'est la deuxième, je pense. Oui, c'est la deuxième quand on voit les marques pointillées au sol. Et largement la deuxième place. Oh là là, quel coup de ce tonnerre là. Merlin, l'enchanteur. Hummel vient de taper très fort là. À plus de 81 mètres. 81 mètres 30. Ouf.
1: Impressionnant.
0: Oui, impressionnant, vraiment.
1: Ah, tout s'est bien mis en place. Il y avait de la vitesse, du relâchement, de la maîtrise.
0: Il s'est donc rapproché, puisque c'est 81 mètres 84 à 54 cm de Halache, hein, qui se dit, mais c'est pas vrai. Moi qui ne décroche que des médailles d'argent ou de bronze, c'est pas un jeune gamin qui va venir me piquer ma médaille d'or que j'espère depuis tant et tant d'années. La réponse du Hongrois.
1: Ça va le piquer au vif, on va voir ses capacités de réponse. Il place le pied droit et c'est parti pour les tours. On cherche de la vitesse, ça va vite. Hein.
0: Et c'est parti avec le cri qui accompagne. Wow. Oh là là là là là là, ben, il fallait pas le chatouiller. Tout simplement, Halache, Benche Halache qui remet une couche. Oh ben là, il vient de gagner 3 mètres. Hein. 2 mètres, un bon 2 mètres sur sa meilleure marque. Incroyable concours, regardez cette régularité, 84 mètres 25, le meilleur lancé de la saison. Et la médaille d'or qui se rapproche, elle n'est plus qu'à un lancé.
1: Ouais, pour vous dire la qualité de cette perf, c'est la 8e performance mondiale de tous les temps, hein, donc c'est vraiment pas rien ce qu'on vient de voir.
0: Bon, beaucoup de choses se précipitent évidemment. On va marquer avant la finalité de ce concours du marteau une petite pause. On revient ici dans une petite minute, à tout de suite.
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3: Pour le dernier essai de cette finale du marteau, tout le monde jusqu'ici a échoué. Pas de marque pour les 8e, 7e, 6e, 5e et 4e. Les médailles sont donc là avec Kokan, médaillé de bronze. Pour aller chercher la médaille d'argent, c'est 81,30 m. Et ce ne sera pas le cas. Médaille de bronze donc pour l'Ukraine avec Mikhailo Kokan. Et Merlin Hummel va donc décrocher au minimum la médaille d'argent. Il a encore un essai pour bouleverser la hiérarchie et battre Bence Alas, le Hongrois.
4: Ouais, il est contraint d'aller chercher les 84-25 de Alas. Ça va être très compliqué. Il devra améliorer son record de pratiquement 2 mètres. Mais bon, on ne sait jamais. On va prendre des risques. Dans tous les cas, c'est déjà un concours gagné, une magnifique médaille d'argent.
3: Oui, il était vice-champion du monde hein, quand même l'année dernière à Tokyo. C'est donc une confirmation. Ce n'est pas une surprise que de voir Merlin Hummel aussi fort. Et là, oui, il y a trop de relâchement et ça tombe largement dessous. Mais voilà la première médaille d'or de la carrière de Bence Alas. Cet homme qui en a grignoté des médailles. Il a une fameuse vitrine aux médailles. Deux fois médaille d'argent à l'Euro en 2022-2024. Médaille d'argent au JO à Paris. Médaille de bronze à 3 reprises dans un championnat du monde. Médaille de bronze aussi à l'Euro 2018. Enfin l'or pour Bence Alas. Et un petit événement aussi, puisque les 4 derniers sacres dans ce championnat d'Europe étaient polonais. Et voilà, c'est clair qu'on ne peut pas lancer avec tout ce qui se passe par la tête, évidemment.
4: Ouais, surtout déjà le titre, mais aussi la performance de dingue qu'il vient de faire. Je pense que c'était compliqué de se remobiliser derrière, contrairement à ce qu'avait fait Schilder ou Fabry, qui avaient assez bien fini leur concours hier au poids, tout en étant déjà champion. Mais là, vu la perf astronomique qu'il vient de réaliser, 8e perf mondiale de tous les temps, c'est complètement dingue. C'est plus tellement loin du record du monde de Youri Sedy, qui est 86-74. On s'en rapproche, et avec le Canadien Katzberg, on a deux candidats pour aller chercher ce record dans les prochains mois ou prochaines années. Sachant que le marteau homme va être représenté aussi aux Ultimate Championships qui se dérouleront chez lui à Budapest. C'est sûrement grâce à lui qu'on retrouve cette épreuve pour faire plaisir au peuple hongrois.
3: Oui, il vient de fêter ses 29 ans, hein, donc la carrière est loin d'être finie pour Bence Alas. Et je vous l'ai dit, hein, là, voilà, enfin de l'or dans la vitrine, dans la maison familiale. Et bravo à Hummel. Tiens, on va faire un petit passage par la perche. Elin Wekemans, notre compatriote, je vous l'ai dit, engagé dans les qualifications, a franchi 4,40 m au deuxième essai. Je jette un petit coup d'œil aux deux groupes qualificatifs. Elle est pour l'instant 8e à égalité avec d'autres athlètes.
4: À l'heure actuelle, elles sont 12 à avoir franchi les 4,40 m, mais c'est pas fini. Il y en a d'autres qui vont se rajouter, évidemment. Mais donc, qui sait, avec 4,40 m, ça peut suffire. Comme je le disais tout à l'heure, 4,40 m au premier, ça passe quasi d'office.
3: Et c'est au deuxième.
4: Même au deuxième, ça va peut-être suffire aussi.
3: Ça pourrait suffire. Là, elle est juste dans les qualifiés, mais la prochaine barre est à 4,50 m, qui est totalement dans ses cordes, hein, Elin Wekemans.
4: D'autant qu'il y a peu de filles qui ont tout passé au premier essai. 6 filles qui ont tout passé au premier essai, donc il peut y avoir aussi un paquet d'égalité derrière.
3: Oui, la record woman de Belgique à la perche est bien engagée là dans cette qualification pour aller décrocher une place en finale. Ce serait chouette. En concours, la délégation belge est pour l'instant vraiment au point, hein. Que ce soit au triple, en longueur.
4: En hauteur ce matin avec Thomas Carmois.
3: Bien, Yannis Sampson, justement 7,46 m, hein, au premier essai dans cette finale de la longueur. On n'a pas vu l'essai de Yannis, mais 7,46 m, lui qui a sauté à à plus de 7,90 m.
4: Ouais, j'ai vu son saut au loin et c'est vrai que ça manquait un petit peu d'engagement, un petit peu timide pour sa rentrée dans cette grande finale. Alors, il fallait aussi se remobiliser de cette émotion, forcément, de passer le cap des qualifications, se remobiliser. Mais voilà, ce n'est qu'un premier essai. Vu sa régularité dans tous ses concours cette saison, il était pratiquement chaque fois à plus de 7,90 m. On espère qu'il va retrouver des bonnes sensations. Mais c'est aussi nouveau pour lui d'enchaîner. Faire deux concours en deux jours, c'est peut-être du jamais vu pour lui. Il faut aussi pouvoir l'absorber. S'est préparé mentalement à ça, mais c'est pas fini. Il y a encore au moins deux essais pour aller un peu plus loin, on l'espère.
3: Et voilà les joies d'usage, bien entendu. Et la photo de groupe. Ben, il se serait trompé de drapeau. Est-ce qu'il aurait pris un drapeau belge avec les mêmes couleurs?
4: Le drapeau de sa région, de sa ville, de son club, je ne sais pas. De son groupe de métal. Qui sait ?
3: Voilà donc le tiercé gagnant. Hongrie, Allemagne, Ukraine. Au lancer du marteau. Et Fajdek qui ne peut donc pas, pour une trentaine de centimètres, perpétuer la tradition polonaise. Il n'y aura pas de cinquième victoire polonaise d'affilée dans un championnat d'Europe de marteau. C'est le Hongrois Alash qui est venu mettre un terme à tout cela. Demi-finale du 100 mètres. On rappelle que la finale, c'est tout à l'heure. Hein, et on rappelle aussi, notez bien le rendez-vous, que sur le coup de 22h30, Yanla Njip Niemek est en finale du 100 mètres haies. Avec qui sait une petite chance de médaille. Dans cette première série d'ennemi-finale, un Belge, vous le voyez là dans l'incrustation, c'est Emile Botterman qui est au couloir numéro 9. Voilà tous ses adversaires avec notamment Chitourou Ali, 9,96 hein, comme record personnel pour l'Italien vice-champion d'Europe en titre. Guzman pour l'Allemagne. Voici Taimin Burnett, le Néerlandais, couloir numéro 6. Rommel Glaive, 9,97, hein. C'est un des grands candidats évidemment à la finale. Troisième du dernier championnat d'Europe. Volko, un vieil habitué, le Slovaque, des grands rendez-vous. Trois médailles déjà dans un championnat d'Europe en salle. Et voici Emile, tout sourire. Ah ben oui, se retrouver là en finale pour son premier grand championnat chez les seniors en individuel, c'est magnifique. 10,25 en série hein, pour Emile Botterman.
4: À 10,25, c'est sa meilleure perf en série. C'était un petit peu plus lent vu qu'il y avait du vent de face aussi. Oui, je crois que c'était en 10,40 de mémoire.
3: Oui, tout à fait.
4: Mais là,
3: les qualifications
4: être,
3: à la place.
4: Ça va être autre chose. Il y a un petit peu
3: gagné,
4: moins
3: hein.
4: de vent que tout à l'heure. C'était. Ouais, Emile était. Je crois que c'était au chrono. De toute façon, c'était qu'au chrono ce matin.
3: Oui, mais il avait gagné sa série.
4: Il était de fait au couloir 1. Hein. Il avait super bien couru. Les couleurs extérieures, ça lui va bien. Mais là, il faudra sortir autre chose, forcément.
3: C'est le vice-champion de Belgique du 100 mètres cette année. Il a été champion de Belgique l'année dernière. Il est en pleine progression. Il est tout jeune. Il nous vient de Deins, dans la région de Gand. Et il est au couloir numéro 9. Allez, Emile, faire bonne figure dans cette demi-finale. Il n'y a que deux places qualificatives directes pour la finale de ce soir. Oui, et il ne terminera pas dernier de sa série, même 7 ou 8e.
4: Ouais, 6e, 6e à mon avis.
3: Vent de face encore, hein. Glaive s'impose, on s'était un peu concentré. Vous ne nous en voudrez pas sur la course de Emile Botterman. Glaive devant Ali. 10-13 pour le Britannique.
4: Ouais, des chronos assez lents, hein. 10-34 pour rentrer en finale, mais voilà, vent de face, c'est un peu plus compliqué forcément d'aller chercher du relâchement et de la perf. Ali qui se tient un peu lichio et qui grimace, hein. C'est pas un bon signe pour la finale tout à l'heure. Et j'espère que c'est pas bien grave. Emile qui s'est bien battu, hein, 10-45 dans ces conditions-là, c'est pas mal, avec une très belle fin de course. Il faut savoir aussi que c'est un athlète qui s'entraîne plus sur le 200. Il disait lui-même en interview que le 100 lui semblait plutôt court. Il y avait plein de belles références sur la distance double et c'est probablement sur cette distance-là qu'on va le retrouver dans les prochains championnats.
3: Oui, je l'avais placé en 7e position à l'arrivée. C'est bien mieux que cela, hein. C'est une 5e place car On s'est complètement arrêté là dans le chef de Burnett qui grimace déjà. Ah,
4: Burnett s'est blessé. Hein, on voit qu'il relâche complètement sur la fin.
3: Il court blessé là. Donc 1, 2, 3, 4. Ouais, 5. Il vient griller là. La politesse là.
4: Ouais, solide Glaive. Il a une belle impression par rapport à ses adversaires. Glaive qui a déjà battu cette saison à Marcel Jacob. Donc il sait comment faire. Bon, il s'est refait battre par la suite, mais quand même. Donc il y aura bagarre a priori. Même si Marcel Jacobs, qu'on va voir tantôt, arrive avec de belles références et des solides chronos réalisés entre temps.
3: Emil Butterman, qu'on retrouvera avec le relais des Falcons hein, sur 4x100 mètres.
4: Et qui sait, sur le 4x100 mixte aussi. À voir entre lui, Antoine et Simon, qui sera le plus performant et le plus reposé aussi pour l'enchaînement des courses.
3: Donc 10-45 pour notre compatriote, 5e. Il n'aurait pas pu s'asseoir sur le siège là, d'attente pour les deux repêchés potentiels au temps. Regardez, c'est intéressant, hein, ce petit ruban qui indique au sauteur le vent, hein, la direction du vent et la puissance de celui-ci. Juste, on est quand même en dessous des 8 mètres là, pour Boskovic.
4: Il était très bon en qualification, mais c'était d'autres conditions aussi, avec pas mal de vent qui n'avait pas pu être homologué, pas mal de sauts pas homologués, un vent trop généreux. Alors 7,91, c'est pas trop mal comme rentrée en matière pour ce jeune sauteur, encore espoir. Oui, même junior. C'est Topic, là, qui va entraîner le papa de
3: Dragutin Topic. Hein.
4: De sa fille qui viendra sauter en hauteur et qui sera une des favorites au podium aussi, Angelina.
3: Attention à Baldé. Gerson Baldé, champion du monde en salle cet hiver.
4: Ça, c'était une belle surprise avec son 8,41. C'est pas très aérien. Déjà dans la course, c'est assez étriqué, très en rythme, pas beaucoup d'amplitude de foulée. Et ça décolle pas trop à l'impulsion.
3: On est en dessous des 8 mètres là aussi.
4: Ce qui est difficile avec ce léger vent de face, mais ça apporte un peu de crispation aussi hein, dans la course d'élan. On n'a pas la fluidité, la facilité qu'on devrait avoir pour dominer la planche à l'impulsion. Une fois qu'on se crispe pour arriver correctement sur la planche, c'est compliqué de pouvoir décoller de manière optimale.
3: Petite réaction d'Elise Van der Elst hein, sur ce 5000 mètres qu'on a vu tout à l'heure dans la finale. Elle a terminé, je pense, au-delà de la 20e place. Pas de jus. Elle évoque des problèmes personnels pour expliquer l'absence d'énergie. L'année a été compliquée pour elle, dit-elle, un peu saturée. Je vais peut-être avoir besoin de longues vacances pour me relancer. Oui, ben, ce sont des choses qu'on ignore parfois. Hein. C'est vrai qu'on parlait tout à l'heure de la santé mentale, de l'aspect psychologique indispensable à la bonne performance. Quand tout n'est pas réuni, ce n'est pas possible d'être à son niveau.
4: Il faut d'abord être bien dans sa tête pour être ensuite performant sur la piste, sinon c'est compliqué. On lui souhaite de retrouver de l'équilibre dans sa vie pour ensuite revenir sportivement.
3: Attention, Simon et Hammer, hein, premier essai nul. Enfin non valable.
4: Non mesurable, on dit.
3: Mesurable.
4: Désormais.
3: C'est pas nul cet essai.
4: Finlandais nul c'est zéro et de fait il n'y avait pas plus que ça. Mais il y avait un saut prometteur quand même pour Simon et Hammer. Et son fan club avec lui également. Présent avec les t-shirts. Et les cloches qui vont avec.
3: Allez, pour le Suisse, deuxième essai. Oh oui, oh oui, et là c'est valable.
4: La planche était assez contrôlée, j'ai envie de dire.
3: Oui, ben forcément, on contrôle pour le deuxième essai. Au moins, aller mettre quelque chose sur le tableau marquoir.
4: Ce sera un petit 8 là, c'est bien. Pour Simon. Qui a fait 8,51 cette année, c'était en décathlon hein, à Götzis, après avoir fait un très bon 100 mètres et derrière il avait enchaîné sur un super déca et la meilleure performance mondiale de l'année.
3: 8,29,
4: excellent.
3: Regardez le vent, là aussi largement défavorable. 8,29 m, il est en tête pour 2 cm.
4: Il y a un vent pareil, c'est vrai que c'est dingue, mais voilà, quand on est aussi puissant, ça a un petit peu moins d'influence, ça peut lui être utile.
3: Allez, deuxième demi-finale du 100 mètres. Dans la troisième, on aura Simon Verhoerstraat, hein, notre meilleur espoir. Larsson, Henrik Larsson, le Suédois de 26 ans, un record personnel en 10-08. Mumenthaler pour la Suisse, inspiré peut-être par ce que vient de faire Simon Ehammer à la longueur. Vous voyez son record personnel 10-13. Kopek pour la Pologne. On est aussi au-dessus des 10 secondes et on est en dessous des 10 secondes avec Owen Hansa, l'Allemand 9-98, cinquième du dernier championnat d'Europe. C'est le champion d'Allemagne du 100 et du 200 mètres, candidat à la qualif, bien entendu. Churin Prapotnik pour la Slovénie. Attention à Jeremy Ezu, 9-97 comme record personnel, vous le voyez. Champion du monde en salle il y a 2 ans du 60 mètres. Et troisième déjà d'un championnat d'Europe à Munich en 2022. Simon Hansen pour le Danemark. Et il n'y aura pas de Euser, qui s'était pourtant qualifié, blessé, ne participera pas à cette demi-finale.
0: Normalement, ça va le faire pour Hansa. Et on verrait mal à Zou se faire éliminer chez lui. Avec des chronos très lents en première série, donc on pourrait avoir les 4 qualifiés ici à condition d'avoir un vent un peu plus favorable.
3: Jeremy Ezu qu'on voit aussi souvent, hein, le voici à l'image, qu'on voit souvent aussi avec le relais du 4x100 en britannique. Médaillé de bronze d'ailleurs, hein, aux Jeux Olympiques avec le relais 4x100. Hansa Ezu, on a le duel, 2 places pour la finale de tout à l'heure sont en jeu ici. Allez, la sortie de bloc de Ezu avec le regard maintenant pointé vers la ligne d'arrivée. Il est en tête, le Britannique. Le retour de Hansa. Hansa ou Ezu, peu importe. Ils sont tous les deux aux 2 premières places. Ils iront en finale tout à l'heure.
0: Voilà, Ezu va s'imposer, c'est de bien belle manière. Devant Hansa, mais qui n'a pas tout donné, j'ai l'impression, sur la fin, en se satisfaisant de cette deuxième place. Et les chronos pas stratosphériques, forcément, mais à nouveau un petit vent de face. Ça va pas aider. Pour Kopek, ça devrait le faire au chrono. Ce sera plus rapide que dans la série précédente.
3: 10-32 pour le Polonais.
0: C'est mieux. Donc il éjecte déjà Kinola.
3: Et ouais, et
0: Mumenthaler aussi. Ouais. Il va éjecter Guzman. Ouais.
3: Donc pour l'instant, Kopek et Mumenthaler.
0: C'est pas des chronos rapides. Hein. Donc c'est intéressant aussi pour Simon Verstraten dans la troisième série. Même avec du vent de face, c'est des chronos qu'il est tout à fait capable de faire.
3: Ici, le vent était de moins 0,5. Hein.
0: Tant qu'à faire, autant être dans les 2 premiers. Ezu, c'est pas un modèle d'exemple technique, c'est à l'arrache, c'est en force, mais c'est diablement efficace, surtout sur les premiers appuis, extrêmement bon partant, raison pour laquelle il était champion d'Europe et du monde en salle la même année.
3: Oui, il pourrait y avoir 3 Britanniques en finale, hein, car il y en a encore un autre dans la dernière demi, car il sera aux côtés de notre compatriote Simon Verstraten, c'est Louis Hinchcliffe, un record à 9,95. Verstraten qui sera coincé entre un ancien champion olympique, Marcel Lehmann-Jacobs, l'Italien, et Louis Hinchcliffe, les deux meilleurs chronos de sa demi-finale à venir. De vraies locomotives pour Simon dans quelques instants. On va marquer une nouvelle petite pause avant de vivre évidemment cette demi-finale de notre compatriote qui pourrait peut-être, en cas de très belle performance, venir nous gratifier d'une première grande finale européenne sur 100 mètres pour un sprinter belge. Ce n'est jamais arrivé. À tout de suite.
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3: Oh. Allez, retour à Birmingham. On était un peu dans les airs là, en sortie de pub avec Stéphanie Di, la grecque, toujours là, hein, toujours là. Mais quand va-t-elle s'arrêter? Nous, on est heureux de la voir. Hein. Elle est née en 1990, faites le compte. Elle a 36 ans depuis le 4 février dernier et elle est toujours présente, Stéphanie Di. Bonin! C'est bien, on nous montre quelques images de la qualif de la perche chez les filles que Marie-Julie Bonin, la française, qui passe aussi à 4,50 m. C'est une barre qu'il faudra essayer de franchir hein, pour Eline Wekemans.
4: Oui, à 4,40, elles sont 15 à avoir franchi cette barre. Eline, en passant ça au deuxième essai, elle est pour l'instant 8e. Donc même sans franchir 4,50, ça pourrait encore suffire à condition que les filles qui sont derrière elles ne passent pas cette barre. Donc voilà, il y a toujours un peu d'espoir, mais elle peut aussi franchir tout simplement 4,50, comme ça on est sûr, et 4,50 oui. Ça sera d'office le ticket pour le tour suivant, comme l'a fait de bien belle manière Marie-Julie Bonin, qui retrouve ses sensations enfin, la championne du monde en salle, qui a couru après les minima, qui s'est qualifiée au tout dernier moment au championnat de France à Albi.
3: Wekemans qui a raté son premier essai à 4,50 m, il lui reste donc deux tentatives pour tenter de mettre toutes les chances de son côté pour voir la finale de la perche dans ce championnat d'Europe. On est de retour sur la ligne droite avec Simon Verstraeten aux côtés, je vous l'ai dit, de cet homme Lemont Marcel Jacobs, l'italien, 9,80 comme record personnel. Il a le dossard doré, c'est donc qu'il est le champion d'Europe en titre, c'est aussi le recordman d'Europe. Dambrauskas pour la Lituanie, Iluka pour la Finlande, et donc à ses côtés au couloir 4, Lemon Jacobs, 31 ans, ancien sauteur en longueur, une maman italienne, il est né à El Paso au Texas, mais il est bien italien de cœur plus que jamais, et il est là en grand favori. Simon Verstraeten, peut-il être le premier Belge à descendre sous les 10 secondes?
4: Ça va être compliqué dans cette demi-finale, mais rentrer en finale, c'est plus abordable, on l'espère.
3: Louis Hinchcliffe, 9,95 comme record personnel. Donc Simon est entouré par les deux seuls athlètes de cette série à être descendus sous les 10 secondes déjà dans leur carrière, à plusieurs reprises évidemment pour Jacobs l'italien, Afrifa pour les Pays-Bas, Hansa Prepa pour l'Allemagne et Olatunde pour l'Irlande. Voilà tous les adversaires de Simon. Les deux principaux se trouvent au 4 et au 6. Donc, vous l'avez bien compris, entourant notre meilleur sprinter actuel qui revient de blessure. 10-12 cette année, 10-06 comme record personnel. Il est donc à 4 centièmes du record de Belgique d'un certain Ronald Deruel, un record qui tient depuis Mathusalem. 1985 pour être précis.
4: Et au niveau des chronos, s'il termine le 3e ou même 4e en moins de 10-32, ça passera alors pour Simon.
3: Ah oui, ce serait génial.
4: Vu les deux avions qui sont à côté de lui, ce sera pas évident d'être dans le top 2, mais par contre, aller sortir moins de 10-36, c'est tout à fait envisageable. Même avec un léger vent défavorable.
3: Couloir 5, le meilleur sprinter belge aux côtés d'un ancien champion olympique. Ah, il tient bien la distance. Allez Simon, pour la deuxième place.
4: Troisième, le chrono est pas mal, je pense.
3: Oui, il est troisième. Derrière, je pense que c'est Afrifa qui vient lui souffler la politesse.
4: Donc troisième, il faut être en moins de 10-36, je pense que c'est bon.
3: Attention, un Belge en finale d'un championnat d'Europe sur 100 mètres, ce n'est jamais arrivé. Même du temps de Ronald Deruel, qui était plutôt en finale sur les 200 mètres, lui. Simon au 10-27,
4: ouais,
3: c'est bon, il est en finale,
4: incroyable.
3: On a Nkansa chez les filles qui nous fait une médaille de bronze sur 100 mètres et Simon Verstraeten qui va jouer, tenter sa chance tout à l'heure dans la grande finale du 100 mètres européen, bravo. Et quand on sait que sa saison a été très compliquée au niveau des blessures, c'est incroyable hein, ce scénario.
4: Ah, c'est dingue, il est vraiment bien parti des blocs, il a bien jailli, il fait pratiquement un jeu égal avec Marcel Jacobs qui est pourtant le patron dans ce domaine de course. Alors là Jacobs il s'élance hein. Il prend de l'avance sur tout le monde, il est super bien placé, bassin très haut, mais
0: Mais Simon se bat bien aussi. Il perd un petit peu de distance hein, sur la fin par rapport à Afrifa. Donc il faudra encore un petit peu travailler ce relâchement à la bagarre quand il y a de la très haute intensité et de l'enjeu. Mais c'est une finale de plus à son compteur, comme il l'avait fait en salle à Tourou dans un championnat du monde, où là, malheureusement, il avait eu des crampes en finale. Donc on va lui souhaiter de bien boire, bien se reposer, manger correctement, histoire que la même mésaventure n'arrive pas et qu'il puisse défendre ses chances pleinement. En finale, on a coutume de dire que tout est possible. Delphine nous l'a montré. Yann là le fera aussi tout à l'heure. Et Simon aura un coup à jouer, espérons-le.
3: Oui, mais Fred, se rend-on compte de ce que le sprint belge est en train de réaliser dans ce championnat d'Europe avec Delphine Nkansa chez les femmes, avec Simon Verhoeven chez les messieurs? Finale des deux côtés, une médaille déjà pour Delphine. Et bon, Lehmann Jacobs est évidemment intouchable, on est d'accord. Les autres, il y a pas mal de sprinteurs en dessous des 10 secondes. Mais qui sait, tout peut se produire. On l'a vu avec Delphine en finale du 100 mètres. Tout peut se produire et Verhoeven peut rêver d'un podium. Et nous aussi.
0: Il vient de battre ici Inchliff qui a fait 10-01 hein, cette année, donc c'est pas rien. Il fait jeu égal pratiquement avec Afrifa qui a tourné en 10-06. Donc c'est la preuve qu'il est vraiment au sommet de son art. Malgré à nouveau cette préparation perturbée, pas beaucoup de travail spécifique pour pouvoir se ménager et faire sa revalidation.
3: Voilà la composition de la finale. On croit rêver. Il y a un Belge. Ce n'est jamais arrivé, je le rappelle. Il y aura 3 Britanniques, 2 Italiens. La concurrence sera évidemment rude pour la médaille, mais se retrouver déjà là, dans le top 8 du continent, pour Simon Verhoeven, entraîné par Liv van Mechelen, c'est une vraie pépite que nous avons là entre les mains. Finale, tout à l'heure, hein, 22h47. Avant cela, il y aura la finale de Yanla, Jeep Niemek, 22h30. On croit rêver, hein. Il y a des Belges dans toutes les finales.
0: Ouais, partout. Ici en longueur aussi avec Yanni. Enzolo avait été brillant, c'est lui qui avait remporté les qualifs avec un super saut un peu trop vanté malheureusement pour lui. Et là c'est un peu plus compliqué pour l'instant dans ce début de concours, mais il va se redresser. Un joli saut, un petit 8 mètres ici pour porter les couleurs de l'Italie en l'absence de Forlani numéro 1.
3: Yanni Sampson dont le deuxième essai n'a pas été mesuré. Une planche. Je ne vois pas les indications concernant la planche. Mais il y avait un vent légèrement négatif, mais quasi rien. Hein. -0,4. Donc on n'a pas, puisque le sautoir est à l'autre bout du stade, je vous avoue qu'on était en train de vous commenter les courses là du 100 mètres. Et on n'a pas eu le regard vers le sautoir à ce moment-là. Il reste un essai hein, à Yanni qui est pour l'instant 12e de la finale. 4,50 m, la barre que doit franchir Moser. Et c'est passe.
0: Ah, c'est la favorite, hein. Elle est très efficace, très fiable techniquement, la Suissesse. Et donc, ça passe aisément à 4,50 malgré un saut un petit peu dévié, comme vous le voyez sur le côté. Ça manque peut-être un petit peu de vitesse à l'impulsion. Mais ça passe et c'est ce qui compte. Et 4,50, ça va suffire, même si a priori c'était 4,55 qui était demandé pour être sûr d'aller en finale. Et il y aura des qualifiés à 4,40, ça c'est clair aussi. Espérant que ce soit le cas pour Elim Vekoman, ouais, s'il venait à ne pas franchir les 4,50.
3: Et on va encore attendre un petit peu avant de vous confirmer ça.
0: Et voici Tentoglu. Tentoglu qui a eu des petits soucis de santé la saison précédente, il est un peu moins fort. Ça s'expliquait par des nouvelles spices que son équipementier lui avait fournies qui ne lui faisaient pas du bien. C'était des spices spécifiques de longueur. Et il s'avère qu'il a changé ça pour sauter avec des spikes d'endurance, donc des spikes plutôt typés 1500-5000, et il se sent bien avec ça. Et donc depuis, il saute vraiment bien. Malgré que ce ne soit pas les spikes qui ont été construits dans ce but-là.
3: Oui, on est plus ou moins au même niveau hein, pour Tentoglu là sur ce troisième essai. On rappelle qu'il vient de se faire souffler sa première place par Simon et Hammer pour 2 petits centimètres.
0: La planche n'était pas dingue ici pour Tentoglu. Qui n'arrive pas avec la vitesse espérée sur la planche. Mais avec ce petit vent de face, forcément c'est un peu plus compliqué, surtout pour les sauteurs un peu plus freluqués comme Tentoglu. Mais il a du répondant, il a des bonnes jambes, des bonnes sensations. Je l'ai dit au championnat de Grèce, record de Grèce égalisé. En fait d'abord il l'avait fait avec trop de vent, donc le record de Grèce n'allait pas être validé. Et puis il a refait 8,66 avec un vent légal cette fois-là. Il a d'ailleurs fait 3 sauts à plus de 8,60 dans le même concours. C'est dire la forme dans laquelle il est, où il était il y a 2 semaines. Ah, Sarah Boryukov, sauteur très complet, hein. Il est aussi très fort en hauteur et au triple saut. Il avait fait d'ailleurs au championnat de Bulgarie quelque chose comme 16,60 au triple, 2,27 ou 2,28 de mémoire en hauteur. Et il avait aussi fait un petit 8,12 sur le même week-end, c'est assez dingue.
3: Allez, le Bulgare qui s'élance dans son style très particulier que vous nous avez décrit tout à l'heure.
0: Il n'arrive pas avec beaucoup de vitesse dans la boîte, hein. C'est un peu dommage, un petit gâchis. Beaucoup de puissance, beaucoup de force sur la planche. Il a véritablement fracassé celle-ci pour lui restituer un maximum d'énergie. Mais si on n'arrive pas avec une vitesse dingue comme celle de Ehammer, hein, qui est très rapide.
3: Pour l'instant, on a quand même les trois favoris aux trois premières places. Hein. Ehammer, Tentoglu et Sarah Boryukov. Ehammer qui va d'ailleurs s'élancer. Imagine qu'on va s'attarder sur le troisième essai du Suisse. Le voici.
0: Il faut attendre le bon vent. Hein. Les athlètes vont vraiment attendre, vont regarder ce qu'on montrait tout à l'heure avec le petit manchon à air. Pour avoir le vent le plus calme possible. On sait qu'on n'aura pas du vent de dos a priori aujourd'hui. Comme vous le voyez sur les médailles qui sont en train d'être un peu balancées par le vent. Et là en ce moment il y a un bon gros vent, donc il va attendre. Il a l'habitude, hein, en perchiste qu'il est, il va pouvoir attendre aussi le bon vent pour pouvoir décoller. Perche où il a bien progressé cette année, 5m30 d'ailleurs.
3: En décathlon, c'est quand même un décathlonien à plus de 8700 points. Hein. On n'est pas loin de la barrière mythique des 9000 avec Simon et Hammer. Enfin, on n'est pas loin, on est quand même à.
0: Ah, il aurait pu faire les deux, hein, c'est demain le décathlon, mais ouais. On double pas généralement sur un championnat.
3: Excellent décathlonien, excellent sauteur en longueur qui là n'a pas les bonnes marques.
0: Non, il a l'air de dire qu'il est en train de tirer sur la fin, donc il n'a pas fini le saut. S'il n'est pas mordu, il sera quand même mesuré, hein, parce qu'il n'y a pas eu d'erreur. Tout sera valide.
3: Pas sûr qu'il ne soit pas mordu, mais sinon il sera mesuré à 6 mètres.
0: On l'indique un peu plus vite, mais ça n'aura pas d'importance. Avec le vent de face, on a tendance à tirer sa foulée, à perdre son relâchement, et du coup, on perd de la disponibilité, comme on dit, la disponibilité mentale. C'est ce qui vous permet d'être bien sur la planche, d'être bien conscient. Et à ce niveau-là, il n'était pas dedans, et donc il n'a pas pu déclencher une impulsion de qualité. Mais oui. 6 mètres 15 sur son saut, voilà.
3: C'est mesuré quand même, comme vous l'expliquiez, puisque la planche était bonne.
0: Pouvoir récupérer, il aura l'avantage en étant a priori premier après les trois premiers essais de pouvoir sauter en dernière position, donc il aura pas mal de récup ici puisqu'il avait sauté dans les premiers depuis quelques années, hein, dans les grands championnats on commence les finales avec les meilleurs. Alors, c'est un peu plus spectaculaire aussi pour pouvoir s'installer dans le concours.
3: Le visage poupon de Francesco Ettore Inzoli, ce jeune italien de 21 ans, record à 8m27 établi cette année du côté de Florence à la fin du mois de juillet avant ce championnat d'Europe. Oui, c'est dans les mêmes eaux, hein, que son saut à 8m04 là.
0: Un très beau style, hein. Il est vraiment très élégant dans sa course, dans son impulsion.
3: Ah, mais ce sera non mesuré. Oui, l'Italie à la longueur qui est quand même incroyable avec Furlani, avec Inzoli là que l'on découvre. Furlani qui est l'un des meilleurs du monde désormais, champion du monde, hein, mais qui n'est pas présent dans cette finale, qui s'est blessé en qualification. Voici Wilma Murto désormais qui porte le nom de Wilma Eltele,
0: championne d'Europe à Munich. Voilà, belle marge sur la barre, c'est bon, très solide sauteuse, grand gabarit, elle prend des fameuses perches, des troncs d'arbres comme on dit dans le jargon.
3: Voici Eline Wekemans. Ce
0: serait bien de passer 4,50 pour être tranquille et pas devoir faire des comptes d'apothicaire pour jouer une qualif à 4,40.
3: Premières images de notre compatriote, la recordman de Belgique. Il faut passer, oui, 4,50 m au deuxième essai. Ça, c'est quasi une assurance. Fred, dites-le-moi, confirmez-le-moi, de finale.
0: Oui, non, il n'y aura pas 12 filles qui vont passer plus haut que ça. Donc c'est bon, c'est dans la poche pour Eline. Oh, magnifique.
3: Oui, l'émulation belge continue. Dans tous les concours.
0: Tout va bien, c'est le festival, hein, pour l'instant, la parade des Belges. En espérant que ça aille plus loin aussi pour Yanni tout à l'heure dans sa finale de la longueur pour son troisième essai.
3: Et en espérant qu'on vive encore des finales avec Daniel Segers ici sur 400 mètres. Il y aura Jonathan Sakor aussi dans la troisième et dernière demi-finale du tour de piste. Daniel Segers, dont c'est l'entrée en compétition, hein, puisqu'il a été exempté de premier tour. Un record à 44-63, établi l'année dernière à Ostrava. C'est d'ailleurs à Ostrava qu'il a établi en cette saison 2026 son meilleur chrono, 44-81. Derrière lui, il y a la fusée. Matthew Hudson-Smith, le recordman d'Europe, vice-champion olympique, double champion d'Europe en 2018 et 2022, excusé du peu. Attention aussi à Jonas Pijfers, le néerlandais, un record à 44-71. Jan Spielmann, 44-92. Ça a été très vite hein, au championnat de France à Albi sur 400 mètres. Spielmann, je pense qu'il était même il était sur le podium, mais ce n'est pas lui le champion de France. C'est Vessa qu'on verra tout à l'heure dans la série suivante. Il y a également Fink pour l'Allemagne, El Khatib pour le Portugal et Ferlan le Slovène.
0: Daniel fait une belle saison hein, régulier, champion de Belgique pour la première fois sur le 400 ici à Leuven, donc il arrive avec de belles dispositions, régulier en dessous des 40.

0: premiers verront la finale du 400 mètres. On y rajoutera deux repêchages au temps, au total des trois séries, évidemment. Comme d'habitude.
1: Et devant lui, le Polonais avait également couru le 4x4. On sera peut-être un petit peu émoussé aussi. 44-94 comme référence, c'est bien.
0: Et on a une grosse pensée pour Alexander Dohm, hein, le champion d'Europe en titre, qui n'est pas présent, blessé, qui ne peut pas défendre son titre. Daniel Segers doit venger l'absence d'Alexander.
1: Il part vite, hein, Matthew Hudson-Smith. Mais Daniel Segers le sait, hein, c'est qu'il va se faire rattraper, donc il doit rester dans son schéma de course et pas absolument vouloir le tenir.
0: Ne pas paniquer, il est passé le recordman d'Europe, c'est normal. Et maintenant, calquer un petit peu sa fin de course peut-être pour Daniel. Avec Schwedt, le Polonais, qui est toujours là. Ça revient aussi à l'intérieur. Attention, Pijfers, le Néerlandais. Hudson Smith en tête. Daniel Segers, qui est pour l'instant en quatrième position. Il faut finir très très fort.
1: Il n'y a que deux places qui arrivent ici.
0: Et Pijfers, allez Daniel, il faut aller chercher la troisième place si possible. Oui, il va aller chercher la troisième place. Daniel Segers, repêchable au temps. Et Pijfers qui vient souffler la victoire sur cette terre à Hudson Smith, qui est d'ici, hein, de Birmingham, et qui voit passer la fusée orange à ses côtés.
1: Il s'est relâché trop tôt. On va regarder là, le temps de Daniel, ça va être très important pour les repêchages. 45-03 avec ce vent aujourd'hui, c'est bien engagé. Mais on va un petit peu stresser quand même en regardant les courses suivantes, parce qu'ils sont nombreux à être descendus sous les 45 cette saison. Donc ça reste tout à fait correct, et c'est vrai que Pijfers ici était très compliqué à aller chercher. Et Hudson Smith aussi, il a un petit peu joué avec son plaisir, il s'est relâché beaucoup trop tôt, il est parti comme un fou, il est parti sur les allures de record pendant 300 mètres, et puis a relâché de trop, et quand il a vu le Néerlandais le repasser, il a pu être en mesure de relancer pour rester devant. Alors ce ne sera pas bien grave pour Matthew Hudson Smith, mais ça va lui coûter un couloir optimal peut-être en finale.
0: Oui, il est déjà en train de regarder l'écran, en train de voir ce grand échalas orange. Le passé, je trouve qu'il était un petit peu à la dure quand même, Hudson Smith.
1: Il était pas au mieux, il est parti trop fort. Hein. Je pense qu'il s'est calé sur un rythme pour aller faire 43, c'était pas indispensable.
0: Et Daniel Segers, fin de course quand même solide, hein, pour venir grignoter une place là aux dépens du Polonais Schwedt. Ouais, Pijfers qui confirme que le relais néerlandais du 4x4 sera aussi à suivre. Hein.
1: Ah, il a bien récupéré de sa course d'hier, visiblement, et de son podium, avec notamment Lieke Klaver, Myrthe van der Schoot.
0: Donc 45-03, notons ce chrono de repêchage pour Daniel Segers, qui avait une énorme opposition quand même, hein, avec Hudson Smith face à lui.
1: Bon, la logique est respectée, hein, dans les chronos cette année. Pfeiffer, c'était quand même plus rapide aussi, 44-72 cette année. Il va battre son record ici, c'est assez impressionnant. Il s'est bien battu.
0: Alors, on vous rappelle que les interviews de Daniel Segers, de tous nos Belges, hein, d'ailleurs de Jonathan Saccor aussi tout à l'heure, seront à retrouver sur notre site RTBF Sport. Interview réalisée par David Bertrand et Bruno Gatti, là en zone d'interview. Pendant ce temps, Chevrier, la Française, dernier essai à 4,50.
1: Oh,
0: ça
1: c'est génial ça. Ah, faut savoir qu'elle revient de loin, hein, Margot Chevrier. Elle s'était explosée la cheville à Glasgow au championnat en salle. Et depuis, ça a été un long combat pour revenir. En début de saison, elle a repris des compétitions en sautant en dessous de 4 mètres. Et là, petit à petit, elle grignote, elle retrouve des sensations. Et la voilà avec 4,50. Elle va se qualifier aussi pour la finale. C'est peut-être en difficulté là. Hein,
0: oui, attention Soutèche, c'est un des grands noms, hein, de la perche féminine. Et c'est terminé.
1: Ça passe pas. Alors pour l'instant, ce qu'on voit là, elle est 12e. Donc on va voir ce que font les autres. À ce moment-là de la compète, elle est 12e. Mais on ne va pas encore tout montrer. Ce serait un petit drame, hein, de ne pas voir Tina Soutèche dans la finale.
0: 37 ans déjà, hein, pour Soutèche, 3e des derniers championnats du monde encore, hein, l'année dernière à Tokyo. Oui, ça commence à... Bon, on est en train de jouer les dernières places, hein, sans doute pour la finale de la perche dans ses qualifications. Roth, ouais,
1: elle
0: également.
1: Va sortir Soutèche, hein, puisqu'elle était 15e avant ce saut.
0: Ben oui.
1: Ben
0: oui,
1: ça, ben on oui. Le montre. Hein. Bravo à elle.
0: Oui, Soutèche qui glisse à la 13e place. Il n'y aura pas de finale pour la Slovène. C'est peut-être son dernier grand championnat européen auquel on a assisté.
1: Ah, on ne sait pas, parce qu'elle reste quand même sur une bonne saison. Elle est encore super bien en salle.
0: Oui, mais le prochain championnat d'Europe, c'est quand même dans 2 ans. Elle aura bientôt 40 ans. Ouais, tout est possible.

0: tant qu'on est en forme et que le plaisir est là, on peut poursuivre. On a vu Mariska Paraguay qui fait le record de sa vie à 37 ans sur 800, donc pourquoi pas poursuivre encore pour Soutech qui est plus ou moins au même âge.
1: La finale du 100 mètres haies, oui, ce sera l'avant-dernière course de ce soir ici à Birmingham avec une Belge, Yanla Njipniemek, que voici en toute décontraction.
2: Ça, c'est génial. C'est génial de la voir ainsi, vraiment en plein relâchement.
1: Attention, deuxième demi-finale du 4 sur 100 mètres. Jonathan Sakor figurera dans la série suivante. Et c'est l'occasion de jauger évidemment les potentiels adversaires, mais surtout de voir ce que feront les 3e et 4e en termes de chrono de cette série, pour voir si Daniel Segers peut espérer atteindre la finale du 400. Scotty pour l'Italie est au couloir numéro 9. Enyingi nous avait bien plu là en série ce matin. C'était ce matin,
0: non, c'était hier matin. C'est un petit peu de repos
1: les jours. Bredo pour l'Allemagne, le champion de France. Attention, solide chrono, un record de France à 44-24 désormais par cet homme, Samuel Vessa. Ben Jeffries, le vice-champion de Grande-Bretagne, 44-66. Ce sont de très gros chronos tout ça. Vessa et Jeffries qui ont les deux meilleurs chronos cette saison des candidats de cette deuxième demi-finale. Spitz pour la Suisse, Raftery pour l'Irlande, déjà descendu dans leur carrière sous les 45 secondes, mais pas cette année, et Dringo pour la Roumanie.
0: Et Samuel Vessa, le français record de France, hein, il a battu le record de Leslie Dion au championnat de France. Il vit aux États-Unis, c'est un ancien joueur de basket, ça fait que 2 ans seulement qu'il s'est spécialisé dans l'athlée et de bien belle manière. On l'a vu hier au 4x4 pour la France, c'est pas très bien passé, il a pas très bien couru, j'ai l'impression qu'il a eu une petite mésaventure au départ dans ses premiers appuis. Il a eu un chrono assez faible par rapport à son niveau, 45-6 seulement. Donc j'espère pour lui que c'était un petit égarement, qu'il a retrouvé ses sensations, on voit un petit peu de TP au niveau du mollet aussi. Il a beaucoup couru déjà cette année pour son université également, donc il y a peut-être un peu de fatigue aussi qui arrive. J'espère pour lui qu'il va retrouver ses sensations et se qualifier pour la finale.
1: À suivre donc Jeffries, Grande-Bretagne au couloir 5 et Vessa au couloir 6, les deux principaux candidats aux deux places qualificatives directes pour la finale du 400 mètres.
0: Ça part pas très vite pour le français Vessa, mais c'est sa manière de faire, sa manière de courir. Il finit souvent très fort. Chacun tient relativement bien sa position. L'Italien Scotty est bien parti à l'extérieur.
1: Oui, avec Vessa qui est en train de produire son effort maintenant, de revenir sur l'Allemand Bredo là au cœur de la piste. Avec Raftery, l'Irlandais aussi, qui au couloir numéro 3 n'est pas trop mal. Mais Bredo est bien, et Scotty aussi. Et ça commence à coincer. Attention au retour de Vessa donc.
0: Ouh, le Hongrois finit fort aussi.
1: Il craque Vessa, il craque le Français. Le champion de France n'ira sans doute pas au-delà. Spitz prend même une meilleure place que le Français. Bredo et Ningui, voilà les deux qualifiés pour la finale. Scotty et Spitz, regardez où se termine Vessa.
0: Il faut espérer qu'il soit au-dessus des 45-03. Je pense que ce sera le cas pour Scotty, qui me semble un petit peu plus loin par rapport à Bredo. Voilà, 45-02 pour l'Hongrois, donc ça va. Daniel ne va pas être dépassé. Ça, c'est la première bonne nouvelle.
1: Daniel qui est donc toujours là. Regardez, il se tient la tête entre les mains. Ouf, ça fait une de passée.
0: Il y a encore des candidats, mais c'est une bonne chose de faite. Ouais, confirmation, Vessa était déjà pas bien hier.
1: Ouais, non. Il a trop couru cette saison probablement, et la course d'hier était plus qu'un indice.
0: À quel finish, l'athlète hongrois. Il confirme sa bonne forme vécue hier.
1: Quand on fait 44-24, on a peut-être trop de pression sur les épaules aussi, hein, mise par... par l'équipe des Bleus.
0: Une saison fort longue aussi, avec tout ce qu'il a fait pour son université, plus beaucoup de relais courus aux États-Unis. Donc c'est difficile d'avoir un pic de forme encore assez intéressant en fin de saison. On voit qu'il a l'arrache, hein, déjà dans le virage, et les épaules qui bougeaient dans tous les sens, bas sur les appuis. c'est bien pour le basket certes, mais pour être lancé efficace en course, c'est difficile.
2: C'est vrai.
0: Mais bon, il a quand même déjà fait 144-24, donc il le vaut, mais là c'est pas du grand Samuel Vessa, et voilà, c'est bon signe peut-être aussi pour le 4x4 français. Il sera peut-être un peu moins fort que prévu.
1: Oui, on en saura plus un peu plus tard, et on en saura plus aussi sur la performance de Jonathan Sakor dans quelques instants. Petite pause et on revient ici pour vivre la troisième et dernière série de demi-finale pour savoir si nous aurons un ou deux Belges en finale ou zéro. Non, on espère quand même deux. Allez, on mise là-dessus. On se retrouve dans quelques secondes.
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1: Allez, vous êtes toujours bien avec nous sur Tipeee ou sur Ovio pour suivre cette deuxième soirée des championnats d'Europe ici à Birmingham avec le visage déconfit de Tina Soutej, la Slovène qui ne verra pas la finale de la perche féminine, au contraire de Elin Wekemans. Tiens, on a vu en incrustation pendant le saut de Baldé, on va vous donner des nouvelles aussi de Yannis Sanson. Sampson, le Belge qui est engagé en finale de la longueur, 7,59 m au troisième essai. Voilà, il n'ira pas, il n'aura pas d'essai supplémentaire. Il va finir 11e sur 12 de cette finale, loin de ses standards de l'année qui étaient aux alentours souvent de 7,90 m. Mais l'essentiel pour Yanni, c'était de conjurer un petit peu le sort et ce sort qui faisait que la Belgique n'avait plus jamais de sauteur en longueur en finale d'un grand championnat. Désormais, il a effacé tout ça des tablettes. Il a rejoint quelque part Eric Neys, 11e place donc de la finale européenne pour Yanni Sampson.
2: Ouais, respect pour ce beau championnat, premier championnat et directement une qualif en finale. Il y aura certainement une petite frustration parce que le top 8 était à 7,81. Il a fait tous ses concours à ce niveau-là, mais il n'a pas réussi à dompter le vent correctement. Premier essai était assez loin de sa planche, 7,46, puis un saut mordu. On ne l'a pas vu pour autant. Et le dernier saut, il se prend quasi 3 mètres de vent de face, hein, donc c'est impossible de sauter correctement avec un vent pareil. Donc ça a été compliqué. On va dire les conditions sont les mêmes pour tout le monde, mais en regardant les résultats, il n'y a personne qui a un vent aussi négatif que sur son troisième essai.
1: Ah, oui, oui.
2: Donc ce n'était pas possible d'aller bien plus loin pour Yanni, qui n'aura évidemment pas à rougir. C'était lui qui arrivait avec les moins bonnes références dans cette finale. Donc il aura bien œuvré, beaucoup appris. Il a pu se rendre compte qu'il pouvait être performant dans un grand championnat. Donc c'est plein de bonnes choses pour l'avenir pour Yanni.
1: A vu la Dragutin Topić se prendre la tête entre les mains pour son athlète Boskovic. Très très jeune, hein, athlète, vous l'avez précisé tout à l'heure, mais regardez quelle régularité dans son concours. Oh non, non, non. Si Yanni avait pu sauter dans ces marques-là, on serait encore en train de vous commenter peut-être ses sauts. Voici Jonathan Sakor. L'un des athlètes les plus expérimentés, hein. Il en a déjà au compteur, hein, quelques relais du 4x4, Jonathan. Quatrième du championnat d'Europe, du défunt championnat d'Europe à Rome, sur 400 mètres. Il vise donc une deuxième finale consécutive dans un euro en individuel. Jonathan Sakor, qui m'a l'air quand même en forme, hein. 45-03 cette année, et un record à 44-98. Kunta et Omala, hein, on l'a vu Omala juste avant le français Kunta. Voici Dobson. Attention à Dobson, le vice-champion d'Europe. Il avait devancé donc Jonathan il y a 2 ans. Troisième britannique, hein, au championnat national. Attila Molnar, c'est aussi un fameux client, champion d'Europe en salle déjà il y a 2 ans. Sixième de la finale européenne à Rome en plein air en 2024. France pour la Grèce. Et voici Jonathan Sakor. Allez Joe.
2: Ouais, il y a quelque chose à faire, hein. Ici, il a pris ses repères dans son premier tour. Il a pu en garder un tout petit peu sous le pied, mais il va avoir une série très très compliquée, hein. Attila Molnar, c'est aussi le recordman d'Europe carrément en salle, réalisé à Ostrava, 45-01. Donc c'est un coureur capable de faire un petit 44 comme Dobson. Dobson qui a été blessé visiblement parce qu'il a plus couru depuis le mois de juin. Donc on ne sait pas trop dans quel état de forme il se trouve, mais s'il est aligné et chez lui qui plus est, qui n'a pas participé au Commonwealth, c'est qu'il est pas si mal. Et c'est vrai que Kunta était très régulier cette saison en dessous des 45. Donc on a 3 adversaires vraiment solides pour Jonathan Sakor, qui aura le petit avantage de les voir devant lui. Donc on va pouvoir aussi un peu calquer sa course sur ses fusées. Et voilà, donc top 2 ça va être compliqué, mais au chrono ça peut le faire. 45-03 pour Segers ou 45-10 pour Sweat, en espérant que tous les deux passent. Mais ça pourrait arriver que Jonathan vienne à éjecter Daniel Segers s'il vient à terminer 4e.
1: Oui oui, on ne le souhaite pas évidemment. Ce serait un mauvais scénario.
2: On va rappeler les athlètes. Dobson qui a un ancien cours de 200, hein, lui, qui a encore couru un petit 20-20 cette saison. une fameuse pointe de vitesse qui parvient à exprimer maintenant sur la distance double. Et Gromala, il me semble qu'il était là aussi hier avec le 4x4 mixte.
1: Oui, exact.
2: Ça chipote là.
1: Ouais.
2: C'est trouver les réglages au niveau de la technologie. Tout est en place.
1: Et Jonathan qui est allé se rasseoir sur son plot.
2: Visiblement un petit problème technique. Il faut que toutes les connexions se fassent bien entre le starter et la photo finish. Ça arrive malheureusement parfois à tous les étages, à tous les niveaux de compétition. Ok, on va pouvoir y aller.
1: Pouce levé. Tant mieux. Le 400 mètres, une religion en Belgique depuis tant et tant d'années. Jonathan Saccor, entraîné comme Daniel Segers d'ailleurs par Kevin et Jonathan Borlée, les transmissions sont là, au cœur de notre athlétisme et de cette discipline qui nous a apporté tant et tant de satisfaction. Le 400 et son pendant, le relais 4x4. Allez Joe, il y a toujours un Joe quelque part. Quand on parle de 400 mètres. Allez, c'est sortie de bloc pour Jonathan Saccor, donc, qui est au couloir numéro 4. Avec quelques fusées hein, devant lui pour prendre le pouls.
2: On va bien se mettre dedans, aller chercher de la vitesse facile, pas perdre d'énergie, mais rester au contact des meilleurs, c'est important.
1: Kunta, Dobson, Molnar sont toujours devant. Il est en train de revenir là, Jonathan Saccor. On rappelle qu'il y a deux places qualificatives.
2: Ah, il a la bagarre. Mais Dobson a un tout petit peu en retrait pour l'instant, tout comme Kunta. C'est Molnar hein, qui est bien devant, le Hongrois.
1: Molnar, Jonathan Saccor,
2: Jonathan,
1: qui est en train de coincer.
2: Ça va pas le faire.
1: Non, ça va pas le faire. Il coince complètement.
2: C'est
1: et
2: bon pour Segers parce qu'on est, on est loin derrière les deux premiers.
1: Ouais, et victoire de Kunta en 44-38 devant Molnar.
2: 44-38, c'est très fort hein, ce qu'il vient de faire Kunta.
1: Oui, on n'est pas loin du record en France. Hein. On est à un petit dixième du record de France. Kunta qui vient de marquer les esprits là.
2: Il a été épargné hein, hier dans le 4x4, on ne l'avait pas mis.
1: Le troisième.
2: Il sera au-delà des 45. Hein. Il y avait beaucoup d'écart. Je vois 45-15 au loin, donc c'est le fait dans la première série. Donc c'est bon pour,
1: c'est magnifique.
2: Pour Daniel.
1: On aura Daniel Segers en finale du 400 mètres.
2: Encore mais un Belge en finale.
1: De Jonathan Saccor. On va essayer de voir hein, avec. Voilà, regardez Daniel. Qui tombe dans les bras de Schwedt, qui se qualifie aussi, hein, lui, le Polonais. Les deux, donc, repêchés de la première série seront en finale. Regardez le geste de Daniel pour Jonathan. Bon, on n'a pas vécu le scénario qu'on craignait un peu, qu'un Belge enlève la place de finale à un autre. Et qu'est-ce passe-t-il là dans cette dernière ligne droite ? Est-ce qu'il faut s'inquiéter ?
2: 46-14 au final, c'était très combat. Il a pris des risques, hein. Il a tenté le tout pour le tout. Pour passer, il fallait partir fort, partir vite. Mais là, panne de jambes dans la dernière ligne droite. Donc là, il faudra vraiment récupérer. Et c'est là que l'enchaînement des deux courses est compliqué hein, dans un 400. Contrairement à un 100 mètres ou un 110 où on peut enchaîner un tour de plus. Mais là, il y a un petit côté un peu illogique de devoir faire... un tour en plus sur le 400 pour les athlètes qui sont déjà un peu moins forts sur papier, qui ont un moins bon couloir et qui ont plus de fatigue, qui ont des coureurs plus frais et plus forts. Je trouve que cette règle de faire l'impasse pour les meilleurs est
1: stupide
2: et intéressante quand il y a des Jeux Olympiques juste après pour les protéger, pour voir du monde dans les championnats. Mais cette année, c'est pas le cas. Donc on va mettre tout le monde sur la même longueur d'onde. C'est pas le cas. Donc c'est un petit peu injuste de fait.
1: Injuste et moi je dis stupide. Et Jonathan Saccor, alors c'est pas pour excuser la performance du jour, mais l'avait dit hein, dès sa qualification au premier tour, il dit mais c'est pas possible de faire ça sur 400 mètres. Vous imaginez ce que c'est un 400 mètres, avoir un tour où il faut pas, on peut pas se relever si on est qualifié à la place comme traditionnellement c'est le cas. On doit foncer, on doit aller jusqu'au bout, jusqu'à la ligne, tout donner et tout ça pour nous entendre dire ben voilà, vous avez mérité votre place dans les demi-finales les gars, bravo, mais c'est clair que c'est injuste.
2: Oui, et pourquoi pas ne pas le faire aussi pour le 800. Pourquoi les coureurs et coureuses de 800 doivent se taper trois tours? Donc il y a des incohérences. dans ce championnat, et ça fait quelques années que c'est comme ça. C'était mis en place initialement pour protéger les champions par rapport à un championnat majeur qui arrivait après, mais ici c'est pas le cas, donc on devrait mettre tout le monde sur un même pied d'égalité. Seule petite raison qui pourrait encore justifier cela, c'est pour valoriser le 4x4 mix qu'on a vu hier, qui a permis d'avoir quelques bons coureurs qui n'auraient peut-être pas été alignés s'ils avaient dû faire 3 tours sur 400 ou sur 400 et. Kunta par exemple n'avait pas couru hier, c'est d'ailleurs surprenant de voir les Français mettre deux bons coureurs, un bon comme Vessa et une forte comme Black, et mettre deux plus moyens.
1: Finale du 400, c'est demain, hein, demain soir pour Daniel Seyers. Après quoi, on pourra se concentrer sur les relais de fin de semaine, enfin du week-end. Temtoglu, toujours deuxième.
2: Ah, il doit répondre, hein. Ça a l'air bien, ça a l'air très bien même.
1: C'est bien ça.
2: T'as bien vu la forme du sable à sa réception, c'était joli. Belle envolée, magnifique suspension dans l'espace.
1: Il va reprendre la première place Temtoglu. Et largement. Oui, regardez, oui, je pensais qu'il y avait une petite trace dans le sable. Non, pas du tout. Les deux talons sont bien fixés au même endroit. La joie dans le clan grec. Miltiadis Temtoglu, 8 m44. Bam.
2: Joli. Avec un vent défavorable, c'est très très fort ce qu'il nous fait là.
1: Il passe quand même rarement à côté de ces concours.
2: C'est logique. On va voir la réponse de Simon Ehammer. 1m44, il n'a jamais fait ça, hein, je pense, hors décathlon. C'est toujours dans les décas qu'il parvient à le mieux sauter. S'il avait remporté, je crois, l'année passée, la finale de la Diamond League chez lui à Zurich, Simon Ehammer. Allez, on va voir la réponse maintenant. Il attend le bon vent, les indications qu'il prend aussi avec ses mains, en ouvrant bien. Attendre le bon timing pour s'élancer. On va attendre plutôt le moins mauvais vent, je vais dire.
1: Allez, hop, hop, hop, hop, Suisse.
2: Il est en début de planche, ouais, là, c'est ouais, pas ouais. Optimal, mais c'est un solide saut quand même.
1: C'est en dessous de ses 8m29 du deuxième essai.
2: Il est fort. Hein. Ouais, ici, là, elle est poussée très, très explosive pour créer de la vitesse drapeau jaune, donc il a vraiment attendu jusqu'au bout. On n'a pas bien vu la planche, je sens qu'il est en milieu de planche.
1: Mais moi je vous invite à la maison, faites pas ça ce soir, mais demain par exemple, ou ce week-end avec les enfants si vous en avez. Mesurez un peu un point dans votre jardin, si vous en avez un, ou dans votre salon.
2: C'est encore plus spectaculaire quand c'est dans un espace intérieur.
1: Oui, ben dans votre salon. Ben, il faut déjà un salon qui fait plus de 8 mètres de long. Mais dites-vous que vous partez d'un point, que vous brasser dans l'air, vous filez dans l'air et vous atterrissez 8 mètres plus loin et vous vous rendrez compte là, faites-le sincèrement, le jour où j'ai fait ça, je me suis rendu compte de l'exploit que
2: c'est absolument dingue, vous faites 8 grands pas si jamais vous n'avez pas de décamètre à la maison.
1: C'est comme le saut en hauteur, hein. Record du monde, c'est votre plafond, hein. Du saut en hauteur masculin,
2: c'est un goal de foot, tout simplement,
1: 2m45. Boskovic, troisième essai. Il faut pas avoir le plafond dans une maison de maître, hein, parce que là c'est
2: un peu plus compliqué. Il faudrait une petite perche alors.
1: Il faudrait une perche. Boskovic.
2: Ah, il fait un beau concours, hein, Boskovic. Révélation du concours.
1: Mais quel âge a ce garçon?
2: Je crois qu'il a pile 20. Hein.
1: 20 ans.
2: Donc il vient d'espoir. Il est plus junior de fait.
1: Il est né le 6 juin.
2: Quelle planche magnifique. Ah, il mériterait une petite médaille. Hein. Il faut aller chercher les 8-10 de Sarabo Yukov pour ça.
1: Il en est capable, hein. Il a franchi 8m23 cette année. Et là, on est au 8 mètres. Ouais, regardez, Dragutin, qu'est-ce qu'il nous dit? La manière dont il motive là son athlète. Inzoli. Lui, il est quatrième. Hein. Il peut rêver d'une médaille. Hein. Il y a 6 cm qui le séparent du podium. Aussi un très jeune athlète. 21 ans. C'est le cinquième essai, hein. On le rappelle, il en restera un aux 8 meilleurs pour bouleverser encore la hiérarchie. Regardez, les médailles sont là en train de flotter au vent, hein, autour du cou de quel athlète elles vont-elles aller. Pour Temtoglu, après une fameuse option sur la médaille d'or.
2: Ah, le vent est toujours assez fort, hein. Je vois le petit drapeau en face. Il se rapproche de la verticale, il faut vraiment attendre le bon moment. Voilà, là ça va un petit peu mieux. C'est le bon, c'est le moment, faut y aller.
1: lancez-lui le top départ, hein, mon cher Fred. Allez, Inzoli, cinquième essai.
3: Je crains, c'est joli, hein,
2: ce saut nouveau.
1: Je crains que ce saut ne soit pas mesuré.
2: Ouais, on voit le rouge, hein, sur la plaque derrière qui indique que ce ne sera pas mesuré, malheureusement. Tout petit mordu. C'est beau à voir, hein, techniquement, c'est vraiment bien fait. C'est un peu la même école que Forlani. Un sauteur qui s'exprime vraiment bien sur des qualités de détente. La vie en hauteur, il ne doit pas être mal non plus, Inzoli. Comme Forlani l'était avant. Il a pris des médailles aussi dans les championnats jeunes en hauteur. Allez, finale des haies.
1: On ne verra pas les essais tout de suite là, de Sarah Boyukov et Amer Etienne Toglou, mais c'est logique car on se dirige vers cette ligne droite bordée d'obstacles. Voici les trois principales candidates à la médaille d'or: Visser, Pays-Bas, Skrzyzowska, Pologne, Ditaji, Kambodji, Suisse. Et parmi toutes ces filles, il y a une Belge, Yanla Njip Niemek. Elles auront droit à une présentation un petit peu plus spectaculaire que d'habitude, avec l'entrée, vous savez, elles vont sortir de cette zone du stade à l'annonce du speaker. Grand moment, hein, dans la carrière de Yanla Njip Niemek, puisqu'elle rejoint au palmarès d'une participation en finale d'un championnat d'Europe Anne Zagré et Elin Behrings. Laetitia Bapté, la Française, sera au couloir numéro 2. Juste à ses côtés, à sa droite, il y aura Ditaji Kambodji, la championne du monde de l'année dernière à Tokyo, vice-championne d'Europe il y a 2 ans à Rome.
2: Pas rassurante en demi-finale, hein, mais bon, c'est jamais.
1: Par contre, elle a été impressionnante en demi-finale. Nadine Visser,
2: en pleine confiance. Maintenant, il faut scorer.
1: Ce sera un duel, je pense, Visser-Skrzyzowska pour la médaille d'or. La Polonaise, troisième du dernier championnat d'Europe, elle avait donc terminé derrière, hein, Nadine Visser. Voici Marcia Sej, la locale.
2: Elle avait bien couru en demi-finale, troisième chrono, avec un 12,77. Attention, outsider pour le podium.
1: Luka Kozak, la Hongroise, 12,59 comme record personnel. Et voici notre Yanla nationale, Njip Niemek. Première grande finale européenne, qualifiée en 12,83, un record en 12,71. Elle n'est donc pas loin avec son 12,81 établi cette année de ce record de Belgique, dont elle détient le meilleur chrono en compagnie de Anne Zagré. Alessandrini a été repêchée là in extremis en compagnie de Laetitia Bapté, raison pour laquelle on retrouve les Françaises dans les deux couloirs extérieurs au 2 et au 9.
2: Allez Yanla, une belle opportunité s'ouvre à toi ici. C'est une finale, elle a été la chercher de bien belle manière en courant déjà à 2 reprises. Et là maintenant il faut se faire plaisir, claquer de la perf, prendre des risques, agresser chaque haie pour aller chercher un super chrono et pourquoi pas une place magique. Le podium n'est pas impossible, on l'a vu avec Delphine.
1: Ouais, derrière Skrzyzowska et Visser, il peut y avoir une petite place pour notre Yanla. La meilleure place d'une Belge en finale d'un championnat d'Europe sur le 100 mètres haies. Quatrième place pour Anne Zagré, c'était en 2014 du côté de Zurich.
2: Regarde la bagarre, ça va être assez serré. Et Kambodji, elle peut se sublimer quand même, malgré sa demi-finale un peu décevante. Elle revient de blessure, on le rappelle, elle a très peu couru. Mais elle a pris certainement énormément d'informations dans sa demi. Donc on ne va certainement pas l'oublier.
1: Yanla qui se signe, qui place les doigts juste derrière la ligne. Grande finale du 100 mètres haies européen. Avec Yanla Njip Niemek qui est très bien sorti des blocs là au couloir numéro 8. Ça grimace, mais ça va vite au cœur de la piste avec Pia Skrzyzowska et Visser. Yanla qui s'accroche, mais elle ne finira pas sur le podium. Et victoire de qui? De Visser. Oui, 12-67.
2: Et bien papeter troisième la française.
1: Oh, ça a été vite quand même. 12-67. Photo finish.
2: Un petit vent négatif, -0.08. Mais c'est pas grave.
1: Septième place pour Yanla Njip Niemek. Qui sera bien sorti des blocs. On va analyser tout ça avec les ralentis. Mais qui sera bien sorti des blocs. Mais là, ça allait beaucoup trop vite hein, à ses côtés. Et puis, il fallait enchaîner hein, une troisième course. On rappelle que Yanla a disputé le premier tour. Hein, au contraire de Visser et de Skrzyzowska. Qui se prennent dans les bras l'une de l'autre en se demandant mais c'est toi ou c'est moi, c'est moi ou c'est toi.
2: C'est en tout cas, j'ai quand même l'impression que la troisième place sera pour Bapté devant Kambunji, mais pour la première place c'était chaud. Mais Visser était mal parti, en tout cas elle était bien derrière après deux haies, elle est revenue très fort et puis ça s'est vraiment bagarré comme des chiffonnières jusqu'à l'arrivée.
1: Pia Skrzyzowska, déjà championne d'Europe en 2022 à Munich.
2: Ouais, vu le temps que ça prend, c'est que c'est vraiment serré. Ils veulent être sûrs de leur coup. Voilà, Visser, champion d'Europe enfin.
1: C'est Visser, et ça se joue au millième de seconde. Oh oui, elle peut souffler. Elle avait laissé la meilleure impression en demi-finale, mais Skrzyzowska lui a mené la vie dure. Dans cette ligne droite, Bapté, bien vu Fred, prend la troisième place en 12-73. Une médaille pour la France avec Laetitia Bapté. De Fort de France. Oui, elle était forte, la française. Kambudji, 12,75. Kozak, 12,84. Alessandrini, 12,92. Et Yanla Njip Niemek, en dessous des 13 secondes, une fois encore, 12,97. Le record de Belgique lui aurait apporté une médaille de bronze.
2: Ouais, mais avec ce vent de face, c'était pas possible. Mais hein. Non, toutes les Suisses sont à 3 dixièmes de leur référence. Et finalement, c'est peut-être Yanla qui est la plus proche de son record hein, par rapport aux autres. Donc elle est à sa place. Toutes les filles devant elle ont des meilleurs refs. Donc c'est franchement bien ce qu'elle nous a fait dans ce championnat.
1: Allez, on va analyser la course de notre compatriote avec la jambe d'attaque, la jambe droite.
2: Bon, c'est une course assez propre hein, à ce niveau-là. Elle est contre des. Voilà, le gratin européen forcément, donc c'est compliqué de faire beaucoup mieux. Il faudra continuer à bosser, continuer à développer tous les secteurs. On se fout aussi de Sey sur la 6e ou 7e haie qui perd ainsi toute sa vitesse. Visser qui revient très très fort sur la fin, les épaules qui partent un petit peu de travers sur la dernière haie, mais là de la vitesse, elle parvient à les rechercher et faire la différence sur le plat avant la ligne d'arrivée. Un très beau cassé de Visser.
1: Vous savez quoi Fred, ça s'est joué à 1/1000 de seconde. C'est un millième de seconde. 12 secondes 668 pour Nadine Visser, 12 secondes 669 pour Pia Skrzyzowska.
2: C'est mérité pour Visser qui a toutes ses médailles en salle. Pour l'instant, 6 médailles dans les championnats en salle, mais il n'y en avait pas encore en plein air. Voilà qui est fait. Il a déjà fait 8 finales outdoor, que ce soit en Europe, JO ou Monde. 8 finales sans podium, et là, elle va chercher la plus belle des médailles. Donc, ça manquait à sa carrière et c'est vraiment, vraiment mérité. Puis elle avait déjà une médaille d'or à Munich. Ben maintenant, c'est pour Nadine. Kambunji a déjà pris la médaille d'or en plein air. Donc on a 3 reines qui ont été couronnées. C'est logique et c'est bien pour Laetitia Bapté aussi d'aller chercher la médaille de bronze. Elle qui revient aussi d'une grosse blessure l'année passée. Donc c'est assez logique.
1: Mais Yanla peut être fière hein, de son championnat d'Europe. On le rappelle, rares sont les filles qui ont réussi à se hisser dans une finale continentale sur le 100 mètres. Baldé, on est tout au bout là, de cette finale de la longueur. On vous rappelle que notre compatriote Yannis Samson a pris la 11e place de cette finale. Dernier essai pour le Portugais.
2: C'est pas mal ça.
1: Il est retombé bien au-dessus des 8 mètres là.
2: C'est le dernier essai. Je pense qu'en salle, c'était au dernier essai aussi qu'il avait mis tout le monde d'accord. Il va pas mettre tout le monde d'accord, mais il peut aller chercher Sarah Boyukov là-dessus.
1: Et pourquoi pas, un dernier essai qui fait toujours des dégâts dans tous les concours. On retient son souffle et on se dit, mais oui, c'est possible d'aller chercher une médaille. Oui, 8m18 pour Baldé. Troisième place provisoire. Il éjecte du podium Sarah Boyukov qui a droit de réponse.
2: Oui, Inzoli aussi qui peut encore aller le chercher. Mais voilà, 8-18, ça va être compliqué aller faire ça avec ce petit vent de face. Inzoli nous avait fait un très beau saut juste avant, mais quelque peu mordu. Il faudra reculer un tout petit peu les marques, attendre à nouveau le bon vent. attendait la claque. Et puis on voyait, on rappelle qu'ils ont une minute hein, pour s'élancer. Donc là il a encore 45 secondes, donc il peut attendre. Mais il y a un moment, il faut y aller, même s'il y a un gros vent de face.
1: Allez, dernier essai pour le jeune Inzoli.
2: Ah, il se prend beaucoup de vent de face, ça va être compliqué. Non, ça se crispe à la fin, il y avait trop de vent. Et puis il était perdu dans sa course, il a trop forcé, il a perdu toute sa légèreté, sa facilité sur la fin. C'est dommage de voir que le vent qui vient jouer le trouble fait. Confirmation, il y avait moins 1,6 sur son essai. La planche est bonne, mais quand on est en perdition, ça ne suffit pas. Il ne termine pas son saut complètement non plus. Il ne parvient pas à passer complètement son double ciseau parce qu'il n'y a pas la vitesse suffisante. Regardez, la chute n'est pas bien effectuée. Donato qui va le féliciter, l'ancien triple sauteur. Le coach Diaz Hernandez au triple saut.
1: Et on nous annonce un changement dans la composition de la finale du 100 mètres. Hinchcliffe, le Britannique, qui est remplacé par le Polonais Kopek.
2: Ok.
1: Blessé sans doute, hein, Hinchcliffe. Bon, Sarah Bulukov hein, qui vient de se faire déposséder de sa médaille de bronze.
2: Et il reste sur trois bons sauts, il a fait trois fois plus de 8 mètres, donc à nouveau.
1: Il faut faire 8 mètres 18 hein, pour aller chercher Baldé.
2: La régularité amène la perf de pointe, donc on va voir si cette théorie va se confirmer.
1: C'est parti.
2: Ouais, c'est, oh fort, oui, c'est très fort.
1: Oh oui, qu'il est fort. Est-ce que c'est valable ce saut-là?
2: Et Hammer, c'est 8,29, hein, il peut aussi s'en rapprocher.
1: Oh oui, Sarah Boyukov, quel compétiteur! Eh, il sait que la planche est bonne, hein, il sait que la planche est bonne, regardez là!
2: Ça tire sur les foulées, ça a envie de garder le gros vent de face malgré tout.
1: Oh oui, 1,26 m, il récupère sa médaille de bronze.
2: Regarde, ben voilà les backflips. Devant, il y en avait 5 l'autre fois, mais là il avait été plus loin.
1: 8,26 m, Baldé y a cru une minute. Sarah Boyukov récupère sa médaille de bronze. Il faut être fort dans la tête, hein. Imaginez. Regardez, et Baldé est le premier à venir le féliciter. Hein. Ouais, et Baldé qui va finir à la plus mauvaise des places, en gros, à la quatrième. Alors, il n'en reste que deux. Ils sont tous les deux dans l'image. Tentoglu et Hammer.
2: Ouais, ça empêche d'aller loin forcément le vent, mais ça perturbe aussi les marques. Hein. On ne sait pas trop est-ce que je dois avancer mes marques ou pas. Et si on attend le bon vent, eh bien, on court mieux, donc on risque de se retrouver trop près par rapport à ce qu'on avait anticipé. Donc c'est vraiment compliqué. Et Hammer en est capable, il l'a fait cette année avec ses 8,51 de 6, mais ce n'était pas les mêmes conditions. Il faisait magnifique en Autriche, il y avait du vent d'eau, il faisait beau et chaud.
1: Pour aller très loin.
2: Mais là, c'est pour aller chercher, pas des points, mais chercher la médaille d'or. Ça vaut la peine pour Hammer qui attend. Hein. Il y a un gros vent toujours.
1: Énorme vent qui souffle jusqu'ici, hein, jusqu'à notre position commentateur. Des conditions difficiles pour le dernier essai de Simon et Hammer. Peut-il aller chercher l'or européen sur ce dernier saut? Non. Ce sera donc une médaille d'argent pour le Suisse et une nouvelle médaille d'or pour Miltiadis Tentoglu. Quatrième titre européen consécutif. Vous entendez bien, quatrième titre européen consécutif pour le Grec ultra dominateur ces dernières années à la longueur.
2: Cette image là, juste derrière. Est-ce qu'il le mord de cette manière-là? Est-ce qu'on l'avait déjà appelé? Bon, le compteur n'était pas encore parti.
1: Ah oui, Miltiadis, vous pensez oui.
2: Je pense pas qu'il va le faire. Il sait qu'il y a du vent de face, il va pas aller plus loin.
1: C'est terminé, il va pas sauter. Miltiadis, 12e titre majeur pour le Grec à la longueur et 4e titre consécutif sur le sol européen dans un championnat d'Europe. C'est prodigieux. Terminato. Oui, c'est fini. Il n'est plus en état de sauter. On va marquer une petite pause car il y a encore une grande finale à vivre, Fred. Le 100 mètres, à tout de suite.
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1: Le drapeau grec flotte au vent, et du vent il y en a eu hein, dans cette finale de la longueur pour Miltiadis Tentoglou. Et 4 titres européens consécutifs. Où va-t-il s'arrêter? Quand je disais qu'il s'est rarement planté dans les grandes compétitions, c'est la réalité. Hein. Mais c'est vrai qu'on était resté sur une 6e place au mondial en salle cet hiver pour Tentoglou. On était resté sur une 11e place l'année dernière au championnat du monde à Tokyo. On se disait, tiens, est-ce que Tentoglou était en train de céder le témoin aux jeunes, à Furlani par exemple, l'italien? Ben non, le grec vient de répondre. Il est toujours bien le maître de la discipline.
2: Ouais, ça reste le patron, on témoigne de sa magnifique saison. 8,66 réalisé cette année. Et c'est dommage parce que vu les capacités de ces sauteurs-là, on aurait pu avoir un spectacle, un véritable feu d'artifice. On aurait pu avoir des sauts à 8,60, 8,70, je pense, pour Tentoglou, voire pour Ehammer. Mais voilà, le vent en a décidé autrement. On aurait pu, hein, mais c'était compliqué à l'organiser, sauter dans l'autre sens parce qu'on a un sautoir à double entrée. On peut sauter des deux côtés. Mais dans ce cas-là, il fallait tout corriger au niveau des cadrages, au niveau des télévisions, au niveau des spectateurs qui avaient peut-être payé leur place pour être juste en face du sautoir. Ça se fait dans les meetings, mais dans les grandes compétitions, c'est plus compliqué de déménager les sautoirs. Et donc, on fait avec les conditions du moment, quitte à sauter vent de face. Dommage pour la perf, mais à nouveau en championnat, ce qui compte, c'est la place. Et il fallait faire avec, il fallait pouvoir dompter ce vent. Et à ce niveau-là, Tentoglou a pu bien le faire.
1: Mais c'est clair, Fred, que dans un stade aussi ouvert que celui de Birmingham, c'est compliqué d'éviter le vent. Hein. Et il y a des courants d'air.
2: C'est pas évident de fait. Alors le vent n'est pas très très fort, hein, mais c'est du moins 1, moins 5, mais ça perturbe quand même un peu les marques forcément. Mais bon, ces athlètes sont habitués à sauter dans plein de conditions différentes, dont sous la pluie, même sous la drache, c'était le cas, je me souviens l'année passée à Lausanne, ils avaient sauté vraiment dans une piscine pratiquement, tellement c'était gorgé d'eau. Je crois qu'ils avaient arrêté la fin du concours parce que ça devenait véritablement dangereux, la planche glissait. Bravo Tentoglou qui n'a pas sauté aussi parce que la saison n'est pas finie. Hein. Certes, il est champion d'Europe, c'est l'événement majeur, mais il y aura encore la finale de Diamond League à Bruxelles. Il y aura encore quelques manches de Diamond League aussi à Silesia en Pologne. Il y aura aussi Zurich, encore à Lausanne. Et puis là, évidemment, les Ultimate Championships où il y aura de la longueur, donc il y a encore de quoi faire. Donc c'était pas nécessaire d'aller encore s'employer à faire un sixième. Il y avait des gens pour aller loin, mais vu le vent de face, ça n'avait pas donné un résultat incroyable. En garder un peu d'énergie pour la suite et commencer déjà à savourer avec ses fans et sa famille.
1: De l'énergie pour la suite. La suite, elle est là. Dernière finale de la soirée. Et quelle finale? Le 100 mètres. L'épreuve en athlétisme que tout le monde rêve un jour de remporter. C'est une épreuve mythique, c'est une ligne droite qui en a fait rêver, qui en a fait tomber aussi des mythes et qui en a construit aussi beaucoup d'autres. Aujourd'hui, dans cette finale européenne, on retrouve pour la toute première fois de l'histoire des championnats, ils sont quand même nés en 1934, il y a près d'un siècle, un Belge. Le voici, Simon Verhoerstraeten. Oui, ça peut paraître étonnant, mais jamais de Belge en finale d'un championnat d'Europe en plein air sur 100 mètres. C'est le cas grâce à notre meilleur sprinter venu du côté de, enfin, venu de Lier, dans la région malinoise. Entraîné par Liv van Mechelen. Vous voyez tous ses adversaires. Afrifa, le néerlandais. Eizou pour la Grande-Bretagne. Le grand favori. Il arrive, il est là. C'est Lemont Jacobs. Champion olympique à Tokyo en 2021 et champion d'Europe déjà à deux reprises. Ansa pour l'Allemagne. Au couloir numéro 6, au 7, le deuxième britannique de cette finale. Attention à lui, hein, Rummel Glaive. 9,97, hein, il était médaillé de bronze il y a 2 ans à Rome.
2: Il était costaud aussi en demi-finale tout à l'heure. Ce sera probablement lui le plus grand danger pour Marcel Jacobs.
1: Mais il y a deux ans, à Rome, il avait été devancé, Glaive, par cet homme. Chitourou Ali, médaillé d'argent lors de l'Euro romain.
2: C'est mon 10-34 tout à l'heure, mais avec un gros vent de face, hein, moins 1-7.
1: Et lui, je sais pas quand on l'a prévenu, mais il n'était pas qualifié pour cette finale. Il remplace au pied levé le Britannique Louis Hinchcliffe, qui était qualifié, mais qui n'est pas présent. On est allé donc repêcher en quelque sorte Dominique Kopek, le Polonais, pour cette finale. Simon Verstraeten, peut-on lui faire une petite place sur un podium européen, Fred ?
2: Ce serait magnifique, hein. Il y a du monde à côté, mais c'est pas impossible. Il faudra sortir la course de sa vie. C'est un sprinter extrêmement talentueux. Deuxième finale de la saison après sa finale mondiale sur 60.
1: Oui, c'était en salle du côté de Torun. Il n'avait pas pu la finir, cette finale perclue de crampes. Il s'était mis beaucoup de pression, sans doute.
2: Ce qui peut jouer en sa défaveur, c'est que c'est quand même trois courses pour lui, contrairement à ses adversaires qui n'en ont fait que deux.
1: Oui, mais il a sans doute un peu plus de fraîcheur sur la fin de saison, puisqu'il n'a quasiment pas disputé de course.
2: Il en a moins fait, mais moins spécifique aussi à l'entraînement.
1: C'est vrai.
2: Bon, Jacob, ça avait été très impressionnant en demi-finale. Il a sorti des super chronos cette année, dont un chrono en dessous des 9,70, mais avec trop de vent. Donc, capable d'aller vraiment vite, il a retrouvé ses sensations, les sensations qu'il avait quand il est devenu champion olympique. Donc s'il parvient à courir à son niveau, normalement il sera intouchable.
1: En sprint féminin, Delphine Nkansa nous a apporté un bonheur immense avec une médaille de bronze. Peut-il être ce bonheur doublé chez les messieurs avec Simon Verstraeten? Couloir intérieur au couloir numéro 2. Lehman Jacobs, grand favori. Au couloir numéro 5, c'est parti, le coup de pistolet, le starter avec Verstraeten qui s'emploie et qui s'arrête.
2: Ah, il se blesse.
1: Il se fait mal.
2: Ou Jacobs aussi.
1: Oh là là, Jacobs.
2: Doublé britannique, c'est
1: pour Glaive. Doublé britannique. Incroyable. Qu'est-ce qui s'est passé dans cette ligne droite, tant pour Lehman Jacobs que pour Simon Verstraeten, qui termine en marchant. Et il s'est claqué aussi. Jacobs, 10-09, c'est donc bien Glaive qui devient champion d'Europe à domicile. On avait dit de lui, c'était un candidat forcément à la médaille, peut-être pas la médaille d'or car Jacobs était l'ultra favori, mais blessé, l'Italien ne peut pas aller au bout de la ligne droite. Edzu vient compléter le triomphe britannique dans cette soirée ici à Birmingham, et c'est Hansa qui prend la médaille de bronze. Aïe, aïe, aïe, qu'est-ce qui s'est passé pour Simon Verstraeten? Ça, c'est pas une bonne nouvelle pour notre relais 4x100 mètres, évidemment. Mais il s'est arrêté relativement vite, hein, oui, dans la ligne droite.
2: Il s'est pas arrêté de manière extrêmement brusque, ça a été progressif. C'est peut-être à nouveau des crampes, hein, la même chose qu'il avait eu en salle. Là, c'était beaucoup plus violent comme douleur, il était sorti sur civière. Mais voilà, évidemment, c'est pas bon. Si on sait, hein, il est fragile, c'est vraiment un pur sang. Et les purs sangs sont hyper explosifs, mais sont aussi assez fragiles. Et ça fait pas, c'est pas la première gêne musculaire qu'il a dans sa saison, donc c'est vraiment quelque chose qu'il va devoir absolument travailler à l'avenir.
1: On le voit marcher tout à fait normalement et rejoindre déjà la zone d'interview. Peut-être s'exprimera-t-il au micro de David Bertrand et Bruno Gatti qui se trouvent là-bas. Et interview à suivre évidemment sur en radio, mais aussi sur notre site internet RTBF Sport. Pour voir un petit peu ce qui s'est passé, hein, dans le chef de Simon Verstraeten.
2: Il donne l'impression d'avoir déjà ressenti peut-être quelque chose à l'échauffement, en se disant je cours, peut-être. Je tente, et ouais. Dès la moindre petite gêne, je m'arrête là. Dès le début, on voit qu'il ne s'emploie pas autant que ça au départ, et son départ n'est pas super canon. On sent que ça pousse un petit peu moins que tout à l'heure, et là on sent qu'il va relever, ça grimace un petit peu, et il se laisse aller, ben, comme Jacob juste après. Hein. Deux athlètes pris en plein vol, malheureusement. Pour Jacob, ça a l'air encore un peu plus grave vu la manière dont il boite. C'est dommage parce qu'on avait du super spectacle, ouais. Et là on a été privé de deux acteurs majeurs, dont le favori et le favori de notre cœur évidemment, Simon Verstraeten, qui termine au petit trot.
1: Ouais, du coup ça nous fait une finale un peu en pétard mouillé, hein, avouons-le. Ça n'enlève rien évidemment à la superbe course de Glaive, le nouveau champion d'Europe, qui en 10-09 vient chercher donc ce titre et cette médaille d'or européenne. 10-16 pour la médaille d'argent et 10-19 pour la médaille de bronze. Ça laisse quand même beaucoup de regrets, et avec un vent légèrement, très légèrement en négatif, moins 0,4. Oui, il y avait quand même de la place, hein, pour aller chercher un énorme résultat. Mais pour cela, il fallait être parfaitement en forme physiquement. Ce n'était pas le cas de Lemon Jacobs. Ce n'était pas le cas de Simon Verhoerstraeten.
2: Alors la sortie des blocs d'Azou a été monstrueuse, d'efficacité, pas de beauté, je vais dire, dans l'équilibre des appuis. Regardez ses épaules qui partent dans tous les sens, mais il est hyper explosif. C'est vraiment très très impressionnant. Si on lui donne un petit peu de technique de course, franchement, il va être très difficile d'aller chercher son 60. Donc bravo à Azou d'aller chercher cette belle médaille d'argent derrière Glaive. Qui est troisième avec ça, c'est Hansa. Alors,
1: Hansa, oui. Voilà, Owen Hansa.
2: Les trois meilleurs derrière Jacobs. Donc la logique a été respectée ici. Ça va être un petit peu d'ambiance dans ce stade. On espérait voir un petit peu plus rempli hein, quand on sait qu'on a des stars britanniques sur le 100 mètres ici présentes. On espère avoir un stade complet. C'est pas le cas. Regardez comme Azou domine déjà Jacobs dès le début. Donc Jacobs n'était pas bien dedans hein, dès le début quand même. Et peut-être que ce départ l'a fait un peu crisper. L'a mis sous pression et derrière, il n'a pas pu lâcher sa foulée. Et quand il a voulu la déployer, il s'est blessé.
1: Oui, exactement. Et c'est Alexander Stadium qui est en train tout doucement de se vider avec deux Britanniques aux deux premières places. On va marquer notre dernière pause et tirer la conclusion et vous fixer les rendez-vous de demain, si vous voulez bien. Tout de suite.
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1: Allez, on clôture cette soirée ici à Birmingham avec cette image des deux Anglais qui se congratulent, médaille d'or et d'argent pour la Grande-Bretagne qui fait coup double sur la finale du 100 mètres. Avec deux blessés et deux Anglais, donc on va retenir ça de cette finale. Les deux blessés, Lemon Jacobs, l'Italien, et notre compatriote Simon Verhoerstraeten. On ira aux nouvelles évidemment pour savoir si on pourra compter ou non sur Simon pour le relais des Falcons, le 4x100 mètres. Ce sera le week-end prochain, le dernier week-end de clôture de ce championnat d'Europe. On vous fixe, nous, rendez-vous déjà demain sur le coup de 11h30 heure belge avec le début du décathlon. Et il y aura un Belge, Dai Keita, dans ce décathlon. Il y aura aussi le premier tour d'Elena Ponet sur 400 mètres. Delphine Nkansa, peut-être sera-t-elle déjà là dans les séries du 200. On ne connaît pas les intentions de Delphine précisément sur le 200 mètres. Et puis, il y aura évidemment encore Julien Watrin, demi-finale du 400. Et ça, c'est pour le programme de la matinée de demain, de votre fin de matinée en Belgique. Chez nous, il sera 10h30, 11h30 donc en Belgique pour la troisième journée. Voilà le tableau des médailles. L'Italie et les Pays-Bas, 4 médailles au total. La Norvège, le Royaume-Uni arrive et nous sommes en 12e position avec notre médaille de bronze glanée par Delphine Nkansa.
2: Oui, Delphine qui est bien dans la start list, hein, dans la troisième série, elle sera au couloir 6, donc elle devra se farcir 3 tours aussi si tout va bien,
1: si
2: évidemment.
1: Tout va bien.
2: Sur le 200 mètres, mais dans une série assez abordable qu'elle devrait pouvoir se permettre de faire un petit peu en dilettante.
1: Il n'empêche qu'elle pourrait peut-être tout simplement demain ne pas se présenter. Hein,
2: on verra bien.
1: Au départ de cette série, l'histoire nous le dira dès demain matin. Rendez-vous donc 11h30 demain sur Tipeee pour la troisième journée de cet Euro. Merci de nous avoir suivis et à très vite. À demain.
2: À demain.

0: Il est minuit.
1: Valentin Lecoq pour ce résumé enregistré de l'actualité. C'est un phénomène rare qui n'a plus été vu en Belgique depuis 27 ans. Une éclipse partielle du soleil sera visible dans le ciel ce mercredi soir. L'éclipse débutera à 19h19 précise, mais c'est à 20h13 que la Lune cachera le soleil au maximum, soit à 90%. Pour voir ce spectacle, il ne faudra pas oublier vos lunettes de protection. Elles sont essentielles pour se protéger des rayons du soleil. Sans ces lunettes, les dégâts sur vos yeux peuvent être irréversibles. 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Un incendie s'est déclaré ce mardi soir à Bonlay, dans l'entité de Chaumont-Gistoux, c'est dans le Brabant wallon. La fumée était visible depuis Nivelles à plus de 30 km. Le feu a pris dans une ferme remplie de paille et s'est propagé à une autre grange. Les riverains ont été invités à fermer portes et fenêtres. À Villers-la-Ville, toujours dans le Brabant wallon, c'est un feu de broussailles qui s'est déclaré.

0: d'infos. Belle nuit.
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0: Il est 1h.
1: Valentin Lecoq pour ce résumé enregistré de l'actualité. C'est un phénomène rare qui n'a plus été vu en Belgique depuis 27 ans. Une éclipse partielle du soleil sera visible dans le ciel ce mercredi soir. L'éclipse débutera à 19h19 précise, mais c'est à 20h13 que la lune cachera le soleil au maximum, soit à 90%. Pour voir ce spectacle, il ne faudra pas oublier vos lunettes de protection. Elles sont essentielles pour se protéger des rayons du soleil. Sans ces lunettes, les dégâts sur vos yeux peuvent être irréversibles. 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Un incendie s'est déclaré ce mardi soir à Bonlay, dans l'entité de Chaumont-Gistoux et dans le Brabant wallon. La fumée était visible depuis Nivelles à plus de 30 km. Le feu a pris dans une ferme remplie de paille et s'est propagé à une autre grange. Les riverains ont été invités à fermer portes et fenêtres. À Villers-la-Ville, toujours dans le Brabant wallon, c'est un feu de broussailles qui s'est déclaré ce mardi, 1 à 2 hectares ont brûlé. Le feu est fixé, mais les pompiers restent en alerte à cause du vent qui pourrait favoriser une reprise du brasier. Incendie aussi ce mardi soir à Clermont-sous-Huy, en région liégeoise. Plusieurs centaines de mètres carrés de bois ont brûlé. Le thermomètre va encore grimper ce mercredi. L'Institut Royal Météo a prolongé son avertissement jaune chaleur jusqu'à ce dimanche. Jusqu'à 35 degrés sont attendus en fin de semaine. L'Etna continue de cracher des cendres et de la lave. Le volcan le plus actif d'Europe est en éruption. Cela fait 5 jours que ça dure. L'aéroport de Catane en Sicile est pratiquement à l'arrêt. 30 000 personnes sont bloquées sur place, dont de nombreux Belges. Pas de Ligue des Champions cette année pour l'Union Saint-Gilloise. Les Bruxellois ont été battus par les Norvégiens de Bodø/Glimt. Défaite 3-2 après prolongation. L'Union jouera donc en Europa League cette saison. Voilà pour

0: Il est 2h.
1: Valentin Lecoq pour ce résumé enregistré de l'actualité. C'est un phénomène rare qui n'a plus été vu en Belgique depuis 27 ans. Une éclipse partielle du soleil sera visible dans le ciel ce mercredi soir. L'éclipse débutera à 19h19 précise, mais c'est à 20h13 que la Lune cachera le soleil au maximum, soit à 90%. Pour voir ce spectacle, il ne faudra pas oublier vos lunettes de protection. Elles sont essentielles pour se protéger des rayons du soleil. Sans ces lunettes, les dégâts sur vos yeux peuvent être irréversibles. 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Un incendie s'est déclaré ce mardi soir à Bonlay, dans l'entité de Chaumont-Gistoux et dans le Brabant wallon. La fumée était visible depuis Nivelles à plus de 30 km. Le feu a pris dans une ferme remplie de paille et s'est propagé à une autre grange. Les riverains ont été invités à fermer portes et fenêtres. À Villers-la-Ville, toujours dans le Brabant wallon, c'est un feu de broussailles qui s'est déclaré ce mardi, 1 à 2 hectares ont brûlé. Le feu est fixé, mais les pompiers restent en alerte à cause du vent qui pourrait favoriser une reprise du brasier. Incendie aussi ce mardi soir à Clermont-sous-Huy, en région liégeoise. Plusieurs centaines de mètres carrés de bois ont brûlé. Le thermomètre va encore grimper ce mercredi. L'Institut Royal Météo a prolongé son avertissement jaune chaleur jusqu'à ce dimanche. Jusqu'à 35 degrés sont attendus en fin de semaine. L'Etna continue de cracher des cendres et de la lave. Le volcan le plus actif d'Europe est en éruption. Cela fait 5 jours que ça dure. L'aéroport de Catane en Sicile est pratiquement à l'arrêt. 30 000 personnes sont bloquées sur place, dont de nombreux Belges. Pas de Ligue des Champions cette année pour l'Union Saint-Gilloise. Les Bruxellois ont été battus par les Norvégiens de Bodø/Glimt. Défaite 3-2 après prolongation. L'Union jouera donc en Europa League cette saison. Voilà pour les infos. Belle nuit.
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